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0: Guérison totale, au nom de Jésus, guérison totale, guérison totale, guérison totale, guérison totale, tout chien de
1: malade,
0: tout chien de
1: malade, merci Seigneur, merci, merci, merci, merci, merci, louez,
0: guérison totale, au nom de Jésus, merci pour guérison ça, merci pour guérison ça,
1: merci pour guérison ça, merci, merci, merci, merci, merci, merci, merci, merci, Seigneur, merci, Seigneur.
0: Merci pour foi,
1: guéri,
0: merci pour
1: Seigneur,
0: merci pour

0: femme, je bénirai l'Éternel.
1: Je bénirai l'Éternel.
0: En tout temps.
1: En tout temps.
0: Et sa louange.
1: Et sa louange.
0: Sera toujours.
1: Sera toujours.
0: Dans ma bouche.
1: Dans ma bouche.
0: Mon âme.
1: Mon âme.
0: Retourne à ton repos.
1: Retourne à ton repos.
0: Car l'Éternel.
1: Car l'Éternel.
0: T'a fait du bien.
1: T'a fait du bien.
0: L'Éternel t'a guéri.
1: L'Éternel t'a guéri.
0: Mon âme bénit l'Éternel.
1: Mon âme bénit l'Éternel.
0: Que tout ce qui est en moi.
1: Que tout ce qui est en moi.
0: Bénisse son Saint-Nom.
1: Bénisse son Saint-Nom.
0: Mon âme.
1: Mon âme.
0: Bénis l'Éternel.
1: Bénis l'Éternel.
0: Et n'oublie.
1: Et n'oublie.
0: Aucun de ses bienfaits.
1: Aucun de ses bienfaits.
0: C'est lui qui pardonne.
1: C'est lui qui pardonne.
0: Toutes tes iniquités.
1: Toutes tes iniquités.
0: Qui guérit.
1: Qui guérit.
0: Toutes tes maladies.
1: Toutes tes maladies.
0: Moins guéri.
1: Moins guéri.
0: Moins guéri.
1: Moins guéri.
0: Dans le nom de Jésus.
1: Dans le nom de Jésus.
0: Selon parole, bon Dieu.
1: Selon parole, bon Dieu.
0: Dans Somme 91.
1: Dans Somme 91.
0: Dans verset 3.
1: Dans verset 3.
0: Seigneur, pas quitter.
1: Seigneur, pas quitter
0: aucune maladie,
1: aucune maladie
0: qui touille mon,
1: qui touille mon,
0: tomber sous moi,
1: tomber sous moi,
0: moins guéri,
1: moins guéri,
0: non non Jésus,
1: non non Jésus,
0: dans Somme 107,
1: dans Somme 107,
0: dans verset 20,
1: dans verset 20,
0: Jodia,
1: Jodia,
0: Seigneur, voyez parole,
1: Seigneur, voyez parole,
0: et puis il guérit moi,
1: et puis il guérit moi,
0: merci Seigneur,
1: merci Seigneur,
0: dans 1 Pierre 2,
1: dans 1 Pierre 2,
0: verset 24,
1: verset 24,
0: 2000 ans de cela,
1: 2000 de cela.
0: Par les meurtrissures de Jésus.
1: Par les meurtrissures de Jésus.
0: Moi t'es déjà guéri.
1: Moi t'es déjà guéri.
0: Avant de défaite.
1: Avant de défaite.
0: Moi t'es déjà guéri.
1: Moi t'es déjà guéri.
0: Dans le nom de Jésus.
1: Dans le nom de Jésus.
0: Matin.
1: Matin.
0: Moi saisis guérison.
1: Moi saisis guérison.
0: Toute maladie.
1: Toute maladie.
0: Qui t'est sous moi.
1: Qui t'est sous moi.
0: Yo sorti matin.
1: Yo sorti matin.
0: Yo boule.
1: Yo boule.
0: Boule. Premier monde qui croit, mon Dieu guérit.
2: Alléluia.
0: Premier monde qui croit, mon Dieu guérit. Nous parlons de 7 coups de bénisson à l'Éternel. 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
0: 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On dit bénisse roi l'Éternel. Bénisse roi l'Éternel.
1: Bénisse roi l'Éternel.
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1: Bénisse roi l'Éternel.
0: Bénisse roi l'Éternel.
1: Bénisse roi l'Éternel.
0: Bénisse roi l'Éternel.
1: Bénisse roi l'Éternel.
0: Bénisse roi l'Éternel.
1: Bénisse roi l'Éternel.
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peuple de Dieu, que la paix du Très-Haut repose sur vous en cette nuit bénie, que sa lumière éclaire votre maison et que sa main puissante vous protège contre tout mal. Bienvenue dans ce puissant moment de prière de minuit, un temps où nous allons ensemble combattre spirituellement, briser les attaques de la nuit et débloquer nos bénédictions bloquées par les forces des ténèbres. Avant de commencer, j'aimerais lire ce passage biblique avec vous dans Ésaïe 54, verset 17. Il est écrit « Toute arme forgée contre toi sera sans effet, et toute langue qui s'élèvera en justice contre toi, tu la condamneras. Tel est l'héritage des serviteurs de l'Éternel, telle est la justice qui leur vient de moi, dit l'Éternel. » Oui, bien-aimé, cette promesse est pour toi ce soir. Peu importe ce que l'ennemi a planifié, aucune arme formée contre toi ne réussira, car notre Dieu est un Dieu de justice et de délivrance. Prépare donc ton cœur, car maintenant nous allons entrer dans la prière pour libérer ta vie, ta maison, ta destinée, et pour renverser toutes les œuvres cachées des ténèbres. Éternel, Dieu des armées, je viens devant toi en cette heure de minuit, moment de silence et de ténèbres, pour te glorifier, t'invoquer et me placer sous ta puissante protection. Père céleste, que ton nom soit sanctifié dans ma vie, que ton règne vienne et que ta volonté s'accomplisse dans mes rêves, mon sommeil et dans ma destinée. Seigneur, je te remercie pour le souffle de vie. Merci parce que tu ne dors ni ne sommeilles et tu veilles sur moi jour et nuit. En cette heure de combat, je me tiens debout dans l'autorité du sang de Jésus pour résister à toute attaque nocturne programmée contre moi ou ma famille. Je revais l'armure spirituelle décrite en Éphésiens 6. Je me ceins de vérité. Je revais la cuirasse de la justice. Je prends le bouclier de la foi, le casque du salut et l'épée de l'esprit. Père céleste, que tout esprit méchant qui rôde autour de ma maison pour semer la peur, l'oppression ou la confusion soit consumé maintenant par le feu du Saint-Esprit. Dieu Tout-Puissant, lève-toi. Que tes ennemis soient dispersés. Que toute force obscure qui me surveille cette nuit soit frappée d'aveuglement spirituel. Tout démon qui marche dans les ténèbres pour voler mes bénédictions, je déclare que tu échoues maintenant au nom puissant de Jésus-Christ. Seigneur, je détruis tout autel maléfique érigé contre ma destinée. Par le feu de Dieu, qu'il soit réduit en cendres. Toute alliance diabolique faite contre moi pendant mon sommeil ou dans mon ignorance, je la brise maintenant par le sang de Jésus. Que tout réseau de sorcellerie opérant contre moi cette nuit soit confondu, dispersé et détruit sans recours au nom puissant de Jésus-Christ. Je déclare que ma chambre est une zone de sainteté, un lieu où la présence de Dieu règne. Aucun esprit impur ne peut s'en approcher. Toute voix occulte qui murmure contre ma vie ou celle de mes enfants soit réduite au silence éternel par le tonnerre de Dieu. Ô Seigneur, brise les chaînes invisibles qui me lient dans le domaine spirituel. Je refuse d'être emprisonné par les ténèbres. Toute flèche de la nuit lancée contre moi ou mes projets retourne à l'envoyeur maintenant, au nom de Jésus-Christ. Seigneur, envoie tes anges guerriers dans ma maison cette nuit, qu'ils combattent pour moi et repoussent les esprits impurs. Je déclare la confusion dans le camp de mes ennemis spirituels, qu'ils se battent entre eux jusqu'à leur destruction totale. Que tout rêve satanique visant à m'envoûter ou à m'enchaîner soit annulé par le feu du Saint-Esprit. Que tout pouvoir de la sorcellerie familiale qui retarde mes percées soit brisé ce soir par l'autorité du nom de Jésus-Christ. Je proclame que toute malédiction qui m'a été lancée durant la journée ou par des mots méchants soit brisée maintenant. Seigneur, purifie mes rêves, que je ne sois pas en contact avec le royaume des ténèbres pendant mon sommeil. Esprit de confusion, esprit de blocage, esprit de peur, quitte ma vie maintenant au nom puissant de Jésus. Je proclame que mon sommeil sera paisible, restaurateur, et rempli de visions divines et de révélations célestes. Je prie contre toute visitation nocturne des esprits marins, des esprits d'époux ou d'épouses de nuit. Je vous chasse maintenant, au nom de Jésus, que toute porte spirituelle ouverte à l'ennemi soit fermée définitivement par le sang de Jésus.
Je déclare que mes bénédictions sont relâchées dans les lieux célestes, que tout ce qui m'a été volé me soit restitué maintenant. Seigneur, je t'implore, expose tout ennemi caché dans mon entourage, qu'il soit dévoilé par ta lumière divine. Tout rêve maléfique qui a été programmé contre ma vie, je l'efface par le feu du Saint-Esprit. Toute malédiction de stagnation, de pauvreté, de célibat ou de maladie dans ma lignée familiale soit brisée maintenant au nom de Jésus. Je me lève spirituellement et j'annule toute incantation prononcée contre ma personne ou contre ma maison. Seigneur, renouvelle mes forces spirituelles pour que je ne sois pas affaibli face au combat de la nuit. Par la puissance du sang de Jésus, je me déconnecte de toute liaison spirituelle satanique contractée consciemment ou inconsciemment. Ô Seigneur, ordonne à mes bénédictions bloquées de localiser ma vie maintenant, sans plus de retard. Seigneur, visite les fondations de ma vie. Restaure tout ce que l'ennemi a détruit ou abîmé. Je récupère ma santé, mon travail, ma destinée, mes relations et mes finances. Au nom de Jésus-Christ, Éternel, par ton esprit, révèle-moi les stratégies de l'ennemi contre moi, afin que je sois toujours en alerte. Père, que ta lumière éclaire chaque recoin de ma vie et expose toute œuvre des ténèbres. Je me déclare libre, délivré, purifié et sanctifié par le sang de l'agneau. Je brise les cycles de défaites répétées, de rejet, d'humiliation et de régression au nom de Jésus-Christ. Seigneur, déploie ton armée céleste pour entourer ma maison et établir une sécurité divine autour de moi. Que chaque mauvais rêve récurrent soit remplacé par des songes prophétiques de victoire et de percée. Que ton feu consume tous les objets spirituels placés dans ma maison pour m'espionner ou me nuire. Je refuse toute nourriture spirituelle empoisonnée reçue dans les rêves. Je l'anéantis maintenant au nom de Jésus. Seigneur, restaure mon étoile, ma lumière, ma destinée divine que l'ennemi avait ternie. Que tout ce qui a été enterré dans le monde spirituel pour nuire à ma vie soit déterré et détruit par le feu de l'Éternel. Seigneur, je t'implore, brise les murs qui entourent mes bénédictions, que les cieux s'ouvrent en ma faveur. Je renverse toute forteresse démoniaque érigée dans ma lignée pour bloquer la prospérité. Que toute dette spirituelle que mes ancêtres ont contractée soit effacée maintenant par la grâce et le sang de Jésus. Seigneur, fais pleuvoir tes bénédictions sur ma maison pendant que je dors. Je déclare que mes enfants, mon foyer, mes projets et ma vie sont sous la couverture du Très-Haut. Toute autorité maléfique qui se réunit à minuit pour prononcer des jugements contre moi soit frappée par le feu de Dieu. Seigneur, que tout esprit méchant qui rôde autour de ma maison pour semer la peur, l'oppression ou la confusion soit consumé maintenant par le feu du Saint-Esprit. Dieu Tout-Puissant, lève-toi. Que tes ennemis soient dispersés. Que toute force obscure qui me surveille cette nuit soit frappée d'aveuglement spirituel. Tout démon qui marche dans les ténèbres pour voler mes bénédictions, je déclare que tu échoues maintenant au nom puissant de Jésus-Christ. Seigneur, je détruis tout autel maléfique érigé contre ma destinée. Par le feu de Dieu, qu'il soit réduit en cendres. Toute alliance diabolique faite contre moi pendant mon sommeil ou dans mon ignorance, je la brise maintenant par le sang de Jésus. Que tout réseau de sorcellerie opérant contre moi cette nuit soit confondu, dispersé et détruit sans recours, au nom puissant de Jésus-Christ. Je déclare que ma chambre est une zone de sainteté, un lieu où la présence de Dieu règne. Aucun esprit impur ne peut s'en approcher. Toute voix occulte qui murmure contre ma vie ou celle de mes enfants soit réduite au silence éternel par le tonnerre de Dieu. Ô Seigneur, brise les chaînes invisibles qui me lient dans le domaine spirituel. Je refuse d'être emprisonné par les ténèbres. Toute flèche de la nuit lancée contre moi ou mes projets retourne à l'envoyeur maintenant, au nom de Jésus-Christ. Seigneur, envoie tes anges guerriers dans ma maison cette nuit. Qu'ils combattent pour moi et repoussent les esprits impurs. Je déclare la confusion dans le camp de mes ennemis spirituels, qu'ils se battent entre eux jusqu'à leur destruction totale.
Que tout rêve satanique visant à m'envoûter ou à m'enchaîner soit annulé par le feu du Saint-Esprit. Que tout pouvoir de la sorcellerie familiale qui retarde mes percées soit brisé ce soir par l'autorité du nom de Jésus-Christ. Je proclame que toute malédiction qui m'a été lancée durant la journée ou par des mots méchants soit brisée maintenant. Seigneur, purifie mes rêves. Que je ne sois pas en contact avec le royaume des ténèbres pendant mon sommeil. Esprit de confusion, esprit de blocage, esprit de peur, quitte ma vie maintenant au nom puissant de Jésus. Je proclame que mon sommeil sera paisible, restaurateur, et rempli de visions divines et de révélations célestes. Je prie contre toute visitation nocturne des esprits marins, des esprits d'époux ou d'épouses de nuit. Je vous chasse maintenant, au nom de Jésus, que toute porte spirituelle ouverte à l'ennemi soit fermée définitivement par le sang de Jésus. Je déclare que mes bénédictions sont relâchées dans les lieux célestes. Que tout ce qui m'a été volé me soit restitué maintenant. Seigneur, je t'implore. Expose tout ennemi caché dans mon entourage, qu'il soit dévoilé par ta lumière divine. Tout rêve maléfique qui a été programmé contre ma vie, je l'efface par le feu du Saint-Esprit. Toute malédiction de stagnation, de pauvreté, de célibat ou de maladie dans ma lignée familiale soit brisée maintenant au nom de Jésus. Je me lève spirituellement et j'annule toute incantation prononcée contre ma personne ou contre ma maison. Seigneur, renouvelle mes forces spirituelles pour que je ne sois pas affaibli face au combat de la nuit. Par la puissance du sang de Jésus, je me déconnecte de toute liaison spirituelle satanique contractée consciemment ou inconsciemment. Ô Seigneur, ordonne à mes bénédictions bloquées de localiser ma vie maintenant, sans plus de retard. Seigneur, visite les fondations de ma vie. Restaure tout ce que l'ennemi a détruit ou abîmé. Je récupère ma santé, mon travail, ma destinée, mes relations et mes finances. Au nom de Jésus-Christ, Éternel, par ton esprit, révèle-moi les stratégies de l'ennemi contre moi, afin que je sois toujours en alerte. Père, que ta lumière éclaire chaque recoin de ma vie et expose toute œuvre des ténèbres. Je me déclare libre, délivré, purifié.

Seigneur, restaure mon étoile, ma lumière, ma destinée divine que l'ennemi avait ternie. Que tout ce qui a été enterré dans le monde spirituel pour nuire à ma vie soit déterré et détruit par le feu de l'Éternel. Seigneur, je t'implore, brise les murs qui entourent mes bénédictions, que les cieux s'ouvrent en ma faveur. Je renverse toute forteresse démoniaque érigée dans ma lignée pour bloquer la prospérité. Que toute dette spirituelle que mes ancêtres ont contractée soit effacée maintenant par la grâce et le sang de Jésus. Que toute force obscure qui me surveille cette nuit soit frappée d'aveuglement spirituel. Tout démon qui marche dans les ténèbres pour voler mes bénédictions, je déclare que tu échoues maintenant au nom puissant de Jésus-Christ. Seigneur, je détruis tout autel maléfique érigé contre ma destinée. Par le feu de Dieu, qu'il soit réduit en cendres. Toute alliance diabolique faite contre moi pendant mon sommeil ou dans mon ignorance, je la brise maintenant par le sang de Jésus. Que tout réseau de sorcellerie opérant contre moi cette nuit soit confondu, dispersé et détruit sans recours, au nom puissant de Jésus-Christ. Je déclare que ma chambre est une zone de sainteté, un lieu où la présence de Dieu règne. Aucun esprit impur ne peut s'en approcher. Toute voix occulte qui murmure contre ma vie ou celle de mes enfants soit réduite au silence éternel par le tonnerre de Dieu. Ô Seigneur, brise les chaînes invisibles qui me lient dans le domaine spirituel. Je refuse d'être emprisonné par les ténèbres. Toute flèche de la nuit lancée contre moi ou mes projets retourne à l'envoyeur maintenant, au nom de Jésus-Christ. Seigneur, envoie tes anges guerriers dans ma maison cette nuit. Qu'ils combattent pour moi et repoussent les esprits impurs. Je déclare la confusion dans le camp de mes ennemis spirituels, qu'ils se battent entre eux jusqu'à leur destruction totale. Que tout rêve satanique visant à m'envoûter ou à m'enchaîner soit annulé par le feu du Saint-Esprit. Que tout pouvoir de la sorcellerie familiale qui retarde mes percées soit brisé ce soir par l'autorité du nom de Jésus-Christ. Je proclame que toute malédiction qui m'a été lancée durant la journée ou par des mots méchants soit brisée maintenant. Seigneur, purifie mes rêves. Que je ne sois pas en contact avec le royaume des ténèbres pendant mon sommeil. Esprit de confusion, esprit de blocage, esprit de peur, quitte ma vie maintenant au nom puissant de Jésus. Je proclame que mon sommeil sera paisible, restaurateur, et rempli de visions divines et de révélations célestes. Je prie contre toute visitation nocturne des esprits marins, des esprits d'époux ou d'épouses de nuit. Je vous chasse maintenant, au nom de Jésus, que toute porte spirituelle ouverte à l'ennemi soit fermée définitivement par le sang de Jésus. Je déclare que mes bénédictions sont relâchées dans les lieux célestes. Que tout ce qui m'a été volé me soit restitué maintenant. Seigneur, je t'implore. Expose tout ennemi caché dans mon entourage, qu'il soit dévoilé par ta lumière divine. Tout rêve maléfique qui a été programmé contre ma vie, je l'efface par le feu du Saint-Esprit. Toute malédiction de stagnation, de pauvreté, de célibat ou de maladie dans ma lignée familiale soit brisée maintenant au nom de Jésus. Je me lève spirituellement et j'annule toute incantation prononcée contre ma personne ou contre ma maison. Seigneur, renouvelle mes forces spirituelles pour que je ne sois pas affaibli face au combat de la nuit. Par la puissance du sang de Jésus, je me déconnecte de toute liaison spirituelle satanique contractée consciemment ou inconsciemment. Ô Seigneur, ordonne à mes bénédictions bloquées de localiser ma vie maintenant, sans plus de retard. Seigneur, visite les fondations de ma vie. Restaure tout ce que l'ennemi a détruit ou abîmé. Je récupère ma santé, mon travail, ma destinée, mes relations et mes finances, au nom de Jésus-Christ. Éternel, par ton esprit, révèle-moi les stratégies de l'ennemi contre moi, afin que je sois toujours en alerte. Père, que ta lumière éclaire chaque recoin de ma vie et expose toute œuvre des ténèbres. Je me déclare libre, délivré, purifié et sanctifié par le sang de l'agneau. Je brise les cycles de défaites répétées, de rejet, d'humiliation et de régression au nom de Jésus-Christ. Seigneur, déploie ton armée céleste pour entourer ma maison et

0: d'établir une sécurité divine autour de moi. Que chaque mauvais rêve récurrent soit remplacé par des songes prophétiques de victoire et de percée. Que ton feu consume tous les objets spirituels placés dans ma maison pour m'espionner ou me nuire. Je refuse toute nourriture spirituelle empoisonnée reçue dans les rêves. Je l'anéantis maintenant au nom de Jésus. Seigneur, restaure mon étoile, ma lumière, ma destinée divine que l'ennemi avait ternie. Que tout ce qui a été enterré dans le monde spirituel pour nuire à ma vie soit déterré et détruit par le feu de l'Éternel. Seigneur, je t'implore, brise les murs qui entourent mes bénédictions, que les cieux s'ouvrent en ma faveur. Je renverse toute forteresse démoniaque érigée dans ma lignée pour bloquer la prospérité. Que toute dette spirituelle que mes ancêtres ont contractée soit effacée maintenant par la grâce et le sang de Jésus. Seigneur, fais pleuvoir tes bénédictions sur ma maison pendant que je dors. Je déclare que mes enfants, mon foyer, mes projets et ma vie sont sous la couverture du Très-Haut. Toute autorité maléfique qui se réunit à minuit pour prononcer des jugements contre moi soit frappée par le feu de Dieu. Seigneur, que tout esprit méchant qui rôde autour de ma maison pour semer la peur, l'oppression ou la confusion, soit consumé maintenant par le feu du Saint-Esprit. Dieu Tout-Puissant, lève-toi. Que tes ennemis soient dispersés. Que toute force obscure qui me surveille cette nuit soit frappée d'aveuglement spirituel. Tout démon qui marche dans les ténèbres pour voler mes bénédictions, je déclare que tu échoues maintenant au nom puissant de Jésus-Christ. Seigneur, je détruis tout autel maléfique érigé contre ma destinée. Par le feu de Dieu, qu'il soit réduit en cendres. Toute alliance diabolique faite contre moi pendant mon sommeil ou dans mon ignorance, je la brise maintenant par le sang de Jésus. Que tout réseau de sorcellerie opérant contre moi cette nuit soit confondu, dispersé et détruit sans recours au nom puissant de Jésus-Christ. Je déclare que ma chambre est une zone de sainteté, un lieu où la présence de Dieu règne. Aucun esprit impur ne peut s'en approcher. Toute voix occulte qui murmure contre ma vie ou celle de mes enfants soit réduite au silence éternel par le tonnerre de Dieu. Ô Seigneur, brise les chaînes invisibles qui me lient dans le domaine spirituel. Je refuse d'être emprisonné par les ténèbres. Toute flèche de la nuit lancée contre moi ou mes projets retourne à l'envoyeur maintenant, au nom de Jésus-Christ. Seigneur, envoie tes anges guerriers dans ma maison cette nuit, qu'ils combattent pour moi et repoussent les esprits impurs. Je déclare la confusion dans le camp de mes ennemis spirituels, qu'ils se battent entre eux jusqu'à leur destruction totale. Que tout rêve satanique visant à m'envoûter ou à m'enchaîner soit annulé par le feu du Saint-Esprit. Que tout pouvoir de la sorcellerie familiale qui retarde mes percées soit brisé ce soir, par l'autorité du nom de Jésus-Christ. Je proclame que toute malédiction qui m'a été lancée durant la journée ou par des mots méchants soit brisée maintenant. Seigneur, purifie mes rêves. Que je ne sois pas en contact avec le royaume des ténèbres pendant mon sommeil. Esprit de confusion, esprit de blocage, esprit de peur, quitte ma vie maintenant au nom puissant de Jésus. Je proclame que mon sommeil sera paisible, restaurateur, et rempli de visions divines et de révélations célestes. Je prie contre toute visitation nocturne des esprits marins, des esprits d'époux ou d'épouses de nuit. Je vous chasse maintenant, au nom de Jésus, que toute porte spirituelle ouverte à l'ennemi soit fermée définitivement par le sang de Jésus. Je déclare que mes bénédictions sont relâchées dans les lieux célestes, que tout ce qui m'a été volé me soit restitué maintenant. Seigneur, je t'implore. Expose tout ennemi caché dans mon entourage, qu'il soit dévoilé par ta lumière divine. Tout rêve maléfique qui a été programmé contre ma vie, je l'efface par le feu du Saint-Esprit. Toute malédiction de stagnation, de pauvreté, de célibat ou de maladie dans ma lignée familiale soit brisée maintenant au nom de Jésus. Je me lève spirituellement et j'annule toute incantation prononcée contre ma personne ou contre ma maison. Seigneur, renouvelle mes forces spirituelles pour que je ne sois pas affaibli face au combat de la nuit. Par la puissance du sang de Jésus, je me déconnecte de toute liaison spirituelle satanique contractée consciemment ou inconsciemment. Ô Seigneur, ordonne à mes bénédictions bloquées de localiser ma vie maintenant, sans plus de retard. Seigneur, visite les fondations de ma vie. Restaure tout ce que l'ennemi a détruit ou abîmé. Je récupère ma santé, mon travail, ma destinée, mes relations et mes finances, au nom de Jésus-Christ. Seigneur, je détruis tout autel maléfique érigé contre ma destinée. Par le feu de Dieu, qu'il soit réduit en cendres. Toute alliance diabolique faite contre moi pendant mon sommeil ou dans mon ignorance, je la brise maintenant par le sang de Jésus. Que tout réseau de sorcellerie opérant contre moi cette nuit soit confondu, dispersé et détruit sans recours, au nom puissant de Jésus-Christ. Je déclare que ma chambre est une zone de sainteté, un lieu où la présence de Dieu règne. Aucun esprit impur ne peut s'en approcher. Toute voix occulte qui murmure contre ma vie ou celle de mes enfants soit réduite au silence éternel par le tonnerre de Dieu. Ô Seigneur, brise les chaînes invisibles qui me lient dans le domaine spirituel. Je refuse d'être emprisonné par les ténèbres. Toute flèche de la nuit lancée contre moi ou mes projets retourne à l'envoyeur maintenant, au nom de Jésus-Christ. Seigneur, envoie tes anges guerriers dans ma maison cette nuit, qu'ils combattent pour moi et repoussent les esprits impurs. Je déclare la confusion dans le camp de mes ennemis spirituels, qu'ils se battent entre eux jusqu'à leur destruction totale. Que tout rêve satanique visant à m'envoûter ou à m'enchaîner soit annulé par le feu du Saint-Esprit. Que tout pouvoir de la sorcellerie familiale qui retarde mes percées soit brisé ce soir par l'autorité du nom de Jésus-Christ. Je proclame que toute malédiction qui m'a été lancée durant la journée ou par des mots méchants soit brisée maintenant. Seigneur, purifie mes rêves. Que je ne sois pas en contact avec le royaume des ténèbres pendant mon sommeil. Esprit de confusion, esprit de blocage, esprit de peur, quitte ma vie maintenant au nom puissant de Jésus. Je proclame que mon sommeil sera paisible, restaurateur, et rempli de visions divines et de révélations célestes. Je prie contre toute visitation nocturne des esprits marins, des esprits d'époux ou d'épouses de nuit. Je vous chasse maintenant, au nom de Jésus, que toute porte spirituelle ouverte à l'ennemi soit fermée définitivement par le sang de Jésus. Je déclare que mes bénédictions sont relâchées dans les lieux célestes. Que tout ce qui m'a été volé me soit restitué maintenant. Seigneur, je t'implore. Expose tout ennemi caché dans mon entourage, qu'il soit dévoilé par ta lumière divine. Tout rêve maléfique qui a été programmé contre ma vie, je l'efface par le feu du Saint-Esprit. Toute malédiction de stagnation, de pauvreté, de célibat ou de maladie dans ma lignée familiale soit brisée maintenant au nom de Jésus. Je me lève spirituellement et j'annule toute incantation prononcée contre ma personne ou contre ma maison. Seigneur, renouvelle mes forces spirituelles pour que je ne sois pas affaibli face au combat de la nuit. Par la puissance du sang de Jésus, je me déconnecte de toute liaison spirituelle satanique contractée consciemment ou inconsciemment. Ô Seigneur, ordonne à mes bénédictions bloquées de localiser ma vie maintenant, sans plus de retard. Seigneur, visite les fondations de ma vie. Restaure tout ce que l'ennemi a détruit ou abîmé. Je récupère ma santé, mon travail, ma destinée, mes relations et mes finances, au nom de Jésus-Christ. Éternel, par ton esprit, révèle-moi les stratégies de l'ennemi contre moi, afin que je sois toujours en alerte. Père, que ta lumière éclaire chaque recoin de ma vie et expose toute œuvre des ténèbres.
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0: De rejet, d'humiliation et de régression au nom de Jésus-Christ. Seigneur, déploie ton armée céleste pour entourer ma maison et établir une sécurité divine autour de moi. Que chaque mauvais rêve récurrent soit remplacé par des songes prophétiques de victoire et de percée. Que ton feu consume tous les objets spirituels placés dans ma maison pour m'espionner ou me nuire. Je refuse toute nourriture spirituelle empoisonnée reçue dans les rêves. Je l'anéantis maintenant au nom de Jésus. Seigneur, restaure mon étoile, ma lumière, ma destinée divine que l'ennemi avait ternie. Que tout ce qui a été enterré dans le monde spirituel pour nuire à ma vie soit déterré et détruit par le feu de l'Éternel. Seigneur, je t'implore, brise les murs qui entourent mes bénédictions, que les cieux s'ouvrent en ma faveur. Je renverse toute forteresse démoniaque érigée dans ma lignée pour bloquer la prospérité. Que toute dette spirituelle que mes ancêtres ont contractée soit effacée maintenant par la grâce et le sang de Jésus. Seigneur, fais pleuvoir tes bénédictions sur ma maison pendant que je dors. Je déclare que mes enfants, mon foyer, mes projets et ma vie sont sous la couverture du Très-Haut. Toute autorité maléfique qui se réunit à minuit pour prononcer des jugements contre moi soit frappée par le feu de Dieu. Seigneur, que tout esprit méchant qui rôde autour de ma maison pour semer la peur, l'oppression ou la confusion soit consumé maintenant par le feu du Saint-Esprit. Dieu, déploie ton armée céleste pour entourer ma maison et établir une sécurité divine autour de moi. Que chaque mauvais rêve récurrent soit remplacé par des songes prophétiques de victoire et de percée. Que ton feu consume tous les objets spirituels placés dans ma maison pour m'espionner ou me nuire. Je refuse toute nourriture spirituelle empoisonnée reçue dans les rêves. Je l'anéantis maintenant au nom de Jésus. Seigneur, restaure mon étoile, ma lumière, ma destinée divine que l'ennemi avait ternie. Que tout ce qui a été enterré dans le monde spirituel pour nuire à ma vie soit déterré et détruit par le feu de l'Éternel. Seigneur, je t'implore, brise les murs qui entourent mes bénédictions, que les cieux s'ouvrent en ma faveur. Je renverse toute forteresse démoniaque érigée dans ma lignée pour bloquer la prospérité. Que toute dette spirituelle que mes ancêtres ont contractée soit effacée maintenant par la grâce et le sang de Jésus. Seigneur, fais pleuvoir tes bénédictions sur ma maison pendant que je dors. Je déclare que mes enfants, mon foyer, mes projets et ma vie sont sous la couverture du Très-Haut. Toute autorité maléfique qui se réunit à minuit pour prononcer des jugements contre moi soit frappée par le feu de Dieu. Seigneur, que tout esprit méchant qui rôde autour de ma maison pour semer la peur, l'oppression ou la confusion soit consumé maintenant par le feu du Saint-Esprit. Dieu Tout-Puissant, lève-toi. Que tes ennemis soient dispersés. Que toute force obscure qui me surveille cette nuit soit frappée d'aveuglement spirituel. Tout démon qui marche dans les ténèbres pour voler mes bénédictions, je déclare que tu échoues maintenant au nom puissant de Jésus-Christ. Seigneur, je détruis tout autel maléfique érigé contre ma destinée. Par le feu de Dieu, qu'il soit réduit en cendres. Toute alliance diabolique faite contre moi pendant mon sommeil ou dans mon ignorance, je la brise maintenant par le sang de Jésus. Que tout réseau de sorcellerie opérant contre moi cette nuit soit confondu, dispersé et détruit sans recours, au nom puissant de Jésus-Christ. Je déclare que ma chambre est une zone de sainteté, un lieu où la présence de Dieu règne. Aucun esprit impur ne peut s'en approcher. Toute voix occulte qui murmure contre ma vie ou celle de mes enfants soit réduite au silence éternel par le tonnerre de Dieu. Ô Seigneur, brise les chaînes invisibles qui me lient dans le domaine spirituel. Je refuse d'être emprisonné par les ténèbres. Toute flèche de la nuit lancée contre moi ou mes projets retourne à l'envoyeur maintenant, au nom de Jésus-Christ. Seigneur, envoie tes anges guerriers dans ma maison cette nuit, qu'ils combattent pour moi et repoussent les esprits impurs. Je déclare la confusion dans le camp de mes ennemis spirituels, qu'ils se battent entre eux jusqu'à leur destruction totale. Que tout rêve satanique visant à m'envoûter ou à m'enchaîner soit annulé par le feu du Saint-Esprit. Que tout pouvoir de la sorcellerie familiale qui retarde mes percées soit brisé ce soir, par l'autorité du nom de Jésus-Christ. Je proclame que toute malédiction qui m'a été lancée durant la journée ou par des mots méchants soit brisée maintenant. Seigneur, purifie mes rêves. Que je ne sois pas en contact avec le royaume des ténèbres pendant mon sommeil. Esprit de confusion, esprit de blocage, esprit de peur, quitte ma vie maintenant au nom puissant de Jésus. Je proclame que mon sommeil sera paisible, restaurateur, et rempli de visions divines et de révélations célestes. Je prie contre toute visitation nocturne des esprits marins, des esprits d'époux ou d'épouses de nuit. Je vous chasse maintenant, au nom de Jésus, que toute porte spirituelle ouverte à l'ennemi soit fermée définitivement par le sang de Jésus. Je déclare que mes bénédictions sont relâchées dans les lieux célestes. Que tout ce qui m'a été volé me soit restitué maintenant. Seigneur, je t'implore. Expose tout ennemi caché dans mon entourage, qu'il soit dévoilé par ta lumière divine. Tout rêve maléfique qui a été programmé contre ma vie, je l'efface par le feu du Saint-Esprit. Toute malédiction de stagnation, de pauvreté, de célibat ou de maladie dans ma lignée familiale soit brisée maintenant au nom de Jésus. Je me lève spirituellement et j'annule toute incantation prononcée contre ma personne ou contre ma maison. Seigneur, renouvelle mes forces spirituelles pour que je ne sois pas affaibli face au combat de la nuit. Par la puissance du sang de Jésus, je me déconnecte de toute liaison spirituelle satanique contractée consciemment ou inconsciemment. Ô Seigneur, ordonne à mes bénédictions bloquées de localiser ma vie maintenant, sans plus de retard. Seigneur, visite les fondations de ma vie. Restaure tout ce que l'ennemi a détruit ou abîmé. Je récupère ma santé, mon travail, ma destinée, mes relations et mes finances, au nom de Jésus-Christ. Seigneur, je détruis tout autel maléfique érigé contre ma destinée. Par le feu de Dieu, qu'il soit réduit en cendres. Toute alliance diabolique faite contre moi pendant mon sommeil ou dans mon ignorance, je la brise maintenant par le sang de Jésus. Que tout réseau de sorcellerie opérant contre moi cette nuit soit confondu, dispersé et détruit sans recours, au nom puissant de Jésus-Christ. Je déclare que ma chambre est une zone de sainteté, un lieu où la présence de Dieu règne. Aucun esprit impur ne peut s'en approcher. Toute voix occulte qui murmure contre ma vie ou celle de mes enfants soit réduite au silence éternel par le tonnerre de Dieu. Ô Seigneur, brise les chaînes invisibles qui me lient dans le domaine spirituel. Je refuse d'être emprisonné par les ténèbres. Toute flèche de la nuit lancée contre moi ou mes projets retourne à l'envoyeur maintenant, au nom de Jésus-Christ. Seigneur, envoie tes anges guerriers dans ma maison cette nuit, qu'ils combattent pour moi et repoussent les esprits impurs. Je déclare la confusion dans le camp de mes ennemis spirituels, qu'ils se battent entre eux jusqu'à leur destruction totale. Que tout rêve satanique visant à m'envoûter ou à m'enchaîner soit annulé par le feu du Saint-Esprit. Que tout pouvoir de la sorcellerie familiale qui retarde mes percées soit brisé ce soir par l'autorité du nom de Jésus-Christ. Je proclame que toute malédiction qui m'a été lancée durant la journée ou par des mots méchants soit brisée maintenant. Seigneur, purifie mes rêves. Que je ne sois pas en contact avec le royaume des ténèbres pendant mon sommeil. Esprit de confusion, esprit de blocage, esprit de peur, quitte ma vie maintenant au nom puissant de Jésus. Je proclame que mon sommeil sera paisible, restaurateur et rempli de visions divines et de révélations célestes. Je prie contre toute visitation nocturne des esprits marins, des esprits d'époux ou d'épouses de nuit. Je vous chasse maintenant, au nom de Jésus, que toute porte spirituelle ouverte à l'ennemi soit fermée définitivement par le sang de Jésus. Je déclare que mes bénédictions sont relâchées dans les lieux célestes. Que tout ce qui m'a été volé me soit restitué maintenant. Seigneur, je t'implore. Expose tout ennemi caché dans mon entourage, qu'il soit dévoilé par ta lumière divine. Tout rêve maléfique qui a été programmé contre ma vie, je l'efface par le feu du Saint-Esprit. Toute malédiction de stagnation, de pauvreté, de célibat ou de maladie dans ma lignée familiale soit brisée maintenant au nom de Jésus. Je me lève spirituellement et j'annule toute incantation prononcée contre ma personne ou contre ma maison. Seigneur, renouvelle mes forces spirituelles pour que je ne sois pas affaibli face au combat de la nuit. Par la puissance du sang de Jésus, je me déconnecte de toute liaison spirituelle satanique contractée consciemment ou inconsciemment. Ô Seigneur, ordonne à mes bénédictions bloquées de localiser ma vie maintenant, sans plus de retard. Seigneur, visite les fondations de ma vie. Restaure tout ce que l'ennemi a détruit ou abîmé. Je récupère ma santé, mon travail, ma destinée, mes relations et mes finances. Au nom de Jésus-Christ, Éternel, par ton esprit, révèle-moi
2: quand
0: les stratégies
2: de l'ennemi contre moi, quand je suis abandonné, maltraité,
0: afin
2: découragé,
0: que je sois toujours
2: humilié,
0: en Père,
2: j'écoute
0: que
2: toujours,
0: ta lumière éclaire chaque recoin de ma vie et expose toute œuvre des ténèbres. Je me déclare libre, délivré, purifié et sanctifié par le sang de l'agneau. Je brise les cycles de défaites répétées, de rejet, d'humiliation et de régression au nom de Jésus-Christ. Seigneur, déploie ton armée céleste pour entourer ma maison et établir une sécurité divine autour de moi. Que chaque mauvais rêve récurrent soit remplacé par des songes prophétiques de victoire et de percée. Que ton feu consume tous les objets spirituels placés dans ma maison pour m'espionner ou me nuire. Je refuse toute nourriture spirituelle empoisonnée reçue dans les rêves. Je l'anéantis maintenant au nom de Jésus. Seigneur, restaure mon étoile, ma lumière, ma destinée divine que l'ennemi avait ternie. Que tout ce qui a été enterré dans le monde spirituel pour nuire à ma vie soit déterré et détruit par le feu de l'Éternel. Seigneur, je t'implore, brise les murs qui entourent mes bénédictions, que les cieux s'ouvrent en ma faveur. Je renverse toute forteresse démoniaque érigée dans ma lignée pour bloquer la prospérité. Que toute dette spirituelle que mes ancêtres ont contractée soit effacée maintenant par la grâce et le sang de Jésus. Seigneur, fais pleuvoir tes bénédictions sur ma maison pendant que je dors. Je déclare que mes enfants, mon foyer, mes projets et ma vie sont sous la couverture du Très-Haut. Toute autorité maléfique qui se réunit à minuit pour prononcer des jugements contre moi soit frappée par le feu de Dieu. Seigneur, que tout esprit méchant qui rôde autour de ma maison pour semer la peur, l'oppression ou la confusion soit consumé maintenant par le feu du Saint-Esprit. Dieu Tout-Puissant, lève-toi. Que tes ennemis soient dispersés. Que toute force obscure qui me surveille cette nuit soit frappée d'aveuglement spirituel. Tout démon qui marche dans les ténèbres pour voler mes bénédictions, je déclare que tu échoues maintenant au nom puissant de Jésus-Christ. Seigneur, je détruis tout autel maléfique érigé contre ma destinée. Par le feu de Dieu, qu'il soit réduit en cendres. Toute alliance diabolique faite contre moi pendant mon sommeil ou dans mon ignorance, je la brise maintenant par le sang de Jésus. Que tout réseau de sorcellerie opérant contre moi cette nuit soit confondu, dispersé et détruit sans recours, au nom puissant de Jésus-Christ. Je déclare que ma chambre est une zone de sainteté, un lieu où la présence de Dieu règne. Aucun esprit impur ne peut s'en approcher. Toute voix occulte qui murmure contre ma vie ou celle de mes enfants soit réduite au silence éternel par le tonnerre de Dieu. Ô Seigneur, brise les chaînes invisibles qui me lient dans le domaine spirituel. Je refuse d'être emprisonné par les ténèbres. Toute flèche de la nuit lancée contre moi ou mes projets retourne à l'envoyeur maintenant, au nom de Jésus-Christ. Seigneur, envoie tes anges guerriers dans ma maison cette nuit. Qu'ils combattent pour moi et repoussent les esprits impurs. Je déclare la confusion dans le camp de mes ennemis spirituels, qu'ils se battent entre eux jusqu'à leur destruction totale. Que tout rêve satanique visant à m'envoûter ou à m'enchaîner soit annulé par le feu du Saint-Esprit. Que tout pouvoir de la sorcellerie familiale qui retarde mes percées soit brisé ce soir par l'autorité du nom de Jésus-Christ. Je proclame que toute malédiction qui m'a été lancée durant la journée ou par des mots méchants soit brisée maintenant. Seigneur, purifie mes rêves, que je ne sois pas en contact avec le royaume des ténèbres pendant mon sommeil. Esprit de confusion, esprit de blocage, esprit de peur, quitte ma vie maintenant au nom puissant de Jésus. Je proclame que mon sommeil sera paisible, restaurateur, et rempli de visions divines et de révélations célestes. Je prie contre toute visitation nocturne des esprits marins, des esprits d'époux ou d'épouses de nuit. Je vous chasse maintenant, au nom de Jésus, que toute porte spirituelle ouverte à l'ennemi soit fermée définitivement par le sang de Jésus. Je déclare que mes bénédictions sont relâchées dans les lieux célestes, Que tout ce qui m'a été volé me soit restitué maintenant. Seigneur, je t'implore. Expose tout ennemi caché dans mon entourage, qu'il soit dévoilé par ta lumière divine. Tout rêve maléfique qui a été programmé contre ma vie, je l'efface par le feu du Saint-Esprit. Toute malédiction de stagnation, de pauvreté, de célibat ou de maladie dans ma lignée familiale soit brisée maintenant au nom de Jésus. Je me lève spirituellement et j'annule toute incantation prononcée contre ma personne ou contre ma maison. Seigneur, renouvelle mes forces spirituelles pour que je ne sois pas affaibli face au combat de la nuit. Par la puissance du sang de Jésus, je me déconnecte de toute liaison spirituelle satanique contractée consciemment ou inconsciemment. Ô Seigneur, ordonne à mes bénédictions bloquées de localiser ma vie maintenant, sans plus de retard. Seigneur, visite les fondations de ma vie. Restaure tout ce que l'ennemi a détruit ou abîmé. Je récupère ma santé, mon travail, ma destinée, mes relations et mes finances, au nom de Jésus-Christ. Éternel, par ton esprit, révèle-moi les stratégies de l'ennemi contre moi, afin que je sois toujours en alerte. Père, que ta lumière éclaire chaque recoin de ma vie et expose toute œuvre des ténèbres. Je me déclare libre, délivré, purifié et sanctifié par le sang de l'agneau. Je brise les cycles de défaites répétées, de rejet, d'humiliation et de régression au nom de Jésus-Christ. Seigneur, déploie ton armée céleste pour entourer ma maison et établir une sécurité divine autour de moi. Que chaque mauvais rêve récurrent soit remplacé par des songes prophétiques de victoire et de percée. Que ton feu consume tous les objets spirituels placés dans ma maison pour m'espionner ou me nuire. Je refuse toute nourriture spirituelle empoisonnée reçue dans les rêves. Je l'anéantis maintenant au nom de Jésus. Seigneur, restaure mon étoile, ma lumière, ma destinée divine que l'ennemi avait ternie. Que tout ce qui a été enterré dans le monde spirituel pour nuire à ma vie soit déterré et détruit par le feu de l'Éternel. Seigneur, je t'implore, brise les murs qui entourent mes bénédictions. Que les cieux s'ouvrent en ma faveur. Je renverse toute forteresse démoniaque érigée dans ma lignée pour bloquer la prospérité. Que toute dette spirituelle que mes ancêtres ont contractée soit effacée maintenant par la grâce et le sang de Jésus. Que toute force obscure qui me surveille cette nuit soit frappée d'aveuglement spirituel. Tout démon qui marche dans les ténèbres pour voler mes bénédictions, je déclare que tu échoues maintenant au nom puissant de Jésus-Christ. Seigneur, je détruis tout autel maléfique érigé contre ma destinée. Par le feu de Dieu, qu'il soit réduit en cendres. Toute alliance diabolique faite contre moi pendant mon sommeil ou dans mon ignorance, je la brise maintenant par le sang de Jésus. Que tout réseau de sorcellerie opérant contre moi cette nuit soit confondu, dispersé et détruit sans recours au nom puissant de Jésus-Christ. Je déclare que ma chambre est une zone de sainteté, un lieu où la présence de Dieu règne. Aucun esprit impur ne peut s'en approcher. Toute voix occulte qui murmure contre ma vie ou celle de mes enfants soit réduite au silence éternel par le tonnerre de Dieu. Ô Seigneur, brise les chaînes invisibles qui me lient dans le domaine spirituel. Je refuse d'être emprisonné par les ténèbres. Toute flèche de la nuit lancée contre moi ou mes projets retourne à l'envoyeur maintenant, au nom de Jésus-Christ. Seigneur, envoie tes anges guerriers dans ma maison cette nuit, qu'ils combattent pour moi et repoussent les esprits impurs. Je déclare la confusion dans le camp de mes ennemis spirituels, qu'ils se battent entre eux jusqu'à leur destruction totale. Que tout rêve satanique visant à m'envoûter ou à m'enchaîner soit annulé par le feu du Saint-Esprit. Que tout pouvoir de la sorcellerie familiale qui retarde mes percées soit brisé ce soir par l'autorité du nom de Jésus-Christ. Je proclame que toute malédiction qui m'a été lancée durant la journée ou par des mots méchants soit brisée maintenant. Seigneur, purifie mes rêves. Que je ne sois pas en contact avec le royaume des ténèbres pendant mon sommeil. Esprit de confusion, esprit de blocage, esprit de peur, quitte ma vie maintenant au nom puissant de Jésus. Je proclame que mon sommeil sera paisible, restaurateur, et rempli de visions divines et de révélations célestes. Je prie contre toute visitation nocturne des esprits marins, des esprits d'époux ou d'épouses de nuit. Je vous chasse maintenant, au nom de Jésus, que toute porte spirituelle ouverte à l'ennemi soit fermée définitivement par le sang de Jésus. Je déclare que mes bénédictions sont relâchées dans les lieux célestes. Que tout ce qui m'a été volé me soit restitué maintenant. Seigneur, je t'implore. Expose tout ennemi caché dans mon entourage, qu'il soit dévoilé par ta lumière divine. Tout rêve maléfique qui a été programmé contre ma vie, je l'efface par le feu du Saint-Esprit. Toute malédiction de stagnation, de pauvreté, de célibat ou de maladie dans ma lignée familiale soit brisée maintenant au nom de Jésus. Je me lève spirituellement et j'annule toute incantation prononcée contre ma personne ou contre ma maison. Seigneur, renouvelle mes forces spirituelles pour que je ne sois pas affaibli face au combat de la nuit. Par la puissance du sang de Jésus, je me déconnecte de toute liaison spirituelle satanique contractée consciemment ou inconsciemment. Ô Seigneur, ordonne à mes bénédictions bloquées de localiser ma vie maintenant, sans plus de retard. Seigneur, visite les fondations de ma vie. Restaure tout ce que l'ennemi a détruit ou abîmé. Je récupère ma santé, mon travail, ma destinée, mes relations et mes finances. Au nom de Jésus-Christ, Éternel, par ton esprit, révèle-moi les stratégies de l'ennemi contre moi, afin que je sois toujours en alerte. Père, que ta lumière éclaire chaque recoin de ma vie et expose toute œuvre des ténèbres. Je me déclare libre, délivré, purifié et sanctifié par le sang de l'agneau. Je brise les cycles de défaites répétées, de rejet, d'humiliation et de régression au nom de Jésus-Christ. Seigneur, déploie ton armée céleste pour entourer ma maison et établir une sécurité divine autour de moi. Que chaque mauvais rêve récurrent soit remplacé par des songes prophétiques de victoire et de percée. Que ton feu consume tous les objets spirituels placés dans ma maison pour m'espionner ou me nuire. Je refuse toute nourriture spirituelle empoisonnée reçue dans les rêves. Je l'anéantis maintenant au nom de Jésus. Seigneur, restaure mon étoile, ma lumière, ma destinée divine que l'ennemi avait ternie. Que tout ce qui a été enterré dans le monde spirituel pour nuire à ma vie soit déterré et détruit par le feu de l'Éternel. Seigneur, je t'implore, brise les murs qui entourent mes bénédictions. Que les cieux s'ouvrent en ma faveur. Je renverse toute forteresse démoniaque érigée dans ma lignée pour bloquer la prospérité. Que toute dette spirituelle que mes ancêtres ont contractée soit effacée maintenant par la grâce et le sang de Jésus. Seigneur, fais pleuvoir tes bénédictions sur ma maison pendant que je dors. Je déclare que mes enfants, mon foyer, mes projets et ma vie sont sous la couverture du Très-Haut. Toute autorité maléfique qui se réunit à minuit pour prononcer des jugements contre moi, soit frappé par le feu de Dieu. Seigneur, que tout esprit méchant qui rôde autour de ma maison pour semer la peur, l'oppression ou la confusion, soit consumé maintenant par le feu du Saint-Esprit. Dieu Tout-Puissant, lève-toi. Que tes ennemis soient dispersés. Que toute force obscure qui me surveille cette nuit soit frappée d'aveuglement spirituel. Tout démon qui marche dans les ténèbres pour voler mes bénédictions, je déclare que tu échoues maintenant au nom puissant de Jésus-Christ. Seigneur, je détruis tout autel maléfique érigé contre ma destinée. Par le feu de Dieu, qu'il soit réduit en cendres. Toute alliance diabolique faite contre moi pendant mon sommeil ou dans mon ignorance, je la brise maintenant par le sang de Jésus. Que tout réseau de sorcellerie opérant contre moi cette nuit soit confondu, dispersé et détruit sans recours, au nom puissant de Jésus-Christ. Je déclare que ma chambre est une zone de sainteté, un lieu où la présence de Dieu règne. Aucun esprit impur ne peut s'en approcher. Toute voix occulte qui murmure contre ma vie ou celle de mes enfants soit réduite au silence éternel par le tonnerre de Dieu. Ô Seigneur, brise les chaînes invisibles qui me lient dans le domaine spirituel. Je refuse d'être emprisonné par les ténèbres. Toute flèche de la nuit lancée contre moi ou mes projets retourne à l'envoyeur maintenant, au nom de Jésus-Christ. Seigneur, envoie tes anges guerriers dans ma maison cette nuit, qu'ils combattent pour moi et repoussent les esprits impurs. Je déclare la confusion dans le camp de mes ennemis spirituels, qu'ils se battent entre eux jusqu'à leur destruction totale. Que tout rêve satanique visant à m'envoûter ou à m'enchaîner soit annulé par le feu du Saint-Esprit. Que tout pouvoir de la sorcellerie familiale qui retarde mes percées soit brisé ce soir par l'autorité du nom de Jésus-Christ. Je proclame que toute malédiction qui m'a été lancée durant la journée ou par des mots méchants soit brisée maintenant. Seigneur, purifie mes rêves. Que je ne sois pas en contact avec le royaume des ténèbres pendant mon sommeil. Esprit de confusion, esprit de blocage, esprit de peur, quitte ma vie maintenant au nom puissant de Jésus. Je proclame que mon sommeil sera paisible, restaurateur, et rempli de visions divines et de révélations célestes. Je prie contre toute visitation nocturne des esprits marins, des esprits d'époux ou d'épouses de nuit. Je vous chasse maintenant, au nom de Jésus. Que toute porte spirituelle ouverte à l'ennemi soit fermée définitivement par le sang de Jésus. Je déclare que mes bénédictions sont relâchées dans les lieux célestes. Que tout ce qui m'a été volé me soit restitué maintenant. Seigneur, je t'implore. Expose tout ennemi caché dans mon entourage, qu'il soit dévoilé par ta lumière divine. Tout rêve maléfique qui a été programmé contre ma vie, je l'efface par le feu du Saint-Esprit. Toute malédiction de stagnation, de pauvreté, de célibat ou de maladie dans ma lignée familiale soit brisée maintenant au nom de Jésus. Je me lève spirituellement et j'annule toute incantation prononcée contre ma personne ou contre ma maison. Seigneur, renouvelle mes forces spirituelles pour que je ne sois pas affaibli face au combat de la nuit. Par la puissance du sang de Jésus, je me déconnecte de toute liaison spirituelle satanique contractée consciemment ou inconsciemment. Ô Seigneur, ordonne à mes bénédictions bloquées de localiser ma vie maintenant, sans plus de retard. Seigneur, visite les fondations de ma vie. Restaure tout ce que l'ennemi a détruit ou abîmé. Je récupère ma santé, mon travail, ma destinée, mes relations et mes finances. Au nom de Jésus-Christ, Éternel, par ton esprit, révèle-moi les stratégies de l'ennemi contre moi, afin que je sois toujours en alerte. Père, que ta lumière éclaire chaque recoin de ma vie et expose toute œuvre des ténèbres. Je me déclare libre, délivré, purifié et sanctifié par le sang de l'agneau. Je brise les cycles de défaites répétées, de rejets, d'humiliation et de régression au nom de Jésus-Christ. Seigneur, déploie ton armée céleste pour entourer ma maison et établir une sécurité divine autour de moi. Que chaque mauvais rêve récurrent soit remplacé par des songes prophétiques de victoire et de percée. Que ton feu consume tous les objets spirituels placés dans ma maison pour m'espionner ou me nuire. Je refuse toute nourriture spirituelle empoisonnée reçue dans les rêves. Je l'anéantis maintenant au nom de Jésus. Seigneur, restaure mon étoile, ma lumière, ma destinée divine que l'ennemi avait ternie. Que tout ce qui a été enterré dans le monde spirituel pour nuire à ma vie soit déterré et détruit par le feu de l'Éternel. Seigneur, je t'implore, brise les murs qui entourent mes bénédictions, que les cieux s'ouvrent en ma faveur. Je renverse toute forteresse démoniaque érigée dans ma lignée pour bloquer la prospérité. Que toute dette spirituelle que mes ancêtres ont contractée soit effacée maintenant par la grâce et le sang de Jésus. Seigneur, fais pleuvoir tes bénédictions sur ma maison pendant que je dors. Je déclare que mes enfants, mon foyer, mes projets et ma vie sont sous la couverture du Très-Haut. Toute autorité maléfique qui se réunit à minuit pour prononcer des jugements contre moi soit frappée par le feu de Dieu. Seigneur, que mon sommeil devienne un chant de victoire et que je me réveille dans la gloire et la faveur divine. Merci Seigneur pour cette nuit de délivrance. Merci pour ton amour, ton secours et ta puissance. Je m'endors en paix, sachant que les anges combattent pour moi. Gloire à toi, Seigneur Jésus. Amen. Père Céleste, Que tout esprit méchant qui rôde autour de ma maison pour semer la peur, l'oppression ou la confusion soit consumé maintenant par le feu du Saint-Esprit. Dieu Tout-Puissant, lève-toi. Que tes ennemis soient dispersés. Que toute force obscure qui me surveille cette nuit soit frappée d'aveuglement spirituel. Tout démon qui marche dans les ténèbres pour voler mes bénédictions, je déclare que tu échoues maintenant au nom puissant de Jésus-Christ. Seigneur, je détruis tout autel maléfique érigé contre ma destinée. Par le feu de Dieu, qu'il soit réduit en cendres. Toute alliance diabolique faite contre moi pendant mon sommeil ou dans mon ignorance, je la brise maintenant par le sang de Jésus. Que tout réseau de sorcellerie opérant contre moi cette nuit soit confondu, dispersé et détruit sans recours, au nom puissant de Jésus-Christ. Je déclare que ma chambre est une zone de sainteté, un lieu où la présence de Dieu règne. Aucun esprit impur ne peut s'en approcher. Toute voix occulte qui murmure contre ma vie ou celle de mes enfants soit réduite au silence éternel par le tonnerre de Dieu. Ô Seigneur, brise les chaînes invisibles qui me lient dans le domaine spirituel. Je refuse d'être emprisonné par les ténèbres. Toute flèche de la nuit lancée contre moi ou mes projets retourne à l'envoyeur maintenant, au nom de Jésus-Christ. Seigneur, envoie tes anges guerriers dans ma maison cette nuit. Qu'ils combattent pour moi et repoussent les esprits impurs. Je déclare la confusion dans le camp de mes ennemis spirituels, qu'ils se battent entre eux jusqu'à leur destruction totale. Que tout rêve satanique visant à m'envoûter ou à m'enchaîner soit annulé par le feu du Saint-Esprit. Que tout pouvoir de la sorcellerie familiale qui retarde mes percées soit brisé ce soir par l'autorité du nom de Jésus-Christ. Je proclame que toute malédiction qui m'a été lancée durant la journée ou par des mots méchants soit brisée maintenant. Seigneur, purifie mes rêves. Que je ne sois pas en contact avec le royaume des ténèbres pendant mon sommeil. Esprit de confusion, esprit de blocage, esprit de peur, quitte ma vie maintenant au nom puissant de Jésus. Je proclame que mon sommeil sera paisible, restaurateur, et rempli de visions divines et de révélations célestes. Je prie contre toute visitation nocturne des esprits marins, des esprits d'époux ou d'épouses de nuit. Je vous chasse maintenant, au nom de Jésus, que toute porte spirituelle ouverte à l'ennemi soit fermée définitivement par le sang de Jésus. Je déclare que mes bénédictions sont relâchées dans les lieux célestes. Que tout ce qui m'a été volé me soit restitué maintenant. Seigneur, je t'implore. Expose tout ennemi caché dans mon entourage, qu'il soit dévoilé par ta lumière divine. Tout rêve maléfique qui a été programmé contre ma vie, je l'efface par le feu du Saint-Esprit. Toute malédiction de stagnation, de pauvreté, de célibat ou de maladie dans ma lignée familiale soit brisée maintenant au nom de Jésus. Je me lève spirituellement et j'annule toute incantation prononcée contre ma personne ou contre ma maison. Seigneur, renouvelle mes forces spirituelles pour que je ne sois pas affaibli face au combat de la nuit. Par la puissance du sang de Jésus, je me déconnecte de toute liaison spirituelle satanique contractée consciemment ou inconsciemment. Ô Seigneur, ordonne à mes bénédictions bloquées de localiser ma vie maintenant, sans plus de retard. Seigneur, visite les fondations de ma vie. Restaure tout ce que l'ennemi a détruit ou abîmé. Je récupère ma santé, mon travail, ma destinée, mes relations et mes finances. Au nom de Jésus-Christ, Éternel, par ton esprit, révèle-moi les stratégies de l'ennemi contre moi, afin que je sois toujours en alerte. Père, que ta lumière éclaire chaque recoin de ma vie et expose toute œuvre des ténèbres. Je me déclare libre, délivré, purifié et sanctifié par le sang de l'agneau. Je brise les cycles de défaites répétées, de rejet, d'humiliation et de régression au nom de Jésus-Christ. Seigneur, déploie ton armée céleste pour entourer ma maison et établir une sécurité divine autour de moi. Que chaque mauvais rêve récurrent soit remplacé par des songes prophétiques de victoire et de percée. Que ton feu consume tous les objets spirituels placés dans ma maison pour m'espionner ou me nuire. Je refuse toute nourriture spirituelle empoisonnée reçue dans les rêves. Je l'anéantis maintenant au nom de Jésus. Seigneur, restaure mon étoile, ma lumière, ma destinée divine que l'ennemi avait ternie. Que tout ce qui a été enterré dans le monde spirituel pour nuire à ma vie soit déterré et détruit par le feu de l'Éternel. Seigneur, je t'implore, brise les murs qui entourent mes bénédictions, que les cieux s'ouvrent en ma faveur. Je renverse toute forteresse démoniaque érigée dans ma lignée pour bloquer la prospérité. Que toute dette spirituelle que mes ancêtres ont contractée soit effacée maintenant par la grâce et le sang de Jésus. Seigneur, fais pleuvoir tes bénédictions sur ma maison pendant que je dors. Je déclare que mes enfants, mon foyer, mes projets et ma vie sont sous la couverture du Très-Haut. Toute autorité maléfique qui se réunit à minuit pour prononcer des jugements contre moi soit frappée par le feu de Dieu. Seigneur, que tout esprit méchant qui rôde autour de ma maison pour semer la peur, l'oppression ou la confusion soit consumé maintenant par le feu du Saint-Esprit. Dieu Tout-Puissant, lève-toi. Que tes ennemis soient dispersés. Que toute force obscure qui me surveille cette nuit soit frappée d'aveuglement spirituel. Tout démon qui marche dans les ténèbres pour voler mes bénédictions, je déclare que tu échoues maintenant au nom puissant de Jésus-Christ. Seigneur, je détruis tout autel maléfique érigé contre ma destinée. Par le feu de Dieu, qu'il soit réduit en cendres. Toute alliance diabolique faite contre moi pendant mon sommeil ou dans mon ignorance, je la brise maintenant par le sang de Jésus. Que tout réseau de sorcellerie opérant contre moi cette nuit soit confondu, dispersé et détruit sans recours, au nom puissant de Jésus-Christ. Je déclare que ma chambre est une zone de sainteté, un lieu où la présence de Dieu règne. Aucun esprit impur ne peut s'en approcher. Toute voix occulte qui murmure contre ma vie ou celle de mes enfants soit réduite au silence éternel par le tonnerre de Dieu. Ô Seigneur, brise les chaînes invisibles qui me lient dans le domaine spirituel. Je refuse d'être emprisonné par les ténèbres. Toute flèche de la nuit lancée contre moi ou mes projets retourne à l'envoyeur maintenant. Au nom de Jésus-Christ. Seigneur, envoie tes anges guerriers dans ma maison cette nuit, qu'ils combattent pour moi et repoussent les esprits impurs. Je déclare la confusion dans le camp de mes ennemis spirituels, qu'ils se battent entre eux jusqu'à leur destruction totale. Que tout rêve satanique visant à m'envoûter ou à m'enchaîner soit annulé par le feu du Saint-Esprit. Que tout pouvoir de la sorcellerie familiale qui retarde mes percées soit brisé ce soir, par l'autorité du nom de Jésus-Christ. Je proclame que toute malédiction qui m'a été lancée durant la journée ou par des mots méchants soit brisée maintenant. Seigneur, purifie mes rêves, que je ne sois pas en contact avec le royaume des ténèbres pendant mon sommeil. Esprit de confusion, esprit de blocage, esprit de peur, quitte ma vie maintenant au nom puissant de Jésus. Je proclame que mon sommeil sera paisible, restaurateur, et rempli de visions divines et de révélations célestes. Je prie contre toute visitation nocturne des esprits marins, des esprits d'époux ou d'épouses de nuit. Je vous chasse maintenant, au nom de Jésus, que toute porte spirituelle ouverte à l'ennemi soit fermée définitivement par le sang de Jésus. Je déclare que mes bénédictions sont relâchées dans les lieux célestes, que tout ce qui m'a été volé me soit restitué maintenant. Seigneur, je t'implore, expose tout ennemi caché dans mon entourage, qu'il soit dévoilé par ta lumière divine. Tout rêve maléfique qui a été programmé contre ma vie, je l'efface par le feu du Saint-Esprit. Toute malédiction de stagnation, de pauvreté, de célibat ou de maladie dans ma lignée familiale soit brisée maintenant au nom de Jésus. Je me lève spirituellement et j'annule toute incantation prononcée contre ma personne ou contre ma maison. Seigneur, renouvelle mes forces spirituelles pour que je ne sois pas affaibli face au combat de la nuit. Par la puissance du sang de Jésus, je me déconnecte de toute liaison spirituelle satanique contractée consciemment ou inconsciemment. Ô Seigneur, ordonne à mes bénédictions bloquées de localiser ma vie maintenant, sans plus de retard. Seigneur, visite les fondations de ma vie. Restaure tout ce que l'ennemi a détruit ou abîmé. Je récupère ma santé, mon travail, ma destinée, mes relations et mes finances. Au nom de Jésus-Christ, Éternel, par ton esprit, révèle-moi les stratégies de l'ennemi contre moi, afin que je sois toujours en alerte. Père, que ta lumière éclaire chaque recoin de ma vie et expose toute œuvre des ténèbres. Je me déclare libre, délivré, purifié et sanctifié par le sang de l'agneau. Je brise les cycles de défaites répétées, de rejet, d'humiliation et de régression au nom de Jésus-Christ. Seigneur, déploie ton armée céleste pour entourer ma maison et établir une sécurité divine autour de moi. Que chaque mauvais rêve récurrent soit remplacé par des songes prophétiques de victoire et de percée. Que ton feu consume tous les objets spirituels placés dans ma maison pour m'espionner ou me nuire. Je refuse toute nourriture spirituelle empoisonnée reçue dans les rêves. Je l'anéantis maintenant au nom de Jésus. Seigneur, restaure mon étoile, ma lumière, ma destinée divine que l'ennemi avait ternie. Que tout ce qui a été enterré dans le monde spirituel pour nuire à ma vie soit déterré et détruit par le feu de l'Éternel. Seigneur, je t'implore, brise les murs qui entourent mes bénédictions, que les cieux s'ouvrent en ma faveur. Je renverse toute forteresse démoniaque érigée dans ma lignée pour bloquer la prospérité. Que toute dette spirituelle que mes ancêtres ont contractée soit effacée maintenant par la grâce et le sang de Jésus. Que toute force obscure qui me surveille cette nuit soit frappée d'aveuglement spirituel. Tout démon qui marche dans les ténèbres pour voler mes bénédictions, je déclare que tu échoues maintenant au nom puissant de Jésus-Christ. Seigneur, je détruis tout autel maléfique érigé contre ma destinée. Par le feu de Dieu, qu'il soit réduit en cendres. Toute alliance diabolique faite contre moi pendant mon sommeil ou dans mon ignorance, je la brise maintenant par le sang de Jésus. Que tout réseau de sorcellerie opérant contre moi cette nuit soit confondu, dispersé et détruit sans recours, au nom puissant de Jésus-Christ. Je déclare que ma chambre est une zone de sainteté, un lieu où la présence de Dieu règne. Aucun esprit impur ne peut s'en approcher. Toute voix occulte qui murmure contre ma vie ou celle de mes enfants soit réduite au silence éternel par le tonnerre de Dieu. Ô Seigneur, brise les chaînes invisibles qui me lient dans le domaine spirituel. Je refuse d'être emprisonné par les ténèbres. Toute flèche de la nuit lancée contre moi ou mes projets retourne à l'envoyeur maintenant, au nom de Jésus-Christ. Seigneur, envoie tes anges guerriers dans ma maison cette nuit. Qu'ils combattent pour moi et repoussent les esprits impurs. Je déclare la confusion dans le camp de mes ennemis spirituels, qu'ils se battent entre eux jusqu'à leur destruction totale. Que tout rêve satanique visant à m'envoûter ou à m'enchaîner soit annulé par le feu du Saint-Esprit. Que tout pouvoir de la sorcellerie familiale qui retarde mes percées soit brisé ce soir par l'autorité du nom de Jésus-Christ. Je proclame que toute malédiction qui m'a été lancée durant la journée ou par des mots méchants soit brisée maintenant. Seigneur, purifie mes rêves, que je ne sois pas en contact avec le royaume des ténèbres pendant mon sommeil. Esprit de confusion, esprit de blocage, esprit de peur, quitte ma vie maintenant au nom puissant de Jésus. Je proclame que mon sommeil sera paisible, restaurateur, et rempli de visions divines et de révélations célestes. Je prie contre toute visitation nocturne des esprits marins, des esprits d'époux ou d'épouses de nuit. Je vous chasse maintenant, au nom de Jésus, que toute porte spirituelle ouverte à l'ennemi soit fermée définitivement par le sang de Jésus. Je déclare que mes bénédictions sont relâchées dans les lieux célestes. Que tout ce qui m'a été volé me soit restitué maintenant. Seigneur, je t'implore. Expose tout ennemi caché dans mon entourage, qu'il soit dévoilé par ta lumière divine. Tout rêve maléfique qui a été programmé contre ma vie, je l'efface par le feu du Saint-Esprit. Toute malédiction de stagnation, de pauvreté,
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0: Et j'annule toute incantation prononcée contre ma personne ou contre ma maison. Seigneur, renouvelle mes forces spirituelles pour que je ne sois pas affaibli face au combat de la nuit. Par la puissance du sang de Jésus, je me déconnecte de toute liaison spirituelle satanique contractée consciemment ou inconsciemment. Ô Seigneur, ordonne à mes bénédictions bloquées de localiser ma vie maintenant, sans plus de retard. Seigneur, visite les fondations de ma vie. Restaure tout ce que l'ennemi a détruit ou abîmé. Je récupère ma santé, mon travail,

déploie ton armée céleste pour entourer ma maison et établir une sécurité divine autour de moi. Que chaque mauvais rêve récurrent soit remplacé par des songes prophétiques de victoire et de percée. Que ton feu consume tous les objets spirituels placés dans ma maison pour m'espionner ou me nuire. Je refuse toute nourriture spirituelle empoisonnée reçue dans les rêves. Je l'anéantis maintenant au nom de Jésus. Seigneur, restaure mon étoile, ma lumière, ma destinée divine que l'ennemi avait ternie. Que tout ce qui a été enterré dans le monde spirituel pour nuire à ma vie soit déterré et détruit par le feu de l'Éternel. Seigneur, je t'implore, brise les murs qui entourent mes bénédictions, que les cieux s'ouvrent en ma faveur. Je renverse toute forteresse démoniaque érigée dans ma lignée pour bloquer la prospérité. Que toute dette spirituelle que mes ancêtres ont contractée soit effacée maintenant par la grâce et le sang de Jésus. Seigneur, fais pleuvoir tes bénédictions sur ma maison pendant que je dors. Je déclare que mes enfants, mon foyer, mes projets et ma vie sont sous la couverture du Très-Haut. Toute autorité maléfique qui se réunit à minuit pour prononcer des jugements contre moi soit frappée par le feu de Dieu. Seigneur, que tout esprit méchant qui rôde autour de ma maison pour semer la peur, l'oppression ou la confusion soit consumé maintenant par le feu du Saint-Esprit. Dieu Tout-Puissant, lève-toi. Que tes ennemis soient dispersés. Que toute force obscure qui me surveille cette nuit soit frappée d'aveuglement spirituel. Tout démon qui marche dans les ténèbres pour voler mes bénédictions, je déclare que tu échoues maintenant au nom puissant de Jésus-Christ. Seigneur, je détruis tout autel maléfique érigé contre ma destinée. Par le feu de Dieu, qu'il soit réduit en cendres. Toute alliance diabolique faite contre moi pendant mon sommeil ou dans mon ignorance, je la brise maintenant par le sang de Jésus. Que tout réseau de sorcellerie opérant contre moi cette nuit soit confondu, dispersé et détruit sans recours, au nom puissant de Jésus-Christ. Je déclare que ma chambre est une zone de sainteté, un lieu où la présence de Dieu règne. Aucun esprit impur ne peut s'en approcher. Toute voix occulte qui murmure contre ma vie ou celle de mes enfants soit réduite au silence éternel par le tonnerre de Dieu. Ô Seigneur, brise les chaînes invisibles qui me lient dans le domaine spirituel. Je refuse d'être emprisonné par les ténèbres. Toute flèche de la nuit lancée contre moi ou mes projets retourne à l'envoyeur maintenant, au nom de Jésus-Christ. Seigneur, envoie tes anges guerriers dans ma maison cette nuit. Qu'ils combattent pour moi et repoussent les esprits impurs. Je déclare la confusion dans le camp de mes ennemis spirituels, qu'ils se battent entre eux jusqu'à leur destruction totale. Que tout rêve satanique visant à m'envoûter ou à m'enchaîner soit annulé par le feu du Saint-Esprit. Que tout pouvoir de la sorcellerie familiale qui retarde mes percées soit brisé ce soir par l'autorité du nom de Jésus-Christ. Je proclame que toute malédiction qui m'a été lancée durant la journée ou par des mots méchants soit brisée maintenant. Seigneur, purifie mes rêves. Que je ne sois pas en contact avec le royaume des ténèbres pendant mon sommeil. Esprit de confusion, esprit de blocage, esprit de peur, quitte ma vie maintenant au nom puissant de Jésus. Je proclame que mon sommeil sera paisible, restaurateur, et rempli de visions divines et de révélations célestes. Je prie contre toute visitation nocturne des esprits marins, des esprits d'époux ou d'épouses de nuit. Je vous chasse maintenant, au nom de Jésus, que toute porte spirituelle ouverte à l'ennemi soit fermée définitivement par le sang de Jésus. Je déclare que mes bénédictions sont relâchées dans les lieux célestes. Que tout ce qui m'a été volé me soit restitué maintenant. Seigneur, je t'implore. Expose tout ennemi caché dans mon entourage, qu'il soit dévoilé par ta lumière divine. Tout rêve maléfique qui a été programmé contre ma vie, je l'efface par le feu du Saint-Esprit. Toute malédiction de stagnation, de pauvreté, de célibat ou de maladie dans ma lignée familiale soit brisée maintenant au nom de Jésus. Je me lève spirituellement et j'annule toute incantation prononcée contre ma personne ou contre ma maison. Seigneur, renouvelle mes forces spirituelles pour que je ne sois pas affaibli face au combat de la nuit. Par la puissance du sang de Jésus, je me déconnecte de

0: toute liaison spirituelle satanique contractée consciemment ou inconsciemment. Ô Seigneur, ordonne à mes bénédictions bloquées de localiser ma vie maintenant, sans plus de retard. Seigneur, visite les fondations de ma vie. Restaure tout ce que l'ennemi a détruit ou abîmé. Je récupère ma santé, mon travail, ma destinée, mes relations et mes finances, au nom de Jésus-Christ. Seigneur, je détruis tout autel maléfique érigé contre ma destinée. Par le feu de Dieu, qu'il soit réduit en cendres. Toute alliance diabolique faite contre moi pendant mon sommeil ou dans mon ignorance, je la brise maintenant par le sang de Jésus. Que tout réseau de sorcellerie opérant contre moi cette nuit soit confondu, dispersé et détruit sans recours, au nom puissant de Jésus-Christ. Je déclare que ma chambre est une zone de sainteté, un lieu où la présence de Dieu règne. Aucun esprit impur ne peut s'en approcher. Toute voix occulte qui murmure contre ma vie ou celle de mes enfants soit réduite au silence éternel par le tonnerre de Dieu. Ô Seigneur, brise les chaînes invisibles qui me lient dans le domaine spirituel. Je refuse d'être emprisonné par les ténèbres. Toute flèche de la nuit lancée contre moi ou mes projets retourne à l'envoyeur maintenant, au nom de Jésus-Christ. Seigneur, envoie tes anges guerriers dans ma maison cette nuit, qu'ils combattent pour moi et repoussent les esprits impurs. Je déclare la confusion dans le camp de mes ennemis spirituels, qu'ils se battent entre eux jusqu'à leur destruction totale. Que tout rêve satanique visant à m'envoûter ou à m'enchaîner soit annulé par le feu du Saint-Esprit. Que tout pouvoir de la sorcellerie familiale qui retarde mes percées soit brisé ce soir par l'autorité du nom de Jésus-Christ. Je proclame que toute malédiction qui m'a été lancée durant la journée ou par des mots méchants soit brisée maintenant. Seigneur, purifie mes rêves. Que je ne sois pas en contact avec le royaume des ténèbres pendant mon sommeil. Esprit de confusion, esprit de blocage, esprit de peur, quitte ma vie maintenant au nom puissant de Jésus. Je proclame que mon sommeil sera paisible, restaurateur, et rempli de visions divines et de révélations célestes. Je prie contre toute visitation nocturne des esprits marins, des esprits d'époux ou d'épouses de nuit. Je vous chasse maintenant, au nom de Jésus, que toute porte spirituelle ouverte à l'ennemi soit fermée définitivement par le sang de Jésus. Je déclare que mes bénédictions sont relâchées dans les lieux célestes. Que tout ce qui m'a été volé me soit restitué maintenant. Seigneur, je t'implore. Expose tout ennemi caché dans mon entourage, qu'il soit dévoilé par ta lumière divine. Tout rêve maléfique qui a été programmé contre ma vie, je l'efface par le feu du Saint-Esprit. Toute malédiction de stagnation, de pauvreté, de célibat ou de maladie dans ma lignée familiale soit brisée maintenant au nom de Jésus. Je me lève spirituellement et j'annule toute incantation prononcée contre ma personne ou contre ma maison. Seigneur, renouvelle mes forces spirituelles pour que je ne sois pas affaibli face au combat de la nuit. Par la puissance du sang de Jésus, je me déconnecte de toute liaison spirituelle satanique contractée consciemment ou inconsciemment. Ô Seigneur, ordonne à mes bénédictions bloquées de localiser ma vie maintenant, sans plus de retard. Seigneur, visite les fondations de ma vie. Restaure tout ce que l'ennemi a détruit ou abîmé. Je récupère ma santé, mon travail, ma destinée, mes relations et mes finances, au nom de Jésus-Christ. Éternel, par ton esprit, révèle-moi les stratégies de l'ennemi contre moi, afin que je sois toujours en alerte. Père, que ta lumière éclaire chaque recoin de ma vie et expose toute œuvre des ténèbres. Je me déclare libre, délivré, purifié et sanctifié par le sang de l'agneau. Je brise les cycles de défaites répétées, de rejet, d'humiliation et de régression au nom de Jésus-Christ. Seigneur, déploie ton armée céleste
1: quand je suis abandonné, maltraité, découragé, humilié.
0: Que chaque mauvais rêve récurrent soit remplacé par des songes prophétiques de victoire et de percée. Que ton feu consume tous les objets spirituels placés dans ma maison pour m'espionner ou me nuire. Je refuse toute nourriture spirituelle empoisonnée reçue dans les rêves. Je l'anéantis maintenant au nom de Jésus. Seigneur, restaure mon étoile, ma lumière, ma destinée divine que l'ennemi avait ternie. Que tout ce qui a été enterré dans le monde spirituel pour nuire à ma vie soit déterré et détruit par le feu de l'Éternel. Seigneur, je t'implore, brise les murs qui entourent mes bénédictions, que les cieux s'ouvrent en ma faveur. Je renverse toute forteresse démoniaque érigée dans ma lignée pour bloquer la prospérité. Que toute dette spirituelle que mes ancêtres ont contractée soit effacée maintenant par la grâce et le sang de Jésus. Seigneur, fais pleuvoir tes bénédictions sur ma maison pendant que je dors. Je déclare que mes enfants, mon foyer, mes projets et ma vie sont sous la couverture du Très-Haut. Toute autorité maléfique qui se réunit à minuit pour prononcer des jugements contre moi soit frappée par le feu de Dieu. Seigneur, que tout esprit méchant qui rôde autour de ma maison pour semer la peur, l'oppression ou la confusion soit consumé maintenant par le feu du Saint-Esprit. Dieu Tout-Puissant, lève-toi. Que tes ennemis soient dispersés. Que toute force obscure qui me surveille cette nuit soit frappée d'aveuglement spirituel. Tout démon qui marche dans les ténèbres pour voler mes bénédictions, je déclare que tu échoues maintenant au nom puissant de Jésus-Christ. Seigneur, je détruis tout autel maléfique érigé contre ma destinée. Par le feu de Dieu, qu'il soit réduit en cendres. Toute alliance diabolique faite contre moi pendant mon sommeil ou dans mon ignorance, je la brise maintenant par le sang de Jésus. Que tout réseau de sorcellerie opérant contre moi cette nuit soit confondu, dispersé et détruit sans recours, au nom puissant de Jésus-Christ. Je déclare que ma chambre est une zone de sainteté, un lieu où la présence de Dieu règne. Aucun esprit impur ne peut s'en approcher. Toute voix occulte qui murmure contre ma vie ou celle de mes enfants soit réduite au silence éternel par le tonnerre de Dieu. Ô Seigneur, brise les chaînes invisibles qui me lient dans le domaine spirituel. Je refuse d'être emprisonné par les ténèbres. Toute flèche de la nuit lancée contre moi ou mes projets retourne à l'envoyeur maintenant, au nom de Jésus-Christ. Seigneur, envoie tes anges guerriers dans ma maison cette nuit, qu'ils combattent pour moi et repoussent les esprits impurs. Je déclare la confusion dans le camp de mes ennemis spirituels, qu'ils se battent entre eux jusqu'à leur destruction totale. Que tout rêve satanique visant à m'envoûter ou à m'enchaîner soit annulé par le feu du Saint-Esprit. Que tout pouvoir de la sorcellerie familiale qui retarde mes percées soit brisé ce soir par l'autorité du nom de Jésus-Christ. Je proclame que toute malédiction qui m'a été lancée durant la journée ou par des mots méchants soit brisée maintenant. Seigneur, purifie mes rêves. Que je ne sois pas en contact avec le royaume des ténèbres pendant mon sommeil. Esprit de confusion, esprit de blocage, esprit de peur, quitte ma vie maintenant au nom puissant de Jésus. Je proclame que mon sommeil sera paisible, restaurateur, et rempli de visions divines et de révélations célestes. Je prie contre toute visitation nocturne des esprits marins, des esprits d'époux ou d'épouses de nuit. Je vous chasse maintenant, au nom de Jésus. Que toute porte spirituelle ouverte à l'ennemi soit fermée définitivement par le sang de Jésus. Je déclare que mes bénédictions sont relâchées dans les lieux célestes. Que tout ce qui m'a été volé me soit restitué maintenant. Seigneur, je t'implore. Expose tout ennemi caché dans mon entourage, qu'il soit dévoilé par ta lumière divine. Tout rêve maléfique qui a été programmé contre ma vie, je l'efface par le feu du Saint-Esprit. Toute malédiction de stagnation, de pauvreté, de célibat ou de maladie dans ma lignée familiale soit brisée maintenant au nom de Jésus. Je me lève spirituellement et j'annule toute incantation prononcée contre ma personne ou contre ma maison. Seigneur, renouvelle mes forces spirituelles pour que je ne sois pas affaibli face au combat de la nuit. Par la puissance du sang de Jésus, je me déconnecte de toute liaison spirituelle satanique contractée consciemment ou inconsciemment. Ô Seigneur, ordonne à mes bénédictions bloquées de localiser ma vie maintenant, sans plus de retard. Seigneur, visite les fondations de ma vie. Restaure tout ce que l'ennemi a détruit ou abîmé. Je récupère ma santé, mon travail, ma destinée, mes relations et mes finances. Au nom de Jésus-Christ, Éternel, par ton esprit, révèle-moi les stratégies de l'ennemi contre moi, afin que je sois toujours en alerte. Père, que ta lumière éclaire chaque recoin de ma vie et expose toute œuvre des ténèbres. Je me déclare libre, délivré, purifié et sanctifié par le sang de l'agneau. Je brise les cycles de défaites répétées, de rejets, d'humiliation et de régression au nom de Jésus-Christ. Seigneur, déploie ton armée céleste pour entourer ma maison et établir une sécurité divine autour de moi. Que chaque mauvais rêve récurrent soit remplacé par des songes prophétiques de victoire et de percée. Que ton feu consume tous les objets spirituels placés dans ma maison pour m'espionner ou me nuire. Je refuse toute nourriture spirituelle empoisonnée reçue dans les rêves. Je l'anéantis maintenant au nom de Jésus. Seigneur, restaure mon étoile, ma lumière, ma destinée divine que l'ennemi avait ternie. Que tout ce qui a été enterré dans le monde spirituel pour nuire à ma vie soit déterré et détruit par le feu de l'Éternel. Seigneur, je t'implore, brise les murs qui entourent mes bénédictions, que les cieux s'ouvrent en ma faveur. Je renverse toute forteresse démoniaque érigée dans ma lignée pour bloquer la prospérité. Que toute dette spirituelle que mes ancêtres ont contractée soit effacée maintenant par la grâce et le sang de Jésus. Que toute force obscure qui me surveille cette nuit soit frappée d'aveuglement spirituel. Tout démon qui marche dans les ténèbres pour voler mes bénédictions, je déclare que tu échoues maintenant au nom puissant de Jésus-Christ. Seigneur, je détruis tout autel maléfique érigé contre ma destinée. Par le feu de Dieu, qu'il soit réduit en cendres. Toute alliance diabolique faite contre moi pendant mon sommeil ou dans mon ignorance, je la brise maintenant par le sang de Jésus. Que tout réseau de sorcellerie opérant contre moi cette nuit soit confondu, dispersé et détruit sans recours, au nom puissant de Jésus-Christ. Je déclare que ma chambre est une zone de sainteté, un lieu où la présence de Dieu règne. Aucun esprit impur ne peut s'en approcher. Toute voix occulte qui murmure contre ma vie ou celle de mes enfants soit réduite au silence éternel par le tonnerre de Dieu. Ô Seigneur, brise les chaînes invisibles qui me lient dans le domaine spirituel. Je refuse d'être emprisonné par les ténèbres. Toute flèche de la nuit lancée contre moi ou mes projets retourne à l'envoyeur maintenant, au nom de Jésus-Christ. Seigneur, envoie tes anges guerriers dans ma maison cette nuit. Qu'ils combattent pour moi et repoussent les esprits impurs. Je déclare la confusion dans le camp de mes ennemis spirituels, qu'ils se battent entre eux jusqu'à leur destruction totale. Que tout rêve satanique visant à m'envoûter ou à m'enchaîner soit annulé par le feu du Saint-Esprit. Que tout pouvoir de la sorcellerie familiale qui retarde mes percées soit brisé ce soir par l'autorité du nom de Jésus-Christ. Je proclame que toute malédiction qui m'a été lancée durant la journée ou par des mots méchants soit brisée maintenant. Seigneur, purifie mes rêves, que je ne sois pas en contact avec le royaume des ténèbres pendant mon sommeil. Esprit de confusion, esprit de blocage, esprit de peur, quitte ma vie maintenant au nom puissant de Jésus. Je proclame que mon sommeil sera paisible, restaurateur, et rempli de visions divines et de révélations célestes. Je prie contre toute visitation nocturne des esprits marins, des esprits d'époux ou d'épouses de nuit. Je vous chasse maintenant, au nom de Jésus, que toute porte spirituelle ouverte à l'ennemi soit fermée définitivement par le sang de Jésus. Je déclare que mes bénédictions sont relâchées dans les lieux célestes. Que tout ce qui m'a été volé me soit restitué maintenant. Seigneur, je t'implore. Expose tout ennemi caché dans mon entourage, qu'il soit dévoilé par ta lumière divine. Tout rêve maléfique qui a été programmé contre ma vie, je l'efface par le feu du Saint-Esprit. Toute malédiction de stagnation, de pauvreté, de célibat ou de maladie dans ma lignée familiale soit brisée maintenant au nom de Jésus. Je me lève spirituellement et j'annule toute incantation prononcée contre ma personne ou contre ma maison. Seigneur, renouvelle mes forces spirituelles pour que je ne sois pas affaibli face au combat de la nuit. Par la puissance du sang de Jésus, je me déconnecte de toute liaison spirituelle satanique contractée consciemment ou inconsciemment. Ô Seigneur, ordonne à mes bénédictions bloquées de localiser ma vie maintenant, sans plus de retard. Seigneur, visite les fondations de ma vie. Restaure tout ce que l'ennemi a détruit ou abîmé. Je récupère ma santé, mon travail, ma destinée, mes relations et mes finances, au nom de Jésus-Christ. Éternel, par ton esprit, révèle-moi les stratégies de l'ennemi contre moi, afin que je sois toujours en alerte. Père, que ta lumière éclaire chaque recoin de ma vie et expose toute œuvre des ténèbres. Je me déclare libre, délivré, purifié et sanctifié par le sang de l'agneau. Je brise les cycles de défaites répétées, de rejet, d'humiliation et de régression au nom de Jésus-Christ. Seigneur, déploie ton armée céleste pour entourer ma maison et établir une sécurité divine autour de moi. Que chaque mauvais rêve récurrent soit remplacé par des songes prophétiques de victoire et de percée. Que ton feu consume tous les objets spirituels placés dans ma maison pour m'espionner ou me nuire. Je refuse toute nourriture spirituelle empoisonnée reçue dans les rêves. Je l'anéantis maintenant au nom de Jésus. Seigneur, restaure mon étoile, ma lumière, ma destinée divine que l'ennemi avait ternie. Que tout ce qui a été enterré dans le monde spirituel pour nuire à ma vie soit déterré et détruit par le feu de l'Éternel. Seigneur, je t'implore, brise les murs qui entourent mes bénédictions, que les cieux s'ouvrent en ma faveur. Je renverse toute forteresse démoniaque érigée dans ma lignée pour bloquer la prospérité. Que toute dette spirituelle que mes ancêtres ont contractée soit effacée maintenant par la grâce et le sang de Jésus. Seigneur, fais pleuvoir tes bénédictions sur ma maison pendant que je dors. Je déclare que mes enfants, mon foyer, mes projets et ma vie sont sous la couverture du Très-Haut. Toute autorité maléfique qui se réunit à minuit pour prononcer des jugements contre moi soit frappée par le feu de Dieu. Seigneur, que tout esprit méchant qui rôde autour de ma maison pour semer la peur, l'oppression ou la confusion soit consumé maintenant par le feu du Saint-Esprit. Dieu Tout-Puissant, lève-toi. Que tes ennemis soient dispersés. Que toute force obscure qui me surveille cette nuit soit frappée d'aveuglement spirituel. Tout démon qui marche dans les ténèbres pour voler mes bénédictions, je déclare que tu échoues maintenant au nom puissant de Jésus-Christ. Seigneur, je détruis tout autel maléfique érigé contre ma destinée. Par le feu de Dieu, qu'il soit réduit en cendres. Toute alliance diabolique faite contre moi pendant mon sommeil ou dans mon ignorance, je la brise maintenant par le sang de Jésus. Que tout réseau de sorcellerie opérant contre moi cette nuit soit confondu, dispersé et détruit sans recours, au nom puissant de Jésus-Christ. Je déclare que ma chambre est une zone de sainteté, un lieu où la présence de Dieu règne. Aucun esprit impur ne peut s'en approcher. Toute voix occulte qui murmure contre ma vie ou celle de mes enfants soit réduite au silence éternel par le tonnerre de Dieu. Ô Seigneur, brise les chaînes invisibles qui me lient dans le domaine spirituel. Je refuse d'être emprisonné par les ténèbres. Toute flèche de la nuit lancée contre moi ou mes projets retourne à l'envoyeur maintenant, au nom de Jésus-Christ. Seigneur, envoie tes anges guerriers dans ma maison cette nuit. Qu'ils combattent pour moi et repoussent les esprits impurs. Je déclare la confusion dans le camp de mes ennemis spirituels, qu'ils se battent entre eux jusqu'à leur destruction totale. Que tout rêve satanique visant à m'envoûter ou à m'enchaîner soit annulé par le feu du Saint-Esprit. Que tout pouvoir de la sorcellerie familiale qui retarde mes percées soit brisé ce soir par l'autorité du nom de Jésus-Christ. Je proclame que toute malédiction qui m'a été lancée durant la journée ou par des mots méchants soit brisée maintenant. Seigneur, purifie mes rêves. Que je ne sois pas en contact avec le royaume des ténèbres pendant mon sommeil. Esprit de confusion, esprit de blocage, esprit de peur, quitte ma vie maintenant au nom puissant de Jésus. Je proclame que mon sommeil sera paisible, restaurateur, et rempli de visions divines et de révélations célestes. Je prie contre toute visitation nocturne des esprits marins, des esprits d'époux ou d'épouses de nuit. Je vous chasse maintenant, Au nom de Jésus, que toute porte spirituelle ouverte à l'ennemi soit fermée définitivement par le sang de Jésus. Je déclare que mes bénédictions sont relâchées dans les lieux célestes. Que tout ce qui m'a été volé me soit restitué maintenant. Seigneur, je t'implore. Expose tout ennemi caché dans mon entourage, qu'il soit dévoilé par ta lumière divine. Tout rêve maléfique qui a été programmé contre ma vie, je l'efface par le feu du Saint-Esprit. Toute malédiction de stagnation, de pauvreté, de célibat ou de maladie dans ma lignée familiale soit brisée maintenant au nom de Jésus. Je me lève spirituellement et j'annule toute incantation prononcée contre ma personne ou contre ma maison. Seigneur, renouvelle mes forces spirituelles pour que je ne sois pas affaibli face au combat de la nuit. Par la puissance du sang de Jésus, je me déconnecte de toute liaison spirituelle satanique contractée consciemment ou inconsciemment. Ô Seigneur, ordonne à mes bénédictions bloquées de localiser ma vie maintenant, sans plus de retard. Seigneur, visite les fondations de ma vie. Restaure tout ce que l'ennemi a détruit ou abîmé. Je récupère ma santé, mon travail, ma destinée, mes relations et mes finances. Au nom de Jésus-Christ, Éternel, par ton esprit, révèle-moi les stratégies de l'ennemi contre moi, afin que je sois toujours en alerte. Père, que ta lumière éclaire chaque recoin de ma vie et expose toute œuvre des ténèbres. Je me déclare libre, délivré, purifié et sanctifié par le sang de l'agneau. Je brise les cycles de défaites répétées, de rejet, d'humiliation et de régression au nom de Jésus-Christ. Seigneur, déploie ton armée céleste pour entourer ma maison et établir une sécurité divine autour de moi. Que chaque mauvais rêve récurrent soit remplacé par des songes prophétiques de victoire et de percée. Que ton feu consume tous les objets spirituels placés dans ma maison pour m'espionner ou me nuire. Je refuse toute nourriture spirituelle empoisonnée reçue dans les rêves. Je l'anéantis maintenant au nom de Jésus. Seigneur, restaure mon étoile, ma lumière, ma destinée divine que l'ennemi avait ternie. Que tout ce qui a été enterré dans le monde spirituel pour nuire à ma vie soit déterré et détruit par le feu de l'Éternel. Seigneur, je t'implore, brise les murs qui entourent mes bénédictions, que les cieux s'ouvrent en ma faveur. Je renverse toute forteresse démoniaque érigée dans ma lignée pour bloquer la prospérité. Que toute dette spirituelle que mes ancêtres ont contractée soit effacée maintenant par la grâce et le sang de Jésus. Seigneur, fais pleuvoir tes bénédictions sur ma maison pendant que je dors. Je déclare que mes enfants, mon foyer, mes projets et ma vie sont sous la couverture du Très-Haut. Toute autorité maléfique qui se réunit à minuit pour prononcer des jugements contre moi, soit frappé par le feu de Dieu. Seigneur, que mon sommeil devienne un chant de victoire et que je me réveille dans la gloire et la faveur divine. Merci Seigneur pour cette nuit de délivrance. Merci pour ton amour, ton secours et ta puissance. Je m'endors en paix, sachant que les anges combattent pour moi. Gloire à toi, Seigneur Jésus. Amen.
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0: Père Céleste, que tout esprit méchant qui rôde autour de ma maison pour semer la peur, l'oppression ou la confusion soit consumé maintenant par le feu du Saint-Esprit. Dieu Tout-Puissant, lève-toi. Que tes ennemis soient dispersés. Que toute force obscure qui me surveille cette nuit soit frappée d'aveuglement spirituel. Tout démon qui marche dans les ténèbres pour voler mes bénédictions, je déclare que tu échoues maintenant au nom puissant de Jésus-Christ. Seigneur, je détruis tout autel maléfique érigé contre ma destinée. Par le feu de Dieu, qu'il soit réduit en cendres. Toute alliance diabolique faite contre moi pendant mon sommeil ou dans mon ignorance, je la brise maintenant par le sang de Jésus. Que tout réseau de sorcellerie opérant contre moi cette nuit soit confondu, dispersé et détruit sans recours, au nom puissant de Jésus-Christ. Je déclare que ma chambre est une zone de sainteté, un lieu où la présence de Dieu règne. Aucun esprit impur ne peut s'en approcher. Toute voix occulte qui murmure contre ma vie ou celle de mes enfants soit réduite au silence éternel par le tonnerre de Dieu. Ô Seigneur, brise les chaînes invisibles qui me lient dans le domaine spirituel. Je refuse d'être emprisonné par les ténèbres. Toute flèche de la nuit lancée contre moi ou mes projets retourne à l'envoyeur maintenant, au nom de Jésus-Christ. Seigneur, envoie tes anges guerriers dans ma maison cette nuit, qu'ils combattent pour moi et repoussent les esprits impurs. Je déclare la confusion dans le camp de mes ennemis spirituels, qu'ils se battent entre eux jusqu'à leur destruction totale. Que tout rêve satanique visant à m'envoûter ou à m'enchaîner soit annulé par le feu du Saint-Esprit. Que tout pouvoir de la sorcellerie familiale qui retarde mes percées soit brisé ce soir par l'autorité du nom de Jésus-Christ. Je proclame que toute malédiction qui m'a été lancée durant la journée ou par des mots méchants soit brisée maintenant. Seigneur, purifie mes rêves. Que je ne sois pas en contact avec le royaume des ténèbres pendant mon sommeil. Esprit de confusion, esprit de blocage, esprit de peur, quitte ma vie maintenant au nom puissant de Jésus. Je proclame que mon sommeil sera paisible, restaurateur, et rempli de visions divines et de révélations célestes. Je prie contre toute visitation nocturne des esprits marins, des esprits d'époux ou d'épouses de nuit. Je vous chasse maintenant, au nom de Jésus, que toute porte spirituelle ouverte à l'ennemi soit fermée définitivement par le sang de Jésus. Je déclare que mes bénédictions sont relâchées dans les lieux célestes. Que tout ce qui m'a été volé me soit restitué maintenant. Seigneur, je t'implore. Expose tout ennemi caché dans mon entourage, qu'il soit dévoilé par ta lumière divine. Tout rêve maléfique qui a été programmé contre ma vie, je l'efface par le feu du Saint-Esprit. Toute malédiction de stagnation, de pauvreté, de célibat ou de maladie dans ma lignée familiale soit brisée maintenant au nom de Jésus. Je me lève spirituellement et j'annule toute incantation prononcée contre ma personne ou contre ma maison. Seigneur, renouvelle mes forces spirituelles pour que je ne sois pas affaibli face au combat de la nuit. Par la puissance du sang de Jésus, je me déconnecte de toute liaison spirituelle satanique contractée consciemment ou inconsciemment. Ô Seigneur, ordonne à mes bénédictions bloquées de localiser ma vie maintenant, sans plus de retard. Seigneur, visite les fondations de ma vie. Restaure tout ce que l'ennemi a détruit ou abîmé. Je récupère ma santé, mon travail, ma destinée, mes relations et mes finances. Au nom de Jésus-Christ, Éternel, par ton esprit, révèle-moi les stratégies de l'ennemi contre moi, afin que je sois toujours en alerte. Père, que ta lumière éclaire chaque recoin de ma vie et expose toute œuvre des ténèbres. Je me déclare libre, délivré, purifié et sanctifié par le sang de l'agneau. Je brise les cycles de défaites répétées, de rejet, d'humiliation et de régression au nom de Jésus-Christ. Seigneur, déploie ton armée céleste pour entourer ma maison et établir une sécurité divine autour de moi. Que chaque mauvais rêve récurrent soit remplacé par des songes prophétiques de victoire et de percée. Que ton feu consume tous les objets spirituels placés dans ma maison pour m'espionner ou me nuire. Je refuse toute nourriture spirituelle empoisonnée reçue dans les rêves. Je l'anéantis maintenant au nom de Jésus. Seigneur, restaure mon étoile, ma lumière, ma destinée divine que l'ennemi avait ternie. Que tout ce qui a été enterré dans le monde spirituel pour nuire à ma vie soit déterré et détruit par le feu de l'Éternel. Seigneur, je t'implore, brise les murs qui entourent mes bénédictions, que les cieux s'ouvrent en ma faveur. Je renverse toute forteresse démoniaque érigée dans ma lignée pour bloquer la prospérité. Que toute dette spirituelle que mes ancêtres ont contractée soit effacée maintenant par la grâce et le sang de Jésus. Seigneur, fais pleuvoir tes bénédictions sur ma maison pendant que je dors. Je déclare que mes enfants, mon foyer, mes projets et ma vie sont sous la couverture du Très-Haut. Toute autorité maléfique qui se réunit à minuit pour prononcer des jugements contre moi soit frappée par le feu de Dieu. Seigneur, que tout esprit méchant qui rôde autour de ma maison pour semer la peur, l'oppression ou la confusion soit consumé maintenant par le feu du Saint-Esprit. Dieu Tout-Puissant, lève-toi. Que tes ennemis soient dispersés. Que toute force obscure qui me surveille cette nuit soit frappé d'aveuglement spirituel. Tout démon qui marche dans les ténèbres pour voler mes bénédictions, je déclare que tu échoues maintenant au nom puissant de Jésus-Christ. Seigneur, je détruis tout autel maléfique érigé contre ma destinée. Par le feu de Dieu, qu'il soit réduit en cendres. Toute alliance diabolique faite contre moi pendant mon sommeil ou dans mon ignorance, je la brise maintenant par le sang de Jésus. Que tout réseau de sorcellerie opérant contre moi cette nuit soit confondu, dispersé et détruit sans recours, au nom puissant de Jésus-Christ. Je déclare que ma chambre est une zone de sainteté, un lieu où la présence de Dieu règne. Aucun esprit impur ne peut s'en approcher. Toute voix occulte qui murmure contre ma vie ou celle de mes enfants soit réduite au silence éternel par le tonnerre de Dieu. Ô Seigneur, brise les chaînes invisibles qui me lient dans le domaine spirituel. Je refuse d'être emprisonné par les ténèbres. Toute flèche de la nuit lancée contre moi ou mes projets retourne à l'envoyeur maintenant, au nom de Jésus-Christ. Seigneur, envoie tes anges guerriers dans ma maison cette nuit, qu'ils combattent pour moi et repoussent les esprits impurs. Je déclare la confusion dans le camp de mes ennemis spirituels, qu'ils se battent entre eux jusqu'à leur destruction totale. Que tout rêve satanique visant à m'envoûter ou à m'enchaîner soit annulé par le feu du Saint-Esprit. Que tout pouvoir de la sorcellerie familiale qui retarde mes percées soit brisé ce soir par l'autorité du nom de Jésus-Christ. Je proclame que toute malédiction qui m'a été lancée durant la journée ou par des mots méchants soit brisée maintenant. Seigneur, purifie mes rêves. Que je ne sois pas en contact avec le royaume des ténèbres pendant mon sommeil. Esprit de confusion, esprit de blocage, esprit de peur, quitte ma vie maintenant au nom puissant de Jésus. Je proclame que mon sommeil sera paisible, restaurateur et rempli de visions divines et de révélations célestes. Je prie contre toute visitation nocturne des esprits marins, des esprits d'époux ou d'épouses de nuit. Je vous chasse maintenant, au nom de Jésus, que toute porte spirituelle ouverte à l'ennemi soit fermée définitivement par le sang de Jésus. Je déclare que mes bénédictions sont relâchées dans les lieux célestes. Que tout ce qui m'a été volé me soit restitué maintenant. Seigneur, je t'implore, expose tout ennemi caché dans mon entourage, qu'il soit dévoilé par ta lumière divine. Tout rêve maléfique qui a été programmé contre ma vie, je l'efface par le feu du Saint-Esprit. Toute malédiction de stagnation, de pauvreté, de célibat ou de maladie dans ma lignée familiale soit brisée maintenant au nom de Jésus. Je me lève spirituellement et j'annule toute incantation prononcée contre ma personne ou contre ma maison. Seigneur, renouvelle mes forces spirituelles pour que je ne sois pas affaibli face au combat de la nuit. Par la puissance du sang de Jésus, je me déconnecte de toute liaison spirituelle satanique contractée consciemment ou inconsciemment. Ô Seigneur, ordonne à mes bénédictions bloquées de localiser ma vie maintenant, sans plus de retard. Seigneur, visite les fondations de ma vie. Restaure tout ce que l'ennemi a détruit ou abîmé. Je récupère ma santé, mon travail, ma destinée, mes relations et mes finances. Au nom de Jésus-Christ, Éternel, par ton esprit, révèle-moi les stratégies de l'ennemi contre moi, afin que je sois toujours en alerte. Père, que ta lumière éclaire chaque recoin de ma vie et expose toute œuvre des ténèbres. Je me déclare libre, délivré, purifié et sanctifié par le sang de l'agneau. Je brise les cycles de défaites répétées, de rejet, d'humiliation et de régression au nom de Jésus-Christ. Seigneur, déploie ton armée céleste pour entourer ma maison et établir une sécurité divine autour de moi. Que chaque mauvais rêve récurrent soit remplacé par des songes prophétiques de victoire et de percée. Que ton feu consume tous les objets spirituels placés dans ma maison pour m'espionner ou me nuire. Je refuse toute nourriture spirituelle empoisonnée reçue dans les rêves. Je l'anéantis maintenant au nom de Jésus. Seigneur, restaure mon étoile, ma lumière, ma destinée divine que l'ennemi avait ternie. Que tout ce qui a été enterré dans le monde spirituel pour nuire à ma vie soit déterré et détruit par le feu de l'Éternel. Seigneur, je t'implore. Brise les murs qui entourent mes bénédictions, que les cieux s'ouvrent en ma faveur. Je renverse toute forteresse démoniaque érigée dans ma lignée pour bloquer la prospérité. Que toute dette spirituelle que mes ancêtres ont contractée soit effacée maintenant par la grâce et le sang de Jésus. Que toute force obscure qui me surveille cette nuit soit frappée d'aveuglement spirituel. Tout démon qui marche dans les ténèbres pour voler mes bénédictions, je déclare que tu échoues maintenant au nom puissant de Jésus-Christ. Seigneur, je détruis tout autel maléfique érigé contre ma destinée. Par le feu de Dieu, qu'il soit réduit en cendres. Toute alliance diabolique faite contre moi pendant mon sommeil ou dans mon ignorance, je la brise maintenant par le sang de Jésus. Que tout réseau de sorcellerie opérant contre moi cette nuit soit confondu, dispersé et détruit sans recours, au nom puissant de Jésus-Christ. Je déclare que ma chambre est une zone de sainteté, un lieu où la présence de Dieu règne. Aucun esprit impur ne peut s'en approcher. Toute voix occulte qui murmure contre ma vie ou celle de mes enfants soit réduite au silence éternel par le tonnerre de Dieu. Ô Seigneur, brise les chaînes invisibles qui me lient dans le domaine spirituel. Je refuse d'être emprisonné par les ténèbres. Toute flèche de la nuit lancée contre moi ou mes projets retourne à l'envoyeur maintenant, au nom de Jésus-Christ. Seigneur, envoie tes anges guerriers dans ma maison cette nuit. Qu'ils combattent pour moi et repoussent les esprits impurs. Je déclare la confusion dans le camp de mes ennemis spirituels, qu'ils se battent entre eux jusqu'à leur destruction totale. Que tout rêve satanique visant à m'envoûter ou à m'enchaîner soit annulé par le feu du Saint-Esprit. Que tout pouvoir de la sorcellerie familiale qui retarde mes percées soit brisé ce soir par l'autorité du nom de Jésus-Christ. Je proclame que toute malédiction qui m'a été lancée durant la journée ou par des mots méchants soit brisée maintenant. Seigneur, purifie mes rêves, que je ne sois pas en contact avec le royaume des ténèbres pendant mon sommeil. Esprit de confusion, esprit de blocage, esprit de peur, quitte ma vie maintenant au nom puissant de Jésus. Je proclame que mon sommeil sera paisible, restaurateur, et rempli de visions divines et de révélations célestes. Je prie contre toute visitation nocturne des esprits marins, des esprits d'époux ou d'épouses de nuit. Je vous chasse maintenant, au nom de Jésus, que toute porte spirituelle ouverte à l'ennemi soit fermée définitivement par le sang de Jésus. Je déclare que mes bénédictions sont relâchées dans les lieux célestes, que tout ce qui m'a été volé me soit restitué maintenant. Seigneur, je t'implore, expose tout ennemi caché dans mon entourage, qu'il soit dévoilé par ta lumière divine. Tout rêve maléfique qui a été programmé contre ma vie, je l'efface par le feu du Saint-Esprit. Toute malédiction de stagnation, de pauvreté, de célibat ou de maladie dans ma lignée familiale soit brisée maintenant au nom de Jésus. Je me lève spirituellement et j'annule toute incantation prononcée contre ma personne ou contre ma maison. Seigneur, renouvelle mes forces spirituelles pour que je ne sois pas affaibli face au combat de la nuit. Par la puissance du sang de Jésus, je me déconnecte de toute liaison spirituelle satanique contractée consciemment.
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0: Seigneur, visite les fondations de ma vie. Restaure tout ce que l'ennemi a détruit ou abîmé. Je récupère ma santé, mon travail, ma destinée, mes relations et mes finances. Au nom de Jésus-Christ, Éternel, par ton esprit, révèle-moi les stratégies de l'ennemi contre moi, afin que je sois toujours en alerte. Père, que ta lumière éclaire chaque recoin de ma vie et expose toute œuvre des ténèbres. Je me déclare libre, délivré, purifié et sanctifié par le sang de l'agneau. Je brise les cycles de défaites répétées, de rejet, d'humiliation et de régression au nom de Jésus-Christ. Seigneur, déploie ton armée céleste pour entourer ma maison et établir une sécurité divine autour de moi. Que chaque mauvais rêve récurrent soit remplacé par des songes prophétiques de victoire et de percée. Que ton feu consume tous les objets spirituels placés dans ma maison pour m'espionner ou me nuire. Je refuse toute nourriture spirituelle empoisonnée reçue dans les rêves. Je l'anéantis maintenant au nom de Jésus. Seigneur, restaure mon étoile, ma lumière, ma destinée divine que l'ennemi avait ternie. Que tout ce qui a été enterré dans le monde spirituel pour nuire à ma vie soit déterré et détruit par le feu de l'Éternel. Seigneur, je t'implore, brise les murs qui entourent mes bénédictions, que les cieux s'ouvrent en ma faveur. Je renverse toute forteresse démoniaque érigée dans ma lignée pour bloquer la prospérité. Que toute dette spirituelle que mes ancêtres ont contractée soit effacée maintenant par la grâce et le sang de Jésus. Seigneur, fais pleuvoir tes bénédictions sur ma maison pendant que je dors. Je déclare que mes enfants, mon foyer, mes projets et ma vie sont sous la couverture du Très-Haut. Toute autorité maléfique qui se réunit à minuit pour prononcer des jugements contre moi soit frappée par le feu de Dieu. Seigneur, que tout esprit méchant qui rôde autour de ma maison pour semer la peur, l'oppression ou la confusion soit consumé maintenant par le feu du Saint-Esprit. Dieu Tout-Puissant, lève-toi. Que tes ennemis soient dispersés. Que toute force obscure qui me surveille cette nuit soit frappée d'aveuglement spirituel. Tout démon qui marche dans les ténèbres pour voler mes bénédictions, je déclare que tu échoues maintenant au nom puissant de Jésus-Christ. Seigneur, je détruis tout autel maléfique érigé contre ma destinée. Par le feu de Dieu, qu'il soit réduit en cendres. Toute alliance diabolique faite contre moi pendant mon sommeil ou dans mon ignorance, je la brise maintenant par le sang de Jésus. Que tout réseau de sorcellerie opérant contre moi cette nuit soit confondu, dispersé et détruit sans recours, au nom puissant de Jésus-Christ. Je déclare que ma chambre est une zone de sainteté, un lieu où la présence de Dieu règne. Aucun esprit impur ne peut s'en approcher. Toute voix occulte qui murmure contre ma vie ou celle de mes enfants soit réduite au silence éternel par le tonnerre de Dieu. Ô Seigneur, brise les chaînes invisibles qui me lient dans le domaine spirituel. Je refuse d'être emprisonné par les ténèbres. Toute flèche de la nuit lancée contre moi ou mes projets retourne à l'envoyeur maintenant, au nom de Jésus-Christ. Seigneur, envoie tes anges guerriers dans ma maison cette nuit. Qu'ils combattent pour moi et repoussent les esprits impurs. Je déclare la confusion dans le camp de mes ennemis spirituels, qu'ils se battent entre eux jusqu'à leur destruction totale. Que tout rêve satanique visant à m'envoûter ou à m'enchaîner soit annulé par le feu du Saint-Esprit. Que tout pouvoir de la sorcellerie familiale qui retarde mes percées soit brisé ce soir par l'autorité du nom de Jésus-Christ. Je proclame que toute malédiction qui m'a été lancée durant la journée ou par des mots méchants soit brisée maintenant. Seigneur, purifie mes rêves, que je ne sois pas en contact avec le royaume des ténèbres pendant mon sommeil. Esprit de confusion, esprit de blocage, esprit de peur, quitte ma vie maintenant au nom puissant de Jésus. Je proclame que mon sommeil sera paisible, restaurateur, et rempli de visions divines et de révélations célestes. Je prie contre toute visitation nocturne des esprits marins, des esprits d'époux ou d'épouses de nuit. Je vous chasse maintenant, au nom de Jésus, que toute porte spirituelle ouverte à l'ennemi soit fermée définitivement par le sang de Jésus. Je déclare que mes bénédictions sont relâchées dans les lieux célestes. Que tout ce qui m'a été volé me soit restitué maintenant. Seigneur, je t'implore, expose tout ennemi caché dans mon entourage, qu'il soit dévoilé par ta lumière divine. Tout rêve maléfique qui a été programmé contre ma vie, je l'efface par le feu du Saint-Esprit. Toute malédiction de stagnation, de pauvreté, de célibat ou de maladie dans ma lignée familiale soit brisée maintenant au nom de Jésus. Je me lève spirituellement et j'annule toute incantation prononcée contre ma personne ou contre ma maison. Seigneur, renouvelle mes forces spirituelles pour que je ne sois pas affaibli face au combat de la nuit. Par la puissance du sang de Jésus, je me déconnecte de toute liaison spirituelle satanique contractée consciemment ou inconsciemment. Ô Seigneur, ordonne à mes bénédictions bloquées de localiser ma vie maintenant, sans plus de retard. Seigneur, visite les fondations de ma vie, restaure tout ce que l'ennemi a détruit ou abîmé. Je récupère ma santé, mon travail, ma destinée, mes relations et mes finances, au nom de Jésus-Christ. Seigneur, je détruis tout autel maléfique érigé contre ma destinée. Par le feu de Dieu, qu'il soit réduit en cendres. Toute alliance diabolique faite contre moi pendant mon sommeil ou dans mon ignorance, je la brise maintenant par le sang de Jésus. Que tout réseau de sorcellerie opérant contre moi cette nuit soit confondu, dispersé et détruit sans recours, au nom puissant de Jésus-Christ. Je déclare que ma chambre est une zone de sainteté, un lieu où la présence de Dieu règne. Aucun esprit impur ne peut s'en approcher. Toute voix occulte qui murmure contre ma vie ou celle de mes enfants soit réduite au silence éternel par le tonnerre de Dieu. Ô Seigneur, brise les chaînes invisibles qui me lient dans le domaine spirituel. Je refuse d'être emprisonné par les ténèbres. Toute flèche de la nuit lancée contre moi ou mes projets retourne à l'envoyeur maintenant, au nom de Jésus-Christ. Seigneur, envoie tes anges guerriers dans ma maison cette nuit, qu'ils combattent pour moi et repoussent les esprits impurs. Je déclare la confusion dans le camp de mes ennemis spirituels, qu'ils se battent entre eux jusqu'à leur destruction totale. Que tout rêve satanique visant à m'envoûter ou à m'enchaîner soit annulé par le feu du Saint-Esprit. Que tout pouvoir de la sorcellerie familiale qui retarde mes percées soit brisé ce soir par l'autorité du nom de Jésus-Christ. Je proclame que toute malédiction qui m'a été lancée durant la journée ou par des mots méchants soit brisée maintenant. Seigneur, purifie mes rêves. Que je ne sois pas en contact avec le royaume des ténèbres pendant mon sommeil. Esprit de confusion, esprit de blocage, esprit de peur, quitte ma vie maintenant au nom puissant de Jésus. Je proclame que mon sommeil sera paisible, restaurateur, et rempli de visions divines et de révélations célestes. Je prie contre toute visitation nocturne des esprits marins, des esprits d'époux ou d'épouses de nuit. Je vous chasse maintenant, au nom de Jésus, que toute porte spirituelle ouverte à l'ennemi soit fermée définitivement par le sang de Jésus. Je déclare que mes bénédictions sont relâchées dans les lieux célestes. Que tout ce qui m'a été volé me soit restitué maintenant. Seigneur, je t'implore. Expose tout ennemi caché dans mon entourage, qu'il soit dévoilé par ta lumière divine. Tout rêve maléfique qui a été programmé contre ma vie, je l'efface par le feu du Saint-Esprit. Toute malédiction de stagnation, de pauvreté, de célibat ou de maladie dans ma lignée familiale soit brisée maintenant au nom de Jésus. Je me lève spirituellement et j'annule toute incantation prononcée contre ma personne ou contre ma maison. Seigneur, renouvelle mes forces spirituelles pour que je ne sois pas affaibli face au combat de la nuit. Par la puissance du sang de Jésus, je me déconnecte de toute liaison spirituelle satanique contractée consciemment ou inconsciemment. Ô Seigneur, ordonne à mes bénédictions bloquées de localiser ma vie maintenant, sans plus de retard. Seigneur, visite les fondations de ma vie. Restaure tout ce que l'ennemi a détruit ou abîmé. Je récupère ma santé, mon travail, ma destinée, mes relations et mes finances, au nom de Jésus-Christ. Éternel, par ton esprit, révèle-moi les stratégies de l'ennemi contre moi, afin que je sois toujours en alerte. Père, que ta lumière éclaire chaque recoin de ma vie et expose toute œuvre des ténèbres. Je me déclare libre, délivré, purifié et sanctifié par le sang de l'agneau. Je brise les cycles de défaite répétées, de rejet, d'humiliation et de régression au nom de Jésus-Christ. Seigneur, déploie ton armée céleste pour entourer ma maison et établir une sécurité divine autour de moi. Que chaque mauvais rêve récurrent soit remplacé par des songes prophétiques de victoire et de percée. Que ton feu consume tous les objets spirituels placés dans ma maison pour m'espionner ou me nuire. Je refuse toute nourriture spirituelle empoisonnée reçue dans les rêves. Je l'anéantis maintenant au nom de Jésus. Seigneur, restaure mon étoile. Ma lumière,
1: quand je suis abandonné, maltraité, découragé,
0: que tout ce qui a été enterré dans le monde spirituel pour nuire à ma vie soit déterré et détruit par le feu de l'Éternel. Seigneur, je t'implore, brise les murs qui entourent mes bénédictions, que les cieux s'ouvrent en ma faveur. Je renverse toute forteresse démoniaque érigée dans ma lignée pour bloquer la prospérité. Que toute dette spirituelle que mes ancêtres ont contractée soit effacée maintenant par la grâce et le sang de Jésus. Seigneur, fais pleuvoir tes bénédictions sur ma maison pendant que je dors. Je déclare que mes enfants, mon foyer, mes projets et ma vie sont sous la couverture du Très-Haut. Toute autorité maléfique qui se réunit à minuit pour prononcer des jugements contre moi soit frappée par le feu de Dieu. Seigneur, que tout esprit méchant qui rôde autour de ma maison pour semer la peur, l'oppression ou la confusion soit consumé maintenant par le feu du Saint-Esprit. Dieu Tout-Puissant, lève-toi. Que tes ennemis soient dispersés. Que toute force obscure qui me surveille cette nuit soit frappée d'aveuglement spirituel. Tout démon qui marche dans les ténèbres pour voler mes bénédictions, je déclare que tu échoues maintenant au nom puissant de Jésus-Christ. Seigneur, je détruis tout autel maléfique érigé contre ma destinée. Par le feu de Dieu, qu'il soit réduit en cendres. Toute alliance diabolique faite contre moi pendant mon sommeil ou dans mon ignorance, je la brise maintenant par le sang de Jésus. Que tout réseau de sorcellerie opérant contre moi cette nuit soit confondu, dispersé et détruit sans recours, au nom puissant de Jésus-Christ. Je déclare que ma chambre est une zone de sainteté, un lieu où la présence de Dieu règne. Aucun esprit impur ne peut s'en approcher. Toute voix occulte qui murmure contre ma vie ou celle de mes enfants soit réduite au silence éternel par le tonnerre de Dieu. Ô Seigneur, brise les chaînes invisibles qui me lient dans le domaine spirituel. Je refuse d'être emprisonné par les ténèbres. Toute flèche de la nuit lancée contre moi ou mes projets retourne à l'envoyeur maintenant, au nom de Jésus-Christ. Seigneur, envoie tes anges guerriers dans ma maison cette nuit. Qu'ils combattent pour moi et repoussent les esprits impurs. Je déclare la confusion dans le camp de mes ennemis spirituels, qu'ils se battent entre eux jusqu'à leur destruction totale. Que tout rêve satanique visant à m'envoûter ou à m'enchaîner soit annulé par le feu du Saint-Esprit. Que tout pouvoir de la sorcellerie familiale qui retarde mes percées soit brisé ce soir par l'autorité du nom de Jésus-Christ. Je proclame que toute malédiction qui m'a été lancée durant la journée ou par des mots méchants soit brisée maintenant. Seigneur, purifie mes rêves. Que je ne sois pas en contact avec le royaume des ténèbres pendant mon sommeil. Esprit de confusion, esprit de blocage, esprit de peur, quitte ma vie maintenant au nom puissant de Jésus. Je proclame que mon sommeil sera paisible, restaurateur, et rempli de visions divines et de révélations célestes. Je prie contre toute visitation nocturne des esprits marins, des esprits d'époux ou d'épouses de nuit. Je vous chasse maintenant, au nom de Jésus, que toute porte spirituelle ouverte à l'ennemi soit fermée définitivement par le sang de Jésus. Je déclare que mes bénédictions sont relâchées dans les lieux célestes. Que tout ce qui m'a été volé me soit restitué maintenant. Seigneur, je t'implore. Expose tout ennemi caché dans mon entourage, qu'il soit dévoilé par ta lumière divine. Tout rêve maléfique qui a été programmé contre ma vie, je l'efface par le feu du Saint-Esprit. Toute malédiction de stagnation, de pauvreté, de célibat ou de maladie dans ma lignée familiale soit brisée maintenant au nom de Jésus. Je me lève spirituellement et j'annule toute incantation prononcée contre ma personne ou contre ma maison. Seigneur, renouvelle mes forces spirituelles pour que je ne sois pas affaibli face au combat de la nuit. Par la puissance du sang de Jésus, je me déconnecte de toute liaison spirituelle satanique contractée consciemment ou inconsciemment. Ô Seigneur, ordonne à mes bénédictions bloquées de localiser ma vie maintenant, sans plus de retard. Seigneur, visite les fondations de ma vie. Restaure tout ce que l'ennemi a détruit ou abîmé. Je récupère ma santé, mon travail, ma destinée, mes relations et mes finances, au nom de Jésus-Christ. Éternel, par ton esprit, révèle-moi les stratégies de l'ennemi contre moi, afin que je sois toujours en alerte. Père, que ta lumière éclaire chaque recoin de ma vie et expose toute œuvre des ténèbres. Je me déclare libre, délivré, purifié et sanctifié par le sang de l'agneau. Je brise les cycles de défaites répétées, de rejet, d'humiliation et de régression au nom de

avait terni, que tout ce qui a été enterré dans le monde spirituel pour nuire à ma vie soit déterré et détruit par le feu de l'Éternel. Seigneur, je t'implore, brise les murs qui entourent mes bénédictions, que les cieux s'ouvrent en ma faveur. Je renverse toute forteresse démoniaque érigée dans ma lignée pour bloquer la prospérité. Que toute dette spirituelle que mes ancêtres ont contractée soit effacée maintenant par la grâce et le sang de Jésus. Que toute force obscure qui me surveille cette nuit soit frappée d'aveuglement spirituel. Tout démon qui marche dans les ténèbres pour voler mes bénédictions, je déclare que tu échoues maintenant au nom puissant de Jésus-Christ. Seigneur, je détruis tout autel maléfique érigé contre ma destinée. Par le feu de Dieu, qu'il soit réduit en cendres. Toute alliance diabolique faite contre moi pendant mon sommeil ou dans mon ignorance, je la brise maintenant par le sang de Jésus. Que tout réseau de sorcellerie opérant contre moi cette nuit soit confondu, dispersé et détruit sans recours, au nom puissant de Jésus-Christ. Je déclare que ma chambre est une zone de sainteté, un lieu où la présence de Dieu règne. Aucun esprit impur ne peut s'en approcher. Toute voix occulte qui murmure contre ma vie ou celle de mes enfants soit réduite au silence éternel par le tonnerre de Dieu. Ô Seigneur, brise les chaînes invisibles qui me lient dans le domaine spirituel. Je refuse d'être emprisonné par les ténèbres. Toute flèche de la nuit lancée contre moi ou mes projets retourne à l'envoyeur maintenant, au nom de Jésus-Christ. Seigneur, envoie tes anges guerriers dans ma maison cette nuit, qu'ils combattent pour moi et repoussent les esprits impurs. Je déclare la confusion dans le camp de mes ennemis spirituels, qu'ils se battent entre eux jusqu'à leur destruction totale. Que tout rêve satanique visant à m'envoûter ou à m'enchaîner soit annulé par le feu du Saint-Esprit. Que tout pouvoir de la sorcellerie familiale qui retarde mes percées soit brisé ce soir par l'autorité du nom de Jésus-Christ. Je proclame que toute malédiction qui m'a été lancée durant la journée ou par des mots méchants soit brisée maintenant. Seigneur, purifie mes rêves. Que je ne sois pas en contact avec le royaume des ténèbres pendant mon sommeil. Esprit de confusion, esprit de blocage, esprit de peur, quitte ma vie maintenant au nom puissant de Jésus. Je proclame que mon sommeil sera paisible, restaurateur, et rempli de visions divines et de révélations célestes. Je prie contre toute visitation nocturne des esprits marins, des esprits d'époux ou d'épouses de nuit. Je vous chasse maintenant, au nom de Jésus, que toute porte spirituelle ouverte à l'ennemi soit fermée définitivement par le sang de Jésus. Je déclare que mes bénédictions sont relâchées dans les lieux célestes. Que tout ce qui m'a été volé me soit restitué maintenant. Seigneur, je t'implore. Expose tout ennemi caché dans mon entourage, qu'il soit dévoilé par ta lumière divine. Tout rêve maléfique qui a été programmé contre ma vie, je l'efface par le feu du Saint-Esprit. Toute malédiction de stagnation, de pauvreté, de célibat ou de maladie dans ma lignée familiale soit brisée maintenant au nom de Jésus. Je me lève spirituellement et j'annule toute incantation prononcée contre ma personne ou contre ma maison. Seigneur, renouvelle mes forces spirituelles pour que je ne sois pas affaibli face au combat de la nuit. Par la puissance du sang de Jésus, je me déconnecte de toute liaison spirituelle satanique contractée consciemment ou inconsciemment. Ô Seigneur, ordonne à mes bénédictions bloquées de localiser ma vie maintenant, sans plus de retard. Seigneur, visite les fondations de ma vie. Restaure tout ce que l'ennemi a détruit ou abîmé. Je récupère ma santé, mon travail, ma destinée, mes relations et mes finances, au nom de Jésus-Christ. Éternel, par ton esprit, révèle-moi les stratégies de l'ennemi contre moi, afin que je sois toujours en alerte. Père, que ta lumière éclaire chaque recoin de ma vie et expose toute œuvre des ténèbres. Je me déclare libre, délivré, purifié et sanctifié par le sang de l'agneau. Je brise les cycles de défaites répétées, de rejet, d'humiliation et de régression au nom de Jésus-Christ. Seigneur, déploie ton armée céleste pour entourer ma maison et établir une sécurité divine autour de moi. Que chaque mauvais rêve récurrent soit remplacé par

0: des songes prophétiques de victoire et de percée. Que ton feu consume tous les objets spirituels placés dans ma maison pour m'espionner ou me nuire. Je refuse toute nourriture spirituelle empoisonnée reçue dans les rêves. Je l'anéantis maintenant au nom de Jésus. Seigneur, restaure mon étoile, ma lumière, ma destinée divine que l'ennemi avait ternie. Que tout ce qui a été enterré dans le monde spirituel pour nuire à ma vie soit déterré et détruit par le feu de l'Éternel. Seigneur, je t'implore, brise les murs qui entourent mes bénédictions, que les cieux s'ouvrent en ma faveur. Je renverse toute forteresse démoniaque érigée dans ma lignée pour bloquer la prospérité. Que toute dette spirituelle que mes ancêtres ont contractée soit effacée maintenant par la grâce et le sang de Jésus. Seigneur, fais pleuvoir tes bénédictions sur ma maison pendant que je dors. Je déclare que mes enfants, mon foyer, mes projets et ma vie sont sous la couverture du Très-Haut. Toute autorité maléfique qui se réunit à minuit pour prononcer des jugements contre moi soit frappée par le feu de Dieu. Seigneur, que tout esprit méchant qui rôde autour de ma maison pour semer la peur, l'oppression ou la confusion soit consumé maintenant par le feu du Saint-Esprit. Dieu Tout-Puissant, lève-toi. Que tes ennemis soient dispersés. Que toute force obscure qui me surveille cette nuit soit frappée d'aveuglement spirituel. Tout démon qui marche dans les ténèbres pour voler mes bénédictions, je déclare que tu échoues maintenant au nom puissant de Jésus-Christ. Seigneur, je détruis tout autel maléfique érigé contre ma destinée. Par le feu de Dieu, qu'il soit réduit en cendres. Toute alliance diabolique faite contre moi pendant mon sommeil ou dans mon ignorance, je la brise maintenant par le sang de Jésus. Que tout réseau de sorcellerie opérant contre moi cette nuit soit confondu, dispersé et détruit sans recours, au nom puissant de Jésus-Christ. Je déclare que ma chambre est une zone de sainteté, un lieu où la présence de Dieu règne. Aucun esprit impur ne peut s'en approcher. Toute voix occulte qui murmure contre ma vie ou celle de mes enfants soit réduite au silence éternel par le tonnerre de Dieu. Ô Seigneur, brise les chaînes invisibles qui me lient dans le domaine spirituel. Je refuse d'être emprisonné par les ténèbres. Toute flèche de la nuit lancée contre moi ou mes projets retourne à l'envoyeur maintenant, au nom de Jésus-Christ. Seigneur, envoie tes anges guerriers dans ma maison cette nuit. Qu'ils combattent pour moi et repoussent les esprits impurs. Je déclare la confusion dans le camp de mes ennemis spirituels, qu'ils se battent entre eux jusqu'à leur destruction totale. Que tout rêve satanique visant à m'envoûter ou à m'enchaîner soit annulé par le feu du Saint-Esprit. Que tout pouvoir de la sorcellerie familiale qui retarde mes percées soit brisé ce soir par l'autorité du nom de Jésus-Christ. Je proclame que toute malédiction qui m'a été lancée durant la journée ou par des mots méchants soit brisée maintenant. Seigneur, purifie mes rêves. Que je ne sois pas en contact avec le royaume des ténèbres pendant mon sommeil. Esprit de confusion, esprit de blocage, esprit de peur, quitte ma vie maintenant au nom puissant de Jésus. Je proclame que mon sommeil sera paisible, restaurateur, et rempli de visions divines et de révélations célestes. Je prie contre toute visitation nocturne des esprits marins, des esprits d'époux ou d'épouses de nuit. Je vous chasse maintenant, au nom de Jésus, que toute porte spirituelle ouverte à l'ennemi soit fermée définitivement par le sang de Jésus. Je déclare que mes bénédictions sont relâchées dans les lieux célestes. Que tout ce qui m'a été volé me soit restitué maintenant. Seigneur, je t'implore, expose tout ennemi caché dans mon entourage, qu'il soit dévoilé par ta lumière divine. Tout rêve maléfique qui a été programmé contre ma vie, je l'efface par le feu du Saint-Esprit. Toute malédiction de stagnation, de pauvreté, de célibat ou de maladie dans ma lignée familiale soit brisée maintenant au nom de Jésus. Je me lève spirituellement et j'annule toute incantation prononcée contre ma personne ou contre ma maison. Seigneur, renouvelle mes forces spirituelles pour que je ne sois pas affaibli face au combat de la nuit. Par la puissance du sang de Jésus, je me déconnecte de toute liaison spirituelle satanique contractée consciemment ou inconsciemment. Ô Seigneur, ordonne à mes bénédictions bloquées de localiser ma vie maintenant. maintenant, sans plus de retard. Seigneur, visite les fondations de ma vie. Restaure tout ce que l'ennemi a détruit ou abîmé. Je récupère ma santé, mon travail, ma destinée, mes relations et mes finances. Au nom de Jésus-Christ, Éternel, par ton esprit, révèle-moi les stratégies de l'ennemi contre moi, afin que je sois toujours en alerte. Père, que ta lumière éclaire chaque recoin de ma vie et expose toute œuvre des ténèbres. Je me déclare libre, délivré, purifié et sanctifié par le sang de l'agneau. Je brise les cycles de défaite répétés, de rejet, d'humiliation et de régression au nom de Jésus-Christ. Seigneur, déploie ton armée céleste pour entourer ma maison et établir une sécurité divine autour de moi. Que chaque mauvais rêve récurrent soit remplacé par des songes prophétiques de victoire et de percée. Que ton feu consume tous les objets spirituels placés dans ma maison pour m'espionner ou me nuire. Je refuse toute nourriture spirituelle empoisonnée reçue dans les rêves. Je l'anéantis maintenant au nom de Jésus. Seigneur, restaure mon étoile, ma lumière, ma destinée divine que l'ennemi avait ternie. Que tout ce qui a été enterré dans le monde spirituel pour nuire à ma vie soit déterré et détruit par le feu de l'Éternel. Seigneur, je t'implore, brise les murs qui entourent mes bénédictions, que les cieux s'ouvrent en ma faveur. Je renverse toute forteresse démoniaque érigée dans ma lignée pour bloquer la prospérité. Que toute dette spirituelle que mes ancêtres ont contractée soit effacée maintenant par la grâce et le sang de Jésus. Seigneur, fais pleuvoir tes bénédictions sur ma maison pendant que je dors. Je déclare que mes enfants, mon foyer, mes projets et ma vie sont sous la couverture du Très-Haut. Toute autorité maléfique qui se réunit à minuit pour prononcer des jugements contre moi soit frappée par le feu de Dieu. Seigneur, que mon sommeil devienne un chant de victoire et que je me réveille dans la gloire et la faveur divine. Merci Seigneur pour cette nuit de délivrance. Merci pour ton amour, ton secours et ta puissance. Je m'endors en paix, sachant que les anges combattent pour moi. Gloire à toi, Seigneur Jésus. Amen. Père Céleste, que tout esprit méchant qui rôde autour de ma maison pour semer la peur, l'oppression ou la confusion soit consumé maintenant par le feu du Saint-Esprit. Dieu Tout-Puissant, lève-toi. Que tes ennemis soient dispersés. Que toute force obscure qui me surveille cette nuit soit frappée d'aveuglement spirituel. Tout démon qui marche dans les ténèbres pour voler mes bénédictions, je déclare que tu échoues maintenant au nom puissant de Jésus-Christ. Seigneur, je détruis tout autel maléfique érigé contre ma destinée. Par le feu de Dieu, qu'il soit réduit en cendres. Toute alliance diabolique faite contre moi pendant mon sommeil ou dans mon ignorance, je la brise maintenant par le sang de Jésus. Que tout réseau de sorcellerie opérant contre moi cette nuit soit confondu, dispersé et détruit sans recours, au nom puissant de Jésus-Christ. Je déclare que ma chambre est une zone de sainteté, un lieu où la présence de Dieu règne. Aucun esprit impur ne peut s'en approcher. Toute voix occulte qui murmure contre ma vie ou celle de mes enfants soit réduite au silence éternel par le tonnerre de Dieu. Ô Seigneur, brise les chaînes invisibles qui me lient dans le domaine spirituel. Je refuse d'être emprisonné par les ténèbres. Toute flèche de la nuit lancée contre moi ou mes projets retourne à l'envoyeur maintenant, au nom de Jésus-Christ. Seigneur, envoie tes anges guerriers dans ma maison cette nuit, qu'ils combattent pour moi et repoussent les esprits impurs. Je déclare la confusion dans le camp de mes ennemis spirituels, qu'ils se battent entre eux jusqu'à leur destruction totale. Que tout rêve satanique visant à m'envoûter ou à m'enchaîner soit annulé par le feu du Saint-Esprit. Que tout pouvoir de la sorcellerie familiale qui retarde mes percées soit brisé ce soir, par l'autorité du nom de Jésus-Christ. Je proclame que toute malédiction qui m'a été lancée durant la journée ou par des mots méchants soit brisée maintenant. Seigneur, purifie mes rêves, que je ne sois pas en contact avec le royaume des ténèbres pendant mon sommeil. Esprit de confusion, esprit de blocage, esprit de peur, quitte ma vie maintenant au nom puissant de Jésus. Je proclame que mon sommeil sera paisible, restaurateur et rempli de visions divines et de révélations célestes. Je prie contre toute visitation nocturne des esprits marins, des esprits d'époux ou d'épouses de nuit. Je vous chasse maintenant, au nom de Jésus, que toute porte spirituelle ouverte à l'ennemi soit fermée définitivement par le sang de Jésus. Je déclare que mes bénédictions sont relâchées dans les lieux célestes. Que tout ce qui m'a été volé me soit restitué maintenant. Seigneur, je t'implore. Expose tout ennemi caché dans mon entourage, qu'il soit dévoilé par ta lumière divine. Tout rêve maléfique qui a été programmé contre ma vie, je l'efface par le feu du Saint-Esprit. Toute malédiction de stagnation, de pauvreté, de célibat ou de maladie dans ma lignée familiale soit brisée maintenant au nom de Jésus. Je me lève spirituellement et j'annule toute incantation prononcée contre ma personne ou contre ma maison. Seigneur, renouvelle mes forces spirituelles pour que je ne sois pas affaibli face au combat de la nuit. Par la puissance du sang de Jésus, je me déconnecte de toute liaison spirituelle satanique contractée consciemment ou inconsciemment. Ô Seigneur, ordonne à mes bénédictions bloquées de localiser ma vie maintenant, sans plus de retard. Seigneur, visite les fondations de ma vie. Restaure tout ce que l'ennemi a détruit ou abîmé. Je récupère ma santé, mon travail, ma destinée, mes relations et mes finances. Au nom de Jésus-Christ, Éternel, par ton esprit, révèle-moi les stratégies de l'ennemi contre moi, afin que je sois toujours en alerte. Père, que ta lumière éclaire chaque recoin de ma vie et expose toute œuvre des ténèbres. Je me déclare libre, délivré, purifié et sanctifié par le sang de l'agneau. Je brise les cycles de défaites répétées, de rejet, d'humiliation et de régression au nom de Jésus-Christ. Seigneur, déploie ton armée céleste pour entourer ma maison et établir une sécurité divine autour de moi. Que chaque mauvais rêve récurrent soit remplacé par des songes prophétiques de victoire et de percée. Que ton feu consume tous les objets spirituels placés dans ma maison pour m'espionner ou me nuire. Je refuse toute nourriture spirituelle empoisonnée reçue dans les rêves. Je l'anéantis maintenant au nom de Jésus. Seigneur, restaure mon étoile, ma lumière, ma destinée divine que l'ennemi avait ternie. Que tout ce qui a été enterré dans le monde spirituel pour nuire à ma vie soit déterré et détruit par le feu de l'Éternel. Seigneur, je t'implore, brise les murs qui entourent mes bénédictions, que les cieux s'ouvrent en ma faveur. Je renverse toute forteresse démoniaque érigée dans ma lignée pour bloquer la prospérité. Que toute dette spirituelle que mes ancêtres ont contractée soit effacée maintenant par la grâce et le sang de Jésus. Seigneur, fais pleuvoir tes bénédictions sur ma maison pendant que je dors. Je déclare que mes enfants, mon foyer, mes projets et ma vie sont sous la couverture du Très-Haut. Toute autorité maléfique qui se réunit à minuit pour prononcer des jugements contre moi soit frappée par le feu de Dieu. Seigneur, que tout esprit méchant qui rôde autour de ma maison pour semer la peur, l'oppression ou la confusion soit consumé maintenant par le feu du Saint-Esprit. Dieu Tout-Puissant, lève-toi. Que tes ennemis soient dispersés. Que toute force obscure qui me surveille cette nuit soit frappée d'aveuglement spirituel. Tout démon qui marche dans les ténèbres pour voler mes bénédictions, je déclare que tu échoues maintenant au nom puissant de Jésus-Christ. Seigneur, je détruis tout autel maléfique érigé contre ma destinée. Par le feu de Dieu, qu'il soit réduit en cendres. Toute alliance diabolique faite contre moi pendant mon sommeil ou dans mon ignorance, je la brise maintenant par le sang de Jésus. Que tout réseau de sorcellerie opérant contre moi cette nuit soit confondu, dispersé et détruit sans recours, au nom puissant de Jésus-Christ. Je déclare que ma chambre est une zone de sainteté, un lieu où la présence de Dieu règne. Aucun esprit impur ne peut s'en approcher. Toute voix occulte qui murmure contre ma vie ou celle de mes enfants soit réduite au silence éternel par le tonnerre de Dieu. Ô Seigneur, brise les chaînes invisibles qui me lient dans le domaine spirituel. Je refuse d'être emprisonné par les ténèbres. Toute flèche de la nuit lancée contre moi ou mes projets retourne à l'envoyeur maintenant, au nom de Jésus-Christ. Seigneur, envoie tes anges guerriers dans ma maison cette nuit, qu'ils combattent pour moi et repoussent les esprits impurs. Je déclare la confusion dans le camp de mes ennemis spirituels, qu'ils se battent entre eux jusqu'à leur destruction totale. Que tout rêve satanique visant à m'envoûter ou à m'enchaîner soit annulé par le feu du Saint-Esprit. Que tout pouvoir de la sorcellerie familiale qui retarde mes percées soit brisé ce soir par l'autorité du nom de Jésus-Christ. Je proclame que toute malédiction qui m'a été lancée durant la journée ou par des mots méchants soit brisée maintenant. Seigneur, purifie mes rêves. Que je ne sois pas en contact avec le royaume des ténèbres pendant mon sommeil. Esprit de confusion, esprit de blocage, esprit de peur, quitte ma vie maintenant au nom puissant de Jésus. Je proclame que mon sommeil sera paisible, restaurateur et rempli de visions divines et de révélations célestes. Je prie contre toute visitation nocturne des esprits marins, des esprits d'époux ou d'épouses de nuit. Je vous chasse maintenant, au nom de Jésus, que toute porte spirituelle ouverte à l'ennemi soit fermée définitivement par le sang de Jésus. Je déclare que mes bénédictions sont relâchées dans les lieux célestes. Que tout ce qui m'a été volé me soit restitué maintenant. Seigneur, je t'implore. Expose tout ennemi caché dans mon entourage, qu'il soit dévoilé par ta lumière divine. Tout rêve maléfique qui a été programmé contre ma vie, je l'efface par le feu du Saint-Esprit. Toute malédiction de stagnation, de pauvreté, de célibat ou de maladie dans ma lignée familiale soit brisée maintenant au nom de Jésus. Je me lève spirituellement et j'annule toute incantation prononcée contre ma personne ou contre ma maison. Seigneur, renouvelle mes forces spirituelles pour que je ne sois pas affaibli face au combat de la nuit. Par la puissance du sang de Jésus, je me déconnecte de toute liaison spirituelle satanique contractée consciemment ou inconsciemment. Ô Seigneur, ordonne à mes bénédictions bloquées de localiser ma vie maintenant, sans plus de retard. Seigneur, visite les fondations de ma vie. Restaure tout ce que l'ennemi a détruit ou abîmé. Je récupère ma santé, mon travail, ma destinée, mes relations et mes finances. Au nom de Jésus-Christ, Éternel, par ton esprit, révèle-moi les stratégies de l'ennemi contre moi, afin que je sois toujours en alerte. Père, que ta lumière éclaire chaque recoin de ma vie et expose toute œuvre des ténèbres. Je me déclare libre, délivré, purifié et sanctifié par le sang de l'agneau. Je brise les cycles de défaites répétées, de rejet, d'humiliation et de régression au nom de Jésus-Christ. Seigneur, déploie ton armée céleste pour entourer ma maison et établir une sécurité divine autour de moi. Que chaque mauvais rêve récurrent soit remplacé par des songes prophétiques de victoire et de percée. Que ton feu consume tous les objets spirituels placés dans ma maison pour m'espionner ou me nuire. Je refuse toute nourriture spirituelle empoisonnée reçue dans les rêves. Je l'anéantis maintenant au nom de Jésus. Seigneur, restaure mon étoile, ma lumière, ma destinée divine que l'ennemi avait ternie. Que tout ce qui a été enterré dans le monde spirituel pour nuire à ma vie soit déterré et détruit par le feu de l'Éternel. Seigneur, je t'implore, brise les murs qui entourent mes bénédictions, que les cieux s'ouvrent en ma faveur. Je renverse toute forteresse démoniaque érigée dans ma lignée pour bloquer la prospérité. Que toute dette spirituelle que mes ancêtres ont contractée soit effacée maintenant par la grâce et le sang de Jésus. Que toute force obscure qui me surveille cette nuit soit frappée d'aveuglement spirituel. Tout démon qui marche dans les ténèbres pour voler mes bénédictions, je déclare que tu échoues maintenant au nom puissant de Jésus-Christ. Seigneur, je détruis tout autel maléfique érigé contre ma destinée. Par le feu de Dieu, qu'il soit réduit en cendres. Toute alliance diabolique faite contre moi pendant mon sommeil ou dans mon ignorance, je la brise maintenant par le sang de Jésus. Que tout réseau de sorcellerie opérant contre moi cette nuit soit confondu, dispersé et détruit sans recours, au nom puissant de Jésus-Christ. Je déclare que ma chambre est une zone de sainteté, un lieu où la présence de Dieu règne. Aucun esprit impur ne peut s'en approcher. toute voix occulte qui murmure contre ma vie ou celle de mes enfants soit réduite au silence éternel par le tonnerre de Dieu. Ô Seigneur, brise les chaînes invisibles qui me lient dans le domaine spirituel. Je refuse d'être emprisonné par les ténèbres. Toute flèche de la nuit lancée contre moi ou mes projets retourne à l'envoyeur maintenant, au nom de Jésus-Christ. Seigneur, envoie tes anges guerriers dans ma maison cette nuit, qu'ils combattent pour moi et repoussent les esprits impurs. Je déclare la confusion dans le camp de mes ennemis spirituels, qu'ils se battent entre eux jusqu'à leur destruction totale. Que tout rêve satanique visant à m'envoûter ou à m'enchaîner soit annulé par le feu du Saint-Esprit. Que tout pouvoir de la sorcellerie familiale qui retarde mes percées soit brisé ce soir par l'autorité du nom de Jésus-Christ. Je proclame que toute malédiction qui m'a été lancée durant la journée ou par des mots méchants soit brisée maintenant. Seigneur, purifie mes rêves. Que je ne sois pas en contact avec le royaume des ténèbres pendant mon sommeil. Esprit de confusion, esprit de blocage, esprit de peur, quitte ma vie maintenant au nom puissant de Jésus. Je proclame que mon sommeil sera paisible, restaurateur et rempli de visions divines et de révélations célestes. Je prie contre toute visitation nocturne des esprits marins, des esprits d'époux ou d'épouses de nuit. Je vous chasse maintenant. Au nom de Jésus, que toute porte spirituelle ouverte à l'ennemi soit fermée définitivement par le sang de Jésus. Je déclare que mes bénédictions sont relâchées dans les lieux célestes. Que tout ce qui m'a été volé me soit restitué maintenant. Seigneur, je t'implore. Expose tout ennemi caché dans mon entourage, qu'il soit dévoilé par ta lumière divine. Tout rêve maléfique qui a été programmé contre ma vie, je l'efface par le feu du Saint-Esprit. Toute malédiction de stagnation, de pauvreté, de célibat ou de maladie dans ma lignée familiale soit brisée maintenant au nom de Jésus. Je me lève spirituellement et j'annule toute incantation prononcée contre ma personne ou contre ma maison. Seigneur, renouvelle mes forces spirituelles pour que je ne sois pas affaibli face au combat de la nuit. Par la puissance du sang de Jésus, je me déconnecte de toute liaison spirituelle satanique contractée consciemment ou inconsciemment. Ô Seigneur, ordonne à mes bénédictions bloquées de localiser ma vie maintenant, sans plus de retard. Seigneur, visite les fondations de ma vie. Restaure tout ce que l'ennemi a détruit ou abîmé. Je récupère ma santé, mon travail, ma destinée, mes relations et mes finances. Au nom de Jésus-Christ, Éternel, par ton esprit, révèle-moi les stratégies.
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0: Toute œuvre des ténèbres. Je me déclare libre, délivré, purifié et sanctifié par le sang de l'agneau. Je brise les cycles de défaites répétées, de rejet, d'humiliation et de régression au nom de Jésus-Christ. Seigneur, déploie ton armée céleste pour entourer ma maison et établir une sécurité divine autour de moi. Que chaque mauvais rêve récurrent soit remplacé par des songes prophétiques de victoire et de percée. Que ton feu consume tous les objets spirituels placés dans ma maison pour m'espionner ou me nuire. Je refuse toute nourriture spirituelle empoisonnée reçue dans les rêves. Je l'anéantis maintenant au nom de Jésus. Seigneur, restaure mon étoile, ma lumière, ma destinée divine que l'ennemi avait ternie. Que tout ce qui a été enterré dans le monde spirituel pour nuire à ma vie soit déterré et détruit par le feu de l'Éternel. Seigneur, je t'implore, brise les murs qui entourent mes bénédictions, que les cieux s'ouvrent en ma faveur. Je renverse toute forteresse démoniaque érigée dans ma lignée pour bloquer la prospérité. Que toute dette spirituelle que mes ancêtres ont contractée soit effacée maintenant par la grâce et le sang de Jésus. Seigneur, fais pleuvoir tes bénédictions sur ma maison pendant que je dors. Je déclare que mes enfants, mon foyer, mes projets et ma vie sont sous la couverture du Très-Haut. Toute autorité maléfique qui se réunit à minuit pour prononcer des jugements contre moi soit frappée par le feu de Dieu. Seigneur, que tout esprit méchant qui rôde autour de ma maison pour semer la peur, l'oppression ou la confusion soit consumé. consumée maintenant par le feu du Saint-Esprit. Dieu Tout-Puissant, lève-toi. Que tes ennemis soient dispersés. Que toute force obscure qui me surveille cette nuit soit frappée d'aveuglement spirituel. Tout démon qui marche dans les ténèbres pour voler mes bénédictions, je déclare que tu échoues maintenant au nom puissant de Jésus-Christ. Seigneur, je détruis tout autel maléfique érigé contre ma destinée. Par le feu de Dieu, qu'il soit réduit en cendres. Toute alliance diabolique faite contre moi pendant mon sommeil ou dans mon ignorance, je la brise maintenant par le sang de Jésus. Que tout réseau de sorcellerie opérant contre moi cette nuit soit confondu, dispersé et détruit sans recours, au nom puissant de Jésus-Christ. Je déclare que ma chambre est une zone de sainteté, un lieu où la présence de Dieu règne. Aucun esprit impur ne peut s'en approcher. Toute voix occulte qui murmure contre ma vie ou celle de mes enfants soit réduite au silence éternel par le tonnerre de Dieu. Ô Seigneur, brise les chaînes invisibles qui me lient dans le domaine spirituel. Je refuse d'être emprisonné par les ténèbres. Toute flèche de la nuit lancée contre moi ou mes projets retourne à l'envoyeur maintenant, au nom de Jésus-Christ. Seigneur, envoie tes anges guerriers dans ma maison cette nuit, qu'ils combattent pour moi et repoussent les esprits impurs. Je déclare la confusion dans le camp de mes ennemis spirituels, qu'ils se battent entre eux jusqu'à leur destruction totale. Que tout rêve satanique visant à m'envoûter ou à m'enchaîner soit annulé par le feu du Saint-Esprit. Que tout pouvoir de la sorcellerie familiale qui retarde mes percées soit brisé ce soir par l'autorité du nom de Jésus-Christ. Je proclame que toute malédiction qui m'a été lancée durant la journée ou par des mots méchants soit brisée maintenant. Seigneur, purifie mes rêves. Que je ne sois pas en contact avec le royaume des ténèbres pendant mon sommeil. Esprit de confusion, esprit de blocage, esprit de peur, quitte ma vie maintenant au nom puissant de Jésus. Je proclame que mon sommeil sera paisible, restaurateur, et rempli de visions divines et de révélations célestes. Je prie contre toute visitation nocturne des esprits marins, des esprits d'époux ou d'épouses de nuit. Je vous chasse maintenant, au nom de Jésus, que toute porte spirituelle ouverte à l'ennemi soit fermée définitivement par le sang de Jésus. Je déclare que mes bénédictions sont relâchées dans les lieux célestes. Que tout ce qui m'a été volé me soit restitué maintenant. Seigneur, je t'implore. Expose tout ennemi caché dans mon entourage, qu'il soit dévoilé par ta lumière divine. Tout rêve maléfique qui a été programmé contre ma vie, je l'efface par le feu du Saint-Esprit. Toute malédiction de stagnation, de pauvreté, de célibat ou de maladie dans ma lignée familiale soit brisée maintenant au nom de Jésus. Je me lève spirituellement et j'annule toute incantation prononcée contre ma personne ou contre ma maison. Seigneur, renouvelle mes forces spirituelles pour que je ne sois pas affaibli face au combat de la nuit. Par la puissance du sang de Jésus, je me déconnecte de toute liaison spirituelle satanique contractée consciemment ou inconsciemment. Ô Seigneur, ordonne à mes bénédictions bloquées de localiser ma vie maintenant, sans plus de retard. Seigneur, visite les fondations de ma vie. Restaure tout ce que l'ennemi a détruit ou abîmé. Je récupère ma santé, mon travail, ma destinée, mes relations et mes finances, au nom de Jésus-Christ. Seigneur, je détruis tout autel maléfique érigé contre ma destinée. Par le feu de Dieu, qu'il soit réduit en cendres. Toute alliance diabolique faite contre moi pendant mon sommeil ou dans mon ignorance, je la brise maintenant par le sang de Jésus. Que tout réseau de sorcellerie opérant contre moi cette nuit soit confondu, dispersé et détruit sans recours, au nom puissant de Jésus-Christ. Je déclare que ma chambre est une zone de sainteté, un lieu où la présence de Dieu règne. Aucun esprit impur ne peut s'en approcher. Toute voix occulte qui murmure contre ma vie ou celle de mes enfants soit réduite au silence éternel par le tonnerre de Dieu. Ô Seigneur, brise les chaînes invisibles qui me lient dans le domaine spirituel. Je refuse d'être emprisonné par les ténèbres. Toute flèche de la nuit lancée contre moi ou mes projets retourne à l'envoyeur maintenant, au nom de Jésus-Christ. Seigneur, Envoie tes anges guerriers dans ma maison cette nuit, qu'ils combattent pour moi et repoussent les esprits impurs. Je déclare la confusion dans le camp de mes ennemis spirituels, qu'ils se battent entre eux jusqu'à leur destruction totale. Que tout rêve satanique visant à m'envoûter ou à m'enchaîner soit annulé par le feu du Saint-Esprit. Que tout pouvoir de la sorcellerie familiale qui retarde mes percées soit brisé ce soir par l'autorité du nom de Jésus-Christ. Je proclame que toute malédiction qui m'a été lancée durant la journée ou par des mots méchants soit brisée maintenant. Seigneur, purifie mes rêves. Que je ne sois pas en contact avec le royaume des ténèbres pendant mon sommeil. Esprit de confusion, esprit de blocage, esprit de peur, quitte ma vie maintenant au nom puissant de Jésus. Je proclame que mon sommeil sera paisible, restaurateur, et rempli de visions divines et de révélations célestes. Je prie contre toute visitation nocturne des esprits marins, des esprits d'époux ou d'épouses de nuit. Je vous chasse maintenant, au nom de Jésus, que toute porte spirituelle ouverte à l'ennemi soit fermée définitivement par le sang de Jésus. Je déclare que mes bénédictions sont relâchées dans les lieux célestes. Que tout ce qui m'a été volé me soit restitué maintenant. Seigneur, je t'implore. Expose tout ennemi caché dans mon entourage, qu'il soit dévoilé par ta lumière divine. Tout rêve maléfique qui a été programmé contre ma vie, je l'efface par le feu du Saint-Esprit. Toute malédiction de stagnation, de pauvreté, de célibat ou de maladie dans ma lignée familiale soit brisée maintenant au nom de Jésus. Je me lève spirituellement et j'annule toute incantation prononcée contre ma personne ou contre ma maison. Seigneur, renouvelle mes forces spirituelles pour que je ne sois pas affaibli face au combat de la nuit. Par la puissance du sang de Jésus, je me déconnecte de toute liaison spirituelle satanique contractée consciemment ou inconsciemment. Ô Seigneur, ordonne à mes bénédictions bloquées de localiser ma vie maintenant, sans plus de retard. Seigneur, visite les fondations de ma vie. Restaure tout ce que l'ennemi a détruit ou abîmé. Je récupère ma santé, mon travail, ma destinée, mes relations et mes finances. Au nom de Jésus-Christ, Éternel, par ton esprit, révèle-moi les stratégies de l'ennemi contre moi, afin que je sois toujours en alerte. Père, que ta lumière éclaire chaque recoin de ma vie et expose toute œuvre des ténèbres. Je me déclare libre, délivré, purifié et sanctifié par le sang de l'agneau. Je brise les cycles de défaite répétées, de rejet, d'humiliation et de régression au nom de Jésus-Christ. Seigneur, déploie ton armée céleste pour entourer ma maison et établir une sécurité divine autour de moi. Que chaque mauvais rêve récurrent soit remplacé par des songes prophétiques de victoire et de percée. Que ton feu consume tous les objets spirituels placés dans ma maison pour m'espionner ou me nuire. Je refuse toute nourriture spirituelle empoisonnée reçue dans les rêves. Je l'anéantis maintenant au nom de Jésus. Seigneur, restaure mon étoile, ma lumière, ma destinée divine que l'ennemi avait ternie. Que tout ce qui a été enterré dans le monde spirituel pour nuire à ma vie soit déterré et détruit par le feu de l'Éternel. Seigneur, je t'implore, brise les murs qui entourent mes bénédictions, que les cieux s'ouvrent en ma faveur. Je renverse toute forteresse démoniaque érigée dans ma lignée pour bloquer la prospérité. Que toute dette spirituelle que mes ancêtres
2: quand je suis abandonné, maltraité, découragé, humilié,
0: Seigneur,
2: j'écoute toujours.
0: Fais pleuvoir tes bénédictions sur ma maison pendant que je dors. Je déclare que mes enfants, mon foyer, mes projets et ma vie sont sous la couverture du Très-Haut. Toute autorité maléfique qui se réunit à minuit pour prononcer des jugements contre moi soit frappée par le feu de Dieu. Seigneur, que tout esprit méchant qui rôde autour de ma maison pour semer la peur, l'oppression ou la confusion soit consumé maintenant par le feu du Saint-Esprit. Dieu Tout-Puissant, lève-toi. Que tes ennemis soient dispersés. Que toute force obscure qui me surveille cette nuit soit frappée d'aveuglement spirituel. Tout démon qui marche dans les ténèbres pour voler mes bénédictions, je déclare que tu échoues maintenant au nom puissant de Jésus-Christ. Seigneur, je détruis tout autel maléfique érigé contre ma destinée. par le feu de Dieu, qu'ils soient réduits en cendres. Toute alliance diabolique faite contre moi pendant mon sommeil ou dans mon ignorance, je la brise maintenant par le sang de Jésus. Que tout réseau de sorcellerie opérant contre moi cette nuit soit confondu, dispersé et détruit sans recours, au nom puissant de Jésus-Christ. Je déclare que ma chambre est une zone de sainteté, un lieu où la présence de Dieu règne. Aucun esprit impur ne peut s'en approcher. Toute voix occulte qui murmure contre ma vie ou celle de mes enfants soit réduite au silence éternel par le tonnerre de Dieu. Ô Seigneur, brise les chaînes invisibles qui me lient dans le domaine spirituel. Je refuse d'être emprisonné par les ténèbres. Toute flèche de la nuit lancée contre moi ou mes projets retourne à l'envoyeur maintenant, au nom de Jésus-Christ. Seigneur, envoie tes anges guerriers dans ma maison cette nuit, qu'ils combattent pour moi et repoussent les esprits impurs. Je déclare la confusion dans le camp de mes ennemis spirituels, qu'ils se battent entre eux jusqu'à leur destruction totale. Que tout rêve satanique visant à m'envoûter ou à m'enchaîner soit annulé par le feu du Saint-Esprit. Que tout pouvoir de la sorcellerie familiale qui retarde mes percées soit brisé ce soir par l'autorité du nom de Jésus-Christ. Je proclame que toute malédiction qui m'a été lancée durant la journée ou par des mots méchants soit brisée maintenant. Seigneur, purifie mes rêves. Que je ne sois pas en contact avec le royaume des ténèbres pendant mon sommeil. Esprit de confusion, esprit de blocage, esprit de peur, quitte ma vie maintenant au nom puissant de Jésus. Je proclame que mon sommeil sera paisible, restaurateur, et rempli de visions divines et de révélations célestes. Je prie contre toute visitation nocturne des esprits marins, des esprits d'époux ou d'épouses de nuit. Je vous chasse maintenant, au nom de Jésus, que toute porte spirituelle ouverte à l'ennemi soit fermée définitivement par le sang de Jésus. Je déclare que mes bénédictions sont relâchées dans les lieux célestes, que tout ce qui m'a été volé me soit restitué maintenant. Seigneur, je t'implore, expose tout ennemi caché dans mon entourage, qu'il soit dévoilé par ta lumière divine. Tout rêve maléfique qui a été programmé contre ma vie, je l'efface par le feu du Saint-Esprit. Toute malédiction de stagnation, de pauvreté, de célibat ou de maladie dans ma lignée familiale soit brisée maintenant au nom de Jésus. Je me lève spirituellement et j'annule toute incantation prononcée contre ma personne ou contre ma maison. Seigneur, renouvelle mes forces spirituelles pour que je ne sois pas affaibli face au combat de la nuit. Par la puissance du sang de Jésus, je me déconnecte de toute liaison spirituelle satanique contractée consciemment ou inconsciemment. Ô Seigneur, ordonne à mes bénédictions bloquées de localiser ma vie maintenant, sans plus de retard. Seigneur, visite les fondations de ma vie. Restaure tout ce que l'ennemi a détruit ou abîmé. Je récupère ma santé, mon travail, ma destinée, mes relations et mes finances. Au nom de Jésus-Christ, Éternel, par ton esprit, révèle-moi les stratégies de l'ennemi contre moi, afin que je sois toujours en alerte. Père, que ta lumière éclaire chaque recoin de ma vie et expose toute œuvre des ténèbres. Je me déclare libre, délivré, purifié et sanctifié par le sang de l'agneau. Je brise les cycles de défaites répétées, de rejet, d'humiliation et de régression au nom de Jésus-Christ. Seigneur, déploie ton armée céleste pour entourer ma maison et établir une sécurité divine autour de moi. Que chaque mauvais rêve récurrent soit remplacé par des songes prophétiques de victoire et de percée. Que ton feu consume tous les objets spirituels placés dans ma maison pour m'espionner ou me nuire. Je refuse toute nourriture spirituelle empoisonnée reçue dans les rêves. Je l'anéantis maintenant au nom de Jésus. Seigneur, restaure mon étoile, ma lumière, ma destinée divine que l'ennemi avait ternie. Que tout ce qui a été enterré dans le monde spirituel pour nuire à ma vie soit déterré et détruit par le feu de l'Éternel. Seigneur, je t'implore, brise les murs qui entourent mes bénédictions, que les cieux s'ouvrent en ma faveur. Je renverse toute forteresse démoniaque érigée dans ma lignée pour bloquer la prospérité. Que toute dette spirituelle que mes ancêtres ont contractée soit effacée maintenant par la grâce et le sang de Jésus. Que toute force obscure qui me surveille cette nuit soit frappée d'aveuglement spirituel. Tout démon qui marche dans les ténèbres pour voler mes bénédictions, je déclare que tu échoues maintenant au nom puissant de Jésus-Christ. Seigneur, je détruis tout autel maléfique érigé contre ma destinée. Par le feu de Dieu, qu'il soit réduit en cendres. Toute alliance diabolique faite contre moi pendant mon sommeil ou dans mon ignorance, je la brise maintenant par le sang de Jésus. Que tout réseau de sorcellerie opérant contre moi cette nuit soit confondu, dispersé et détruit sans recours, au nom puissant de Jésus-Christ. Je déclare que ma chambre est une zone de sainteté, un lieu où la présence de Dieu règne. Aucun esprit impur ne peut s'en approcher. Toute voix occulte qui murmure contre ma vie ou celle de mes enfants soit réduite au silence éternel par le tonnerre de Dieu. Ô Seigneur, brise les chaînes invisibles qui me lient dans le domaine spirituel. Je refuse d'être emprisonné par les ténèbres. Toute flèche de la nuit lancée contre moi ou mes projets retourne à l'envoyeur maintenant, au nom de Jésus-Christ. Seigneur, envoie tes anges guerriers dans ma maison cette nuit. Qu'ils combattent pour moi et repoussent les esprits impurs. Je déclare la confusion dans le camp de mes ennemis spirituels, qu'ils se battent entre eux jusqu'à leur destruction totale. Que tout rêve satanique visant à m'envoûter ou à m'enchaîner soit annulé par le feu du Saint-Esprit. Que tout pouvoir de la sorcellerie familiale qui retarde mes percées soit brisé ce soir par l'autorité du nom de Jésus-Christ. Je proclame que toute malédiction qui m'a été lancée durant la journée ou par des mots méchants soit brisée maintenant. Seigneur, purifie mes rêves. Que je ne sois pas en contact avec le royaume des ténèbres pendant mon sommeil. Esprit de confusion, esprit de blocage, esprit de peur, quitte ma vie maintenant au nom puissant de Jésus. Je proclame que mon sommeil sera paisible, restaurateur, et rempli de visions divines et de révélations célestes. Je prie contre toute visitation nocturne des esprits marins, des esprits d'époux ou d'épouses de nuit. Je vous chasse maintenant, au nom de Jésus, que toute porte spirituelle ouverte à l'ennemi soit fermée définitivement par le sang de Jésus. Je déclare que mes bénédictions sont relâchées dans les lieux célestes. Que tout ce qui m'a été volé me soit restitué maintenant. Seigneur, je t'implore, expose tout ennemi caché dans mon entourage, qu'il soit dévoilé par ta lumière divine. Tout rêve maléfique qui a été programmé contre ma vie, je l'efface par le feu du Saint-Esprit. Toute malédiction de stagnation, de pauvreté, de célibat ou de maladie dans ma lignée familiale soit brisée maintenant au nom de Jésus. Je me lève spirituellement et j'annule toute incantation prononcée contre ma personne ou contre ma maison. Seigneur, renouvelle mes forces spirituelles pour que je ne sois pas affaibli face au combat de la nuit. Par la puissance du sang de Jésus, je me déconnecte de toute liaison spirituelle satanique contractée consciemment ou inconsciemment. Ô Seigneur, ordonne à mes bénédictions bloquées de localiser ma vie maintenant, sans plus de retard. Seigneur, visite les fondations de ma vie. Restaure tout ce que l'ennemi a détruit ou abîmé. Je récupère ma santé, mon travail, ma destinée, mes relations et mes finances. Au nom de Jésus-Christ, Éternel, par ton esprit, révèle-moi les stratégies de l'ennemi contre moi, afin que je sois toujours en alerte. Père, que ta lumière éclaire chaque recoin de ma vie et expose toute œuvre des ténèbres. Je me déclare libre, délivré, purifié et sanctifié par le sang de l'agneau. Je brise les cycles de défaites répétées, de rejet, d'humiliation et de régression au nom de Jésus-Christ. Seigneur, déploie ton armée céleste pour entourer ma maison et établir une sécurité divine autour de moi. Que chaque mauvais rêve récurrent soit remplacé par des songes prophétiques de victoire et de percée. Que ton feu consume tous les objets spirituels placés dans ma maison pour m'espionner ou me nuire. Je refuse toute nourriture spirituelle empoisonnée reçue dans les rêves. Je l'anéantis maintenant au nom de Jésus. Seigneur, restaure mon étoile, ma lumière, ma destinée divine que l'ennemi avait ternie, que tout ce qui a été enterré dans le monde spirituel pour nuire à ma vie soit déterré et détruit par le feu de l'Éternel. Seigneur, je t'implore, brise les murs qui entourent mes bénédictions, que les cieux s'ouvrent en ma faveur. Je renverse toute forteresse démoniaque érigée dans ma lignée pour bloquer la prospérité. Que toute dette spirituelle que mes ancêtres ont contractée soit effacée maintenant par la grâce et le sang de Jésus. Seigneur, fais pleuvoir tes bénédictions sur ma maison pendant que je dors. Je déclare que mes enfants, mon foyer, mes projets et ma vie sont sous la couverture du Très-Haut. Toute autorité maléfique qui se réunit à minuit pour prononcer des jugements contre moi soit frappée par le feu de Dieu. Seigneur, que tout esprit méchant qui rôde autour de ma maison pour semer la peur, l'oppression ou la confusion soit consumé maintenant par le feu du Saint-Esprit. Dieu Tout-Puissant, lève-toi. Que tes ennemis soient dispersés. Que toute force obscure qui me surveille cette nuit soit frappée d'aveuglement spirituel. Tout démon qui marche dans les ténèbres pour voler mes bénédictions, je déclare que tu échoues maintenant au nom puissant de Jésus-Christ. Seigneur, je détruis tout autel maléfique érigé contre ma destinée. Par le feu de Dieu, qu'il soit réduit en cendres. Toute alliance diabolique faite contre moi pendant mon sommeil ou dans mon ignorance, je la brise maintenant par le sang de Jésus. Que tout réseau de sorcellerie opérant contre moi cette nuit soit confondu, dispersé et détruit sans recours, au nom puissant de Jésus-Christ. Je déclare que ma chambre est une zone de sainteté, un lieu où la présence de Dieu règne. Aucun esprit impur ne peut s'en approcher. Toute voix occulte qui murmure contre ma vie ou celle de mes enfants soit réduite au silence éternel par le tonnerre de Dieu. Ô Seigneur, brise les chaînes invisibles qui me lient dans le domaine spirituel. Je refuse d'être emprisonné par les ténèbres. Toute flèche de la nuit lancée contre moi ou mes projets retourne à l'envoyeur maintenant, au nom de Jésus-Christ. Seigneur, envoie tes anges guerriers dans ma maison cette nuit, qu'ils combattent pour moi et repoussent les esprits impurs. Je déclare la confusion dans le camp de mes ennemis spirituels, qu'ils se battent entre eux jusqu'à leur destruction totale. Que tout rêve satanique visant à m'envoûter ou à m'enchaîner soit annulé par le feu du Saint-Esprit. Que tout pouvoir de la sorcellerie familiale qui retarde mes percées soit brisé ce soir par l'autorité du nom de Jésus-Christ. Je proclame que toute malédiction qui m'a été lancée durant la journée ou par des mots méchants soit brisée maintenant. Seigneur, purifie mes rêves. Que je ne sois pas en contact avec le royaume des ténèbres pendant mon sommeil. Esprit de confusion, esprit de blocage, esprit de peur, quitte ma vie maintenant au nom puissant de Jésus. Je proclame que mon sommeil sera paisible, restaurateur, et rempli de visions divines et de révélations célestes. Je prie contre toute visitation nocturne des esprits marins, des esprits d'époux ou d'épouses de nuit. Je vous chasse maintenant, au nom de Jésus, que toute porte spirituelle ouverte à l'ennemi soit fermée définitivement par le sang de Jésus. Je déclare que mes bénédictions sont relâchées dans les lieux célestes. Que tout ce qui m'a été volé me soit restitué maintenant. Seigneur, je t'implore. Expose tout ennemi caché dans mon entourage, qu'il soit dévoilé par ta lumière divine. Tout rêve maléfique qui a été programmé contre ma vie, je l'efface par le feu du Saint-Esprit. Toute malédiction de stagnation, de pauvreté, de célibat ou de maladie dans ma lignée familiale soit brisée maintenant au nom de Jésus. Je me lève spirituellement et j'annule toute incantation prononcée contre ma personne ou contre ma maison. Seigneur, renouvelle mes forces spirituelles pour que je ne sois pas affaibli face au combat de la nuit. Par la puissance du sang de Jésus, je me déconnecte de toute liaison spirituelle satanique contractée consciemment ou inconsciemment. Ô Seigneur, ordonne à mes bénédictions bloquées de localiser ma vie maintenant, sans plus de retard. Seigneur, visite les fondations de ma vie. Restaure tout ce que l'ennemi a détruit ou abîmé. Je récupère ma santé, mon travail, ma destinée, mes relations et mes finances. Au nom de Jésus-Christ, Éternel, par ton esprit, Révèle-moi les stratégies de l'ennemi contre moi, afin que je sois toujours en alerte. Père, que ta lumière éclaire chaque recoin de ma vie et expose toute œuvre des ténèbres. Je me déclare libre, délivré, purifié et sanctifié par le sang de l'agneau. Je brise les cycles de défaites répétées, de rejet, d'humiliation et de régression au nom de Jésus-Christ. Seigneur, déploie ton armée céleste pour entourer ma maison et établir une sécurité divine autour de moi. Que chaque mauvais rêve récurrent soit remplacé par des songes prophétiques de victoire et de percée. Que ton feu consume tous les objets spirituels placés dans ma maison pour m'espionner ou me nuire. Je refuse toute nourriture spirituelle empoisonnée reçue dans les rêves. Je l'anéantis maintenant au nom de Jésus. Seigneur, restaure mon étoile, ma lumière, ma destinée divine que l'ennemi avait ternie. Que tout ce qui a été enterré dans le monde spirituel pour nuire à ma vie soit déterré et détruit par le feu de l'Éternel. Seigneur, je t'implore, brise les murs qui entourent mes bénédictions, que les cieux s'ouvrent en ma faveur. Je renverse toute forteresse démoniaque érigée dans ma lignée pour bloquer la prospérité. Que toute dette spirituelle que mes ancêtres ont contractée soit effacée maintenant par la grâce et le sang de Jésus. Seigneur, fais pleuvoir tes bénédictions sur ma maison pendant que je dors. Je déclare que mes enfants, mon foyer, mes projets et ma vie sont sous la couverture du Très-Haut. Toute autorité maléfique qui se réunit à minuit pour prononcer des jugements contre moi soit frappée par le feu de Dieu. Seigneur, que mon sommeil devienne un chant de victoire et que je me réveille dans la gloire et la faveur divine. Merci Seigneur pour cette nuit de délivrance. Merci pour ton amour, ton secours et ta puissance. Je m'endors en paix, sachant que les anges combattent pour moi. Gloire à toi, Seigneur Jésus. Amen. Père céleste, que tout esprit méchant qui rôde autour de ma maison pour semer la peur, l'oppression ou la confusion soit consumé maintenant par le feu du Saint-Esprit. Dieu Tout-Puissant, lève-toi. Que tes ennemis soient dispersés. Que toute force obscure qui me surveille cette nuit soit frappée d'aveuglement spirituel. Tout démon qui marche dans les ténèbres pour voler mes bénédictions, je déclare que tu échoues maintenant au nom puissant de Jésus-Christ. Seigneur, je détruis tout autel maléfique érigé contre ma destinée. Par le feu de Dieu, qu'il soit réduit en cendres. Toute alliance diabolique faite contre moi pendant mon sommeil ou dans mon ignorance, je la brise maintenant par le sang de Jésus. Que tout réseau de sorcellerie opérant contre moi cette nuit soit confondu, dispersé et détruit sans recours au nom puissant de Jésus-Christ. Je déclare que ma chambre est une zone de sainteté, un lieu où la présence de Dieu règne. Aucun esprit impur ne peut s'en approcher. Toute voix occulte qui murmure contre ma vie ou celle de mes enfants soit réduite au silence éternel par le tonnerre de Dieu. Ô Seigneur, brise les chaînes invisibles qui me lient dans le domaine spirituel. Je refuse d'être emprisonné par les ténèbres. Toute flèche de la nuit lancée contre moi ou mes projets retourne à l'envoyeur maintenant, au nom de Jésus-Christ. Seigneur, envoie tes anges guerriers dans ma maison cette nuit. Qu'ils combattent pour moi et repoussent les esprits impurs. Je déclare la confusion dans le camp de mes ennemis spirituels, qu'ils se battent entre eux jusqu'à leur destruction totale. Que tout rêve satanique visant à m'envoûter ou à m'enchaîner soit annulé par le feu du Saint-Esprit. Que tout pouvoir de la sorcellerie familiale qui retarde mes percées soit brisé ce soir par l'autorité du nom de Jésus-Christ. Je proclame que toute malédiction qui m'a été lancée durant la journée ou par des mots méchants soit brisée maintenant. Seigneur, purifie mes rêves. Que je ne sois pas en contact avec le royaume des ténèbres pendant mon sommeil. Esprit de confusion, esprit de blocage, esprit de peur, quitte ma vie maintenant au nom puissant de Jésus. Je proclame que mon sommeil sera paisible, restaurateur, et rempli de visions divines et de révélations célestes. Je prie contre toute visitation nocturne des esprits marins, des esprits d'époux ou d'épouses de nuit. Je vous chasse maintenant, au nom de Jésus. Que toute porte spirituelle ouverte à l'ennemi soit fermée définitivement par le sang de Jésus. Je déclare que mes bénédictions sont relâchées dans les lieux célestes.

Renouvelle mes forces spirituelles pour que je ne sois pas affaibli face au combat de la nuit. Par la puissance du sang de Jésus, je me déconnecte de toute liaison spirituelle satanique contractée consciemment ou inconsciemment. Ô Seigneur, ordonne à mes bénédictions bloquées de localiser ma vie maintenant, sans plus de retard. Seigneur, visite les fondations de ma vie. Restaure tout ce que l'ennemi a détruit ou abîmé. Je récupère ma santé, mon travail, ma destinée, mes relations et mes finances. Au nom de Jésus-Christ, Éternel, par ton esprit, révèle-moi les stratégies de l'ennemi contre moi, afin que je sois toujours en alerte. Père, que ta lumière éclaire chaque recoin de ma vie et expose toute œuvre des ténèbres. Je me déclare libre, délivré, purifié et sanctifié par le sang de l'agneau. Je brise les cycles de défaites répétées, de rejet, d'humiliation et de régression au nom de Jésus-Christ. Seigneur, déploie ton armée céleste pour entourer ma maison et établir une sécurité divine autour de moi. Que chaque mauvais rêve récurrent soit remplacé par des songes prophétiques de victoire et de percée. Que ton feu consume tous les objets spirituels placés dans ma maison pour m'espionner ou me nuire. Je refuse toute nourriture spirituelle empoisonnée reçue dans les rêves. Je l'anéantis maintenant au nom de Jésus. Seigneur, restaure mon étoile, ma lumière, ma destinée divine que l'ennemi avait ternie. Que tout ce qui a été enterré dans le monde spirituel pour nuire à ma vie soit déterré et détruit par le feu de l'Éternel. Seigneur, je t'implore, brise les murs qui entourent mes bénédictions, que les cieux s'ouvrent en ma faveur. Je renverse toute forteresse démoniaque érigée dans ma lignée pour bloquer la prospérité. Que toute dette spirituelle que mes ancêtres ont contractée soit effacée maintenant par la grâce et le sang de Jésus. Seigneur, fais pleuvoir tes bénédictions sur ma maison pendant que je dors. Je déclare que mes enfants, mon foyer, mes projets et ma vie sont sous la couverture du Très-Haut. Toute autorité maléfique qui se réunit à minuit pour prononcer des jugements contre moi, soit frappé par le feu de Dieu. Seigneur, que tout esprit méchant qui rôde autour de ma maison pour semer la peur, l'oppression ou la confusion, soit consumé maintenant par le feu du Saint-Esprit. Dieu Tout-Puissant, lève-toi. Que tes ennemis soient dispersés. Que toute force obscure qui me surveille cette nuit soit frappée d'aveuglement spirituel. Tout démon qui marche dans les ténèbres pour voler mes bénédictions, je déclare que tu échoues maintenant au nom puissant de Jésus-Christ. Seigneur, je détruis tout autel maléfique érigé contre ma destinée. Par le feu de Dieu, qu'il soit réduit en cendres. Toute alliance diabolique faite contre moi pendant mon sommeil ou dans mon ignorance, je la brise maintenant par le sang de Jésus. Que tout réseau de sorcellerie opérant contre moi cette nuit soit confondu, dispersé et détruit sans recours, au nom puissant de Jésus-Christ. Je déclare que ma chambre est une zone de sainteté, un lieu où la présence de Dieu règne. Aucun esprit impur ne peut s'en approcher. Toute voix occulte qui murmure contre ma vie ou celle de mes enfants soit réduite au silence éternel par le tonnerre de Dieu. Ô Seigneur, brise les chaînes invisibles qui me lient dans le domaine spirituel. Je refuse d'être emprisonné par les ténèbres. Toute flèche de la nuit lancée contre moi ou mes projets retourne à l'envoyeur maintenant, au nom de Jésus-Christ. Seigneur, envoie tes anges guerriers dans ma maison cette nuit, qu'ils combattent pour moi et repoussent les esprits impurs. Je déclare la confusion dans le camp de mes ennemis spirituels, qu'ils se battent entre eux jusqu'à leur destruction totale. Que tout rêve satanique visant à m'envoûter ou à m'enchaîner soit annulé par le feu du Saint-Esprit. Que tout pouvoir de la sorcellerie familiale qui retarde mes percées soit brisé ce soir par l'autorité du nom de Jésus-Christ. Je proclame que toute malédiction qui m'a été lancée durant la journée ou par des mots méchants soit brisée maintenant. Seigneur, purifie mes rêves. Que je ne sois pas en contact avec le royaume des ténèbres pendant mon sommeil. Esprit de confusion, esprit de blocage, esprit de peur, quitte ma vie maintenant au nom puissant de Jésus. Je proclame que mon sommeil sera paisible, restaurateur et rempli de visions divines et de révélations célestes. Je prie contre

0: toute visitation nocturne des esprits marins, des esprits d'époux ou d'épouses de nuit. Je vous chasse maintenant, au nom de Jésus. Que toute porte spirituelle ouverte à l'ennemi soit fermée définitivement par le sang de Jésus. Je déclare que mes bénédictions sont relâchées dans les lieux célestes. Que tout ce qui m'a été volé me soit restitué maintenant. Seigneur, je t'implore. Expose tout ennemi caché dans mon entourage, qu'il soit dévoilé par ta lumière divine. Tout rêve maléfique qui a été programmé contre ma vie, je l'efface par le feu du Saint-Esprit. Toute malédiction de stagnation, de pauvreté, de célibat ou de maladie dans ma lignée familiale soit brisée maintenant au nom de Jésus. Je me lève spirituellement et j'annule toute incantation prononcée contre ma personne ou contre ma maison. Seigneur, renouvelle mes forces spirituelles pour que je ne sois pas affaibli face au combat de la nuit. Par la puissance du sang de Jésus, je me déconnecte de toute liaison spirituelle satanique contractée consciemment ou inconsciemment. Ô Seigneur, ordonne à mes bénédictions bloquées de localiser ma vie maintenant, sans plus de retard. Seigneur, visite les fondations de ma vie. Restaure tout ce que l'ennemi a détruit ou abîmé. Je récupère ma santé, mon travail, ma destinée, mes relations et mes finances. Au nom de Jésus-Christ, Éternel, par ton esprit, révèle-moi les stratégies de l'ennemi contre moi, afin que je sois toujours en alerte. Père, que ta lumière éclaire chaque recoin de ma vie et expose toute œuvre des ténèbres. Je me déclare libre, délivré, purifié et sanctifié par le sang de l'agneau. Je brise les cycles de défaite répétées, de rejet, d'humiliation et de régression au nom de Jésus-Christ. Seigneur, déploie ton armée céleste pour entourer ma maison et établir une sécurité divine autour de moi. Que chaque mauvais rêve récurrent soit remplacé par des songes prophétiques de victoire et de percée. Que ton feu consume tous les objets spirituels placés dans ma maison pour m'espionner ou me nuire. Je refuse toute nourriture spirituelle empoisonnée reçue dans les rêves. Je l'anéantis maintenant au nom de Jésus. Seigneur, restaure mon étoile, ma lumière, ma destinée divine que l'ennemi avait ternie. Que tout ce qui a été enterré dans le monde spirituel pour nuire à ma vie soit déterré et détruit par le feu de l'Éternel. Seigneur, je t'implore, brise les murs qui entourent mes bénédictions, que les cieux s'ouvrent en ma faveur. Je renverse toute forteresse démoniaque érigée dans ma lignée pour bloquer la prospérité. Que toute dette spirituelle que mes ancêtres ont contractée soit effacée maintenant par la grâce et le sang de Jésus. Que toute force obscure qui me surveille cette nuit soit frappée d'aveuglement spirituel. Tout démon qui marche dans les ténèbres pour voler mes bénédictions, je déclare que tu échoues maintenant au nom puissant de Jésus-Christ. Seigneur, je détruis tout autel maléfique érigé contre ma destinée. Par le feu de Dieu, qu'il soit réduit en cendres. Toute alliance diabolique faite contre moi pendant mon sommeil ou dans mon ignorance, je la brise maintenant par le sang de Jésus. Que tout réseau de sorcellerie opérant contre moi cette nuit soit confondu, dispersé et détruit sans recours, au nom puissant de Jésus-Christ. Je déclare que ma chambre est une zone de sainteté, un lieu où la présence de Dieu règne. Aucun esprit impur ne peut s'en approcher. Toute voix occulte qui murmure contre ma vie ou celle de mes enfants soit réduite au silence éternel par le tonnerre de Dieu. Ô Seigneur, brise les chaînes invisibles qui me lient dans le domaine spirituel. Je refuse d'être emprisonné par les ténèbres. Toute flèche de la nuit lancée contre moi ou mes projets retourne à l'envoyeur maintenant, au nom de Jésus-Christ. Seigneur, envoie tes anges guerriers dans ma maison cette nuit, qu'ils combattent pour moi et repoussent les esprits impurs. Je déclare la confusion dans le camp de mes ennemis spirituels, qu'ils se battent entre eux jusqu'à leur destruction totale. Que tout rêve satanique visant à m'envoûter ou à m'enchaîner soit annulé par le feu du Saint-Esprit. Que tout pouvoir de la sorcellerie familiale qui retarde mes percées soit brisé ce soir par l'autorité du nom de Jésus-Christ. Je proclame que toute malédiction qui m'a été lancée durant la journée ou par des mots méchants soit brisée maintenant. Seigneur, purifie mes rêves. que je ne sois pas en contact avec le royaume des ténèbres pendant mon sommeil. Esprit de confusion, esprit de blocage, esprit de peur, quitte ma vie maintenant au nom puissant de Jésus. Je proclame que mon sommeil sera paisible, restaurateur, et rempli de visions divines et de révélations célestes. Je prie contre toute visitation nocturne des esprits marins, des esprits d'époux ou d'épouses de nuit. Je vous chasse maintenant, au nom de Jésus, que toute porte spirituelle ouverte à l'ennemi soit fermée définitivement par le sang de Jésus. Je déclare que mes bénédictions sont relâchées dans les lieux célestes, que tout ce qui m'a été volé me soit restitué maintenant. Seigneur, je t'implore. Expose tout ennemi caché dans mon entourage, qu'il soit dévoilé par ta lumière divine. Tout rêve maléfique qui a été programmé contre ma vie, je l'efface par le feu du Saint-Esprit. Toute malédiction de stagnation, de pauvreté, de célibat ou de maladie dans ma lignée familiale soit brisée maintenant au nom de Jésus. Je me lève spirituellement et j'annule toute incantation prononcée contre ma personne ou contre ma maison. Seigneur, renouvelle mes forces spirituelles pour que je ne sois pas affaibli face au combat de la nuit. Par la puissance du sang de Jésus, je me déconnecte de toute liaison spirituelle satanique contractée consciemment ou inconsciemment. Ô Seigneur, ordonne à mes bénédictions bloquées de localiser ma vie maintenant, sans plus de retard. Seigneur, visite les fondations de ma vie. Restaure tout ce que l'ennemi a détruit ou abîmé. Je récupère ma santé, mon travail, ma destinée, mes relations et mes finances, au nom de Jésus-Christ. Éternel, par ton esprit, révèle-moi les stratégies de l'ennemi contre moi, afin que je sois toujours en alerte. Père, que ta lumière éclaire chaque recoin de ma vie et expose toute œuvre des ténèbres. Je me déclare libre, délivré, purifié et sanctifié par le sang de l'agneau. Je brise les cycles de défaites répétées, de rejet, d'humiliation et de régression au nom de Jésus-Christ. Seigneur, déploie ton armée céleste pour entourer
1: tout
0: ma maison.
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0: Et de percer. Que ton feu consume tous les objets spirituels placés dans ma maison pour m'espionner ou me nuire. Je refuse toute nourriture spirituelle empoisonnée reçue dans les rêves. Je l'anéantis maintenant au nom de Jésus. Seigneur, restaure mon étoile, ma lumière, ma destinée divine que l'ennemi avait ternie. Que tout ce qui a été enterré dans le monde spirituel pour nuire à ma vie soit déterré et détruit par le feu de l'Éternel. Seigneur, je t'implore. Brise les murs qui entourent mes bénédictions, que les cieux s'ouvrent en ma faveur. Je renverse toute forteresse démoniaque érigée dans ma lignée pour bloquer la prospérité. Que toute dette spirituelle que mes ancêtres ont contractée soit effacée maintenant par la grâce et le sang de Jésus. Seigneur, fais pleuvoir tes bénédictions sur ma maison pendant que je dors. Je déclare que mes enfants, mon foyer, mes projets et ma vie sont sous la couverture du Très-Haut. Toute autorité maléfique qui se réunit à minuit pour prononcer des jugements contre moi soit frappée par le feu de Dieu. Seigneur, que tout esprit méchant qui rôde autour de ma maison pour semer la peur, l'oppression ou la confusion soit consumé maintenant par le feu du Saint-Esprit. Dieu Tout-Puissant, lève-toi. Que tes ennemis soient dispersés. Que toute force obscure qui me surveille cette nuit soit frappé d'aveuglement spirituel. Tout démon qui marche dans les ténèbres pour voler mes bénédictions, je déclare que tu échoues maintenant au nom puissant de Jésus-Christ. Seigneur, je détruis tout autel maléfique érigé contre ma destinée. Par le feu de Dieu, qu'il soit réduit en cendres. Toute alliance diabolique faite contre moi pendant mon sommeil ou dans mon ignorance, je la brise maintenant par le sang de Jésus. Que tout réseau de sorcellerie opérant contre moi cette nuit soit confondu, dispersé et détruit sans recours, au nom puissant de Jésus-Christ. Je déclare que ma chambre est une zone de sainteté, un lieu où la présence de Dieu règne. Aucun esprit impur ne peut s'en approcher. Toute voix occulte qui murmure contre ma vie ou celle de mes enfants soit réduite au silence éternel par le tonnerre de Dieu. Ô Seigneur, brise les chaînes invisibles qui me lient dans le domaine spirituel. Je refuse d'être emprisonné par les ténèbres. Toute flèche de la nuit lancée contre moi ou mes projets retourne à l'envoyeur maintenant, au nom de Jésus-Christ. Seigneur, envoie tes anges guerriers dans ma maison cette nuit, qu'ils combattent pour moi et repoussent les esprits impurs. Je déclare la confusion dans le camp de mes ennemis spirituels, qu'ils se battent entre eux jusqu'à leur destruction totale. Que tout rêve satanique visant à m'envoûter ou à m'enchaîner soit annulé par le feu du Saint-Esprit. Que tout pouvoir de la sorcellerie familiale qui retarde mes percées soit brisé ce soir par l'autorité du nom de Jésus-Christ. Je proclame que toute malédiction qui m'a été lancée durant la journée ou par des mots méchants soit brisée maintenant. Seigneur, purifie mes rêves. Que je ne sois pas en contact avec le royaume des ténèbres pendant mon sommeil. Esprit de confusion, esprit de blocage, esprit de peur, quitte ma vie maintenant au nom puissant de Jésus. Je proclame que mon sommeil sera paisible, restaurateur, et rempli de visions divines et de révélations célestes. Je prie contre toute visitation nocturne des esprits marins, des esprits d'époux ou d'épouses de nuit. Je vous chasse maintenant, au nom de Jésus, que toute porte spirituelle ouverte à l'ennemi soit fermée définitivement par le sang de Jésus. Je déclare que mes bénédictions sont relâchées dans les lieux célestes. Que tout ce qui m'a été volé me soit restitué maintenant. Seigneur, je t'implore. Expose tout ennemi caché dans mon entourage, qu'il soit dévoilé par ta lumière divine. Tout rêve maléfique qui a été programmé contre ma vie, je l'efface par le feu du Saint-Esprit. Toute malédiction de stagnation, de pauvreté, de célibat ou de maladie dans ma lignée familiale soit brisée maintenant au nom de Jésus. Je me lève spirituellement et j'annule toute incantation prononcée contre ma personne ou contre ma maison. Seigneur, renouvelle mes forces spirituelles pour que je ne sois pas affaibli face au combat de la nuit. Par la puissance du sang de Jésus, je me déconnecte de toute liaison spirituelle satanique contractée consciemment ou inconsciemment. Ô Seigneur, ordonne à mes bénédictions bloquées de localiser ma vie maintenant, sans plus de retard. Seigneur, visite les fondations de ma vie. Restaure tout ce que l'ennemi a détruit ou abîmé. Je récupère ma santé, mon travail, ma destinée, mes relations et mes finances, au nom de Jésus-Christ. Seigneur, je détruis tout autel maléfique érigé contre ma destinée. Par le feu de Dieu, qu'il soit réduit en cendres. Toute alliance diabolique faite contre moi pendant mon sommeil ou dans mon ignorance, je la brise maintenant par le sang de Jésus. Que tout réseau de sorcellerie opérant contre moi cette nuit soit confondu, dispersé et détruit sans recours, au nom puissant de Jésus-Christ. Je déclare que ma chambre est une zone de sainteté, un lieu où la présence de Dieu règne. Aucun esprit impur ne peut s'en approcher. Toute voix occulte qui murmure contre ma vie ou celle de mes enfants soit réduite au silence éternel par le tonnerre de Dieu. Ô Seigneur, brise les chaînes invisibles qui me lient dans le domaine spirituel. Je refuse d'être emprisonné par les ténèbres. Toute flèche de la nuit lancée contre moi ou mes projets retourne à l'envoyeur maintenant, au nom de Jésus-Christ. Seigneur, envoie tes anges guerriers dans ma maison cette nuit, qu'ils combattent pour moi et repoussent les esprits impurs. Je déclare la confusion dans le camp de mes ennemis spirituels, qu'ils se battent entre eux jusqu'à leur destruction totale. Que tout rêve satanique visant à m'envoûter ou à m'enchaîner soit annulé par le feu du Saint-Esprit. Que tout pouvoir de la sorcellerie familiale qui retarde mes percées soit brisé ce soir par l'autorité du nom de Jésus-Christ. Je proclame que toute malédiction qui m'a été lancée durant la journée ou par des mots méchants soit brisée maintenant. Seigneur, purifie mes rêves. Que je ne sois pas en contact avec le royaume des ténèbres pendant mon sommeil. Esprit de confusion, esprit de blocage, esprit de peur, quitte ma vie maintenant au nom puissant de Jésus. Je proclame que mon sommeil sera paisible, restaurateur, et rempli de visions divines et de révélations célestes. je prie contre toute visitation nocturne des esprits marins, des esprits d'époux ou d'épouses de nuit. Je vous chasse maintenant, au nom de Jésus, que toute porte spirituelle ouverte à l'ennemi soit fermée définitivement par le sang de Jésus. Je déclare que mes bénédictions sont relâchées dans les lieux célestes. Que tout ce qui m'a été volé me soit restitué maintenant. Seigneur, je t'implore, expose tout ennemi caché dans mon entourage, qu'il soit dévoilé par ta lumière divine. Tout rêve maléfique qui a été programmé contre ma vie, je l'efface par le feu du Saint-Esprit. Toute malédiction de stagnation, de pauvreté, de célibat ou de maladie dans ma lignée familiale soit brisée maintenant au nom de Jésus. Je me lève spirituellement et j'annule toute incantation prononcée contre ma personne ou contre ma maison. Seigneur, renouvelle mes forces spirituelles pour que je ne sois pas affaibli face au combat de la nuit. Par la puissance du sang de Jésus, je me déconnecte de toute liaison spirituelle satanique contractée consciemment ou inconsciemment. Ô Seigneur, ordonne à mes bénédictions bloquées de localiser ma vie maintenant, sans plus de retard. Seigneur, visite les fondations de ma vie. Restaure tout ce que l'ennemi a détruit ou abîmé. Je récupère ma santé, mon travail, ma destinée, mes relations et mes finances. Au nom de Jésus-Christ, Éternel, par ton esprit, révèle-moi les stratégies de l'ennemi contre moi, afin que je sois toujours en alerte. Père, que ta lumière éclaire chaque recoin de ma vie et expose toute œuvre des ténèbres. Je me déclare libre, délivré, purifié et sanctifié par le sang de l'agneau. Je brise les cycles de défaites répétées, de rejet, d'humiliation et de régression au nom de Jésus-Christ. Seigneur, déploie ton armée céleste pour entourer ma maison et établir une sécurité divine autour de moi. Que chaque mauvais rêve récurrent soit remplacé par des songes prophétiques de victoire et de percée. Que ton feu consume tous les objets spirituels placés dans ma maison pour m'espionner ou me nuire. Je refuse toute nourriture spirituelle empoisonnée reçue dans les rêves. Je l'anéantis maintenant au nom de Jésus. Seigneur, restaure mon étoile, ma lumière, ma destinée divine que l'ennemi avait ternie. Que tout ce qui a été enterré dans le monde spirituel pour nuire à ma vie soit déterré et détruit par le feu de l'Éternel. Seigneur, je t'implore, brise les murs qui entourent mes bénédictions, que les cieux s'ouvrent en ma faveur. Je renverse toute forteresse démoniaque érigée dans ma lignée pour bloquer la prospérité. Que toute dette spirituelle que mes ancêtres ont contractée soit effacée maintenant par la grâce et le sang de Jésus. Seigneur, fais pleuvoir tes bénédictions sur ma maison pendant que je dors. Je déclare que mes enfants, mon foyer, mes projets et ma vie sont sous la couverture du Très-Haut. Toute autorité maléfique qui se réunit à minuit pour prononcer des jugements contre moi soit frappée par le feu de Dieu. Seigneur, que tout esprit méchant qui rôde autour de ma maison,
2: quand je suis abandonné, maltraité, découragé, humilié,
0: soit consumé maintenant par le feu du Saint-Esprit. Dieu Tout-Puissant, lève-toi. Que tes ennemis soient dispersés. Que toute force obscure qui me surveille cette nuit soit frappée d'aveuglement spirituel. Tout démon qui marche dans les ténèbres pour voler mes bénédictions, je déclare que tu échoues maintenant au nom puissant de Jésus-Christ. Seigneur, je détruis tout autel maléfique érigé contre ma destinée. Par le feu de Dieu, qu'il soit réduit en cendres. Toute alliance diabolique faite contre moi pendant mon sommeil ou dans mon ignorance, je la brise maintenant par le sang de Jésus. Que tout réseau de sorcellerie opérant contre moi cette nuit soit confondu, dispersé et détruit sans recours, au nom puissant de Jésus-Christ. Je déclare que ma chambre est une zone de sainteté, un lieu où la présence de Dieu règne. Aucun esprit impur ne peut s'en approcher. Toute voix occulte qui murmure contre ma vie ou celle de mes enfants soit réduite au silence éternel par le tonnerre de Dieu. Ô Seigneur, brise les chaînes invisibles qui me lient dans le domaine spirituel. Je refuse d'être emprisonné par les ténèbres. Toute flèche de la nuit lancée contre moi ou mes projets retourne à l'envoyeur maintenant, au nom de Jésus-Christ. Seigneur, envoie tes anges guerriers dans ma maison cette nuit, qu'il combatte pour moi et repousse les esprits impurs. Je déclare la confusion dans le camp de mes ennemis spirituels, qu'ils se battent entre eux jusqu'à leur destruction totale. Que tout rêve satanique visant à m'envoûter ou à m'enchaîner soit annulé par le feu du Saint-Esprit. Que tout pouvoir de la sorcellerie familiale qui retarde mes percées soit brisé ce soir par l'autorité du nom de Jésus-Christ. Je proclame que toute malédiction qui m'a été lancée durant la journée ou par des mots méchants soit brisée maintenant. Seigneur, purifie mes rêves. Que je ne sois pas en contact avec le royaume des ténèbres pendant mon sommeil. Esprit de confusion, esprit de blocage, esprit de peur, quitte ma vie maintenant au nom puissant de Jésus. Je proclame que mon sommeil sera paisible, restaurateur, et rempli de visions divines et de révélations célestes. Je prie contre toute visitation nocturne des esprits marins, des esprits d'époux ou d'épouses de nuit. Je vous chasse maintenant, au nom de Jésus, que toute porte spirituelle ouverte à l'ennemi soit fermée définitivement par le sang de Jésus. Je déclare que mes bénédictions sont relâchées dans les lieux célestes, que tout ce qui m'a été volé me soit restitué maintenant. Seigneur, je t'implore, expose tout ennemi caché dans mon entourage, qu'il soit dévoilé par ta lumière divine. Tout rêve maléfique qui a été programmé contre ma vie, je l'efface par le feu du Saint-Esprit. Toute malédiction de stagnation, de pauvreté, de célibat ou de maladie dans ma lignée familiale soit brisée maintenant au nom de Jésus. Je me lève spirituellement et j'annule toute incantation prononcée contre ma personne ou contre ma maison. Seigneur, renouvelle mes forces spirituelles pour que je ne sois pas affaibli face au combat de la nuit. Par la puissance du sang de Jésus, je me déconnecte de toute liaison spirituelle satanique contractée consciemment ou inconsciemment. Ô Seigneur, ordonne à mes bénédictions bloquées de localiser ma vie maintenant, sans plus de retard. Seigneur, visite les fondations de ma vie. Restaure tout ce que l'ennemi a détruit ou abîmé. Je récupère ma santé, mon travail, ma destinée, mes relations et mes finances. Au nom de Jésus-Christ, Éternel, par ton esprit, révèle-moi les stratégies de l'ennemi contre moi, afin que je sois toujours en alerte. Père, que ta lumière éclaire chaque recoin de ma vie et expose toute œuvre des ténèbres. Je me déclare libre, délivré, purifié et sanctifié par le sang de l'agneau. Je brise les cycles de défaites répétées, de rejet, d'humiliation et de régression au nom de Jésus-Christ. Seigneur, déploie ton armée céleste pour entourer ma maison et établir une sécurité divine autour de moi. Que chaque mauvais rêve récurrent soit remplacé par des songes prophétiques de victoire et de percée. Que ton feu consume tous les objets spirituels placés dans ma maison pour m'espionner ou me nuire. Je refuse toute nourriture spirituelle empoisonnée reçue dans les rêves. Je l'anéantis maintenant au nom de Jésus. Seigneur, restaure mon étoile, ma lumière, ma destinée divine que l'ennemi avait ternie. Que tout ce qui a été enterré dans le monde spirituel pour nuire à ma vie soit déterré et détruit par le feu de l'Éternel. Seigneur, je t'implore, brise les murs qui entourent mes bénédictions, que les cieux s'ouvrent en ma faveur. Je renverse toute forteresse démoniaque érigée dans ma lignée pour bloquer la prospérité. Que toute dette spirituelle que mes ancêtres ont contractée soit effacée maintenant par la grâce et le sang de Jésus. Que toute force obscure qui me surveille cette nuit soit frappée d'aveuglement spirituel. Tout démon qui marche dans les ténèbres pour voler mes bénédictions, je déclare que tu échoues maintenant au nom puissant de Jésus-Christ. Seigneur, je détruis tout autel maléfique érigé contre ma destinée. Par le feu de Dieu, qu'il soit réduit en cendres. Toute alliance diabolique faite contre moi pendant mon sommeil ou dans mon ignorance, je la brise maintenant par le sang de Jésus. Que tout réseau de sorcellerie opérant contre moi cette nuit soit confondu, dispersé et détruit sans recours au nom puissant de Jésus-Christ. Je déclare que ma chambre est une zone de sainteté, un lieu où la présence de Dieu règne. Aucun esprit impur ne peut s'en approcher. Toute voix occulte qui murmure contre ma vie ou celle de mes enfants soit réduite au silence éternel par le tonnerre de Dieu. Ô Seigneur, brise les chaînes invisibles qui me lient dans le domaine spirituel. Je refuse d'être emprisonné par les ténèbres. Toute flèche de la nuit lancée contre moi ou mes projets, retourne à l'envoyeur maintenant, au nom de Jésus-Christ. Seigneur, envoie tes anges guerriers dans ma maison cette nuit, qu'ils combattent pour moi et repoussent les esprits impurs. Je déclare la confusion dans le camp de mes ennemis spirituels, qu'ils se battent entre eux jusqu'à leur destruction totale. Que tout rêve satanique visant à m'envoûter ou à m'enchaîner soit annulé par le feu du Saint-Esprit. Que tout pouvoir de la sorcellerie familiale qui retarde mes percées soit brisé ce soir par l'autorité du nom de Jésus-Christ. Je proclame que toute malédiction qui m'a été lancée durant la journée ou par des mots méchants soit brisée maintenant. Seigneur, purifie mes rêves. Que je ne sois pas en contact avec le royaume des ténèbres pendant mon sommeil. Esprit de confusion, esprit de blocage, esprit de peur, quitte ma vie maintenant au nom puissant de Jésus. Je proclame que mon sommeil sera paisible, restaurateur, et rempli de visions divines et de révélations célestes. Je prie contre toute visitation nocturne des esprits marins, des esprits d'époux ou d'épouses de nuit. Je vous chasse maintenant, au nom de Jésus, que toute porte spirituelle ouverte à l'ennemi soit fermée définitivement par le sang de Jésus. Je déclare que mes bénédictions sont relâchées dans les lieux célestes. Que tout ce qui m'a été volé me soit restitué maintenant. Seigneur, je t'implore. Expose tout ennemi caché dans mon entourage, qu'il soit dévoilé par ta lumière divine. Tout rêve maléfique qui a été programmé contre ma vie, je l'efface par le feu du Saint-Esprit. Toute malédiction de stagnation, de pauvreté, de célibat ou de maladie dans ma lignée familiale soit brisée maintenant au nom de Jésus. Je me lève spirituellement et j'annule toute incantation prononcée contre ma personne ou contre ma maison. Seigneur, renouvelle mes forces spirituelles pour que je ne sois pas affaibli face au combat de la nuit. Par la puissance du sang de Jésus, je me déconnecte de toute liaison spirituelle satanique contractée consciemment ou inconsciemment. Ô Seigneur, ordonne à mes bénédictions bloquées de localiser ma vie maintenant, sans plus de retard. Seigneur, visite les fondations de ma vie. Restaure tout ce que l'ennemi a détruit ou abîmé. Je récupère ma santé, mon travail, ma destinée, mes relations et mes finances. Au nom de Jésus-Christ, Éternel, par ton esprit, révèle-moi les stratégies de l'ennemi contre moi, afin que je sois toujours en alerte. Père, que ta lumière éclaire chaque recoin de ma vie et expose toute œuvre des ténèbres. Je me déclare libre, délivré, purifié et sanctifié par le sang de l'agneau. Je brise les cycles de défaites répétées, de rejet, d'humiliation et de régression au nom de Jésus-Christ. Seigneur, déploie ton armée céleste pour entourer ma maison et établir une sécurité divine autour de moi. Que chaque mauvais rêve récurrent soit remplacé par des songes prophétiques de victoire et de percée. Que ton feu consume tous les objets spirituels placés dans ma maison pour m'espionner ou me nuire. Je refuse toute nourriture spirituelle empoisonnée reçue dans les rêves. Je l'anéantis maintenant au nom de Jésus. Seigneur, restaure mon étoile, ma lumière, ma destinée divine que l'ennemi avait ternie. Que tout ce qui a été enterré dans le monde spirituel pour nuire à ma vie soit déterré et détruit par le feu de l'Éternel. Seigneur, je t'implore, brise les murs qui entourent mes bénédictions, que les cieux s'ouvrent en ma faveur. Je renverse toute forteresse démoniaque érigée dans ma lignée pour bloquer la prospérité. Que toute dette spirituelle que mes ancêtres ont contractée soit effacée maintenant par la grâce et le sang de Jésus. Seigneur, fais pleuvoir tes bénédictions sur ma maison pendant que je dors. Je déclare que mes enfants, mon foyer, mes projets et ma vie sont sous la couverture du Très-Haut. Toute autorité maléfique qui se réunit à minuit pour prononcer des jugements contre moi soit frappée par le feu de Dieu. Seigneur, que tout esprit méchant qui rôde autour de ma maison pour semer la peur, l'oppression ou la confusion soit consumé maintenant par le feu du Saint-Esprit. Dieu Tout-Puissant, lève-toi. Que tes ennemis soient dispersés. que toute force obscure qui me surveille cette nuit soit frappée d'aveuglement spirituel. Tout démon qui marche dans les ténèbres pour voler mes bénédictions, je déclare que tu échoues maintenant au nom puissant de Jésus-Christ. Seigneur, je détruis tout autel maléfique érigé contre ma destinée. Par le feu de Dieu, qu'il soit réduit en cendres. Toute alliance diabolique faite contre moi pendant mon sommeil ou dans mon ignorance, je la brise maintenant par le sang de Jésus. Que tout réseau de sorcellerie opérant contre moi cette nuit soit confondu, dispersé et détruit sans recours, au nom puissant de Jésus-Christ. Je déclare que ma chambre est une zone de sainteté, un lieu où la présence de Dieu règne. Aucun esprit impur ne peut s'en approcher. Toute voix occulte qui murmure contre ma vie ou celle de mes enfants soit réduite au silence éternel par le tonnerre de Dieu. Ô Seigneur, brise les chaînes invisibles qui me lient dans le domaine spirituel. Je refuse d'être emprisonné par les ténèbres. Toute flèche de la nuit lancée contre moi ou mes projets retourne à l'envoyeur maintenant, au nom de Jésus-Christ. Seigneur, envoie tes anges guerriers dans ma maison cette nuit, qu'ils combattent pour moi et repoussent les esprits impurs. Je déclare la confusion dans le camp de mes ennemis spirituels, qu'ils se battent entre eux jusqu'à leur destruction totale. Que tout rêve satanique visant à m'envoûter ou à m'enchaîner soit annulé par le feu du Saint-Esprit. Que tout pouvoir de la sorcellerie familiale qui retarde mes percées soit brisé ce soir par l'autorité du nom de Jésus-Christ. Je proclame que toute malédiction qui m'a été lancée durant la journée ou par des mots méchants soit brisée maintenant. Seigneur, purifie mes rêves. Que je ne sois pas en contact avec le royaume des ténèbres pendant mon sommeil. Esprit de confusion, esprit de blocage, esprit de peur, quitte ma vie maintenant au nom puissant de Jésus. Je proclame que mon sommeil sera paisible, restaurateur, et rempli de visions divines et de révélations célestes. Je prie contre toute visitation nocturne des esprits marins, des esprits d'époux ou d'épouses de nuit. Je vous chasse maintenant, au nom de Jésus, que toute porte spirituelle ouverte à l'ennemi soit fermée définitivement par le sang de Jésus. Je déclare que mes bénédictions sont relâchées dans les lieux célestes, que tout ce qui m'a été volé me soit restitué maintenant. Seigneur, je t'implore, expose tout ennemi caché dans mon entourage, qu'il soit dévoilé par ta lumière divine. Tout rêve maléfique qui a été programmé contre ma vie, je l'efface par le feu du Saint-Esprit. Toute malédiction de stagnation, de pauvreté, de célibat ou de maladie dans ma lignée familiale soit brisée maintenant au nom de Jésus. Je me lève spirituellement et j'annule toute incantation prononcée contre ma personne ou contre ma maison. Seigneur, renouvelle mes forces spirituelles pour que je ne sois pas affaibli face au combat de la nuit. Par la puissance du sang de Jésus, je me déconnecte de toute liaison spirituelle satanique contractée consciemment ou inconsciemment. Ô Seigneur, ordonne à mes bénédictions bloquées de localiser ma vie maintenant, sans plus de retard. Seigneur, visite les fondations de ma vie. Restaure tout ce que l'ennemi a détruit ou abîmé. Je récupère ma santé, mon travail, ma destinée, mes relations et mes finances. Au nom de Jésus-Christ, Éternel, par ton esprit, révèle-moi les stratégies de l'ennemi contre moi, afin que je sois toujours en alerte. Père, que ta lumière éclaire chaque recoin de ma vie et expose toute œuvre des ténèbres. Je me déclare libre, délivré, purifié et sanctifié par le sang de l'agneau. Je brise les cycles de défaites répétées, de rejet, d'humiliation et de régression au nom de Jésus-Christ. Seigneur, déploie ton armée céleste pour entourer ma maison et établir une sécurité divine autour de moi. Que chaque mauvais rêve récurrent soit remplacé par des songes prophétiques de victoire et de percée. Que ton feu consume tous les objets spirituels placés dans ma maison pour m'espionner ou me nuire. Je refuse toute nourriture spirituelle empoisonnée reçue dans les rêves. Je l'anéantis maintenant au nom de Jésus. Seigneur, restaure mon étoile, ma lumière, ma destinée divine que l'ennemi avait ternie. Que tout ce qui a été enterré dans le monde spirituel pour nuire à ma vie soit déterré et détruit par le feu de l'Éternel. Seigneur, je t'implore, brise les murs qui entourent mes bénédictions, que les cieux s'ouvrent en ma faveur. Je renverse toute forteresse démoniaque érigée dans ma lignée pour bloquer la prospérité. Que toute dette spirituelle que mes ancêtres ont contractée soit effacée maintenant par la grâce et le sang de Jésus. Seigneur, fais pleuvoir tes bénédictions sur ma maison pendant que je dors. Je déclare que mes enfants, mon foyer, mes projets et ma vie sont sous la couverture du Très-Haut. Toute autorité maléfique qui se réunit à minuit pour prononcer des jugements contre moi soit frappée par le feu de Dieu. Seigneur, que mon sommeil devienne un chant de victoire et que je me réveille dans la gloire et la faveur divine. Merci Seigneur pour cette nuit de délivrance. Merci pour ton amour, ton secours et ta puissance. Je m'endors en paix, sachant que les anges combattent pour moi. Gloire à toi, Seigneur Jésus. Amen. Père céleste, que tout esprit méchant qui rôde autour de ma maison pour semer la peur, l'oppression ou la confusion soit consumé maintenant par le feu du Saint-Esprit. Dieu Tout-Puissant, lève-toi. Que tes ennemis soient dispersés. Que toute force obscure qui me surveille cette nuit soit frappée d'aveuglement spirituel. Tout démon qui marche dans les ténèbres pour voler mes bénédictions, je déclare que tu échoues maintenant au nom puissant de Jésus-Christ. Seigneur, je détruis tout autel maléfique érigé contre ma destinée. Par le feu de Dieu, qu'il soit réduit en cendres. Toute alliance diabolique faite contre moi pendant mon sommeil ou dans mon ignorance, je la brise maintenant par le sang de Jésus. Que tout réseau de sorcellerie opérant contre moi cette nuit soit confondu, dispersé et détruit sans recours, au nom puissant de Jésus-Christ. Je déclare que ma chambre est une zone de sainteté, un lieu où la présence de Dieu règne. Aucun esprit impur ne peut s'en approcher. Toute voix occulte qui murmure contre ma vie ou celle de mes enfants soit réduite au silence éternel par le tonnerre de Dieu. Ô Seigneur, brise les chaînes invisibles qui me lient dans le domaine spirituel. Je refuse d'être emprisonné par les ténèbres. Toute flèche de la nuit lancée contre moi ou mes projets retourne à l'envoyeur maintenant, au nom de Jésus-Christ. Seigneur, envoie tes anges guerriers dans ma maison cette nuit, qu'ils combattent pour moi et repoussent les esprits impurs. Je déclare la confusion dans le camp de mes ennemis spirituels, qu'ils se battent entre eux jusqu'à leur destruction totale. Que tout rêve satanique visant à m'envoûter ou à m'enchaîner soit annulé par le feu du Saint-Esprit. Que tout pouvoir de la sorcellerie familiale qui retarde mes percées soit brisé ce soir, par l'autorité du nom de Jésus-Christ. Je proclame que toute malédiction qui m'a été lancée durant la journée ou par des mots méchants soit brisée maintenant. Seigneur, purifie mes rêves. Que je ne sois pas en contact avec le royaume des ténèbres pendant mon sommeil. Esprit de confusion, esprit de blocage, esprit de peur, quitte ma vie maintenant au nom puissant de Jésus. Je proclame que mon sommeil sera paisible, restaurateur, et rempli de visions divines et de révélations célestes. Je prie contre toute visitation nocturne des esprits marins, des esprits d'époux ou d'épouses de nuit. Je vous chasse maintenant, au nom de Jésus, que toute porte spirituelle ouverte à l'ennemi soit fermée définitivement par le sang de Jésus. Je déclare que mes bénédictions sont relâchées dans les lieux célestes. Que tout ce qui m'a été volé me soit restitué maintenant. Seigneur, je t'implore. Expose tout ennemi caché dans mon entourage, qu'il soit dévoilé par ta lumière divine. Tout rêve maléfique qui a été programmé contre ma vie, je l'efface par le feu du Saint-Esprit. Toute malédiction de stagnation, de pauvreté, de célibat ou de maladie dans ma lignée familiale soit brisée maintenant au nom de Jésus. Je me lève spirituellement et j'annule toute incantation prononcée contre ma personne ou contre ma maison. Seigneur, renouvelle mes forces spirituelles pour que je ne sois pas affaibli face au combat de la nuit. Par la puissance du sang de Jésus, je me déconnecte de toute liaison spirituelle satanique contractée consciemment ou inconsciemment. Ô Seigneur, Ordonne à mes bénédictions bloquées de localiser ma vie maintenant, sans plus de retard. Seigneur, visite les fondations de ma vie. Restaure tout ce que l'ennemi a détruit ou abîmé. Je récupère ma santé, mon travail, ma destinée, mes relations et mes finances. Au nom de Jésus-Christ, Éternel, par ton esprit, révèle-moi les stratégies de l'ennemi contre moi, afin que je sois toujours en alerte. Père, que ta lumière éclaire chaque recoin de ma vie et expose toute œuvre des ténèbres. Je me déclare libre, délivré, purifié et sanctifié par le sang de l'agneau. Je brise les cycles de défaites répétées, de rejet, d'humiliation et de régression au nom de Jésus-Christ. Seigneur, déploie ton armée céleste pour entourer ma maison et établir une sécurité divine autour de moi. Que chaque mauvais rêve récurrent soit remplacé par des songes prophétiques de victoire et de percée. Que ton feu consume tous les objets spirituels placés dans ma maison pour m'espionner ou me nuire. Je refuse toute nourriture spirituelle empoisonnée reçue dans les rêves. Je l'anéantis maintenant au nom de Jésus. Seigneur, restaure mon étoile, ma lumière, ma destinée divine que l'ennemi avait ternie. Que tout ce qui a été enterré dans le monde spirituel pour nuire à ma vie soit déterré et détruit par le feu de l'Éternel. Seigneur, je t'implore, brise les murs qui entourent mes bénédictions, que les cieux s'ouvrent en ma faveur. Je renverse toute forteresse démoniaque érigée dans ma lignée pour bloquer la prospérité. Que toute dette spirituelle que mes ancêtres ont contractée soit effacée maintenant par la grâce et le sang de Jésus. Seigneur, fais pleuvoir tes bénédictions sur ma maison pendant que je dors. Je déclare que mes enfants, mon foyer, mes projets et ma vie sont sous la couverture du Très-Haut. Toute autorité maléfique qui se réunit à minuit pour prononcer des jugements contre moi soit frappée par le feu de Dieu. Seigneur, que tout esprit méchant qui rôde autour de ma maison pour semer la peur, l'oppression ou la confusion soit consumé maintenant par le feu du Saint-Esprit. Dieu Tout-Puissant, lève-toi. Que tes ennemis soient dispersés. Que toute force obscure qui me surveille cette nuit soit frappée d'aveuglement spirituel. Tout démon qui marche dans les ténèbres pour voler mes bénédictions, je déclare que tu échoues maintenant au nom puissant de Jésus-Christ. Seigneur, je détruis tout autel maléfique érigé contre ma destinée. Par le feu de Dieu, qu'il soit réduit en cendres. Toute alliance diabolique faite contre moi pendant mon sommeil ou dans mon ignorance, je la brise maintenant par le sang de Jésus. Que tout réseau de sorcellerie opérant contre moi cette nuit soit confondu, dispersé et détruit sans recours, au nom puissant de Jésus-Christ. Je déclare que ma chambre est une zone de sainteté, un lieu où la présence de Dieu règne. Aucun esprit impur ne peut s'en approcher. Toute voix occulte qui murmure contre ma vie ou celle de mes enfants soit réduite au silence éternel par le tonnerre de Dieu. Ô Seigneur, brise les chaînes invisibles qui me lient dans le domaine spirituel. Je refuse d'être emprisonné par les ténèbres. Toute flèche de la nuit lancée contre moi ou mes projets retourne à l'envoyeur maintenant, au nom de Jésus-Christ. Seigneur, envoie tes anges guerriers dans ma maison cette nuit, qu'ils combattent pour moi et repoussent les esprits impurs. Je déclare la confusion dans le camp de mes ennemis spirituels, qu'ils se battent entre eux jusqu'à leur destruction totale. Que tout rêve satanique visant à m'envoûter ou à m'enchaîner soit annulé par le feu du Saint-Esprit. Que tout pouvoir de la sorcellerie familiale qui retarde mes percées soit brisé ce soir par l'autorité du nom de Jésus-Christ. Je proclame que toute malédiction qui m'a été lancée durant la journée ou par des mots méchants soit brisée maintenant. Seigneur, purifie mes rêves, que je ne sois pas en contact avec le royaume des ténèbres pendant mon sommeil. Esprit de confusion, esprit de blocage, esprit de peur, quitte ma vie maintenant au nom puissant de Jésus. Je proclame que mon sommeil sera paisible, restaurateur, et rempli de visions divines et de révélations célestes. Je prie contre toute visitation nocturne des esprits marins, des esprits d'époux ou d'épouses de nuit. Je vous chasse maintenant, au nom de Jésus, que toute porte spirituelle ouverte à l'ennemi soit fermée définitivement par le sang de Jésus. Je déclare que mes bénédictions sont relâchées dans les lieux célestes, que tout ce qui m'a été volé me soit restitué maintenant. Seigneur, je t'implore, expose tout ennemi caché dans mon entourage, qu'il soit dévoilé par ta lumière divine. Tout rêve maléfique qui a été programmé contre ma vie, je l'efface par le feu du Saint-Esprit. Toute malédiction de stagnation, de pauvreté, de célibat ou de maladie dans ma lignée familiale soit brisée maintenant au nom de Jésus. Je me lève spirituellement et j'annule toute incantation prononcée contre ma personne ou contre ma maison. Seigneur, renouvelle mes forces spirituelles pour que je ne sois pas affaibli face au combat de la nuit. Par la puissance du sang de Jésus, je me déconnecte de toute liaison spirituelle satanique contractée consciemment ou inconsciemment. Ô Seigneur, ordonne à mes bénédictions bloquées de localiser ma vie maintenant, sans plus de retard. Seigneur, visite les fondations de ma vie. Restaure tout ce que l'ennemi a détruit ou abîmé. Je récupère ma santé, mon travail, ma destinée, mes relations et mes finances. Au nom de Jésus-Christ, Éternel, par ton esprit, révèle-moi les stratégies de l'ennemi contre moi, afin que je sois toujours en alerte. Père, que ta lumière éclaire chaque recoin de ma vie et expose toute œuvre des ténèbres. Je me déclare libre, délivré, purifié et sanctifié par le sang de l'agneau. Je brise les cycles de défaites répétées, de rejet, d'humiliation et de régression au nom de Jésus-Christ. Seigneur, déploie ton armée céleste pour entourer ma maison et établir une sécurité divine autour de moi. Que chaque mauvais rêve récurrent soit remplacé par des songes prophétiques de victoire et de percée. Que ton feu consume tous les objets spirituels placés dans ma maison pour m'espionner ou me nuire. Je refuse toute nourriture spirituelle empoisonnée reçue dans les rêves. Je l'anéantis maintenant au nom de Jésus. Seigneur, restaure mon étoile, ma lumière, ma destinée divine que l'ennemi avait ternie. Que tout ce qui a été enterré dans le monde spirituel pour nuire à ma vie soit déterré et détruit par le feu de l'Éternel. Seigneur, je t'implore, brise les murs qui entourent mes bénédictions, que les cieux s'ouvrent en ma faveur. Je renverse toute forteresse démoniaque érigée dans ma lignée pour bloquer la prospérité. Que toute dette spirituelle que mes ancêtres ont contractée soit effacée maintenant par la grâce et le sang de Jésus. Que toute force obscure qui me surveille cette nuit soit frappée d'aveuglement spirituel. Tout démon qui marche dans les ténèbres pour voler mes bénédictions, je déclare que tu échoues maintenant au nom puissant de Jésus-Christ. Seigneur, je détruis tout autel maléfique érigé contre ma destinée. Par le feu de Dieu, qu'il soit réduit en cendres. Toute alliance diabolique faite contre moi pendant mon sommeil ou dans mon ignorance, je la brise maintenant par le sang de Jésus. Que tout réseau de sorcellerie opérant contre moi cette nuit soit confondu, dispersé et détruit sans recours, au nom puissant de Jésus-Christ. Je déclare que ma chambre est une zone de sainteté, un lieu où la présence de Dieu règne. Aucun esprit impur ne peut s'en approcher. Toute voix occulte qui murmure contre ma vie ou celle de mes enfants soit réduite au silence éternel par le tonnerre de Dieu. Ô Seigneur, brise les chaînes invisibles qui me lient dans le domaine spirituel. Je refuse d'être emprisonné par les ténèbres. Toute flèche de la nuit lancée contre moi ou mes projets retourne à l'envoyeur maintenant, au nom de Jésus-Christ. Seigneur, envoie tes anges guerriers dans ma maison cette nuit. Qu'ils combattent pour moi et repoussent les esprits impurs. Je déclare la confusion dans le camp de mes ennemis spirituels, qu'ils se battent entre eux jusqu'à leur destruction totale. Que tout rêve satanique visant à m'envoûter ou à m'enchaîner soit annulé par le feu du Saint-Esprit. Que tout pouvoir de la sorcellerie familiale qui retarde mes percées soit brisé ce soir par l'autorité du nom de Jésus-Christ. Je proclame que toute malédiction qui m'a été lancée durant la journée ou par des mots méchants soit brisée maintenant. Seigneur, purifie mes rêves. Que je ne sois pas en contact avec le royaume des ténèbres pendant mon sommeil. Esprit de confusion, esprit de blocage, esprit de peur, quitte ma vie maintenant au nom puissant de Jésus. Je proclame que mon sommeil sera paisible, restaurateur, et rempli de visions divines et de révélations célestes. Je prie contre toute visitation nocturne des esprits marins, des esprits d'époux ou d'épouses de nuit. Je vous chasse maintenant, au nom de Jésus, que toute porte spirituelle ouverte à l'ennemi soit fermée définitivement par le sang de Jésus. Je déclare que mes bénédictions sont relâchées dans les lieux célestes. Que tout ce qui m'a été volé me soit restitué maintenant. Seigneur, je t'implore. Expose tout ennemi caché dans mon entourage, qu'il soit dévoilé par ta lumière divine. Tout rêve maléfique qui a été programmé contre ma vie, je l'efface par le feu du Saint-Esprit. Toute malédiction de stagnation, de pauvreté, de célibat ou de maladie dans ma lignée familiale soit brisée maintenant au nom de Jésus. Je me lève spirituellement et j'annule toute incantation prononcée contre ma personne ou contre ma maison. Seigneur, renouvelle mes forces spirituelles pour que je ne sois pas affaibli face au combat de la nuit. Par la puissance du sang de Jésus, je me déconnecte de toute liaison spirituelle satanique contractée consciemment ou inconsciemment. Ô Seigneur, ordonne à mes bénédictions bloquées de localiser ma vie maintenant, sans plus de retard. Seigneur, visite les fondations de ma vie. Restaure tout ce que l'ennemi a détruit ou abîmé. Je récupère ma santé, mon travail, ma destinée, mes relations et mes finances, au nom de Jésus-Christ. Éternel, par ton esprit, révèle-moi les stratégies de l'ennemi contre moi, afin que je sois toujours en alerte. Père, que ta lumière éclaire chaque recoin de ma vie et expose toute œuvre des ténèbres. Je me déclare libre, délivré, purifié et sanctifié par le sang de l'agneau. Je brise les cycles de défaites répétées, de rejet, d'humiliation et de régression au nom de Jésus-Christ. Seigneur, déploie ton armée céleste pour entourer ma maison et établir une sécurité divine autour de moi. Que chaque mauvais rêve récurrent soit remplacé par des songes prophétiques de victoire et de percée. Que ton feu consume tous les objets spirituels placés dans ma maison pour m'espionner ou me nuire. Je refuse toute nourriture spirituelle empoisonnée reçue dans les rêves. Je l'anéantis maintenant au nom de Jésus. Seigneur, restaure mon étoile, ma lumière,
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0: Détruit par le feu de l'Éternel. Seigneur, je t'implore, brise les murs qui entourent mes bénédictions, que les cieux s'ouvrent en ma faveur. Je renverse toute forteresse démoniaque érigée dans ma lignée pour bloquer la prospérité. Que toute dette spirituelle que mes ancêtres ont contractée soit effacée maintenant par la grâce et le sang de Jésus. Seigneur, fais pleuvoir tes bénédictions sur ma maison pendant que je dors. Je déclare que mes enfants, mon foyer, mes projets et ma vie sont sous la couverture du Très-Haut. Toute autorité maléfique qui se réunit à minuit pour prononcer des jugements contre moi soit frappée par le feu de Dieu. Seigneur, que tout esprit méchant qui rôde autour de ma maison pour semer la peur, l'oppression ou la confusion soit consumé maintenant par le feu du Saint-Esprit. Dieu Tout-Puissant, lève-toi. Que tes ennemis soient dispersés. Que toute force obscure qui me surveille cette nuit soit frappée d'aveuglement spirituel. Tout démon qui marche dans les ténèbres pour voler mes bénédictions, je déclare que tu échoues maintenant au nom puissant de Jésus-Christ. Seigneur, je détruis tout autel maléfique érigé contre ma destinée. Par le feu de Dieu, qu'il soit réduit en cendres. Toute alliance diabolique faite contre moi pendant mon sommeil ou dans mon ignorance, je la brise maintenant par le sang de Jésus. Que tout réseau de sorcellerie opérant contre moi cette nuit soit confondu, dispersé et détruit sans recours, au nom puissant de Jésus-Christ. Je déclare que ma chambre est une zone de sainteté, un lieu où la présence de Dieu règne. Aucun esprit impur ne peut s'en approcher. Toute voix occulte qui murmure contre ma vie ou celle de mes enfants soit réduite au silence éternel par le tonnerre de Dieu. Ô Seigneur, brise les chaînes invisibles qui me lient dans le domaine spirituel. Je refuse d'être emprisonné par les ténèbres. Toute flèche de la nuit lancée contre moi ou mes projets retourne à l'envoyeur maintenant, au nom de Jésus-Christ. Seigneur, envoie tes anges guerriers dans ma maison cette nuit, qu'ils combattent pour moi et repoussent les esprits impurs. Je déclare la confusion dans le camp de mes ennemis spirituels.

esprit de peur, quitte ma vie maintenant au nom puissant de Jésus. Je proclame que mon sommeil sera paisible, restaurateur et rempli de visions divines et de révélations célestes. Je prie contre toute visitation nocturne des esprits marins, des esprits d'époux ou d'épouses de nuit. Je vous chasse maintenant, au nom de Jésus, que toute porte spirituelle ouverte à l'ennemi soit fermée définitivement par le sang de Jésus. Je déclare que mes bénédictions sont relâchées dans les lieux célestes. Que tout ce qui m'a été volé me soit restitué maintenant. Seigneur, je t'implore. Expose tout ennemi caché dans mon entourage, qu'il soit dévoilé par ta lumière divine. Tout rêve maléfique qui a été programmé contre ma vie, je l'efface par le feu du Saint-Esprit. Toute malédiction de stagnation, de pauvreté, de célibat ou de maladie dans ma lignée familiale soit brisée maintenant au nom de Jésus. Je me lève spirituellement et j'annule toute incantation prononcée contre ma personne ou contre ma maison. Seigneur, renouvelle mes forces spirituelles pour que je ne sois pas affaibli face au combat de la nuit. Par la puissance du sang de Jésus, je me déconnecte de toute liaison spirituelle satanique contractée consciemment ou inconsciemment. Ô Seigneur, ordonne à mes bénédictions bloquées de localiser ma vie maintenant, sans plus de retard. Seigneur, visite les fondations de ma vie. Restaure tout ce que l'ennemi a détruit ou abîmé. Je récupère ma santé, mon travail, ma destinée, mes relations et mes finances, au nom de Jésus-Christ. Seigneur, je détruis tout autel maléfique érigé contre ma destinée. Par le feu de Dieu, qu'il soit réduit en cendres. Toute alliance diabolique faite contre moi pendant mon sommeil ou dans mon ignorance, je la brise maintenant par le sang de Jésus. Que tout réseau de sorcellerie opérant contre moi cette nuit soit confondu, dispersé et détruit sans recours, au nom puissant de Jésus-Christ. Je déclare que ma chambre est une zone de sainteté, un lieu où la présence de Dieu règne. Aucun esprit impur ne peut s'en approcher. Toute voix occulte qui murmure contre ma vie ou celle de mes enfants soit réduite au silence éternel par le tonnerre de Dieu. Ô Seigneur, brise les chaînes invisibles qui me lient dans le domaine spirituel. Je refuse d'être emprisonné par les ténèbres. Toute flèche de la nuit lancée contre moi ou mes projets retourne à l'envoyeur maintenant, au nom de Jésus-Christ. Seigneur, envoie tes anges guerriers dans ma maison cette nuit, qu'ils combattent pour moi et repoussent les esprits impurs. Je déclare la confusion dans le camp de mes ennemis spirituels, qu'ils se battent entre eux jusqu'à leur destruction totale. Que tout rêve satanique visant à m'envoûter ou à m'enchaîner soit annulé par le feu du Saint-Esprit. Que tout pouvoir de la sorcellerie familiale qui retarde mes percées soit brisé ce soir par l'autorité du nom de Jésus-Christ. Je proclame que toute malédiction qui m'a été lancée durant la journée ou par des mots méchants soit brisée maintenant. Seigneur, purifie mes rêves. Que je ne sois pas en contact avec le royaume des ténèbres pendant mon sommeil. Esprit de confusion, esprit de blocage, esprit de peur, quitte ma vie maintenant au nom puissant de Jésus. Je proclame que mon sommeil sera paisible, restaurateur et rempli de visions divines et de révélations célestes. Je prie contre toute visitation nocturne des esprits marins, des esprits d'époux ou d'épouses de nuit. Je vous chasse maintenant, au nom de Jésus, que toute porte spirituelle ouverte à l'ennemi soit fermée définitivement par le sang de Jésus. Je déclare que mes bénédictions sont relâchées dans les lieux célestes. Que tout ce qui m'a été volé me soit restitué maintenant. Seigneur, je t'implore. Expose tout ennemi caché dans mon entourage, qu'il soit dévoilé par ta lumière divine. Tout rêve maléfique qui a été programmé contre ma vie, je l'efface par le feu du Saint-Esprit. Toute malédiction de stagnation, de pauvreté, de célibat ou de maladie dans ma lignée familiale soit brisée maintenant au nom de Jésus. Je me lève spirituellement et j'annule toute incantation prononcée contre ma personne ou contre ma maison. Seigneur, renouvelle mes forces spirituelles pour que je ne sois pas affaibli face au combat de la nuit. Par la puissance du sang de Jésus, je me déconnecte de toute liaison spirituelle satanique contractée consciemment

0: inconsciemment. Ô Seigneur, ordonne à mes bénédictions bloquées de localiser ma vie maintenant, sans plus de retard. Seigneur, visite les fondations de ma vie. Restaure tout ce que l'ennemi a détruit ou abîmé. Je récupère ma santé, mon travail, ma destinée, mes relations et mes finances. Au nom de Jésus-Christ, Éternel, par ton esprit, révèle-moi les stratégies de l'ennemi contre moi, afin que je sois toujours en alerte. Père, que ta lumière éclaire chaque recoin de ma vie et expose toute œuvre des ténèbres. Je me déclare libre, délivré, purifié et sanctifié par le sang de l'agneau. Je brise les cycles de défaites répétées, de rejet, d'humiliation et de régression au nom de Jésus-Christ. Seigneur, déploie ton armée céleste pour entourer ma maison et établir une sécurité divine autour de moi. Que chaque mauvais rêve récurrent soit remplacé par des songes prophétiques de victoire et de percée. Que ton feu consume tous les objets spirituels placés dans ma maison pour m'espionner ou me nuire. Je refuse toute nourriture spirituelle empoisonnée reçue dans les rêves. Je l'anéantis maintenant au nom de Jésus. Seigneur, restaure mon étoile, ma lumière, ma destinée divine que l'ennemi avait ternie. Que tout ce qui a été enterré dans le monde spirituel pour nuire à ma vie soit déterré et détruit par le feu de l'Éternel. Seigneur, je t'implore, brise les murs qui entourent mes bénédictions, que les cieux s'ouvrent en ma faveur. Je renverse toute forteresse démoniaque érigée dans ma lignée pour bloquer la prospérité. Que toute dette spirituelle que mes ancêtres ont contractée soit effacée maintenant par la grâce et le sang de Jésus. Seigneur, fais pleuvoir tes bénédictions sur ma maison pendant que je dors. Je déclare que mes enfants, mon foyer, mes projets et ma vie sont sous la couverture du Très-Haut. Toute autorité maléfique qui se réunit à minuit pour prononcer des jugements contre moi soit frappée par le feu de Dieu. Seigneur, que tout esprit méchant qui rôde autour de ma maison pour semer la peur, l'oppression ou la confusion soit consumé maintenant par le feu du Saint-Esprit. Dieu Tout-Puissant, lève-toi. Que tes ennemis soient dispersés. Que toute force obscure qui me surveille cette nuit soit frappée d'aveuglement spirituel. Tout démon qui marche dans les ténèbres pour voler mes bénédictions, je déclare que tu échoues maintenant au nom puissant de Jésus-Christ. Seigneur, je détruis tout autel magnifique.
1: Quand je suis abandonné, maltraité, découragé, humilié,
0: qu'il soit réduit en
1: sang. Toujours.
0: Toute alliance diabolique faite contre moi pendant mon sommeil ou dans mon ignorance, je la brise maintenant par le sang de Jésus. Que tout réseau de sorcellerie opérant contre moi cette nuit soit confondu, dispersé et détruit sans recours au nom puissant de Jésus-Christ. Je déclare que ma chambre est une zone de sainteté, un lieu où la présence de Dieu règne. Aucun esprit impur ne peut s'en approcher. Toute voix occulte qui murmure contre ma vie ou celle de mes enfants soit réduite au silence éternel par le tonnerre de Dieu. Ô Seigneur, brise les chaînes invisibles qui me lient dans le domaine spirituel. Je refuse d'être emprisonné par les ténèbres. Toute flèche de la nuit lancée contre moi ou mes projets retourne à l'envoyeur maintenant, au nom de Jésus-Christ. Seigneur, envoie tes anges guerriers dans ma maison cette nuit, qu'ils combattent pour moi et repoussent les esprits impurs. Je déclare la confusion dans le camp de mes ennemis spirituels, qu'ils se battent entre eux jusqu'à leur destruction totale. Que tout rêve satanique visant à m'envoûter ou à m'enchaîner soit annulé par le feu du Saint-Esprit. Que tout pouvoir de la sorcellerie familiale qui retarde mes percées soit brisé ce soir, par l'autorité du nom de Jésus-Christ. Je proclame que toute malédiction qui m'a été lancée durant la journée ou par des mots méchants soit brisée maintenant. Seigneur, purifie mes rêves. Que je ne sois pas en contact avec le royaume des ténèbres pendant mon sommeil. Esprit de confusion, esprit de blocage, esprit de peur, quitte ma vie maintenant au nom puissant de Jésus. Je proclame que mon sommeil sera paisible, restaurateur, et rempli de visions divines et de révélations célestes. Je prie contre toute visitation nocturne des esprits marins, des esprits d'époux ou d'épouses de nuit. Je vous chasse maintenant, au nom de Jésus. Que toute porte spirituelle ouverte à l'ennemi soit fermée définitivement par le sang de Jésus. Je déclare que mes bénédictions sont relâchées dans les lieux célestes. Que tout ce qui m'a été volé me soit restitué maintenant. Seigneur, je t'implore. Expose tout ennemi caché dans mon entourage, qu'il soit dévoilé par ta lumière divine. Tout rêve maléfique qui a été programmé contre ma vie, je l'efface par le feu du Saint-Esprit. Toute malédiction de stagnation, de pauvreté, de célibat ou de maladie dans ma lignée familiale soit brisée maintenant au nom de Jésus. Je me lève spirituellement et j'annule toute incantation prononcée contre ma personne ou contre ma maison. Seigneur, renouvelle mes forces spirituelles pour que je ne sois pas affaibli face au combat de la nuit. Par la puissance du sang de Jésus, je me déconnecte de toute liaison spirituelle satanique contractée consciemment ou inconsciemment. Ô Seigneur, ordonne à mes bénédictions bloquées de localiser ma vie maintenant, sans plus de retard. Seigneur, visite les fondations de ma vie. Restaure tout ce que l'ennemi a détruit ou abîmé. Je récupère ma santé, mon travail, ma destinée, mes relations et mes finances. Au nom de Jésus-Christ, Éternel, par ton esprit, révèle-moi les stratégies de l'ennemi contre moi, afin que je sois toujours en alerte. Père, que ta lumière éclaire chaque recoin de ma vie et expose toute œuvre des ténèbres. Je me déclare libre, délivré, purifié et sanctifié par le sang de l'agneau. Je brise les cycles de défaites répétées, de rejet, d'humiliation et de régression au nom de Jésus-Christ. Seigneur, déploie ton armée céleste pour entourer ma maison et établir une sécurité divine autour de moi. Que chaque mauvais rêve récurrent soit remplacé par des songes prophétiques de victoire et de percée. Que ton feu consume tous les objets spirituels placés dans ma maison pour m'espionner ou me nuire. Je refuse toute nourriture spirituelle empoisonnée reçue dans les rêves. Je l'anéantis maintenant au nom de Jésus. Seigneur, restaure mon étoile, ma lumière, ma destinée divine que l'ennemi avait ternie. Que tout ce qui a été enterré dans le monde spirituel pour nuire à ma vie soit déterré et détruit par le feu de l'Éternel. Seigneur, je t'implore, brise les murs qui entourent mes bénédictions. Que les cieux s'ouvrent en ma faveur. Je renverse toute forteresse démoniaque érigée dans ma lignée pour bloquer la prospérité. Que toute dette spirituelle que mes ancêtres ont contractée soit effacée maintenant par la grâce et le sang de Jésus. Seigneur, fais pleuvoir tes bénédictions sur ma maison pendant que je dors. Je déclare que mes enfants, mon foyer, mes projets et ma vie sont sous la couverture du Très-Haut. Toute autorité maléfique qui se réunit à minuit pour prononcer des jugements contre moi, soit frappé par le feu de Dieu. Seigneur, que mon sommeil devienne un chant de victoire et que je me réveille dans la gloire et la faveur divine. Merci Seigneur pour cette nuit de délivrance. Merci pour ton amour, ton secours et ta puissance. Je m'endors en paix, sachant que les anges combattent pour moi. Gloire à toi, Seigneur Jésus. Amen.
2: Combat invisible sera gagné. Prépare ton esprit. Aujourd'hui, tu ne dors pas pour perdre, tu dors pour régner. Avant d'aller plus loin, écris maintenant dans les commentaires « Je reçois la victoire ». Active ta foi dès maintenant. Et si tu crois que Dieu agit même pendant ton sommeil, abonne-toi et reste jusqu'à la fin. Et partage cette prière avec quelqu'un qui a besoin de victoire à partir d'aujourd'hui. Cette prière peut transformer tes nuits. Écoute-moi très attentivement. La nuit n'est pas vide. La nuit est un territoire spirituel. Pendant que ton corps dort, ton esprit reste actif. Beaucoup de personnes se réveillent fatiguées, oppressées, troublées, non pas parce qu'elles ont mal dormi, mais parce qu'elles ont combattu sans le savoir. Et selon Job 33, il y a des rêves qui viennent de Dieu, il y a des rêves qui viennent de ton âme, et il y a des rêves qui sont des attaques. La Bible dit que pendant que les hommes dormaient, l'ennemi est venu semer l'ivraie. Pendant que les hommes dormaient, tu comprends? Si tu n'as pas d'autorité spirituelle, la nuit devient un terrain d'attaque. Mais quand un enfant de Dieu prie, la nuit devient un terrain de victoire. Ce soir, tu ne vas pas seulement dormir. Tu vas entrer dans le sommeil avec autorité. Tu ne vas plus subir des rêves. Tu vas dominer dans tes rêves. Là où tu étais poursuivi, tu vas poursuivre. Là où tu étais vaincu, tu vas vaincre. Là où tu étais oppressé, tu vas régner. Parce que quand Dieu est avec toi, même dans l'invisible, tu es invincible. Prépare ton esprit. La prière que nous allons faire ne va pas seulement protéger ton sommeil. Elle va transformer le monde spirituel autour de toi. Ferme les yeux maintenant et prie avec autorité. Seigneur Jésus, par ton sang, je pénètre le monde de mes rêves. Je détruis toute trace, toute empreinte de l'ennemi déposée dans mes nuits. Par le sang de l'agneau, j'efface les contrats signés dans le sommeil. Je renverse les alliances invisibles. J'annule toute transaction démoniaque faite dans mes rêves. Que le feu du Saint-Esprit brûle les images sataniques, les visages familiers, les serpents, les ombres et toute projection diabolique. Je déclare que ma chambre est un autel de feu. Aucun démon ne peut y entrer sans être consumé. Je couvre mes yeux spirituels du sang de Jésus, qu'ils ne voient que la lumière de Dieu. Je couvre mes oreilles spirituelles du sang de Jésus, qu'elles n'entendent plus la voix des sorciers dans mes rêves. Je couvre ma bouche spirituelle du sang de Jésus, qu'aucune parole de peur ou de mort ne sorte plus de moi. Si tu rêves souvent que tu es enfermé dans une prison, une cage ou un lieu clos, sache que ton âme est ciblée par un esprit de captivité. Ces rêves signifient que ton progrès est bloqué, que ta liberté spirituelle est enfermée. Prie avec moi par la foi, aujourd'hui, par le sang de Jésus. Je brise les barreaux de fer, j'ouvre les portes de bronze et je déclare, je sors de toute prison invisible. Que tout cachot où mon étoile a été enfermée s'ouvre maintenant. Par le sang de Jésus. Le sang de Jésus fait éclater tous les verrous de fer et brise toute prison maléfique de la sorcellerie. Seigneur, envoie tes anges de délivrance comme à Pierre dans Actes 12, que les chaînes tombent, que les portes s'ouvrent d'elles-mêmes par le puissant nom de Jésus. Je marche hors de ma cage par le puissant nom de Jésus. Je quitte le territoire de captivité et je déclare, je suis libre par le sang de l'agneau. Bien-aimé, si tu vois des serpents dans tes rêves ou si tu te fais mordre, sache que le serpent est le symbole de la ruse, du venin et de la malédiction. Mais il est écrit, « Voici, je vous ai donné le pouvoir de marcher sur les serpents et les scorpions. » Luc 10, 19. Par le sang de Jésus, je neutralise tout venin spirituel maléfique dans mon corps et dans ma vie. Je détruis toute attaque du serpent ancien. Je détruis toute attaque du serpent de la sorcellerie. Tout serpent de malédiction soit détruit par le sang puissant de Jésus. Tout serpent de pauvreté soit détruit par le sang puissant de Jésus. Tout serpent de rejet soit détruit par le sang puissant de Jésus. Tout serpent de maladie soit détruit par le sang puissant de Jésus. Tout serpent d'échec et d'échec au seuil du miracle soit détruit par le sang puissant de Jésus-Christ. Serpent maléfique, tu recules et tu quittes sous l'influence du sang de Jésus. Brûle maintenant au nom de Jésus. Brûle maintenant au nom de Jésus. Que le feu du Saint-Esprit envahisse mes rêves et consume toute trace du serpent. Que la semence du serpent soit écrasée par le talon du Christ. Je déclare, plus aucun serpent ne rampera dans mes nuits, car le sang de Jésus a écrasé la tête du dragon. Certains rêvent qu'ils montent une colline, mais ne parviennent jamais à atteindre le sommet. D'autres voient des montagnes qui barrent leur chemin. Ces rêves signifient résistance spirituelle et empêchement de destinée. Mais Jésus a dit, « Si vous avez la foi comme un grain de sénevé, vous direz à cette montagne, ôte-toi de là. Prie avec moi, par le sang de Jésus, je parle à toute montagne dressée dans mon sommeil. Disparais. Montagne, disparais. Quitte le chemin de ma destinée par le sang de Jésus. Que les montagnes de retard, de blocage, d'échec, de stérilité, se renverse maintenant, que les montagnes d'humiliation se brisent maintenant par le sang puissant de Jésus. Que les montagnes d'humiliation se brisent maintenant par le sang puissant de Jésus. Oui, que les montagnes d'humiliation se brisent maintenant par le sang puissant de Jésus. Seigneur, donne-moi des pieds comme ceux des biches pour gravir mes hauteurs. Je monte au sommet de ma destinée. J'atteins le but pour lequel tu m'as créé. Rien ne m'arrêtera, car le sang de Jésus trace un chemin de victoire. Si tu rêves souvent que tu es perdu, que tu ne trouves plus ton chemin, ou que tu erres dans un lieu inconnu, c'est le signe d'un désalignement spirituel. L'ennemi cherche à troubler ta vision et ta direction. Mais Jésus a dit, « Je suis le chemin, la vérité et la vie. » Prie avec moi. Seigneur, par ton sang, restaure ma direction divine. Que mon esprit retrouve le chemin du trône. Je refuse l'esprit de confusion. Je refuse de tourner en rond dans ma destinée. Je refuse de toujours repartir à zéro par le sang de Jésus. Écris en commentaire, j'avance par le sang de Jésus. Je décrète, je marche dans la lumière de Christ. Ma destinée est claire, ma voie est tracée, ma route est illuminée. Toute brume spirituelle se dissipe maintenant par le feu du sang de Jésus. Esprit de confusion, lâche ma destinée par le sang de Jésus. Esprit de frustration maléfique, quitte ma vie par le sang de Jésus. Si tu te retrouves souvent dans une forêt, un marécage ou un lieu désert et sombre, cela révèle une captivité territoriale. Ton âme errante a été emmenée loin du lieu de ta destinée prophétique. Mais il est écrit, « Je ramènerai ton âme de loin. » Par le sang de Jésus, je rappelle mon âme du territoire de confusion. Je quitte toute forêt spirituelle. Je sors de tout brouillard démoniaque. Saint-Esprit, localise-moi à nouveau. Restaure mon âme dans le pays de la promesse. Je décrète, je ne suis plus un fugitif spirituel par le sang de l'agneau. Mon esprit rentre à la maison de la lumière. Si tu rêves souvent des ordures, des excréments ou des lieux nauséabonds, cela indique un esprit de honte, d'humiliation et d'impureté. Mais le sang de Jésus te lave, il t'enlève du fumier et te fait asseoir avec les princes. 1 Samuel 2:8. Seigneur, lave-moi de toute souillure spirituelle, que tout vêtement sale soit remplacé par un vêtement de gloire. Je décrète, toute odeur spirituelle repoussante disparaît maintenant. Que ma vie exhale le parfum de Christ. Je sors du dépotoir de l'ennemi. Je quitte les lieux d'humiliation. Je monte vers le trône de grâce. Si tu rêves de relations intimes dans ton sommeil, avec des inconnus, des visages familiers ou des entités, ce sont des mariages spirituels qui t'enchaînent à des autels impurs. Mais aujourd'hui, par le sang de Jésus-Christ, je détruis toute alliance conclue dans les rêves, tout esprit mari de nuit, femme de nuit, tout démon qui cherche à voler mon énergie, mon mariage ou ma fécondité. Brûle maintenant. Je coupe le lien du cordon spirituel. J'efface la signature du pacte nocturne. Seigneur, restaure ma pureté et ma lumière. Libre pour aimer, prier, adorer et prospérer. Je proclame, mon corps appartient à Christ. Mon lit est sanctifié par le sang de Jésus. À partir d'aujourd'hui, je dors seul avec le Saint-Esprit. Aucun démon ne m'approchera dans la nuit. Si tu te vois souvent poursuivi par des animaux dans tes rêves, ou même des bêtes étranges, ce ne sont pas de simples rêves. Ce sont des esprits familiers, des esprits de peur et de contrôle qui cherchent à te maintenir sous la domination spirituelle. La parole déclare dans Psaume 91, « Tu marcheras sur le lion et sur l'aspic, tu fouleras le lionceau et le dragon. » Par le sang de Jésus, je marche maintenant sur tout esprit animal envoyé contre ma vie. Tout esprit de poursuite brûle au nom de Jésus. Tout chien spirituel aboyant la peur et la terreur, soit lié et chassé par le feu du Saint-Esprit. Seigneur, par ton sang, je refuse d'être la proie. Je deviens le chasseur spirituel. C'est moi maintenant qui poursuis mes ennemis jusqu'à leur destruction. Que tout rêve de fuite soit renversé. Je ne fuis plus, je triomphe. Je ne me cache plus, je règne. Par le sang de Jésus, je détruis la racine de ces rêves. Je brise les chaînes de peur, de panique et d'intimidation. Seigneur, dresse une muraille de feu autour de mes nuits. Que ton sang efface toute trace spirituelle qui permettait à ces bêtes de me localiser. Je déclare avec autorité. Aucun animal démoniaque ne traversera le sang de Jésus. Ma nuit est une forteresse de lumière. mon sommeil devient un territoire de victoire et de paix. Si dans tes rêves, tu tombes toujours d'un lieu élevé, si tu es paralysé, incapable de parler ou de bouger, sache que ce n'est pas un simple cauchemar, c'est une attaque contre ton autorité spirituelle et ta stabilité. Ces rêves indiquent qu'un autel cherche à renverser ta position spirituelle ou à t'empêcher d'agir dans le monde de l'esprit. Mais la parole de Dieu déclare dans Psaume 18 « L'Éternel me soutient, il me fait sortir au large, il me délivre parce qu'il m'aime. » Par le sang de Jésus, je me relève de toute chute spirituelle, toute force maléfique qui me tire vers le bas, soit consumée maintenant au nom de Jésus. Je déclare, je ne tomberai plus. Je me tiens debout sur le roc qu'est Christ. Toute puissance qui veut m'immobiliser, me paralyser, m'empêcher de prier ou d'avancer, soit détruite par le feu du Saint-Esprit. Seigneur, restaure mes jambes spirituelles, redonne vigueur à mes pas et puissance à ma voix. Par ton sang, je me libère de tout esprit d'oppression nocturne, de suffocation ou de paralysie dans le sommeil. Que le feu descende sur tout démon incubu, sur toute main invisible qui me bloque dans la nuit. Je proclame avec foi, le sang de Jésus me relève, le sang de Jésus me fortifie, le sang de Jésus m'établit sur le chemin de la victoire. Toutefois que je dors en puissance et non en faiblesse. Je règne dans mes songes, je triomphe dans mes rêves. Seigneur, par ton esprit, transforme chaque rêve de chute en rêve d'élévation, chaque rêve de paralysie en rêve de puissance. Je déclare, mon sommeil devient une arène de victoire. Et je me réveille chaque matin plus fort, plus stable, plus rempli de feu. Bien-aimé, si tu rêves souvent de la mort, si tu vois des funérailles, des cercueils ou des personnes décédées, ce ne sont pas des songes anodins. C'est l'esprit de mort et de destruction qui rôde autour de ta destinée. La Bible dit dans Jean 10:10, « Le voleur ne vient que pour dérober, égorger et détruire. Moi, je suis venu afin que mes brebis aient la vie et qu'elles l'aient en abondance. Par le sang de Jésus, je rejette toute alliance avec la mort. Je refuse les funérailles spirituelles. Je refuse les projets de mort prématurés. Seigneur, lève-toi et combat pour moi. Que le sang de l'agneau annule tout verdict de mort. Que tout cercueil spirituel préparé pour moi soit consumé par le feu. Tout vêtement de deuil brûle maintenant. Tout chant funèbre élevé dans le monde occulte contre ma vie soit réduit au silence par la voix du sang de Jésus. Il est écrit dans Ésaïe 25, 8. Il anéantira la mort pour toujours. Le Seigneur l'Éternel essuiera les larmes de tous les visages. Seigneur, anéantis la mort dans mes rêves, dans mes pensées, dans mon environnement. Que la vie du Christ se lève dans mon sommeil. Je déclare avec puissance, je ne mourrai pas. Je vivrai et je raconterai les œuvres de l'Éternel. Psaume 118, 17. Par le sang de Jésus, je ferme toute porte ouverte à la mort spirituelle ou physique. Je coupe les liens avec l'esprit de cimetière, les autels de mort et les malédictions générationnelles. Seigneur, libère ton feu dans mes rêves. Fais disparaître tout cercueil, toute tombe, tout voile noir. Que la lumière de la résurrection remplisse mes nuits. Que la vie du Christ circule dans mes os, dans mon esprit, dans mon sang. Je proclame, le sang de Jésus parle vie. Le sang de Jésus parle résurrection. Le sang de Jésus parle victoire. Je déclare que mon sommeil devient un sanctuaire de vie. Je dors sous le sang de l'agneau. Et quand je me réveille, je porte la gloire du ressuscité. Seigneur, scelle cette victoire par ton feu et que désormais, tout rêve de mort se transforme en rêve de gloire et d'élévation. Je vis, je règne et je triomphe dans mes rêves au nom de Jésus-Christ. Seigneur Jésus, merci pour ton sang qui parle plus fort que celui d'Abel. Merci pour la victoire que tu me donnes en ce jour sur les mauvais rêves. Je proclame, je dors dans ta paix. Les mauvais rêves ne me toucheront plus. Les autels maléfiques sont renversés. Je suis scellé par le sang de l'agneau. Je suis caché dans les blessures du Christ. Je suis gardé par la main du Père. Écris en commentaire, je suis vivant dans mes rêves. Je bénis ma maison, qu'elle soit remplie de ta présence. Je bénis mon sommeil, qu'ils soient inondés de révélations. Je bénis mes rêves, qu'ils soient porteurs de ta voix. Et je déclare, aucun démon ne reprendra ce que tu as rendu libre ce soir. Je marche dans la victoire de Christ. Seigneur, mets ta main sur ceux qui écoutent cette prière. Que ton feu descende dans leurs rêves, qu'ils soient couverts par ton sang chaque nuit. Que le sang de Jésus soit présent dans tous leurs rêves. Je scelle cette victoire au nom puissant de Jésus-Christ. C'est dans le puissant et glorieux nom de Jésus-Christ que nous avons ainsi prié et nous croyons que tu nous as exaucés. Amen. Amen. Amen. Si tu as prié avec foi, alors tes nuits ne seront plus comme les autres. Les rêves changeront, les combats s'inverseront et la victoire s'installera. Tu ne te réveilleras plus oppressé, mais tu te réveilleras renforcé. Maintenant, écris en commentaire. Je reçois la victoire dans mes rêves. Abonne-toi si tu veux continuer à déclarer la victoire chaque nuit. Partage cette prière avec quelqu'un qui a besoin de protection pendant son sommeil. Et souviens-toi, pendant que tu dors, Dieu agit. Ici, nous passons du temps de qualité dans la présence de Dieu. Nous prions pour renverser les autels maléfiques, pour libérer les captifs, pour renforcer la foi avec la parole vivante de Dieu. Et pour construire ta destinée divine. À très bientôt pour un nouvel épisode prophétique. Shalom sur toi et que le feu du Saint-Esprit t'accompagne. Cette nuit, quelque chose change. Si tu fais des mauvais rêves, si tu te réveilles oppressé, si tu ressens des combats pendant ton sommeil, écoute-moi bien. Tu ne vas plus subir la nuit. Pendant que ton corps repose, Dieu combat pour toi. Cette prière va activer la victoire dans tes rêves. Toute attaque nocturne sera renversée. Tout combat invisible sera gagné. Prépare ton esprit. Aujourd'hui, tu ne dors pas pour perdre. Tu dors pour régner. Avant d'aller plus loin, écris maintenant dans les commentaires. Je reçois la victoire. Active ta foi dès maintenant. Et si tu crois que Dieu agit même pendant ton sommeil, abonne-toi et reste jusqu'à la fin. Et partage cette prière avec quelqu'un qui a besoin de victoire à partir d'aujourd'hui. Cette prière peut transformer tes nuits. Écoute-moi très attentivement. La nuit n'est pas vide. La nuit est un territoire spirituel. Pendant que ton corps dort, ton esprit reste actif. Beaucoup de personnes se réveillent fatiguées, oppressées, troublées, non pas parce qu'elles ont mal dormi, mais parce qu'elles ont combattu sans le savoir. Et selon Job 33, il y a des rêves qui viennent de Dieu, il y a des rêves qui viennent de ton âme, et il y a des rêves qui sont des attaques. La Bible dit que pendant que les hommes dormaient, l'ennemi est venu semer l'ivraie. Pendant que les hommes dormaient, tu comprends? Si tu n'as pas d'autorité spirituelle, la nuit devient un terrain d'attaque. Mais quand un enfant de Dieu prie, la nuit devient un terrain de victoire. Ce soir, tu ne vas pas seulement dormir. Tu vas entrer dans le sommeil avec autorité. Tu ne vas plus subir des rêves. Tu vas dominer dans tes rêves. Là où tu étais poursuivi, tu vas poursuivre. Là où tu étais vaincu, tu vas vaincre. Là où tu étais oppressé, tu vas régner. Parce que quand Dieu est avec toi, même dans l'invisible, tu es invincible. Prépare ton esprit. La prière que nous allons faire ne va pas seulement protéger ton sommeil. Elle va transformer le monde spirituel autour de toi. Ferme les yeux maintenant et prie avec autorité. Seigneur Jésus, par ton sang, je pénètre le monde de mes rêves. Je détruis toute trace, toute empreinte de l'ennemi déposée dans mes nuits. Par le sang de l'agneau, j'efface les contrats signés dans le sommeil. Je renverse les alliances invisibles. J'annule toute transaction démoniaque faite dans mes rêves. Que le feu du Saint-Esprit brûle les images sataniques, les visages familiers, les serpents, les ondes et toute projection diabolique. Je déclare que ma chambre est un autel de feu. Aucun démon ne peut y entrer sans être consumé. Je couvre mes yeux spirituels du sang de Jésus, qu'ils ne voient que la lumière de Dieu. Je couvre mes oreilles spirituelles du sang de Jésus, qu'elles n'entendent plus la voix des sorciers dans mes rêves. Je couvre ma bouche spirituelle du sang de Jésus, qu'aucune parole de peur ou de mort ne sorte plus de moi. Si tu rêves souvent que tu es enfermé dans une prison, une cage ou un lieu clos, sache que ton âme est ciblée par un esprit de captivité. Ces rêves signifient que ton progrès est bloqué, que ta liberté spirituelle est enfermée. Prie avec moi par la foi, aujourd'hui, par le sang de Jésus. Je brise les barreaux de fer, j'ouvre les portes de bronze et je déclare, je sors de toute prison invisible. Que tout cachot où mon étoile a été enfermée s'ouvre maintenant. Par le sang de Jésus. Le sang de Jésus fait éclater tous les verrous de fer et brise toute prison maléfique de la sorcellerie. Seigneur, envoie tes anges de délivrance comme à Pierre dans Actes 12. Que les chaînes tombent, que les portes s'ouvrent d'elles-mêmes par le puissant nom de Jésus. Je marche hors de ma cage par le puissant nom de Jésus. Je quitte le territoire de captivité et je déclare, je suis libre par le sang de l'agneau. Bien-aimé, si tu vois des serpents dans tes rêves ou si tu te fais mordre, sache que le serpent est le symbole de la ruse, du venin et de la malédiction. Mais il est écrit, « Voici, je vous ai donné le pouvoir de marcher sur les serpents et les scorpions. » Luc 10, 19. Par le sang de Jésus, je neutralise tout venin spirituel maléfique dans mon corps et dans ma vie. Je détruis toute attaque du serpent ancien. Je détruis toute attaque du serpent de la sorcellerie. Tout serpent de malédiction soit détruit par le sang puissant de Jésus. Tout serpent de pauvreté soit détruit par le sang puissant de Jésus. Tout serpent de rejet soit détruit par le sang puissant de Jésus. Tout serpent de maladie soit détruit par le sang puissant de Jésus. Tout serpent d'échec et d'échec au seuil du miracle soit détruit par le sang puissant de Jésus-Christ. Serpent maléfique, tu recules et tu quittes sous l'influence du sang de Jésus. Brûle maintenant au nom de Jésus. Brûle maintenant au nom de Jésus. Que le feu du Saint-Esprit envahisse mes rêves et consume toute trace du serpent. Que la semence du serpent soit écrasée par le talon du Christ. Je déclare, plus aucun serpent ne rampera dans mes nuits, car le sang de Jésus a écrasé la tête du dragon. Certains rêvent qu'ils montent une colline, mais ne parviennent jamais à atteindre le sommet. D'autres voient des montagnes qui barrent leur chemin. Ces rêves signifient résistance spirituelle et empêchement de destinée. Mais Jésus a dit, « Si vous avez la foi comme un grain de sénevé, vous direz à cette montagne, ôte-toi de là. Prie avec moi, par le sang de Jésus, je parle à toute montagne dressée dans mon sommeil. Disparais. Montagne, disparais. Quitte le chemin de ma destinée par le sang de Jésus. Que les montagnes de retard, de blocage, d'échec, de stérilité se renversent maintenant. Que les montagnes d'humiliation se brisent maintenant par le sang puissant de Jésus. Que les montagnes d'humiliation se brisent maintenant par le sang puissant de Jésus. Oui, que les montagnes d'humiliation se brisent maintenant par le sang puissant de Jésus. Seigneur, donne-moi des pieds comme ceux des biches pour gravir mes hauteurs. Je monte au sommet de ma destinée. J'atteins le but pour lequel tu m'as créé. Rien ne m'arrêtera, car le sang de Jésus trace un chemin de victoire. Si tu rêves souvent que tu es perdu, que tu ne trouves plus ton chemin, ou que tu erres dans un lieu inconnu, c'est le signe d'un désalignement spirituel. L'ennemi cherche à troubler ta vision et ta direction. Mais Jésus a dit, « Je suis le chemin, la vérité et la vie. Prie avec moi. Seigneur, par ton sang, restaure ma direction divine. Que mon esprit retrouve le chemin du trône. Je refuse l'esprit de confusion. Je refuse de tourner en rond dans ma destinée. Je refuse de toujours repartir à zéro par le sang de Jésus. Écris en commentaire, j'avance par le sang de Jésus. Je décrète, je marche dans la lumière de Christ. Ma destinée est claire, ma voie est tracée, ma route est illuminée. Toute brume spirituelle se dissipe maintenant par le feu du sang de Jésus. Esprit de confusion, lâche ma destinée par le sang de Jésus. esprit de frustration maléfique, quitte ma vie par le sang de Jésus. Si tu te retrouves souvent dans une forêt, un marécage ou un lieu désert et sombre, cela révèle une captivité territoriale. Ton âme errante a été emmenée loin du lieu de ta destinée prophétique. Mais il est écrit, « Je ramènerai ton âme de loin. Par le sang de Jésus, je rappelle mon âme du territoire de confusion. Je quitte toute forêt spirituelle. Je sors de tout brouillard démoniaque. Saint-Esprit, localise-moi à nouveau. Restaure mon âme dans le pays de la promesse. Je décrète, je ne suis plus un fugitif spirituel par le sang de l'agneau. Mon esprit rentre à la maison de la lumière. Si tu rêves souvent des ordures, des excréments ou des lieux nauséabonds, cela indique un esprit de honte, d'humiliation et d'impureté. Mais le sang de Jésus te lave, il t'enlève du fumier et te fait asseoir avec les princes. 1 Samuel 2:8. Seigneur, lave-moi de toute souillure spirituelle, que tout vêtement sale soit remplacé par un vêtement de gloire. Je décrète, toute odeur spirituelle repoussante disparaît maintenant. Que ma vie exhale le parfum de Christ. Je sors du dépotoir de l'ennemi. Je quitte les lieux d'humiliation. Je monte vers le trône de grâce. Si tu rêves de relations intimes dans ton sommeil, avec des inconnus, des visages familiers ou des entités, ce sont des mariages spirituels qui t'enchaînent à des autels impurs. Mais aujourd'hui, par le sang de Jésus-Christ, je détruis toute alliance conclue dans les rêves, tout esprit mari de nuit, femme de nuit, tout démon qui cherche à voler mon énergie, mon mariage ou ma fécondité, brûle maintenant. Je coupe le lien du cordon spirituel, j'efface la signature du pacte nocturne. Seigneur, restaure ma pureté et ma lumière, libre pour aimer, prier,
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2: À partir d'aujourd'hui, je dors seul avec le Saint-Esprit. Aucun démon ne m'approchera dans la nuit. Si tu te vois souvent poursuivi par des animaux dans tes rêves ou même des bêtes étranges, ce ne sont pas de simples rêves. Ce sont des esprits familiers, des esprits de peur et de contrôle qui cherchent à te maintenir sous la domination spirituelle. La parole déclare dans Psaume 91, « Tu marcheras sur le lion et sur l'aspic, tu fouleras le lionceau et le dragon. » Par le sang de Jésus, je marche maintenant sur tout esprit animal envoyé contre ma vie. Tout esprit de poursuite brûle au nom de Jésus. Tout chien spirituel aboyant la peur et la terreur, soit lié et chassé par le feu du Saint-Esprit. Seigneur, par ton sang, je refuse d'être la proie. Je deviens le chasseur spirituel. C'est moi maintenant qui poursuis mes ennemis jusqu'à leur destruction. Que tout rêve de fuite soit renversé. Je ne fuis plus, je triomphe. Je ne me cache plus, je règne. Par le sang de Jésus, je détruis la racine de ces rêves. Je brise les chaînes de peur, de panique et d'intimidation. Seigneur, dresse une muraille de feu autour de mes nuits. Que ton sang efface toute trace spirituelle qui permettait à ces bêtes de me localiser. Je déclare avec autorité. Aucun animal démoniaque ne traversera le sang de Jésus. Ma nuit est une forteresse de lumière. Mon sommeil devient un territoire de victoire et de paix. Si dans tes rêves tu tombes toujours d'un lieu élevé, si tu es paralysé, incapable de parler ou de bouger, sache que ce n'est pas un simple cauchemar, c'est une attaque contre ton autorité spirituelle et ta stabilité. Ces rêves indiquent qu'un autel cherche à renverser ta position spirituelle ou à t'empêcher d'agir dans le monde de l'esprit. Mais la parole de Dieu déclare dans Psaume 18, « L'Éternel me soutient, il me fait sortir au large, il me délivre parce qu'il m'aime. » Par le sang de Jésus, je me relève de toute chute spirituelle, toute force maléfique qui me tire vers le bas, soit consumée maintenant au nom de Jésus. Je déclare, je ne tomberai plus. Je me tiens debout sur le roc qu'est Christ. Toute puissance qui veut m'immobiliser, me paralyser, m'empêcher de prier ou d'avancer, soit détruite par le feu du Saint-Esprit. Seigneur, restaure mes jambes spirituelles, redonne vigueur à mes pas et puissance à ma voix. Par ton sang, je me libère de tout esprit d'oppression nocturne, de suffocation ou de paralysie dans le sommeil. Que le feu descende sur tout démon incubus, sur toute main invisible qui me bloque dans la nuit. Je proclame avec foi, Le sang de Jésus me relève. Le sang de Jésus me fortifie. Le sang de Jésus m'établit sur le chemin de la victoire. Toutefois que je dors en puissance et non en faiblesse. Je règne dans mes songes. Je triomphe dans mes rêves. Seigneur, par ton esprit, transforme chaque rêve de chute en rêve d'élévation, chaque rêve de paralysie en rêve de puissance. Je déclare, mon sommeil devient une arène de victoire. Et je me réveille chaque matin plus fort, plus stable, plus rempli de feu. Bien-aimé, si tu rêves souvent de la mort, si tu vois des funérailles, des cercueils ou des personnes décédées, ce ne sont pas des songes anodins. C'est l'esprit de mort et de destruction qui rôde autour de ta destinée. La Bible dit dans Jean 10:10, « Le voleur ne vient que pour dérober, égorger et détruire. Moi, je suis venu afin que mes brebis aient la vie et qu'elles l'aient en abondance. Par le sang de Jésus, je rejette toute alliance avec la mort. Je refuse les funérailles spirituelles. Je refuse les projets de mort prématurés. Seigneur, lève-toi et combat pour moi. Que le sang de l'agneau annule tout verdict de mort. Que tout cercueil spirituel préparé pour moi soit consumé par le feu. Tout vêtement de deuil brûle maintenant. Tout chant funèbre élevé dans le monde occulte contre ma vie soit réduit au silence par la voix du sang de Jésus. Il est écrit dans Ésaïe 25, 8. Il anéantira la mort pour toujours. Le Seigneur l'Éternel essuiera les larmes de tous les visages. Seigneur, anéantis la mort dans mes rêves, dans mes pensées, dans mon environnement. Que la vie du Christ se lève dans mon sommeil. Je déclare avec puissance, je ne mourrai pas. Je vivrai et je raconterai les œuvres de l'Éternel. Psaume 118, 17. Par le sang de Jésus, je ferme toute porte ouverte à la mort spirituelle ou physique. Je coupe les liens avec l'esprit de cimetière, les autels de mort et les malédictions générationnelles. Seigneur, libère ton feu dans mes rêves. Fais disparaître tout cercueil, toute tombe, tout voile noir. Que la lumière de la résurrection remplisse mes nuits. Que la vie du Christ circule dans mes os, dans mon esprit, dans mon sang. Je proclame, le sang de Jésus parle vie. Le sang de Jésus parle résurrection. Le sang de Jésus parle victoire. Je déclare que mon sommeil devient un sanctuaire de vie. Je dors sous le sang de l'agneau. Et quand je me réveille, je porte la gloire du ressuscité. Seigneur, scelle cette victoire par ton feu et que désormais, tout rêve de mort se transforme en rêve de gloire et d'élévation. Je vis, je règne et je triomphe dans mes rêves au nom de Jésus-Christ. Seigneur Jésus, merci pour ton sang qui parle plus fort que celui d'Abel. Merci pour la victoire que tu me donnes en ce jour sur les mauvais rêves. Je proclame, je dors dans ta paix. Les mauvais rêves ne me toucheront plus. Les autels maléfiques sont renversés. Je suis scellé par le sang de l'agneau. Je suis caché dans les blessures du Christ. Je suis gardé par la main du Père. Écris en commentaire, je suis vivant dans mes rêves. Je bénis ma maison, qu'elle soit remplie de ta présence. Je bénis mon sommeil, qu'il soit inondé de révélations. Je bénis mes rêves, qu'ils soient porteurs de ta voix. Et je déclare, aucun démon ne reprendra ce que tu as rendu libre ce soir. Je marche dans la victoire de Christ. Seigneur, mets ta main sur ceux qui écoutent cette prière. Que ton feu descende dans leurs rêves. Qu'ils soient couverts par ton sang chaque nuit. Que le sang de Jésus soit présent dans tous leurs rêves. Je scelle cette victoire au nom puissant de Jésus-Christ. C'est dans le puissant et glorieux nom de Jésus-Christ que nous avons ainsi prié et nous croyons que tu nous as exaucés. Amen. Amen. Amen. Si tu as prié avec foi, alors tes nuits ne seront plus comme les autres. Les rêves changeront, les combats s'inverseront et la victoire s'installera. Tu ne te réveilleras plus oppressé, mais tu te réveilleras renforcé. Maintenant, écris en commentaire. Je reçois la victoire dans mes rêves. Abonne-toi si tu veux continuer à déclarer la victoire chaque nuit. Partage cette prière avec quelqu'un qui a besoin de protection pendant son sommeil. Et souviens-toi, pendant que tu dors, Dieu agit. Ici, nous passons du temps de qualité dans la présence de Dieu. Nous prions pour renverser les autels maléfiques, pour libérer les captifs, pour renforcer la foi avec la parole vivante de Dieu et pour construire ta destinée divine. À très bientôt pour un nouvel épisode prophétique. Shalom sur toi et que le feu du Saint-Esprit t'accompagne. Cette nuit, quelque chose change. Si tu fais des mauvais rêves, si tu te réveilles oppressé, si tu ressens des combats pendant ton sommeil, écoute-moi bien. Tu ne vas plus subir la nuit. Pendant que ton corps repose, Dieu combat pour toi. Cette prière va activer la victoire dans tes rêves. Toute attaque nocturne sera renversée. Tout combat invisible sera gagné. Prépare ton esprit. Aujourd'hui, tu ne dors pas pour perdre, tu dors pour régner. Avant d'aller plus loin, écris maintenant dans les commentaires « Je reçois la victoire ». Active ta foi dès maintenant. Et si tu crois que Dieu agit même pendant ton sommeil, abonne-toi et reste jusqu'à la fin. Et partage cette prière avec quelqu'un qui a besoin de victoire à partir d'aujourd'hui. Cette prière peut transformer tes nuits. Écoute-moi très attentivement. La nuit n'est pas vide. La nuit est un territoire spirituel. Pendant que ton corps dort, ton esprit reste actif. Beaucoup de personnes se réveillent fatiguées, oppressées, troublées, non pas parce qu'elles ont mal dormi, mais parce qu'elles ont combattu sans le savoir. Et selon Job 33, il y a des rêves qui viennent de Dieu. Il y a des rêves qui viennent de ton âme. Et il y a des rêves qui sont des attaques. La Bible dit que pendant que les hommes dormaient, l'ennemi est venu semer l'ivraie. Pendant que les hommes dormaient, tu comprends? Si tu n'as pas d'autorité spirituelle, la nuit devient un terrain d'attaque. Mais quand un enfant de Dieu prie, la nuit devient un terrain de victoire. Ce soir, tu ne vas pas seulement dormir. Tu vas entrer dans le sommeil avec autorité. Tu ne vas plus subir des rêves. Tu vas dominer dans tes rêves. Là où tu étais poursuivi, tu vas poursuivre. Là où tu étais vaincu, tu vas vaincre. Là où tu étais oppressé, tu vas régner. Parce que quand Dieu est avec toi, même dans l'invisible, tu es invincible. Prépare ton esprit. La prière que nous allons faire ne va pas seulement protéger ton sommeil. Elle va transformer le monde spirituel autour de toi. Ferme les yeux maintenant.
1: Quand je et prie suis avec autorité, maltraité, Seigneur Jésus, humilié,
2: par ton sang, je pénètre toujours, le monde de mes rêves. Je détruis toute trace, toute empreinte de l'ennemi déposée dans mes nuits. Par le sang de l'agneau, j'efface les contrats signés dans le sommeil. Je renverse les alliances invisibles. J'annule toute transaction démoniaque faite dans mes rêves. Que le feu du Saint-Esprit brûle les images sataniques, les visages familiers, les serpents, les ombres et toute projection diabolique. Je déclare que ma chambre est un autel de feu. Aucun démon ne peut y entrer sans être consumé. Je couvre mes yeux spirituels du sang de Jésus, qu'ils ne voient que la lumière de Dieu. Je couvre mes oreilles spirituelles du sang de Jésus, qu'elles n'entendent plus la voix des sorciers dans mes rêves. Je couvre ma bouche spirituelle du sang de Jésus, qu'aucune parole de peur ou de mort ne sorte plus de moi. Si tu rêves souvent que tu es enfermé dans une prison, une cage ou un lieu clos, sache que ton âme est ciblée par un esprit de captivité. Ces rêves signifient que ton progrès est bloqué, que ta liberté spirituelle est enfermée. Prie avec moi par la foi. Aujourd'hui, par le sang de Jésus, je brise les barreaux de fer, j'ouvre les portes de bronze et je déclare, je sors de toute prison invisible. Que tout cachot où mon étoile a été enfermée s'ouvre maintenant. Par le sang de Jésus. Le sang de Jésus fait éclater tous les verrous de fer et brise toute prison maléfique de la sorcellerie. Seigneur, envoie tes anges de délivrance comme à Pierre dans Actes 12. Que les chaînes tombent, que les portes s'ouvrent d'elles-mêmes par le puissant nom de Jésus. Je marche hors de ma cage par le puissant nom de Jésus. Je quitte le territoire de captivité et je déclare, je suis libre par le sang de l'agneau. Bien-aimé, si tu vois des serpents dans tes rêves ou si tu te fais mordre, sache que le serpent est le symbole de la ruse, du venin et de la malédiction. Mais il est écrit, « Voici, je vous ai donné le pouvoir de marcher sur les serpents et les scorpions. » Luc 10, 19. Par le sang de Jésus, je neutralise tout venin spirituel maléfique dans mon corps et dans ma vie. Je détruis toute attaque du serpent ancien. Je détruis toute attaque du serpent de la sorcellerie. Tout serpent de malédiction soit détruit par le sang puissant de Jésus. Tout serpent de pauvreté soit détruit par le sang puissant de Jésus. Tout serpent de rejet soit détruit par le sang puissant de Jésus. Tout serpent de maladie soit détruit par le sang puissant de Jésus. Tout serpent d'échec et d'échec au seuil du miracle soit détruit par le sang puissant de Jésus-Christ. Serpent maléfique, tu recules et tu quittes sous l'influence du sang de Jésus. Brûle maintenant au nom de Jésus. Brûle maintenant au nom de Jésus. Que le feu du Saint-Esprit envahisse mes rêves et consume toute trace du serpent. Que la semence du serpent soit écrasée par le talon du Christ. Je déclare, plus aucun serpent ne rampera dans mes nuits, car le sang de Jésus a écrasé la tête du dragon. Certains rêvent qu'ils montent une colline, mais ne parviennent jamais à atteindre le sommet. D'autres voient des montagnes qui barrent leur chemin. Ces rêves signifient résistance spirituelle et empêchement de destinée. Mais Jésus a dit, « Si vous avez la foi comme un grain de sénevé, vous direz à cette montagne, ôte-toi de là. Prie avec moi, par le sang de Jésus, je parle à toute montagne dressée dans mon sommeil. Disparais. Montagne, disparais. Quitte le chemin de ma destinée par le sang de Jésus. Que les montagnes de retard, de blocage, d'échec, de stérilité se renversent maintenant. Que les montagnes d'humiliation se brisent maintenant par le sang puissant de Jésus. Que les montagnes d'humiliation se brisent maintenant par le sang puissant de Jésus. Oui, que les montagnes d'humiliation se brisent maintenant par le sang puissant de Jésus. Seigneur, donne-moi des pieds comme ceux des biches pour gravir mes hauteurs. Je monte au sommet de ma destinée. J'atteins le but pour lequel tu m'as créé. Rien ne m'arrêtera, car le sang de Jésus trace un chemin de victoire. Si tu rêves souvent que tu es perdu, que tu ne trouves plus ton chemin ou que tu erres dans un lieu inconnu, c'est le signe d'un désalignement spirituel. L'ennemi cherche à troubler ta vision et ta direction. Mais Jésus a dit, « Je suis le chemin, la vérité et la vie. Prie avec moi. Seigneur, par ton sang, restaure ma direction divine. Que mon esprit retrouve le chemin du trône. Je refuse l'esprit de confusion. Je refuse de tourner en rond dans ma destinée. Je refuse de toujours repartir à zéro par le sang de Jésus. Écris en commentaire, « J'avance par le sang de Jésus. » Je décrète, je marche dans la lumière de Christ. Ma destinée est claire, ma voie est tracée, ma route est illuminée. Toute brume spirituelle se dissipe maintenant par le feu du sang de Jésus. Esprit de confusion, lâche ma destinée par le sang de Jésus. Esprit de frustration maléfique, quitte ma vie par le sang de Jésus. Si tu te retrouves souvent dans une forêt, un marécage ou un lieu désert et sombre, cela révèle une captivité territoriale. Ton âme errante a été emmenée loin du lieu de ta destinée prophétique. Mais il est écrit, « Je ramènerai ton âme de loin. Par le sang de Jésus, je rappelle mon âme du territoire de confusion. Je quitte toute forêt spirituelle. Je sors de tout brouillard démoniaque. Saint-Esprit, localise-moi à nouveau. Restaure mon âme dans le pays de la promesse. Je décrète, « Je ne suis plus un fugitif spirituel par le sang de l'agneau. » Mon esprit rentre à la maison de la lumière. Si tu rêves souvent des ordures, des excréments ou des lieux nauséabonds, cela indique un esprit de honte, d'humiliation et d'impureté. Mais le sang de Jésus te lave, il t'enlève du fumier et te fait asseoir avec les princes. 1 Samuel 2:8. Seigneur, lave-moi de toute souillure spirituelle, que tout vêtement sale soit remplacé par un vêtement de gloire. Je décrète, toute odeur spirituelle repoussante disparaît maintenant. Que ma vie exhale le parfum de Christ. Je sors du dépotoir de l'ennemi. Je quitte les lieux d'humiliation. Je monte vers le trône de grâce. Si tu rêves de relations intimes dans ton sommeil, avec des inconnus, des visages familiers ou des entités, ce sont des mariages spirituels qui t'enchaînent à des autels impurs. Mais aujourd'hui, par le sang de Jésus-Christ, je détruis toute alliance conclue dans les rêves, tout esprit

Si tu te vois souvent poursuivi par des animaux dans tes rêves, ou même des bêtes étranges, ce ne sont pas de simples rêves, ce sont des esprits familiers, des esprits de peur et de contrôle qui cherchent à te maintenir sous la domination spirituelle. La parole déclare dans Psaume 91, « Tu marcheras sur le lion et sur l'aspic, tu fouleras le lionceau et le dragon. Par le sang de Jésus, je marche maintenant sur tout esprit animal envoyé contre ma vie. Tout esprit de poursuite brûle au nom de Jésus. Tout chien spirituel aboyant la peur et la terreur, sois lié et chassé par le feu du Saint-Esprit. Seigneur, par ton sang, je refuse d'être la proie. Je deviens le chasseur spirituel. C'est moi maintenant qui poursuis mes ennemis jusqu'à leur destruction. Que tout rêve de fuite soit renversé. Je ne fuis plus, je triomphe. Je ne me cache plus, je règne. Par le sang de Jésus, je détruis la racine de ces rêves. Je brise les chaînes de peur, de panique et d'intimidation. Seigneur, dresse une muraille de feu autour de mes nuits. Que ton sang efface toute trace spirituelle qui permettait à ces bêtes de me localiser. Je déclare avec autorité. Aucun animal démoniaque ne traversera le sang de Jésus. Ma nuit est une forteresse de lumière. Mon sommeil devient un territoire de victoire et de paix. Si dans tes rêves tu tombes toujours d'un lieu élevé, si tu es paralysé, incapable de parler ou de bouger, sache que ce n'est pas un simple cauchemar, c'est une attaque contre ton autorité spirituelle et ta stabilité. Ces rêves indiquent qu'un autel cherche à renverser ta position spirituelle ou à t'empêcher d'agir dans le monde de l'esprit. Mais la parole de Dieu déclare dans Psaume 18 « L'Éternel me soutient, il me fait sortir au large, il me délivre parce qu'il m'aime. » Par le sang de Jésus, je me relève de toute chute spirituelle, toute force maléfique qui me tire vers le bas, soit consumée maintenant au nom de Jésus. Je déclare, je ne tomberai plus. Je me tiens debout sur le roc qu'est Christ. Toute puissance qui veut m'immobiliser, me paralyser, m'empêcher de prier ou d'avancer, soit détruite par le feu du Saint-Esprit. Seigneur, restaure mes jambes spirituelles, redonne vigueur à mes pas, et puissance à ma voix. Par ton sang, je me libère de tout esprit d'oppression nocturne, de suffocation ou de paralysie dans le sommeil. Que le feu descende sur tout démon incubus, sur toute main invisible qui me bloque dans la nuit. Je proclame avec foi, le sang de Jésus me relève, le sang de Jésus me fortifie, le sang de Jésus m'établit sur le chemin de la victoire. Toutefois que je dors en puissance et non en faiblesse. Je règne dans mes songes, je triomphe dans mes rêves. Seigneur, par ton esprit, transforme chaque rêve de chute en rêve d'élévation, chaque rêve de paralysie en rêve de puissance. Je déclare, mon sommeil devient une arène de victoire. Et je me réveille chaque matin plus fort, plus stable, plus rempli de feu. Bien-aimé, si tu rêves souvent de la mort, si tu vois des funérailles, des cercueils, ou des personnes décédées. Ce ne sont pas des songes anodins, c'est l'esprit de mort et de destruction qui rôde autour de ta destinée. La Bible dit dans Jean 10:10, « Le voleur ne vient que pour dérober, égorger et détruire. Moi, je suis venu afin que mes brebis aient la vie et qu'elles l'aient en abondance. Par le sang de Jésus, je rejette toute alliance avec la mort. Je refuse les funérailles spirituelles. Je refuse les projets de mort prématurés. Seigneur, lève-toi et combats pour moi. Que le sang de l'agneau annule tout verdict de mort. Que tout cercueil spirituel préparé pour moi soit consumé par le feu. Tout vêtement de deuil brûle maintenant. Tout chant funèbre élevé dans le monde occulte contre ma vie soit réduit au silence par la voix du sang de Jésus. Il est écrit dans Ésaïe 25, 8. Il anéantira la mort pour toujours. Le Seigneur l'Éternel essuiera les larmes de tous les visages. Seigneur, anéantis la mort dans mes rêves, dans mes pensées, dans mon environnement. Que la vie du Christ se lève dans mon sommeil. Je déclare avec puissance, je ne mourrai pas. Je vivrai et je raconterai les œuvres de l'Éternel. Psaume 118, 17. Par le sang de Jésus, je ferme toute porte ouverte à la mort spirituelle ou physique. Je coupe les liens avec l'esprit de cimetière, les autels de mort et les malédictions générationnelles. Seigneur,
Libère ton

s'en approcher. Toute voix occulte qui murmure contre ma vie ou celle de mes enfants soit réduite au silence éternel par le tonnerre de Dieu. Ô Seigneur, brise les chaînes invisibles qui me lient dans le domaine spirituel. Je refuse d'être emprisonné par les ténèbres. Toute flèche de la nuit lancée contre moi ou mes projets retourne à l'envoyeur maintenant, au nom de Jésus-Christ. Seigneur, envoie tes anges guerriers dans ma maison cette nuit, qu'ils combattent pour moi et repoussent les esprits impurs. Je déclare la confusion dans le camp de mes ennemis spirituels, qu'ils se battent entre eux jusqu'à leur destruction totale. Que tout rêve satanique visant à m'envoûter ou à m'enchaîner soit annulé par le feu du Saint-Esprit. Que tout pouvoir de la sorcellerie familiale qui retarde mes percées soit brisé ce soir par l'autorité du nom de Jésus-Christ. Je proclame que toute malédiction qui m'a été lancée durant la journée ou par des mots méchants soit brisée maintenant. Seigneur, purifie mes rêves. Que je ne sois pas en contact avec le royaume des ténèbres pendant mon sommeil. Esprit de confusion, esprit de blocage, esprit de peur, quitte ma vie maintenant au nom puissant de Jésus. Je proclame que mon sommeil sera paisible, restaurateur, et rempli de visions divines et de révélations célestes. Je prie contre toute visitation nocturne des esprits marins, des esprits d'époux ou d'épouses de nuit. Je vous chasse maintenant, au nom de Jésus, que toute porte spirituelle ouverte à l'ennemi soit fermée définitivement par le sang de Jésus. Je déclare que mes bénédictions sont relâchées dans les lieux célestes, que tout ce qui m'a été volé me soit restitué maintenant. Seigneur, je t'implore. Expose tout ennemi caché dans mon entourage, qu'il soit dévoilé par ta lumière divine. Tout rêve maléfique qui a été programmé contre ma vie, je l'efface par le feu du Saint-Esprit. Toute malédiction de stagnation, de pauvreté, de célibat ou de maladie dans ma lignée familiale soit brisée maintenant au nom de Jésus. Je me lève spirituellement et j'annule toute incantation prononcée contre ma personne ou contre ma maison. Seigneur, renouvelle mes forces spirituelles pour que je ne sois pas affaibli face au combat de la nuit. Par la puissance du sang de Jésus, je me déconnecte de toute liaison spirituelle satanique contractée consciemment ou inconsciemment. Ô Seigneur, ordonne à mes bénédictions bloquées de localiser ma vie maintenant, sans plus de retard. Seigneur, visite les fondations de ma vie. Restaure tout ce que l'ennemi a détruit ou abîmé. Je récupère ma santé, mon travail, ma destinée, mes relations et mes finances. Au nom de Jésus-Christ, Éternel, par ton esprit, révèle-moi les stratégies de l'ennemi contre moi, afin que je sois toujours en alerte. Père, que ta lumière éclaire chaque recoin de ma vie et expose toute œuvre des ténèbres. Je me déclare libre, délivré, purifié et sanctifié par le sang de l'agneau. Je brise les cycles de défaites répétées, de rejet, d'humiliation et de régression au nom de Jésus-Christ. Seigneur, déploie ton armée céleste pour entourer ma maison et établir une sécurité divine autour de moi. Que chaque mauvais rêve récurrent soit remplacé par des songes prophétiques de victoire et de percée. Que ton feu consume tous les objets spirituels placés dans ma maison pour m'espionner ou me nuire. Je refuse toute nourriture spirituelle empoisonnée reçue dans les rêves. Je l'anéantis maintenant au nom de Jésus. Seigneur, restaure mon étoile, ma lumière, ma destinée divine que l'ennemi avait ternie. Que tout ce qui a été enterré dans le monde spirituel pour nuire à ma vie soit déterré et détruit par le feu de l'Éternel. Seigneur, je t'implore, brise les murs qui entourent mes bénédictions. Que les cieux s'ouvrent en ma faveur. Je renverse toute forteresse démoniaque érigée dans ma lignée pour bloquer la prospérité. Que toute dette spirituelle que mes ancêtres ont contractée soit effacée maintenant par la grâce et le sang de Jésus. Seigneur, fais pleuvoir tes bénédictions sur ma maison pendant que je dors. Je déclare que mes enfants, mon foyer, mes projets et ma vie sont sous la couverture du Très-Haut. Toute autorité maléfique qui se réunit à minuit pour prononcer des jugements contre moi, soit frappé par le feu de Dieu. Seigneur, que tout esprit méchant qui rôde autour de ma maison pour semer la peur, l'oppression ou la confusion

0: soit consumé maintenant par le feu du Saint-Esprit. Dieu Tout-Puissant, lève-toi, que tes ennemis soient dispersés, que toute force obscure qui me surveille cette nuit soit frappée d'aveuglement spirituel. Tout démon qui marche dans les ténèbres pour voler mes bénédictions, je déclare que tu échoues maintenant au nom puissant de Jésus-Christ. Seigneur, je détruis tout autel maléfique érigé contre ma destinée. Par le feu de Dieu, qu'il soit réduit en cendres. Toute alliance diabolique faite contre moi pendant mon sommeil ou dans mon ignorance, je la brise maintenant par le sang de Jésus. Que tout réseau de sorcellerie opérant contre moi cette nuit soit confondu, dispersé et détruit sans recours, au nom puissant de Jésus-Christ. Je déclare que ma chambre est une zone de sainteté, un lieu où la présence de Dieu règne. Aucun esprit impur ne peut s'en approcher. Toute voix occulte qui murmure contre ma vie ou celle de mes enfants soit réduite au silence éternel par le tonnerre de Dieu. Ô Seigneur, brise les chaînes invisibles qui me lient dans le domaine spirituel. Je refuse d'être emprisonné par les ténèbres. Toute flèche de la nuit lancée contre moi ou mes projets retourne à l'envoyeur maintenant, au nom de Jésus-Christ. Seigneur, envoie tes anges guerriers dans ma maison cette nuit, qu'ils combattent pour moi et repoussent les esprits impurs. Je déclare la confusion dans le camp de mes ennemis spirituels, qu'ils se battent entre eux jusqu'à leur destruction totale. Que tout rêve satanique visant à m'envoûter ou à m'enchaîner soit annulé par le feu du Saint-Esprit. Que tout pouvoir de la sorcellerie familiale qui retarde mes percées soit brisé ce soir par l'autorité du nom de Jésus-Christ. Je proclame que toute malédiction qui m'a été lancée durant la journée ou par des mots méchants soit brisée maintenant. Seigneur, purifie mes rêves. Que je ne sois pas en contact avec le royaume des ténèbres pendant mon sommeil. Esprit de confusion, esprit de blocage, esprit de peur, quitte ma vie maintenant au nom puissant de Jésus. Je proclame que mon sommeil sera paisible, restaurateur, et rempli de visions divines et de révélations célestes. Je prie contre toute visitation nocturne des esprits marins, des esprits d'époux ou d'épouses de nuit. Je vous chasse maintenant, au nom de Jésus, que toute porte spirituelle ouverte à l'ennemi soit fermée définitivement par le sang de Jésus. Je déclare que mes bénédictions sont relâchées dans les lieux célestes, que tout ce qui m'a été volé me soit restitué maintenant. Seigneur, je t'implore, expose tout ennemi caché dans mon entourage, qu'il soit dévoilé par ta lumière divine. Tout rêve maléfique qui a été programmé contre ma vie, je l'efface par le feu du Saint-Esprit. Toute malédiction de stagnation, de pauvreté, de célibat ou de maladie dans ma lignée familiale soit brisée maintenant au nom de Jésus. Je me lève spirituellement et j'annule toute incantation prononcée contre ma personne ou contre ma maison. Seigneur, renouvelle mes forces spirituelles pour que je ne sois pas affaibli face au combat de la nuit. Par la puissance du sang de Jésus, je me déconnecte de toute liaison spirituelle satanique contractée consciemment ou inconsciemment. Ô Seigneur, ordonne à mes bénédictions bloquées de localiser ma vie maintenant, sans plus de retard. Seigneur, visite les fondations de ma vie. Restaure tout ce que l'ennemi a détruit ou abîmé. Je récupère ma santé, mon travail, ma destinée, mes relations et mes finances. Au nom de Jésus-Christ, Éternel, par ton esprit, révèle-moi les stratégies de l'ennemi contre moi, afin que je sois toujours en alerte. Père, que ta lumière éclaire chaque recoin de ma vie et expose toute œuvre des ténèbres. Je me déclare libre, délivré, purifié et sanctifié par le sang de l'agneau. Je brise les cycles de défaites répétées, de rejet, d'humiliation et de régression au nom de Jésus-Christ. Seigneur, déploie ton armée céleste pour entourer ma maison et établir une sécurité divine autour de moi. Que chaque mauvais rêve récurrent soit remplacé par des songes prophétiques de victoire et de percée. Que ton feu consume tous les objets spirituels placés dans ma maison pour m'espionner ou me nuire. Je refuse toute nourriture spirituelle empoisonnée reçue dans les rêves. Je l'anéantis maintenant au nom de Jésus. Seigneur, restaure mon étoile, ma lumière, ma destinée divine que l'ennemi avait terni, que tout ce qui a été enterré dans le monde spirituel pour nuire à ma vie soit déterré et détruit par le feu de l'Éternel. Seigneur, je t'implore, brise les murs qui entourent mes bénédictions, que les cieux s'ouvrent en ma faveur. Je renverse toute forteresse démoniaque érigée dans ma lignée pour bloquer la prospérité. Que toute dette spirituelle que mes ancêtres ont contractée soit effacée maintenant par la grâce et le sang de Jésus. Que toute force obscure qui me surveille cette nuit soit frappée d'aveuglement spirituel. Tout démon qui marche dans les ténèbres pour voler mes bénédictions, je déclare que tu échoues maintenant.
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0: Qu'il soit réduit en cendres. Toute alliance diabolique faite contre moi pendant mon sommeil ou dans mon ignorance, je la brise maintenant par le sang de Jésus. Que tout réseau de sorcellerie opérant contre moi cette nuit soit confondu, dispersé et détruit sans recours, au nom puissant de Jésus-Christ. Je déclare que ma chambre est une zone de sainteté, un lieu où la présence de Dieu règne. Aucun esprit impur ne peut s'en approcher. Toute voix occulte qui murmure contre ma vie ou celle de mes enfants soit réduite au silence éternel par le tonnerre de Dieu. Ô Seigneur, brise les chaînes invisibles qui me lient dans le domaine spirituel. Je refuse d'être emprisonné par les ténèbres. Toute flèche de la nuit lancée contre moi ou mes projets retourne à l'envoyeur maintenant, au nom de Jésus-Christ. Seigneur, envoie tes anges guerriers dans ma maison cette nuit, qu'ils combattent pour moi et repoussent les esprits impurs. Je déclare la confusion dans le camp de mes ennemis spirituels, qu'ils se battent entre eux jusqu'à leur destruction totale. Que tout rêve satanique visant à m'envoûter ou à m'enchaîner soit annulé par le feu du Saint-Esprit. Que tout pouvoir de la sorcellerie familiale qui retarde mes percées soit brisé ce soir par l'autorité du nom de Jésus-Christ. Je proclame que toute malédiction qui m'a été lancée durant la journée ou par des mots méchants soit brisée maintenant. Seigneur, purifie mes rêves. Que je ne sois pas en contact avec le royaume des ténèbres pendant mon sommeil. Esprit de confusion, esprit de blocage, esprit de peur, quitte ma vie maintenant au nom puissant de Jésus. Je proclame que mon sommeil sera paisible, restaurateur et rempli de visions divines et de révélations célestes. Je prie contre toute visitation nocturne des esprits marins, des esprits d'époux ou d'épouses de nuit. Je vous chasse maintenant, au nom de Jésus, que toute porte spirituelle ouverte à l'ennemi soit fermée définitivement par le sang de Jésus. Je déclare que mes bénédictions sont relâchées dans les lieux célestes. Que tout ce qui m'a été volé me soit restitué maintenant. Seigneur, je t'implore. Expose tout ennemi caché dans mon entourage, qu'il soit dévoilé par ta lumière divine. Tout rêve maléfique qui a été programmé contre ma vie, je l'efface par le feu du Saint-Esprit. Toute malédiction de stagnation, de pauvreté, de célibat ou de maladie dans ma lignée familiale soit brisée maintenant au nom de Jésus. Je me lève spirituellement et j'annule toute incantation prononcée contre ma personne ou contre ma maison. Seigneur, renouvelle mes forces spirituelles pour que je ne sois pas affaibli face au combat de la nuit. Par la puissance du sang de Jésus, je me déconnecte de toute liaison spirituelle satanique contractée consciemment ou inconsciemment. Ô Seigneur, ordonne à mes bénédictions bloquées de localiser ma vie maintenant, sans plus de retard. Seigneur, visite les fondations de ma vie. Restaure tout ce que l'ennemi a détruit ou abîmé. Je récupère ma santé, mon travail, ma destinée, mes relations et mes finances. Au nom de Jésus-Christ, Éternel, par ton esprit, révèle-moi les stratégies de l'ennemi contre moi, afin que je sois toujours en alerte. Père, que ta lumière éclaire chaque recoin de ma vie et expose toute œuvre des ténèbres. Je me déclare libre, délivré, purifié et sanctifié par le sang de l'agneau. Je brise les cycles de défaites répétées, de rejets, d'humiliation et de régression au nom de Jésus-Christ. Seigneur, déploie ton armée céleste pour entourer ma maison et établir une sécurité divine autour de moi. Que chaque mauvais rêve récurrent soit remplacé par des songes prophétiques de victoire et de percée. Que ton feu consume tous les objets spirituels placés dans ma maison pour m'espionner ou me nuire. Je refuse toute nourriture spirituelle empoisonnée reçue dans les rêves. Je l'anéantis maintenant au nom de Jésus. Seigneur, restaure mon étoile, ma lumière, ma destinée divine que l'ennemi avait ternie. Que tout ce qui a été enterré dans le monde spirituel pour nuire à ma vie soit déterré et détruit par le feu de l'Éternel. Seigneur, je t'implore, brise les murs qui entourent mes bénédictions, que les cieux s'ouvrent en ma faveur. Je renverse toute forteresse démoniaque érigée dans ma lignée pour bloquer la prospérité. Que toute dette spirituelle que mes ancêtres ont contractée soit effacée maintenant par la grâce et le sang de Jésus. Seigneur, fais pleuvoir tes bénédictions sur ma maison pendant que je dors. Je déclare que mes enfants, mon foyer, mes projets et ma vie sont sous la couverture du Très-Haut. Toute autorité maléfique qui se réunit à minuit pour prononcer des jugements contre moi soit frappée par le feu de Dieu. Seigneur, que tout esprit méchant qui rôde autour de ma maison pour semer la peur, l'oppression ou la confusion soit consumé maintenant par le feu du Saint-Esprit. Dieu Tout-Puissant, lève-toi. Que tes ennemis soient dispersés. Que toute force obscure qui me surveille cette nuit soit frappée d'aveuglement spirituel. Tout démon qui marche dans les ténèbres pour voler mes bénédictions, je déclare que tu échoues maintenant au nom puissant de Jésus-Christ. Seigneur, je détruis tout autel maléfique érigé contre ma destinée. Par le feu de Dieu, qu'il soit réduit en cendres. Toute alliance diabolique faite contre moi pendant mon sommeil ou dans mon ignorance, je la brise maintenant par le sang de Jésus. Que tout réseau de sorcellerie opérant contre moi cette nuit soit confondu, dispersé et détruit sans recours, au nom puissant de Jésus-Christ. Je déclare que ma chambre est une zone de sainteté, un lieu où la présence de Dieu règne. Aucun esprit impur ne peut s'en approcher. Toute voix occulte qui murmure contre ma vie ou celle de mes enfants soit réduite au silence éternel par le tonnerre de Dieu. Ô Seigneur, brise les chaînes invisibles qui me lient dans le domaine spirituel. Je refuse d'être emprisonné par les ténèbres. Toute flèche de la nuit lancée contre moi ou mes projets retourne à l'envoyeur maintenant, au nom de Jésus-Christ. Seigneur, envoie tes anges guerriers dans ma maison cette nuit, qu'ils combattent pour moi et repoussent les esprits impurs. Je déclare la confusion dans le camp de mes ennemis spirituels, qu'ils se battent entre eux jusqu'à leur destruction totale. Que tout rêve satanique visant à m'envoûter ou à m'enchaîner soit annulé par le feu du Saint-Esprit. Que tout pouvoir de la sorcellerie familiale qui retarde mes percées soit brisé ce soir, par l'autorité du nom de Jésus-Christ. Je proclame que toute malédiction qui m'a été lancée durant la journée ou par des mots méchants soit brisée maintenant. Seigneur, purifie mes rêves. Que je ne sois pas en contact avec le royaume des ténèbres pendant mon sommeil. Esprit de confusion, esprit de blocage, esprit de peur, quitte ma vie maintenant au nom puissant de Jésus. Je proclame que mon sommeil sera paisible, restaurateur, et rempli de visions divines et de révélations célestes. Je prie contre toute visitation nocturne des esprits marins, des esprits d'époux ou d'épouses de nuit. Je vous chasse maintenant, au nom de Jésus, que toute porte spirituelle ouverte à l'ennemi soit fermée définitivement par le sang de Jésus. Je déclare que mes bénédictions sont relâchées dans les lieux célestes. Que tout ce qui m'a été volé me soit restitué maintenant. Seigneur, je t'implore, expose tout ennemi caché dans mon entourage, qu'il soit dévoilé par ta lumière divine. Tout rêve maléfique qui a été programmé contre ma vie, je l'efface par le feu du Saint-Esprit. Toute malédiction de stagnation, de pauvreté, de célibat ou de maladie dans ma lignée familiale soit brisée maintenant au nom de Jésus. Je me lève spirituellement et j'annule toute incantation prononcée contre ma personne ou contre ma maison. Seigneur, renouvelle mes forces spirituelles pour que je ne sois pas affaibli face au combat de la nuit. Par la puissance du sang de Jésus, je me déconnecte de toute liaison spirituelle satanique contractée consciemment ou inconsciemment. Ô Seigneur, Ordonne à mes bénédictions bloquées de localiser ma vie maintenant, sans plus de retard. Seigneur, visite les fondations de ma vie. Restaure tout ce que l'ennemi a détruit ou abîmé. Je récupère ma santé, mon travail, ma destinée, mes relations et mes finances, au nom de Jésus-Christ. Seigneur, je détruis tout autel maléfique érigé contre ma destinée. Par le feu de Dieu, qu'il soit réduit en cendres. Toute alliance diabolique faite contre moi pendant mon sommeil ou dans mon ignorance, je la brise maintenant par le sang de Jésus. Que tout réseau de sorcellerie opérant contre moi cette nuit soit confondu, dispersé et détruit sans recours, au nom puissant de Jésus-Christ. Je déclare que ma chambre est une zone de sainteté, un lieu où la présence de Dieu règne. Aucun esprit impur ne peut s'en approcher. Toute voix occulte qui murmure contre ma vie ou celle de mes enfants soit réduite au silence éternel par le tonnerre de Dieu. Ô Seigneur, brise les chaînes invisibles qui me lient dans le domaine spirituel. Je refuse d'être emprisonné par les ténèbres. Toute flèche de la nuit lancée contre moi ou mes projets retourne à l'envoyeur maintenant, au nom de Jésus-Christ. Seigneur, envoie tes anges guerriers dans ma maison cette nuit, qu'ils combattent pour moi et repoussent les esprits impurs. Je déclare la confusion dans le camp de mes ennemis spirituels, qu'ils se battent entre eux jusqu'à leur destruction totale. Que tout rêve satanique visant à m'envoûter ou à m'enchaîner soit
2: abandonné, maltraité, découragé,
0: humilié, que tout pouvoir de la sorcellerie familiale qui retarde mes percées soit brisé ce soir par l'autorité du nom de Jésus-Christ. Je proclame que toute malédiction qui m'a été lancée durant la journée ou par des mots méchants soit brisée maintenant. Seigneur, purifie mes rêves. Que je ne sois pas en contact avec le royaume des ténèbres pendant mon sommeil. Esprit de confusion, esprit de blocage, esprit de peur, quitte ma vie maintenant au nom puissant de Jésus. Je proclame que mon sommeil sera paisible, restaurateur, et rempli de visions divines et de révélations célestes. Je prie contre toute visitation nocturne des esprits marins, des esprits d'époux ou d'épouses de nuit. Je vous chasse maintenant. Au nom de Jésus, que toute porte spirituelle ouverte à l'ennemi soit fermée définitivement par le sang de Jésus. Je déclare que mes bénédictions sont relâchées dans les lieux célestes. Que tout ce qui m'a été volé me soit restitué maintenant. Seigneur, je t'implore, expose tout ennemi caché dans mon entourage, qu'il soit dévoilé par ta lumière divine. Tout rêve maléfique qui a été programmé contre ma vie, je l'efface par le feu du Saint-Esprit. Toute malédiction de stagnation, de pauvreté, de célibat ou de maladie dans ma lignée familiale soit brisée maintenant au nom de Jésus. Je me lève spirituellement et j'annule toute incantation prononcée contre ma personne ou contre ma maison. Seigneur, renouvelle mes forces spirituelles pour que je ne sois pas affaibli face au combat de la nuit. Par la puissance du sang de Jésus, je me déconnecte de toute liaison spirituelle satanique contractée consciemment ou inconsciemment. Ô Seigneur, ordonne à mes bénédictions bloquées de localiser ma vie maintenant, sans plus de retard. Seigneur, visite les fondations de ma vie. Restaure tout ce que l'ennemi a détruit ou abîmé. Je récupère ma santé, mon travail, ma destinée, mes relations et mes finances, au nom de Jésus-Christ. Éternel, par ton esprit, révèle-moi les stratégies de l'ennemi contre moi, afin que je sois toujours en alerte. Père, que ta lumière éclaire chaque recoin de ma vie et expose toute œuvre des ténèbres. Je me déclare libre, délivré, purifié et sanctifié par le sang de l'agneau. Je brise les cycles de défaites répétées, de rejet, d'humiliation et de régression au nom de Jésus-Christ. Seigneur, déploie ton armée céleste pour entourer ma maison et établir une sécurité divine autour de moi. Que chaque mauvais rêve récurrent soit remplacé par des songes prophétiques de victoire et de percée. Que ton feu consume tous les objets spirituels placés dans ma maison pour m'espionner ou me nuire. Je refuse toute nourriture spirituelle empoisonnée reçue dans les rêves. Je l'anéantis maintenant au nom de Jésus. Seigneur, restaure mon étoile, ma lumière, ma destinée divine que l'ennemi avait ternie. Que tout ce qui a été enterré dans le monde spirituel pour nuire à ma vie soit déterré et détruit par le feu de l'Éternel. Seigneur, je t'implore, brise les murs qui entourent mes bénédictions, que les cieux s'ouvrent en ma faveur. Je renverse toute forteresse démoniaque érigée dans ma lignée pour bloquer la prospérité. Que toute dette spirituelle que mes ancêtres ont contractée soit effacée maintenant par la grâce et le sang de Jésus. Seigneur, fais pleuvoir tes bénédictions sur ma maison pendant que je dors. Je déclare que mes enfants, mon foyer, mes projets et ma vie sont sous la couverture du Très-Haut. Toute autorité maléfique qui se réunit à minuit pour prononcer des jugements contre moi soit frappée par le feu de Dieu. Seigneur, que tout esprit méchant qui rôde autour de ma maison pour semer la peur, l'oppression ou la confusion soit consumé maintenant par le feu du Saint-Esprit. Dieu Tout-Puissant, lève-toi. Que tes ennemis soient dispersés. Que toute force obscure qui me surveille cette nuit soit frappée d'aveuglement spirituel. Tout démon qui marche dans les ténèbres pour voler mes bénédictions, je déclare que tu échoues maintenant au nom puissant de Jésus-Christ. Seigneur, je détruis tout autel maléfique érigé contre ma destinée. Par le feu de Dieu, qu'il soit réduit en cendres. Toute alliance diabolique faite contre moi pendant mon sommeil ou dans mon ignorance, je la brise maintenant par le sang de Jésus. Que tout réseau de sorcellerie opérant contre moi cette nuit soit confondu, dispersé et détruit sans recours, au nom puissant de Jésus-Christ. Je déclare que ma chambre est une zone de sainteté, un lieu où la présence de Dieu règne. Aucun esprit impur ne peut s'en approcher. Toute voix occulte qui murmure contre ma vie ou celle de mes enfants soit réduite au silence éternel par le tonnerre de Dieu. Ô Seigneur, brise les chaînes invisibles qui me lient dans le domaine spirituel. Je refuse d'être emprisonné par les ténèbres. Toute flèche de la nuit lancée contre moi ou mes projets retourne à l'envoyeur maintenant, au nom de Jésus-Christ. Seigneur, envoie tes anges guerriers dans ma maison cette nuit. Qu'ils combattent pour moi et repoussent les esprits impurs. Je déclare la confusion dans le camp de mes ennemis spirituels, qu'ils se battent entre eux jusqu'à leur destruction totale. Que tout rêve satanique visant à m'envoûter ou à m'enchaîner soit annulé par le feu du Saint-Esprit. Que tout pouvoir de la sorcellerie familiale qui retarde mes percées soit brisé ce soir par l'autorité du nom de Jésus-Christ. Je proclame que toute malédiction qui m'a été lancée durant la journée ou par des mots méchants soit brisée maintenant. Seigneur, purifie mes rêves, que je ne sois pas en contact avec le royaume des ténèbres pendant mon sommeil. Esprit de confusion, esprit de blocage, esprit de peur, quitte ma vie maintenant au nom puissant de Jésus. Je proclame que mon sommeil sera paisible, restaurateur, et rempli de visions divines et de révélations célestes. Je prie contre toute visitation nocturne des esprits marins, des esprits d'époux ou d'épouses de nuit. Je vous chasse maintenant, au nom de Jésus, que toute porte spirituelle ouverte à l'ennemi soit fermée définitivement par le sang de Jésus. Je déclare que mes bénédictions sont relâchées dans les lieux célestes. Que tout ce qui m'a été volé me soit restitué maintenant. Seigneur, je t'implore, expose tout ennemi caché dans mon entourage, qu'il soit dévoilé par ta lumière divine. Tout rêve maléfique qui a été programmé contre ma vie, je l'efface par le feu du Saint-Esprit. Toute malédiction de stagnation, de pauvreté, de célibat ou de maladie dans ma lignée familiale soit brisée maintenant au nom de Jésus. Je me lève spirituellement et j'annule toute incantation prononcée contre ma personne ou contre ma maison. Seigneur, renouvelle mes forces spirituelles pour que je ne sois pas affaibli face au combat de la nuit. Par la puissance du sang de Jésus, je me déconnecte de toute liaison spirituelle satanique contractée consciemment ou inconsciemment. Ô Seigneur, ordonne à mes bénédictions bloquées de localiser ma vie maintenant, sans plus de retard. Seigneur, visite les fondations de ma vie. Restaure tout ce que l'ennemi a détruit ou abîmé. Je récupère ma santé, mon travail, ma destinée, mes relations et mes finances. Au nom de Jésus-Christ, Éternel, par ton esprit, révèle-moi les stratégies de l'ennemi contre moi, afin que je sois toujours en alerte. Père, que ta lumière éclaire chaque recoin de ma vie et expose toute œuvre des ténèbres. Je me déclare libre, délivré, purifié et sanctifié par le sang de l'agneau. Je brise les cycles de défaites répétées, de rejet, d'humiliation et de régression au nom de Jésus-Christ. Seigneur, déploie ton armée céleste pour entourer ma maison et établir une sécurité divine autour de moi. Que chaque mauvais rêve récurrent soit remplacé par des songes prophétiques de victoire et de percée. Que ton feu consume tous les objets spirituels placés dans ma maison pour m'espionner ou me nuire. Je refuse toute nourriture spirituelle empoisonnée reçue dans les rêves. Je l'anéantis maintenant au nom de Jésus. Seigneur, restaure mon étoile, ma lumière, ma destinée divine que l'ennemi avait ternie. Que tout ce qui a été enterré dans le monde spirituel pour nuire à ma vie soit déterré et détruit par le feu de l'Éternel. Seigneur, je t'implore, brise les murs qui entourent mes bénédictions, que les cieux s'ouvrent en ma faveur. Je renverse toute forteresse démoniaque érigée dans ma lignée pour bloquer la prospérité. Que toute dette spirituelle que mes ancêtres ont contractée soit effacée maintenant par la grâce et le sang de Jésus. Que toute force obscure qui me surveille cette nuit soit frappée d'aveuglement spirituel. Tout démon qui marche dans les ténèbres pour voler mes bénédictions, je déclare que tu échoues maintenant au nom puissant de Jésus-Christ. Seigneur, je détruis tout autel maléfique érigé contre ma destinée. Par le feu de Dieu, qu'il soit réduit en cendres. Toute alliance diabolique faite contre moi pendant mon sommeil ou dans mon ignorance, je la brise maintenant par le sang de Jésus. Que tout réseau de sorcellerie opérant contre moi cette nuit soit confondu, dispersé et détruit sans recours, au nom puissant de Jésus-Christ. Je déclare que ma chambre est une zone de sainteté, un lieu où la présence de Dieu règne. Aucun esprit impur ne peut s'en approcher. Toute voix occulte qui murmure contre ma vie ou celle de mes enfants soit réduite au silence éternel par le tonnerre de Dieu. Ô Seigneur, brise les chaînes invisibles qui me lient dans le domaine spirituel. Je refuse d'être emprisonné par les ténèbres. Toute flèche de la nuit lancée contre moi ou mes projets retourne à l'envoyeur maintenant, au nom de Jésus-Christ. Seigneur, envoie tes anges guerriers dans ma maison cette nuit, qu'ils combattent pour moi et repoussent les esprits impurs. Je déclare la confusion dans le camp de mes ennemis spirituels, qu'ils se battent entre eux jusqu'à leur destruction totale. Que tout rêve satanique visant à m'envoûter ou à m'enchaîner soit annulé par le feu du Saint-Esprit. Que tout pouvoir de la sorcellerie familiale qui retarde mes percées soit brisé ce soir par l'autorité du nom de Jésus-Christ. Je proclame que toute malédiction qui m'a été lancée durant la journée ou par des mots méchants soit brisée maintenant. Seigneur, purifie mes rêves, que je ne sois pas en contact avec le royaume des ténèbres pendant mon sommeil. Esprit de confusion, esprit de blocage, esprit de peur, quitte ma vie maintenant au nom puissant de Jésus. Je proclame que mon sommeil sera paisible, restaurateur, et rempli de visions divines et de révélations célestes. Je prie contre toute visitation nocturne des esprits marins, des esprits d'époux ou d'épouses de nuit. Je vous chasse maintenant, au nom de Jésus, que toute porte spirituelle ouverte à l'ennemi soit fermée définitivement par le sang de Jésus. Je déclare que mes bénédictions sont relâchées dans les lieux célestes. Que tout ce qui m'a été volé me soit restitué maintenant. Seigneur, je t'implore. Expose tout ennemi caché dans mon entourage, qu'il soit dévoilé par ta lumière divine. Tout rêve maléfique qui a été programmé contre ma vie, je l'efface par le feu du Saint-Esprit. Toute malédiction de stagnation, de pauvreté, de célibat ou de maladie dans ma lignée familiale soit brisée maintenant au nom de Jésus. Je me lève spirituellement et j'annule toute incantation prononcée contre ma personne ou contre ma maison. Seigneur, renouvelle mes forces spirituelles pour que je ne sois pas affaibli face au combat de la nuit. Par la puissance du sang de Jésus, je me déconnecte de toute liaison spirituelle satanique contractée consciemment ou inconsciemment. Ô Seigneur, Ordonne à mes bénédictions bloquées de localiser ma vie maintenant, sans plus de retard. Seigneur, visite les fondations de ma vie. Restaure tout ce que l'ennemi a détruit ou abîmé. Je récupère ma santé, mon travail, ma destinée, mes relations et mes finances. Au nom de Jésus-Christ, Éternel, par ton esprit, révèle-moi les stratégies de l'ennemi contre moi, afin que je sois toujours en alerte. Père, que ta lumière éclaire chaque recoin de ma vie et expose toute œuvre des ténèbres. Je me déclare libre, délivré, purifié et sanctifié par le sang de l'agneau. Je brise les cycles de défaites répétées, de rejet, d'humiliation et de régression au nom de Jésus-Christ. Seigneur, déploie ton armée céleste pour entourer ma maison et établir une sécurité divine autour de moi. Que chaque mauvais rêve récurrent soit remplacé par des songes prophétiques de victoire et de percée. Que ton feu consume tous les objets spirituels placés dans ma maison pour m'espionner ou me nuire. Je refuse toute nourriture spirituelle empoisonnée reçue dans les rêves. Je l'anéantis maintenant au nom de Jésus. Seigneur, restaure mon étoile, ma lumière, ma destinée divine que l'ennemi avait ternie. Que tout ce qui a été enterré dans le monde spirituel pour nuire à ma vie soit déterré et détruit par le feu de l'Éternel. Seigneur, je t'implore, brise les murs qui entourent mes bénédictions, que les cieux s'ouvrent en ma faveur. Je renverse toute forteresse démoniaque érigée dans ma lignée pour bloquer la prospérité. Que toute dette spirituelle que mes ancêtres ont contractée soit effacée maintenant par la grâce et le sang de Jésus. Seigneur, fais pleuvoir tes bénédictions sur ma maison pendant que je dors. Je déclare que mes enfants, mon foyer, mes projets et ma vie sont sous la couverture du Très-Haut. Toute autorité maléfique qui se réunit à minuit pour prononcer des jugements contre moi soit frappée par le feu de Dieu. Seigneur, que tout esprit méchant qui rôde autour de ma maison pour semer la peur, l'oppression ou la confusion, soit consumé maintenant par le feu du Saint-Esprit. Dieu Tout-Puissant, lève-toi. Que tes ennemis soient dispersés. Que toute force obscure qui me surveille cette nuit soit frappée d'aveuglement spirituel. Tout démon qui marche dans les ténèbres pour voler mes bénédictions, je déclare que tu échoues maintenant au nom puissant de Jésus-Christ. Seigneur, je détruis tout autel maléfique érigé contre ma destinée. Par le feu de Dieu, qu'il soit réduit en cendres. Toute alliance diabolique faite contre moi pendant mon sommeil ou dans mon ignorance, je la brise maintenant par le sang de Jésus. Que tout réseau de sorcellerie opérant contre moi cette nuit soit confondu, dispersé et détruit sans recours, au nom puissant de Jésus-Christ. Je déclare que ma chambre est une zone de sainteté, un lieu où la présence de Dieu règne. Aucun esprit impur ne peut s'en approcher. Toute voix occulte qui murmure contre ma vie ou celle de mes enfants soit réduite au silence éternel par le tonnerre de Dieu. Ô Seigneur, brise les chaînes invisibles qui me lient dans le domaine spirituel. Je refuse d'être emprisonné par les ténèbres. Toute flèche de la nuit lancée contre moi ou mes projets retourne à l'envoyeur maintenant, au nom de Jésus-Christ. Seigneur, envoie tes anges guerriers dans ma maison cette nuit, qu'ils combattent pour moi et repoussent les esprits impurs. Je déclare la confusion dans le camp de mes ennemis spirituels, qu'ils se battent entre eux jusqu'à leur destruction totale. Que tout rêve satanique visant à m'envoûter ou à m'enchaîner soit annulé par le feu du Saint-Esprit. Que tout pouvoir de la sorcellerie familiale qui retarde mes percées soit brisé ce soir, par l'autorité du nom de Jésus-Christ. Je proclame que toute malédiction qui m'a été lancée durant la journée ou par des mots méchants soit brisée maintenant. Seigneur, purifie mes rêves, que je ne sois pas en contact avec le royaume des ténèbres pendant mon sommeil. Esprit de confusion, esprit de blocage, esprit de peur, quitte ma vie maintenant au nom puissant de Jésus. Je proclame que mon sommeil sera paisible, restaurateur, et rempli de visions divines et de révélations célestes. Je prie contre toute visitation nocturne des esprits marins, des esprits d'époux ou d'épouses de nuit. Je vous chasse maintenant, au nom de Jésus, que toute porte spirituelle ouverte à l'ennemi soit fermée définitivement par le sang de Jésus. Je déclare que mes bénédictions sont relâchées dans les lieux célestes. Que tout ce qui m'a été volé me soit restitué maintenant. Seigneur, je t'implore. Expose tout ennemi caché dans mon entourage, qu'il soit dévoilé par ta lumière divine. Tout rêve maléfique qui a été programmé contre ma vie, je l'efface par le feu du Saint-Esprit. Toute malédiction de stagnation, de pauvreté, de célibat ou de maladie dans ma lignée familiale soit brisée maintenant au nom de Jésus. Je me lève spirituellement et j'annule toute incantation prononcée contre ma personne ou contre ma maison. Seigneur, renouvelle mes forces spirituelles pour que je ne sois pas affaibli face au combat de la nuit. Par la puissance du sang de Jésus, je me déconnecte de toute liaison spirituelle satanique contractée consciemment ou inconsciemment. Ô Seigneur, ordonne à mes bénédictions bloquées de localiser ma vie maintenant, sans plus de retard. Seigneur, visite les fondations de ma vie. Restaure tout ce que l'ennemi a détruit ou abîmé. Je récupère ma santé, mon travail, ma destinée, mes relations et mes finances. Au nom de Jésus-Christ, Éternel, par ton esprit, révèle-moi les stratégies de l'ennemi contre moi, afin que je sois toujours en alerte. Père, que ta lumière éclaire chaque recoin de ma vie et expose toute œuvre des ténèbres. Je me déclare libre, délivré, purifié et sanctifié par le sang de l'agneau. Je brise les cycles de défaites répétées, de rejet, d'humiliation et de régression au nom de Jésus-Christ. Seigneur, déploie ton armée céleste pour entourer ma maison et établir une sécurité divine autour de moi. Que chaque mauvais rêve récurrent soit remplacé par des songes prophétiques de victoire et de percée. Que ton feu consume tous les objets spirituels placés dans ma maison pour m'espionner ou me nuire. Je refuse toute nourriture spirituelle empoisonnée reçue dans les rêves. Je l'anéantis maintenant au nom de Jésus. Seigneur, restaure mon étoile, ma lumière, ma destinée divine que l'ennemi avait ternie. Que tout ce qui a été enterré dans le monde spirituel pour nuire à ma vie soit déterré et détruit par le feu de l'Éternel. Seigneur, je t'implore, brise les murs qui entourent mes bénédictions, que les cieux s'ouvrent en ma faveur. Je renverse toute forteresse démoniaque érigée dans ma lignée pour bloquer la prospérité. Que toute dette spirituelle que mes ancêtres ont contractée soit effacée maintenant par la grâce et le sang de Jésus. Seigneur, fais pleuvoir tes bénédictions sur ma maison pendant que je dors. Je déclare que mes enfants, mon foyer, mes projets et ma vie sont sous la couverture du Très-Haut. Toute autorité maléfique qui se réunit à minuit pour prononcer des jugements contre moi soit frappée par le feu de Dieu. Seigneur, que mon sommeil devienne un chant de victoire et que je me réveille dans la gloire et la faveur divine. Merci Seigneur pour cette nuit de délivrance. Merci pour ton amour, ton secours et ta puissance. Je m'endors en paix, sachant que les anges combattent pour moi. Gloire à toi, Seigneur Jésus. Amen. Père céleste, que tout esprit méchant qui rôde autour de ma maison pour semer la peur, l'oppression ou la confusion soit consumé maintenant par le feu du Saint-Esprit. Dieu Tout-Puissant, lève-toi. Que tes ennemis soient dispersés. Que toute force obscure qui me surveille cette nuit soit frappée d'aveuglement spirituel. Tout démon qui marche dans les ténèbres pour voler mes bénédictions, je déclare que tu échoues maintenant au nom puissant de Jésus-Christ. Seigneur, je détruis tout autel maléfique érigé contre ma destinée. Par le feu de Dieu, qu'il soit réduit en cendres. Toute alliance diabolique faite contre moi pendant mon sommeil ou dans mon ignorance, je la brise maintenant par le sang de Jésus. Que tout réseau de sorcellerie opérant contre moi cette nuit soit confondu, dispersé et détruit sans recours, au nom puissant de Jésus-Christ. Je déclare que ma chambre est une zone de sainteté, un lieu où la présence de Dieu règne. Aucun esprit impur ne peut s'en approcher. Toute voix occulte qui murmure contre ma vie ou celle de mes enfants soit réduite au silence éternel par le tonnerre de Dieu. Ô Seigneur, brise les chaînes invisibles qui me lient dans le domaine spirituel. Je refuse d'être emprisonné par les ténèbres. Toute flèche de la nuit lancée contre moi ou mes projets retourne à l'envoyeur maintenant, au nom de Jésus-Christ. Seigneur, envoie tes anges guerriers dans ma maison cette nuit, qu'ils combattent pour moi et repoussent les esprits impurs. Je déclare la confusion dans le camp de mes ennemis spirituels, qu'ils se battent entre eux jusqu'à leur destruction totale. Que tout rêve satanique visant à m'envoûter ou à m'enchaîner soit annulé par le feu du Saint-Esprit. Que tout pouvoir de la sorcellerie familiale qui retarde mes percées soit brisé ce soir par l'autorité du nom de Jésus-Christ. Je proclame que toute malédiction qui m'a été lancée durant la journée ou par des mots méchants soit brisée maintenant. Seigneur, purifie mes rêves. Que je ne sois pas en contact avec le royaume des ténèbres pendant mon sommeil. Esprit de confusion, esprit de blocage, esprit de peur, quitte ma vie maintenant au nom puissant de Jésus. Je proclame que mon sommeil sera paisible, restaurateur, et rempli de visions divines et de révélations célestes. Je prie contre toute visitation nocturne des esprits marins, des esprits d'époux ou d'épouses de nuit. Je vous chasse maintenant, au nom de Jésus, que toute porte spirituelle ouverte à l'ennemi soit fermée définitivement par le sang de Jésus. Je déclare que mes bénédictions sont relâchées dans les lieux célestes. Que tout ce qui m'a été volé me soit restitué maintenant. Seigneur, je t'implore. Expose tout ennemi caché dans mon entourage, qu'il soit dévoilé par ta lumière divine. Tout rêve maléfique qui a été programmé contre ma vie, je l'efface par le feu du Saint-Esprit. Toute malédiction de stagnation, de pauvreté, de célibat ou de maladie dans ma lignée familiale soit brisée maintenant au nom de Jésus. Je me lève spirituellement et j'annule toute incantation prononcée contre ma personne ou contre ma maison. Seigneur, renouvelle mes forces spirituelles pour que je ne sois pas affaibli face au combat de la nuit. Par la puissance du sang de Jésus, je me déconnecte de toute liaison spirituelle satanique contractée consciemment ou inconsciemment. Ô Seigneur, ordonne à mes bénédictions bloquées de localiser ma vie maintenant, sans plus de retard. Seigneur, visite les fondations de ma vie. Restaure tout ce que l'ennemi a détruit ou abîmé. Je récupère ma santé, mon travail, ma destinée, mes relations et mes finances. Au nom de Jésus-Christ, Éternel, par ton esprit, révèle-moi les stratégies de l'ennemi contre moi, afin que je sois toujours en alerte. Père, que ta lumière éclaire chaque recoin de ma vie et expose toute œuvre des ténèbres. Je me déclare libre, délivré, purifié et sanctifié par le sang de l'agneau. Je brise les cycles de défaites répétées, de rejet, d'humiliation et de régression au nom de Jésus-Christ. Seigneur, déploie ton armée céleste pour entourer ma maison et établir une sécurité divine autour de moi. Que chaque mauvais rêve récurrent soit remplacé par des songes prophétiques de victoire et de percée. Que ton feu consume tous les objets spirituels placés dans ma maison pour m'espionner ou me nuire. Je refuse toute nourriture spirituelle empoisonnée reçue dans les rêves. Je l'anéantis maintenant au nom de Jésus. Seigneur, restaure mon étoile, ma lumière, ma destinée divine que l'ennemi avait ternie, que tout ce qui a été enterré dans le monde spirituel pour nuire à ma vie soit déterré et détruit par le feu de l'Éternel. Seigneur, je t'implore, brise les murs qui entourent mes bénédictions, que les cieux s'ouvrent en ma faveur. Je renverse toute forteresse démoniaque érigée dans ma lignée pour bloquer la prospérité. Que toute dette spirituelle que mes ancêtres ont contractée soit effacée maintenant par la grâce et le sang de Jésus. Seigneur, fais pleuvoir tes bénédictions sur ma maison pendant que je dors. Je déclare que mes enfants, mon foyer, mes projets et ma vie sont sous la couverture du Très-Haut. Toute autorité maléfique qui se réunit à minuit pour prononcer des jugements contre moi soit frappée par le feu de Dieu. Seigneur, que tout esprit méchant qui rôde autour de ma maison pour semer la peur, l'oppression ou la confusion soit consumé maintenant par le feu du Saint-Esprit. Dieu Tout-Puissant, lève-toi. Que tes ennemis soient dispersés. Que toute force obscure qui me surveille cette nuit soit frappée d'aveuglement spirituel. Tout démon qui marche dans les ténèbres pour voler mes bénédictions, Je déclare que tu échoues maintenant au nom puissant de Jésus-Christ. Seigneur, je détruis tout autel maléfique érigé contre ma destinée. Par le feu de Dieu, qu'il soit réduit en cendres. Toute alliance diabolique faite contre moi pendant mon sommeil ou dans mon ignorance, je la brise maintenant par le sang de Jésus. Que tout réseau de sorcellerie opérant contre moi cette nuit soit confondu, dispersé et détruit sans recours, au nom puissant de Jésus-Christ. Je déclare que ma chambre est une zone de sainteté, un lieu où la présence de Dieu règne. Aucun esprit impur ne peut s'en approcher. Toute voix occulte qui murmure contre ma vie ou celle de mes enfants soit réduite au silence éternel par le tonnerre de Dieu. Ô Seigneur, brise les chaînes invisibles qui me lient dans le domaine spirituel. Je refuse d'être emprisonné par les ténèbres. Toute flèche de la nuit lancée contre moi ou mes projets retourne à l'envoyeur maintenant, au nom de Jésus-Christ. Seigneur, envoie tes anges guerriers dans ma maison cette nuit, qu'ils combattent pour moi et repoussent les esprits impurs. Je déclare la confusion dans le camp de mes ennemis spirituels, qu'ils se battent entre eux jusqu'à leur destruction totale. Que tout rêve satanique visant à m'envoûter ou à m'enchaîner soit annulé par le feu du Saint-Esprit. Que tout pouvoir de la sorcellerie familiale qui retarde mes percées soit brisé ce soir par l'autorité du nom de Jésus-Christ. Je proclame que toute malédiction qui m'a été lancée durant la journée ou par des mots méchants soit brisée maintenant. Seigneur, purifie mes rêves. Que je ne sois pas en contact avec le royaume des ténèbres pendant mon sommeil. Esprit de confusion, esprit de blocage, esprit de peur, quitte ma vie maintenant au nom puissant de Jésus. Je proclame que mon sommeil sera paisible, restaurateur, et rempli de visions divines et de révélations célestes. Je prie contre toute visitation nocturne des esprits marins, des esprits d'époux ou d'épouses de nuit. Je vous chasse maintenant, au nom de Jésus, que toute porte spirituelle ouverte à l'ennemi soit fermée définitivement par le sang de Jésus. Je déclare que mes bénédictions sont relâchées dans les lieux célestes. Que tout ce qui m'a été volé me soit restitué maintenant. Seigneur, je t'implore. Expose tout ennemi caché dans mon entourage, qu'il soit dévoilé par ta lumière divine. Tout rêve maléfique qui a été programmé contre ma vie, je l'efface par le feu du Saint-Esprit. Toute malédiction de stagnation, de pauvreté, de célibat ou de maladie dans ma lignée familiale soit brisée maintenant au nom de Jésus. Je me lève spirituellement et j'annule toute incantation prononcée contre ma personne ou contre ma maison. Seigneur, renouvelle mes forces spirituelles pour que je ne sois pas affaibli face au combat de la nuit. Par la puissance du sang de Jésus, je me déconnecte de toute liaison spirituelle satanique contractée consciemment ou inconsciemment. Ô Seigneur, ordonne à mes bénédictions bloquées de localiser ma vie maintenant, sans plus de retard. Seigneur, visite les fondations de ma vie. Restaure tout ce que l'ennemi a détruit ou abîmé. Je récupère ma santé, mon travail, ma destinée, mes relations et mes finances. Au nom de Jésus-Christ, Éternel, par ton esprit, révèle-moi les stratégies de l'ennemi contre moi, afin que je sois toujours en alerte. Père, que ta lumière éclaire chaque recoin de ma vie et expose toute œuvre des ténèbres. Je me déclare libre, délivré, purifié et sanctifié par le sang de l'agneau. Je brise les cycles de défaites répétées, de rejet, d'humiliation et de régression au nom de Jésus-Christ. Seigneur, déploie ton armée céleste pour entourer ma maison et établir une sécurité divine autour de moi. Que chaque mauvais rêve récurrent soit remplacé par des songes prophétiques de victoire et de percée. Que ton feu consume tous les objets spirituels placés dans ma maison pour m'espionner ou me nuire. Je refuse toute nourriture spirituelle empoisonnée reçue dans les rêves. Je l'anéantis maintenant au nom de Jésus. Seigneur, restaure mon étoile, ma lumière, ma destinée divine que l'ennemi avait ternie. Que tout ce qui a été enterré dans le monde spirituel pour nuire à ma vie soit déterré et détruit par le feu de l'Éternel. Seigneur, je t'implore, brise les murs qui entourent mes bénédictions, que les cieux s'ouvrent en ma faveur. Je renverse toute forteresse démoniaque érigée dans ma lignée pour bloquer la prospérité. Que toute dette spirituelle que mes ancêtres ont contractée soit effacée maintenant par la grâce et le sang de Jésus. Que toute force obscure qui me surveille cette nuit soit frappée d'aveuglement spirituel. Tout démon qui marche dans les ténèbres pour voler mes bénédictions, je déclare que tu échoues maintenant au nom puissant de Jésus-Christ. Seigneur, je détruis tout autel maléfique érigé contre ma destinée. Par le feu de Dieu, qu'il soit réduit en cendres. Toute alliance diabolique faite contre moi pendant mon sommeil ou dans mon ignorance, je la brise maintenant par le sang de Jésus. Que tout réseau de sorcellerie opérant contre moi cette nuit soit confondu, dispersé et détruit sans recours, au nom puissant
1: de
0: Jésus-Christ.
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0: Aucun esprit impur ne peut s'en approcher. Toute voix occulte qui murmure contre ma vie ou celle de mes enfants soit réduite au silence éternel par le tonnerre de Dieu. Ô Seigneur, brise les chaînes invisibles qui me lient dans le domaine spirituel. Je refuse d'être emprisonné par les ténèbres. Toute flèche de la nuit lancée contre moi ou mes projets retourne à l'envoyeur maintenant, au nom de Jésus-Christ. Seigneur, envoie tes anges guerriers dans ma maison cette nuit. Qu'ils combattent pour moi et repoussent les esprits impurs. Je déclare la confusion dans le camp de mes ennemis spirituels, qu'ils se battent entre eux jusqu'à leur destruction totale. Que tout rêve satanique visant à m'envoûter ou à m'enchaîner soit annulé par le feu du Saint-Esprit. Que tout pouvoir de la sorcellerie familiale qui retarde mes percées soit brisé ce soir par l'autorité du nom de Jésus-Christ. Je proclame que toute malédiction qui m'a été lancée durant la journée ou par des mots méchants soit brisée maintenant. Seigneur, purifie mes rêves, que je ne sois pas en contact avec le royaume des ténèbres pendant mon sommeil. Esprit de confusion, esprit de blocage, esprit de peur, quitte ma vie maintenant au nom puissant de Jésus. Je proclame que mon sommeil sera paisible, restaurateur, et rempli de visions divines et de révélations célestes. Je prie contre toute visitation nocturne des esprits marins, des esprits d'époux ou d'épouses de nuit. Je vous chasse maintenant, au nom de Jésus, que toute porte spirituelle ouverte à l'ennemi soit fermée définitivement par le sang de Jésus. Je déclare que mes bénédictions sont relâchées dans les lieux célestes, que tout ce qui m'a été volé me soit restitué maintenant. Seigneur, je t'implore, expose tout ennemi caché dans mon entourage, qu'il soit dévoilé par ta lumière divine. Tout rêve maléfique qui a été programmé contre ma vie, je l'efface par le feu du Saint-Esprit. Toute malédiction de stagnation, de pauvreté, de célibat ou de maladie dans ma lignée familiale soit brisée maintenant au nom de Jésus. Je me lève spirituellement et j'annule toute incantation prononcée contre ma personne ou contre ma maison. Seigneur, renouvelle mes forces spirituelles pour que je ne sois pas affaibli face au combat de la nuit. Par la puissance du sang de Jésus, je me déconnecte de toute liaison spirituelle satanique contractée consciemment ou inconsciemment. Ô Seigneur, ordonne à mes bénédictions bloquées de localiser ma vie maintenant, sans plus de retard. Seigneur, visite les fondations de ma vie. Restaure tout ce que l'ennemi a détruit ou abîmé. Je récupère ma santé, mon travail, ma destinée, mes relations et mes finances. Au nom de Jésus-Christ, Éternel, par ton esprit, révèle-moi les stratégies de l'ennemi contre moi, afin que je sois toujours en alerte. Père, que ta lumière éclaire chaque recoin de ma vie et expose toute œuvre des ténèbres. Je me déclare libre, délivré, purifié et sanctifié par le sang de l'agneau. Je brise les cycles de défaites répétées, de rejet, d'humiliation et de régression au nom de Jésus-Christ. Seigneur, déploie ton armée céleste pour entourer ma maison et établir une sécurité divine autour de moi. Que chaque mauvais rêve récurrent soit remplacé par des songes prophétiques de victoire et de percée. Que ton feu consume tous les objets spirituels placés dans ma maison pour m'espionner ou me nuire. Je refuse toute nourriture spirituelle empoisonnée reçue dans les rêves. Je l'anéantis maintenant au nom de Jésus. Seigneur, restaure mon étoile, ma lumière, ma destinée divine que l'ennemi avait ternie. Que tout ce qui a été enterré dans le monde spirituel pour nuire à ma vie

sous la couverture du Très-Haut. Toute autorité maléfique qui se réunit à minuit pour prononcer des jugements contre moi soit frappée par le feu de Dieu. Seigneur, que tout esprit méchant qui rôde autour de ma maison pour semer la peur, l'oppression ou la confusion soit consumé maintenant par le feu du Saint-Esprit. Dieu Tout-Puissant, lève-toi. Que tes ennemis soient dispersés. Que toute force obscure qui me surveille cette nuit soit frappée d'aveuglement spirituel. Tout démon qui marche dans les ténèbres pour voler mes bénédictions, je déclare que tu échoues maintenant au nom puissant de Jésus-Christ. Seigneur, je détruis tout autel maléfique érigé contre ma destinée. Par le feu de Dieu, qu'il soit réduit en cendres. Toute alliance diabolique faite contre moi pendant mon sommeil ou dans mon ignorance, je la brise maintenant par le sang de Jésus. Que tout réseau de sorcellerie opérant contre moi cette nuit soit confondu, dispersé et détruit sans recours, au nom puissant de Jésus-Christ. Je déclare que ma chambre est une zone de sainteté, un lieu où la présence de Dieu règne. Aucun esprit impur ne peut s'en approcher. Toute voix occulte qui murmure contre ma vie ou celle de mes enfants soit réduite au silence éternel par le tonnerre de Dieu. Ô Seigneur, brise les chaînes invisibles qui me lient dans le domaine spirituel. Je refuse d'être emprisonné par les ténèbres. Toute flèche de la nuit lancée contre moi ou mes projets retourne à l'envoyeur maintenant, au nom de Jésus-Christ. Seigneur, envoie tes anges guerriers dans ma maison cette nuit. Qu'ils combattent pour moi et repoussent les esprits impurs. Je déclare la confusion dans le camp de mes ennemis spirituels, qu'ils se battent entre eux jusqu'à leur destruction totale. Que tout rêve satanique visant à m'envoûter ou à m'enchaîner soit annulé par le feu du Saint-Esprit. Que tout pouvoir de la sorcellerie familiale qui retarde mes percées soit brisé ce soir par l'autorité du nom de Jésus-Christ. Je proclame que toute malédiction qui m'a été lancée durant la journée ou par des mots méchants soit brisée maintenant. Seigneur, purifie mes rêves. Que je ne sois pas en contact avec le royaume des ténèbres pendant mon sommeil. Esprit de confusion, esprit de blocage, esprit de peur, quitte ma vie maintenant au nom puissant de Jésus. Je proclame que mon sommeil sera paisible, restaurateur, et rempli de visions divines et de révélations célestes. Je prie contre toute visitation nocturne des esprits marins, des esprits d'époux ou d'épouses de nuit. Je vous chasse maintenant, au nom de Jésus, que toute porte spirituelle ouverte à l'ennemi soit fermée définitivement par le sang de Jésus. Je déclare que mes bénédictions sont relâchées dans les lieux célestes, que tout ce qui m'a été volé me soit restitué maintenant. Seigneur, je t'implore. Expose tout ennemi caché dans mon entourage, qu'il soit dévoilé par ta lumière divine. Tout rêve maléfique qui a été programmé contre ma vie, je l'efface par le feu du Saint-Esprit. Toute malédiction de stagnation, de pauvreté, de célibat ou de maladie dans ma lignée familiale soit brisée maintenant au nom de Jésus. Je me lève spirituellement et j'annule toute incantation prononcée contre ma personne ou contre ma maison. Seigneur, renouvelle mes forces spirituelles pour que je ne sois pas affaibli face au combat de la nuit. Par la puissance du sang de Jésus, je me déconnecte de toute liaison spirituelle satanique contractée consciemment ou inconsciemment. Ô Seigneur, ordonne à mes bénédictions bloquées de localiser ma vie maintenant, sans plus de retard. Seigneur, visite les fondations de ma vie. Restaure tout ce que l'ennemi a détruit ou abîmé. Je récupère ma santé, mon travail, ma destinée, mes relations et mes finances, au nom de Jésus-Christ. Seigneur, je détruis tout autel maléfique érigé contre ma destinée. Par le feu de Dieu, qu'il soit réduit en cendres. Toute alliance diabolique faite contre moi pendant mon sommeil ou dans mon ignorance, je la brise maintenant par le sang de Jésus. Que tout réseau de sorcellerie opérant contre moi cette nuit soit confondu, dispersé et détruit sans recours, au nom puissant de Jésus-Christ. Je déclare que ma chambre est une zone de sainteté, un lieu où la présence de Dieu règne. Aucun esprit impur ne peut s'en approcher. Toute voix occulte qui murmure contre ma vie ou celle de mes enfants soit réduite au silence éternel par le tonnerre de Dieu.

0: Ô Seigneur, brise les chaînes invisibles qui me lient dans le domaine spirituel. Je refuse d'être emprisonné par les ténèbres. Toute flèche de la nuit lancée contre moi ou mes projets retourne à l'envoyeur maintenant, au nom de Jésus-Christ. Seigneur, envoie tes anges guerriers dans ma maison cette nuit, qu'ils combattent pour moi et repoussent les esprits impurs. Je déclare la confusion dans le camp de mes ennemis spirituels, qu'ils se battent entre eux jusqu'à leur destruction totale. Que tout rêve satanique visant à m'envoûter ou à m'enchaîner soit annulé par le feu du Saint-Esprit. Que tout pouvoir de la sorcellerie familiale qui retarde mes percées soit brisé ce soir par l'autorité du nom de Jésus-Christ. Je proclame que toute malédiction qui m'a été lancée durant la journée ou par des mots méchants soit brisée maintenant. Seigneur, purifie mes rêves. Que je ne sois pas en contact avec le royaume des ténèbres pendant mon sommeil. Esprit de confusion,
1: quand
0: esprit
1: je
0: de
1: suis
0: blocage,
1: abandonné, maltraité, découragé, humilié, j'écoute toujours.
0: Je proclame que mon sommeil sera paisible, restaurateur et rempli de visions divines et de révélations célestes. Je prie contre toute visitation nocturne des esprits marins, des esprits d'époux ou d'épouses de nuit. Je vous chasse maintenant, au nom de Jésus. Que toute porte spirituelle ouverte à l'ennemi soit fermée définitivement par le sang de Jésus. Je déclare que mes bénédictions sont relâchées dans les lieux célestes. Que tout ce qui m'a été volé me soit restitué maintenant. Seigneur, je t'implore. Expose tout ennemi caché dans mon entourage, qu'il soit dévoilé par ta lumière divine. Tout rêve maléfique qui a été programmé contre ma vie, je l'efface par le feu du Saint-Esprit. Toute malédiction de stagnation, de pauvreté, de célibat ou de maladie dans ma lignée familiale soit brisée maintenant au nom de Jésus. Je me lève spirituellement et j'annule toute incantation prononcée contre ma personne ou contre ma maison. Seigneur, renouvelle mes forces spirituelles pour que je ne sois pas affaibli face au combat de la nuit. Par la puissance du sang de Jésus, je me déconnecte de toute liaison spirituelle satanique contractée consciemment ou inconsciemment. Ô Seigneur, ordonne à mes bénédictions bloquées de localiser ma vie maintenant, sans plus de retard. Seigneur, visite les fondations de ma vie. Restaure tout ce que l'ennemi a détruit ou abîmé. Je récupère ma santé, mon travail, ma destinée, mes relations et mes finances. Au nom de Jésus-Christ, Éternel, par ton esprit, révèle-moi les stratégies de l'ennemi contre moi, afin que je sois toujours en alerte. Père, que ta lumière éclaire chaque recoin de ma vie et expose toute œuvre des ténèbres. Je me déclare libre, délivré, purifié et sanctifié par le sang de l'agneau. Je brise les cycles de défaites répétées, de rejet, d'humiliation et de régression au nom de Jésus-Christ. Seigneur, déploie ton armée céleste pour entourer ma maison et établir une sécurité divine autour de moi. Que chaque mauvais rêve récurrent soit remplacé par des songes prophétiques de victoire et de percée. Que ton feu consume tous les objets spirituels placés dans ma maison pour m'espionner ou me nuire. Je refuse toute nourriture spirituelle empoisonnée reçue dans les rêves. Je l'anéantis maintenant au nom de Jésus. Seigneur, restaure mon étoile, ma lumière, ma destinée divine que l'ennemi avait ternie. Que tout ce qui a été enterré dans le monde spirituel pour nuire à ma vie soit déterré et détruit par le feu de l'Éternel. Seigneur, je t'implore, brise les murs qui entourent mes bénédictions, que les cieux s'ouvrent en ma faveur. Je renverse toute forteresse démoniaque érigée dans ma lignée pour bloquer la prospérité. Que toute dette spirituelle que mes ancêtres ont contractée soit effacée maintenant par la grâce et le sang de Jésus. Seigneur, fais pleuvoir tes bénédictions sur ma maison pendant que je dors. Je déclare que mes enfants, mon foyer, mes projets et ma vie sont sous la couverture du Très-Haut. Toute autorité maléfique qui se réunit à minuit pour prononcer des jugements contre moi soit frappée par le feu de Dieu. Seigneur, que tout esprit méchant qui rôde autour de ma maison pour semer la peur, l'oppression ou la confusion soit consumé maintenant par le feu du Saint-Esprit. Dieu Tout-Puissant, lève-toi. Que tes ennemis soient dispersés. que toute force obscure qui me surveille cette nuit soit frappée d'aveuglement spirituel. Tout démon qui marche dans les ténèbres pour voler mes bénédictions, je déclare que tu échoues maintenant au nom puissant de Jésus-Christ. Seigneur, je détruis tout autel maléfique érigé contre ma destinée. Par le feu de Dieu, qu'il soit réduit en cendres. Toute alliance diabolique faite contre moi pendant mon sommeil ou dans mon ignorance, je la brise maintenant par le sang de Jésus. Que tout réseau de sorcellerie opérant contre moi cette nuit soit confondu, dispersé et détruit sans recours, au nom puissant de Jésus-Christ. Je déclare que ma chambre est une zone de sainteté, un lieu où la présence de Dieu règne. Aucun esprit impur ne peut s'en approcher. Toute voix occulte qui murmure contre ma vie ou celle de mes enfants soit réduite au silence éternel par le tonnerre de Dieu. Ô Seigneur, brise les chaînes invisibles qui me lient dans le domaine spirituel. Je refuse d'être emprisonné par les ténèbres. Toute flèche de la nuit lancée contre moi ou mes projets retourne à l'envoyeur maintenant, au nom de Jésus-Christ. Seigneur, envoie tes anges guerriers dans ma maison cette nuit, qu'ils combattent pour moi et repoussent les esprits impurs. Je déclare la confusion dans le camp de mes ennemis spirituels, qu'ils se battent entre eux jusqu'à leur destruction totale. Que tout rêve satanique visant à m'envoûter ou à m'enchaîner soit annulé par le feu du Saint-Esprit. Que tout pouvoir de la sorcellerie familiale qui retarde mes percées soit brisé ce soir par l'autorité du nom de Jésus-Christ. Je proclame que toute malédiction qui m'a été lancée durant la journée ou par des mots méchants soit brisée maintenant. Seigneur, purifie mes rêves. Que je ne sois pas en contact avec le royaume des ténèbres pendant mon sommeil. Esprit de confusion, esprit de blocage, esprit de peur, quitte ma vie maintenant au nom puissant de Jésus. Je proclame que mon sommeil sera paisible, restaurateur, et rempli de visions divines et de révélations célestes. Je prie contre toute visitation nocturne des esprits marins, des esprits d'époux ou d'épouses de nuit. Je vous chasse maintenant, au nom de Jésus. Que toute porte spirituelle ouverte à l'ennemi soit fermée définitivement par le sang de Jésus. Je déclare que mes bénédictions sont relâchées dans les lieux célestes. Que tout ce qui m'a été volé me soit restitué maintenant. Seigneur, je t'implore. Expose tout ennemi caché dans mon entourage, qu'il soit dévoilé par ta lumière divine. Tout rêve maléfique qui a été programmé contre ma vie, je l'efface par le feu du Saint-Esprit. Toute malédiction de stagnation, de pauvreté, de célibat ou de maladie dans ma lignée familiale soit brisée maintenant au nom de Jésus. Je me lève spirituellement et j'annule toute incantation prononcée contre ma personne ou contre ma maison. Seigneur, renouvelle mes forces spirituelles pour que je ne sois pas affaibli face au combat de la nuit. Par la puissance du sang de Jésus, je me déconnecte de toute liaison spirituelle satanique contractée consciemment ou inconsciemment. Ô Seigneur, ordonne à mes bénédictions bloquées de localiser ma vie maintenant, sans plus de retard. Seigneur, visite les fondations de ma vie. Restaure tout ce que l'ennemi a détruit ou abîmé. Je récupère ma santé, mon travail, ma destinée, mes relations et mes finances. Au nom de Jésus-Christ, Éternel, par ton esprit, révèle-moi les stratégies de l'ennemi contre moi, afin que je sois toujours en alerte. Père, que ta lumière éclaire chaque recoin de ma vie et expose toute œuvre des ténèbres. Je me déclare libre, délivré, purifié et sanctifié par le sang de l'agneau. Je brise les cycles de défaites répétées, de rejet, d'humiliation et de régression au nom de Jésus-Christ. Seigneur, déploie ton armée céleste pour entourer ma maison et établir une sécurité divine autour de moi. Que chaque mauvais rêve récurrent soit remplacé par des songes prophétiques de victoire et de percée. Que ton feu consume tous les objets spirituels placés dans ma maison pour m'espionner ou me nuire. Je refuse toute nourriture spirituelle empoisonnée reçue dans les rêves. Je l'anéantis maintenant au nom de Jésus. Seigneur, restaure mon étoile, ma lumière, ma destinée divine que l'ennemi avait ternie. Que tout ce qui a été enterré dans le monde spirituel pour nuire à ma vie soit déterré et détruit par le feu de l'Éternel. Seigneur, je t'implore, brise les murs qui entourent mes bénédictions, que les cieux s'ouvrent en ma faveur. Je renverse toute forteresse démoniaque érigée dans ma lignée pour bloquer la prospérité. Que toute dette spirituelle que mes ancêtres ont contractée soit effacée maintenant par la grâce et le sang de Jésus. Que toute force obscure qui me surveille cette nuit soit frappée d'aveuglement spirituel. Tout démon qui marche dans les ténèbres pour voler mes bénédictions, je déclare que tu échoues maintenant au nom puissant de Jésus-Christ. Seigneur, je détruis tout autel maléfique érigé contre ma destinée. Par le feu de Dieu, qu'il soit réduit en cendres. Toute alliance diabolique faite contre moi pendant mon sommeil ou dans mon ignorance, je la brise maintenant par le sang de Jésus. Que tout réseau de sorcellerie opérant contre moi cette nuit soit confondu, dispersé et détruit sans recours, au nom puissant de Jésus-Christ. Je déclare que ma chambre est une zone de sainteté, un lieu où la présence de Dieu règne. Aucun esprit impur ne peut s'en approcher. Toute voix occulte qui murmure contre ma vie ou celle de mes enfants soit réduite au silence éternel par le tonnerre de Dieu. Ô Seigneur, brise les chaînes invisibles qui me lient dans le domaine spirituel. Je refuse d'être emprisonné par les ténèbres. Toute flèche de la nuit lancée contre moi ou mes projets retourne à l'envoyeur maintenant, au nom de Jésus-Christ. Seigneur, envoie tes anges guerriers dans ma maison cette nuit. Qu'ils combattent pour moi et repoussent les esprits impurs. Je déclare la confusion dans le camp de mes ennemis spirituels, qu'ils se battent entre eux jusqu'à leur destruction totale. Que tout rêve satanique visant à m'envoûter ou à m'enchaîner soit annulé par le feu du Saint-Esprit. Que tout pouvoir de la sorcellerie familiale qui retarde mes percées soit brisé ce soir par l'autorité du nom de Jésus-Christ. Je proclame que toute malédiction qui m'a été lancée durant la journée ou par des mots méchants soit brisée maintenant. Seigneur, purifie mes rêves. Que je ne sois pas en contact avec le royaume des ténèbres pendant mon sommeil. Esprit de confusion, esprit de blocage, esprit de peur, quitte ma vie maintenant au nom puissant de Jésus. Je proclame que mon sommeil sera paisible, restaurateur, et rempli de visions divines et de révélations célestes. Je prie contre toute visitation nocturne des esprits marins, des esprits d'époux ou d'épouses de nuit. Je vous chasse maintenant, au nom de Jésus, que toute porte spirituelle ouverte à l'ennemi soit fermée définitivement par le sang de Jésus. Je déclare que mes bénédictions sont relâchées dans les lieux célestes. Que tout ce qui m'a été volé me soit restitué maintenant. Seigneur, je t'implore. Expose tout ennemi caché dans mon entourage, qu'il soit dévoilé par ta lumière divine. Tout rêve maléfique qui a été programmé contre ma vie, je l'efface par le feu du Saint-Esprit. Toute malédiction de stagnation, de pauvreté, de célibat ou de maladie dans ma lignée familiale soit brisée maintenant au nom de Jésus. Je me lève spirituellement et j'annule toute incantation prononcée contre ma personne ou contre ma maison. Seigneur, renouvelle mes forces spirituelles pour que je ne sois pas affaibli face au combat de la nuit. Par la puissance du sang de Jésus, je me déconnecte de toute liaison spirituelle satanique contractée consciemment ou inconsciemment. Ô Seigneur, ordonne à mes bénédictions bloquées de localiser ma vie maintenant, sans plus de retard. Seigneur, visite les fondations de ma vie. Restaure tout ce que l'ennemi a détruit ou abîmé. Je récupère ma santé, mon travail, ma destinée, mes relations et mes finances, au nom de Jésus-Christ. Éternel, par ton esprit, révèle-moi les stratégies de l'ennemi contre moi, afin que je sois toujours en alerte. Père, que ta lumière éclaire chaque recoin de ma vie et expose toute œuvre des ténèbres. Je me déclare libre, délivré, purifié et sanctifié par le sang de l'agneau. Je brise les cycles de défaites répétées, de rejet, d'humiliation et de régression au nom de Jésus-Christ. Seigneur, déploie ton armée céleste pour entourer ma maison et établir une sécurité divine autour de moi. Que chaque mauvais rêve récurrent soit remplacé par des songes prophétiques de victoire et de percée. Que ton feu consume tous les objets spirituels placés dans ma maison pour m'espionner ou me nuire. Je refuse toute nourriture spirituelle empoisonnée reçue dans les rêves. Je l'anéantis maintenant au nom de Jésus. Seigneur, restaure mon étoile, ma lumière, ma destinée divine que l'ennemi avait ternie. Que tout ce qui a été enterré dans le monde spirituel pour nuire à ma vie soit déterré et détruit par le feu de l'Éternel. Seigneur, je t'implore, brise les murs qui entourent mes bénédictions, que les cieux s'ouvrent en ma faveur. Je renverse toute forteresse démoniaque érigée dans ma lignée pour bloquer la prospérité. Que toute dette spirituelle que mes ancêtres ont contractée soit effacée maintenant par la grâce et le sang de Jésus. Seigneur, fais pleuvoir tes bénédictions sur ma maison pendant que je dors. Je déclare que mes enfants, mon foyer, mes projets et ma vie sont sous la couverture du Très-Haut. Toute autorité maléfique qui se réunit à minuit pour prononcer des jugements contre moi soit frappée par le feu de Dieu. Seigneur, que tout esprit méchant qui rôde autour de ma maison pour semer la peur, l'oppression ou la confusion soit consumé maintenant par le feu du Saint-Esprit. Dieu Tout-Puissant, lève-toi. Que tes ennemis soient dispersés. Que toute force obscure qui me surveille cette nuit soit frappée d'aveuglement spirituel. Tout démon qui marche dans les ténèbres pour voler mes bénédictions, je déclare que tu échoues maintenant au nom puissant de Jésus-Christ. Seigneur, je détruis tout autel maléfique érigé contre ma destinée. Par le feu de Dieu, qu'il soit réduit en cendres. Toute alliance diabolique faite contre moi pendant mon sommeil ou dans mon ignorance, je la brise maintenant par le sang de Jésus. Que tout réseau de sorcellerie opérant contre moi cette nuit soit confondu, dispersé et détruit sans recours, au nom puissant de Jésus-Christ. Je déclare que ma chambre est une zone de sainteté, un lieu où la présence de Dieu règne. Aucun esprit impur ne peut s'en approcher. Toute voix occulte qui murmure contre ma vie ou celle de mes enfants soit réduite au silence éternel par le tonnerre de Dieu. Ô Seigneur, brise les chaînes invisibles qui me lient dans le domaine spirituel. Je refuse d'être emprisonné par les ténèbres. Toute flèche de la nuit lancée contre moi ou mes projets retourne à l'envoyeur maintenant, au nom de Jésus-Christ. Seigneur, envoie tes anges guerriers dans ma maison cette nuit, qu'ils combattent pour moi et repoussent les esprits impurs. Je déclare la confusion dans le camp de mes ennemis spirituels, qu'ils se battent entre eux jusqu'à leur destruction totale. Que tout rêve satanique visant à m'envoûter ou à m'enchaîner soit annulé par le feu du Saint-Esprit. Que tout pouvoir de la sorcellerie familiale qui retarde mes percées soit brisé ce soir, par l'autorité du nom de Jésus-Christ. Je proclame que toute malédiction qui m'a été lancée durant la journée ou par des mots méchants soit brisée maintenant. Seigneur, purifie mes rêves, que je ne sois pas en contact avec le royaume des ténèbres pendant mon sommeil. Esprit de confusion, esprit de blocage, esprit de peur, quitte ma vie maintenant au nom puissant de Jésus. Je proclame que mon sommeil sera paisible, restaurateur, et rempli de visions divines et de révélations célestes. Je prie contre toute visitation nocturne des esprits marins, des esprits d'époux ou d'épouses de nuit. Je vous chasse maintenant, au nom de Jésus, que toute porte spirituelle ouverte à l'ennemi soit fermée définitivement par le sang de Jésus. Je déclare que mes bénédictions sont relâchées dans les lieux célestes. Que tout ce qui m'a été volé me soit restitué maintenant. Seigneur, je t'implore. Expose tout ennemi caché dans mon entourage, qu'il soit dévoilé par ta lumière divine. Tout rêve maléfique qui a été programmé contre ma vie, je l'efface par le feu du Saint-Esprit. Toute malédiction de stagnation, de pauvreté, de célibat ou de maladie dans ma lignée familiale soit brisée maintenant au nom de Jésus. Je me lève spirituellement et j'annule toute incantation prononcée contre ma personne ou contre ma maison. Seigneur, renouvelle mes forces spirituelles pour que je ne sois pas affaibli face au combat de la nuit. Par la puissance du sang de Jésus, je me déconnecte de toute liaison spirituelle satanique contractée consciemment ou inconsciemment. Ô Seigneur, Ordonne à mes bénédictions bloquées de localiser ma vie maintenant, sans plus de retard. Seigneur, visite les fondations de ma vie. Restaure tout ce que l'ennemi a détruit ou abîmé. Je récupère ma santé, mon travail, ma destinée, mes relations et mes finances. Au nom de Jésus-Christ, éternel, par ton esprit, révèle-moi les stratégies de l'ennemi contre moi, afin que je sois toujours en alerte. Père, que ta lumière éclaire chaque recoin de ma vie et expose toute œuvre des ténèbres. Je me déclare libre, délivré, purifié et sanctifié par le sang de l'agneau. Je brise les cycles de défaites répétées, de rejet, d'humiliation et de régression au nom de Jésus-Christ. Seigneur, déploie ton armée céleste pour entourer ma maison et établir une sécurité divine autour de moi. Que chaque mauvais rêve récurrent soit remplacé par des songes prophétiques de victoire et de percée. Que ton feu consume tous les objets spirituels placés dans ma maison pour m'espionner ou me nuire. Je refuse toute nourriture spirituelle empoisonnée reçue dans les rêves. Je l'anéantis maintenant au nom de Jésus. Seigneur, restaure mon étoile, ma lumière, ma destinée divine que l'ennemi avait ternie. Que tout ce qui a été enterré dans le monde spirituel pour nuire à ma vie soit déterré et détruit par le feu de l'Éternel. Seigneur, je t'implore, brise les murs qui entourent mes bénédictions, que les cieux s'ouvrent en ma faveur. Je renverse toute forteresse démoniaque érigée dans ma lignée pour bloquer la prospérité. Que toute dette spirituelle que mes ancêtres ont contractée soit effacée maintenant par la grâce et le sang de Jésus. Seigneur, fais pleuvoir tes bénédictions sur ma maison pendant que je dors. Je déclare que mes enfants, mon foyer, mes projets et ma vie sont sous la couverture du Très-Haut. Toute autorité maléfique qui se réunit à minuit pour prononcer des jugements contre moi, soit frappée par le feu de Dieu. Seigneur, que mon sommeil devienne un chant de victoire et que je me réveille dans la gloire et la faveur divine. Merci Seigneur pour cette nuit de délivrance. Merci pour ton amour, ton secours et ta puissance. Je m'endors en paix, sachant que les anges combattent pour moi. Gloire à toi, Seigneur Jésus. Amen. Père céleste, que tout esprit méchant qui rôde autour de ma maison pour semer la peur, l'oppression ou la confusion soit consumé maintenant par le feu du Saint-Esprit. Dieu Tout-Puissant, lève-toi. Que tes ennemis soient dispersés. Que toute force obscure qui me surveille cette nuit soit frappée d'aveuglement spirituel. Tout démon qui marche dans les ténèbres pour voler mes bénédictions, je déclare que tu échoues maintenant au nom puissant de Jésus-Christ. Seigneur, je détruis tout autel maléfique érigé contre ma destinée. Par le feu de Dieu, qu'il soit réduit en cendres. Toute alliance diabolique faite contre moi pendant mon sommeil ou dans mon ignorance, je la brise maintenant par le sang de Jésus. Que tout réseau de sorcellerie opérant contre moi cette nuit soit confondu, dispersé et détruit sans recours au nom puissant de Jésus-Christ. Je déclare que ma chambre est une zone de sainteté, un lieu où la présence de Dieu règne. Aucun esprit impur ne peut s'en approcher. Toute voix occulte qui murmure contre ma vie ou celle de mes enfants soit réduite au silence éternel par le tonnerre de Dieu. Ô Seigneur, brise les chaînes invisibles qui me lient dans le domaine spirituel. Je refuse d'être emprisonné par les ténèbres. Toute flèche de la nuit lancée contre moi ou mes projets retourne à l'envoyeur maintenant, au nom de Jésus-Christ. Seigneur, envoie tes anges guerriers dans ma maison cette nuit, qu'ils combattent pour moi et repoussent les esprits impurs. Je déclare la confusion dans le camp de mes ennemis spirituels, qu'ils se battent entre eux jusqu'à leur destruction totale. Que tout rêve satanique visant à m'envoûter ou à m'enchaîner soit annulé par le feu du Saint-Esprit. Que tout pouvoir de la sorcellerie familiale qui retarde mes percées soit brisé ce soir par l'autorité du nom de Jésus-Christ. Je proclame que toute malédiction qui m'a été lancée durant la journée ou par des mots méchants soit brisée maintenant. Seigneur, purifie mes rêves. Que je ne sois pas en contact avec le royaume des ténèbres pendant mon sommeil. Esprit de confusion, esprit de blocage, esprit de peur, quitte ma vie maintenant au nom puissant de Jésus. Je proclame que mon sommeil sera paisible, restaurateur et rempli de visions divines et de révélations célestes. Je prie contre toute visitation nocturne des esprits marins, des esprits d'époux ou d'épouses de nuit. Je vous chasse maintenant, au nom de Jésus, que toute porte spirituelle ouverte à l'ennemi soit fermée définitivement par le sang de Jésus. Je déclare que mes bénédictions sont relâchées dans les lieux célestes. Que tout ce qui m'a été volé me soit restitué maintenant. Seigneur, je t'implore, expose tout ennemi caché dans mon entourage, qu'il soit dévoilé par ta lumière divine. Tout rêve maléfique qui a été programmé contre ma vie, je l'efface par le feu du Saint-Esprit. Toute malédiction de stagnation, de pauvreté, de célibat ou de maladie dans ma lignée familiale soit brisée maintenant au nom de Jésus. Je me lève spirituellement et j'annule toute incantation prononcée contre ma personne ou contre ma maison. Seigneur, renouvelle mes forces spirituelles pour que je ne sois pas affaibli face au combat de la nuit. Par la puissance du sang de Jésus, je me déconnecte de toute liaison spirituelle satanique contractée consciemment ou inconsciemment. Ô Seigneur, ordonne à mes bénédictions bloquées de localiser ma vie maintenant, sans plus de retard. Seigneur, visite les fondations de ma vie. Restaure tout ce que l'ennemi a détruit ou abîmé. Je récupère ma santé, mon travail, ma destinée, mes relations et mes finances. Au nom de Jésus-Christ, Éternel, par ton esprit, révèle-moi les stratégies de l'ennemi contre moi, afin que je sois toujours en alerte. Père, que ta lumière éclaire chaque recoin de ma vie et expose toute œuvre des ténèbres. Je me déclare libre, délivré, purifié et sanctifié par le sang de l'agneau. Je brise les cycles de défaites répétées, de rejet, d'humiliation et de régression au nom de Jésus-Christ. Seigneur, déploie ton armée céleste pour entourer ma maison et établir une sécurité divine autour de moi. Que chaque mauvais rêve récurrent soit remplacé par des songes prophétiques de victoire et de percée. Que ton feu consume tous les objets spirituels placés dans ma maison pour m'espionner ou me nuire. Je refuse toute nourriture spirituelle empoisonnée reçue dans les rêves. Je l'anéantis maintenant au nom de Jésus. Seigneur, restaure mon étoile, ma lumière, ma destinée divine que l'ennemi avait ternie. Que tout ce qui a été enterré dans le monde spirituel pour nuire à ma vie soit déterré et détruit par le feu de l'Éternel. Seigneur, je t'implore, brise les murs qui entourent mes bénédictions, que les cieux s'ouvrent en ma faveur. Je renverse toute forteresse démoniaque érigée dans ma lignée pour bloquer la prospérité. Que toute dette spirituelle que mes ancêtres ont contractée soit effacée maintenant par la grâce et le sang de Jésus. Seigneur, fais pleuvoir tes bénédictions sur ma maison pendant que je dors. Je déclare que mes enfants, mon foyer, mes projets et ma vie sont sous la couverture du Très-Haut. Toute autorité maléfique qui se réunit à minuit pour prononcer des jugements contre moi soit frappée par le feu de Dieu. Seigneur, que tout esprit méchant qui rôde autour de ma maison pour semer la peur, l'oppression ou la confusion soit consumé maintenant par le feu du Saint-Esprit. Dieu Tout-Puissant, lève-toi. Que tes ennemis soient dispersés. Que toute force obscure qui me surveille cette nuit soit frappée d'aveuglement spirituel. Tout démon qui marche dans les ténèbres pour voler mes bénédictions, je déclare que tu échoues maintenant au nom puissant de Jésus-Christ. Seigneur, je détruis tout autel maléfique érigé contre ma destinée. Par le feu de Dieu, qu'il soit réduit en cendres. Toute alliance diabolique faite contre moi pendant mon sommeil ou dans mon ignorance, je la brise maintenant par le sang de Jésus. Que tout réseau de sorcellerie opérant contre moi cette nuit soit confondu, dispersé et détruit sans recours, au nom puissant de Jésus-Christ. Je déclare que ma chambre est une zone de sainteté, un lieu où la présence de Dieu règne. Aucun esprit impur ne peut s'en approcher. Toute voix occulte qui murmure contre ma vie ou celle de mes enfants soit réduite au silence éternel par le tonnerre de Dieu. Ô Seigneur, brise les chaînes invisibles qui me lient dans le domaine spirituel. Je refuse d'être emprisonné par les ténèbres. Toute flèche de la nuit lancée contre moi ou mes projets retourne à l'envoyeur maintenant, au nom de Jésus-Christ. Seigneur, envoie tes anges guerriers dans ma maison cette nuit, qu'ils combattent pour moi et repoussent les esprits impurs. Je déclare la confusion dans le camp de mes ennemis spirituels, qu'ils se battent entre eux jusqu'à leur destruction totale. Que tout rêve satanique visant à m'envoûter ou à m'enchaîner soit annulé par le feu du Saint-Esprit. Que tout pouvoir de la sorcellerie familiale qui retarde mes percées soit brisé ce soir par l'autorité du nom de Jésus-Christ. Je proclame que toute malédiction qui m'a été lancée durant la journée ou par des mots méchants soit brisée maintenant. Seigneur, purifie mes rêves. Que je ne sois pas en contact avec le royaume des ténèbres pendant mon sommeil. Esprit de confusion, esprit de blocage, esprit de peur, quitte ma vie maintenant au nom puissant de Jésus. Je proclame que mon sommeil sera paisible, restaurateur, et rempli de visions divines et de révélations célestes. Je prie contre toute visitation nocturne des esprits marins, des esprits d'époux ou d'épouses de nuit. Je vous chasse maintenant, au nom de Jésus, que toute porte spirituelle ouverte à l'ennemi soit fermée définitivement par le sang de Jésus. Je déclare que mes bénédictions sont relâchées dans les lieux célestes, que tout ce qui m'a été volé me soit restitué maintenant. Seigneur, je t'implore. Expose tout ennemi caché dans mon entourage, qu'il soit dévoilé par ta lumière divine. Tout rêve maléfique qui a été programmé contre ma vie, je l'efface par le feu du Saint-Esprit. Toute malédiction de stagnation, de pauvreté, de célibat ou de maladie dans ma lignée familiale soit brisée maintenant au nom de Jésus. Je me lève spirituellement et j'annule toute incantation prononcée contre ma personne ou contre ma maison. Seigneur, renouvelle mes forces spirituelles pour que je ne sois pas affaibli face au combat de la nuit. Par la puissance du sang de Jésus, je me déconnecte de toute liaison spirituelle satanique contractée consciemment ou inconsciemment. Ô Seigneur, ordonne à mes bénédictions bloquées de localiser ma vie maintenant, sans plus de retard. Seigneur, visite les fondations de ma vie. Restaure tout ce que l'ennemi a détruit ou abîmé. Je récupère ma santé, mon travail, ma destinée, mes relations et mes finances, au nom de Jésus-Christ. Éternel, par ton esprit, révèle-moi les stratégies de l'ennemi contre moi, afin que je sois toujours en alerte. Père, que ta lumière éclaire chaque recoin de ma vie et expose toute œuvre des ténèbres. Je me déclare libre, délivré, purifié et sanctifié par le sang de l'agneau. Je brise les cycles de défaites répétées, de rejet, d'humiliation et de régression au nom de Jésus-Christ. Seigneur, déploie ton armée céleste pour entourer ma maison et établir une sécurité divine autour de moi. Que chaque mauvais rêve récurrent soit remplacé par des songes prophétiques de victoire et de percée. Que ton feu consume tous les objets spirituels placés dans ma maison pour m'espionner ou me nuire. Je refuse toute nourriture spirituelle empoisonnée reçue dans les rêves. Je l'anéantis maintenant au nom de Jésus. Seigneur, restaure mon étoile, ma lumière, ma destinée divine que l'ennemi avait ternie. Que tout ce qui a été enterré dans le monde spirituel pour nuire à ma vie soit déterré et détruit par le feu de l'Éternel. Seigneur, je t'implore, brise les murs qui entourent mes bénédictions, que les cieux s'ouvrent en ma faveur. Je renverse toute forteresse démoniaque érigée dans ma lignée pour bloquer la prospérité. Que toute dette spirituelle que mes ancêtres ont contractée soit effacée maintenant par la grâce et le sang de Jésus. Que toute force obscure qui me surveille cette nuit soit frappée d'aveuglement spirituel. Tout démon qui marche dans les ténèbres pour voler mes bénédictions, je déclare que tu échoues maintenant au nom puissant de Jésus-Christ. Seigneur, je détruis tout autel maléfique érigé contre ma destinée. Par le feu de Dieu, qu'il soit réduit en cendres. Toute alliance diabolique faite contre moi pendant mon sommeil ou dans mon ignorance, je la brise maintenant par le sang de Jésus. Que tout réseau de sorcellerie opérant contre moi cette nuit soit confondu, dispersé et détruit sans recours, au nom puissant de Jésus-Christ. Je déclare que ma chambre est une zone de sainteté, un lieu où la présence de Dieu règne. Aucun esprit impur ne peut s'en approcher. Toute voix occulte qui murmure contre ma vie ou celle de mes enfants soit réduite au silence éternel par le tonnerre de Dieu. Ô Seigneur, brise les chaînes invisibles qui me lient dans le domaine spirituel. Je refuse d'être emprisonné par les ténèbres.
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0: Seigneur, envoie tes anges guerriers dans ma maison cette nuit, qu'ils combattent pour moi et repoussent les esprits impurs. Je déclare la confusion dans le camp de mes ennemis spirituels, qu'ils se battent entre eux jusqu'à leur destruction totale. Que tout rêve satanique visant à m'envoûter ou à m'enchaîner soit annulé par le feu du Saint-Esprit. Que tout pouvoir de la sorcellerie familiale qui retarde mes percées soit brisé ce soir par l'autorité du nom de Jésus-Christ. Je proclame que toute malédiction qui m'a été lancée durant la journée ou par des mots méchants soit brisée maintenant. Seigneur, purifie mes rêves. Que je ne sois pas en contact avec le royaume des ténèbres pendant mon sommeil. Esprit de confusion, esprit de blocage, esprit de peur, quitte ma vie maintenant au nom puissant de Jésus. Je proclame que mon sommeil sera paisible, restaurateur, et rempli de visions divines et de révélations célestes. Je prie contre toute visitation nocturne des esprits marins, des esprits d'époux ou d'épouses de nuit. Je vous chasse maintenant, au nom de Jésus. Que toute porte spirituelle ouverte à l'ennemi soit fermée définitivement par le sang de Jésus. Je déclare que mes bénédictions sont relâchées dans les lieux célestes. Que tout ce qui m'a été volé me soit restitué maintenant. Seigneur, je t'implore. Expose tout ennemi caché dans mon entourage, qu'il soit dévoilé par ta lumière divine. Tout rêve maléfique qui a été programmé contre ma vie, je l'efface par le feu du Saint-Esprit. Toute malédiction de stagnation, de pauvreté, de célibat ou de maladie dans ma lignée familiale soit brisée maintenant au nom de Jésus. Je me lève spirituellement et j'annule toute incantation prononcée contre ma personne ou contre ma maison. Seigneur, renouvelle mes forces spirituelles pour que je ne sois pas affaibli face au combat de la nuit. Par la puissance du sang de Jésus, je me déconnecte de toute liaison spirituelle satanique contractée consciemment ou inconsciemment. Ô Seigneur, ordonne à mes bénédictions bloquées de localiser ma vie maintenant, sans plus de retard. Seigneur, visite les fondations de ma vie. Restaure tout ce que l'ennemi a détruit ou abîmé. Je récupère ma santé, mon travail, ma destinée, mes relations et mes finances. Au nom de Jésus-Christ, Éternel, par ton esprit, révèle-moi les stratégies de l'ennemi contre moi, afin que je sois toujours en alerte. Père, que ta lumière éclaire chaque recoin de ma vie et expose toute œuvre des ténèbres. Je me déclare libre, délivré, purifié et sanctifié par le sang de l'agneau. Je brise les cycles de défaites répétées, de rejet, d'humiliation et de régression au nom de Jésus-Christ. Seigneur, déploie ton armée céleste pour entourer ma maison et établir une sécurité divine autour de moi. Que chaque mauvais rêve récurrent soit remplacé par des songes prophétiques de victoire et de percée. Que ton feu consume tous les objets spirituels placés dans ma maison pour m'espionner ou me nuire. Je refuse toute nourriture spirituelle empoisonnée reçue dans les rêves. Je l'anéantis maintenant au nom de Jésus. Seigneur, restaure mon étoile, ma lumière, ma destinée divine que l'ennemi avait ternie. Que tout ce qui a été enterré dans le monde spirituel pour nuire à ma vie soit déterré et détruit par le feu de l'Éternel. Seigneur, je t'implore, brise les murs qui entourent mes bénédictions, que les cieux s'ouvrent en ma faveur. Je renverse toute forteresse démoniaque érigée dans ma lignée pour bloquer la prospérité. Que toute dette spirituelle que mes ancêtres ont contractée soit effacée maintenant par la grâce et le sang de Jésus. Seigneur, fais pleuvoir tes bénédictions sur ma maison pendant que je dors. Je déclare que mes enfants, mon foyer, mes projets et ma vie sont sous la couverture du Très-Haut. Toute autorité maléfique qui se réunit à minuit pour prononcer des jugements contre moi soit frappé par le feu de Dieu. Seigneur, que tout esprit méchant qui rôde autour de ma maison pour semer la peur, l'oppression ou la confusion, soit consumé maintenant par le feu du Saint-Esprit. Dieu Tout-Puissant, lève-toi. Que tes ennemis soient dispersés. Que toute force obscure qui me surveille cette nuit soit frappée d'aveuglement spirituel. Tout démon qui marche dans les ténèbres pour voler mes bénédictions, je déclare que tu échoues maintenant au nom puissant de Jésus-Christ. Seigneur, je détruis tout autel maléfique érigé contre ma destinée. Par le feu de Dieu, qu'il soit réduit en cendres. Toute alliance diabolique faite contre moi pendant mon sommeil ou dans mon ignorance, je la brise maintenant par le sang de Jésus. Que tout réseau de sorcellerie opérant contre moi cette nuit soit confondu, dispersé et détruit sans recours, au nom puissant de Jésus-Christ. Je déclare que ma chambre est une zone de sainteté, un lieu où la présence de Dieu règne. Aucun esprit impur ne peut s'en approcher. Toute voix occulte qui murmure contre ma vie ou celle de mes enfants soit réduite au silence éternel par le tonnerre de Dieu. Ô Seigneur, brise les chaînes invisibles qui me lient dans le domaine spirituel. Je refuse d'être emprisonné par les ténèbres. Toute flèche de la nuit lancée contre moi ou mes projets retourne à l'envoyeur maintenant, au nom de Jésus-Christ. Seigneur, envoie tes anges guerriers dans ma maison cette nuit. Qu'ils combattent pour moi et repoussent les esprits impurs. Je déclare la confusion dans le camp de mes ennemis spirituels, qu'ils se battent entre eux jusqu'à leur destruction totale. Que tout rêve satanique visant à m'envoûter ou à m'enchaîner soit annulé par le feu du Saint-Esprit. Que tout pouvoir de la sorcellerie familiale qui retarde mes percées soit brisé ce soir par l'autorité du nom de Jésus-Christ. Je proclame que toute malédiction qui m'a été lancée durant la journée ou par des mots méchants soit brisée maintenant. Seigneur, purifie mes rêves. Que je ne sois pas en contact avec le royaume des ténèbres pendant mon sommeil. Esprit de confusion, esprit de blocage, esprit de peur, quitte ma vie maintenant au nom puissant de Jésus. Je proclame que mon sommeil sera paisible, restaurateur, et rempli de visions divines et de révélations célestes. Je prie contre toute visitation nocturne des esprits marins, des esprits d'époux ou d'épouses de nuit. Je vous chasse maintenant, au nom de Jésus, que toute porte spirituelle ouverte à l'ennemi soit fermée définitivement par le sang de Jésus. Je déclare que mes bénédictions sont relâchées dans les lieux célestes, que tout ce qui m'a été volé me soit restitué maintenant. Seigneur, je t'implore. Expose tout ennemi caché dans mon entourage, qu'il soit dévoilé par ta lumière divine. Tout rêve maléfique qui a été programmé contre ma vie, je l'efface par le feu du Saint-Esprit. Toute malédiction de stagnation, de pauvreté, de célibat ou de maladie dans ma lignée familiale soit brisée maintenant au nom de Jésus. Je me lève spirituellement et j'annule toute incantation prononcée contre ma personne ou contre ma maison. Seigneur, renouvelle mes forces spirituelles pour que je ne sois pas affaibli face au combat de la nuit. Par la puissance du sang de Jésus, je me déconnecte de toute liaison spirituelle satanique contractée consciemment ou inconsciemment. Ô Seigneur, ordonne à mes bénédictions bloquées de localiser ma vie maintenant, sans plus de retard. Seigneur, visite les fondations de ma vie. Restaure tout ce que l'ennemi a détruit ou abîmé. Je récupère ma santé, mon travail, ma destinée, mes relations et mes finances, au nom de Jésus-Christ. Seigneur, je détruis tout autel maléfique érigé contre ma destinée. Par le feu de Dieu, qu'il soit réduit en cendres. Toute alliance diabolique faite contre moi pendant mon sommeil ou dans mon ignorance, je la brise maintenant par le sang de Jésus. Que tout réseau de sorcellerie opérant contre moi cette nuit soit confondu, dispersé et détruit sans recours, au nom puissant de Jésus-Christ. Je déclare que ma chambre est une zone de sainteté, un lieu où la présence de Dieu règne. Aucun esprit impur ne peut s'en approcher. Toute voix occulte qui murmure contre ma vie ou celle de mes enfants soit réduite au silence éternel par le tonnerre de Dieu. Ô Seigneur, brise les chaînes invisibles qui me lient dans le domaine spirituel. Je refuse d'être emprisonné par les ténèbres. Toute flèche de la nuit lancée contre moi ou mes projets retourne à l'envoyeur maintenant, au nom de Jésus-Christ. Seigneur, envoie tes anges guerriers dans ma maison cette nuit, qu'ils combattent pour moi et repoussent les esprits impurs. Je déclare la confusion dans le camp de mes ennemis spirituels, qu'ils se battent entre eux jusqu'à leur destruction totale. Que tout rêve satanique visant à m'envoûter ou à m'enchaîner soit annulé par le feu du Saint-Esprit. Que tout pouvoir de la sorcellerie familiale qui retarde mes percées soit brisé ce soir par l'autorité du nom de Jésus-Christ. Je proclame que toute malédiction qui m'a été lancée durant la journée ou par des mots méchants soit brisée maintenant. Seigneur, purifie mes rêves. Que je ne sois pas en contact avec le royaume des ténèbres pendant mon sommeil. Esprit de confusion, esprit de blocage, esprit de peur, quitte ma vie maintenant au nom puissant de Jésus. Je proclame que mon sommeil sera paisible, restaurateur, et rempli de visions divines et de révélations célestes. Je prie contre toute visitation nocturne des esprits marins, des esprits d'époux ou d'épouses de nuit. Je vous chasse maintenant, au nom de Jésus, que toute porte spirituelle ouverte à l'ennemi soit fermée.
1: Quand je suis abandonné, maltraité, je déclare que mes bénédictions sont relâchées
0: dans les lieux célestes. Que tout ce qui m'a été volé me soit restitué maintenant. Seigneur, je t'implore. Expose tout ennemi caché dans mon entourage, qu'il soit dévoilé par ta lumière divine. Tout rêve maléfique qui a été programmé contre ma vie, je l'efface par le feu du Saint-Esprit. Toute malédiction de stagnation, de pauvreté, de célibat ou de maladie dans ma lignée familiale soit brisée maintenant au nom de Jésus. Je me lève spirituellement et j'annule toute incantation prononcée contre ma personne ou contre ma maison. Seigneur, renouvelle mes forces spirituelles pour que je ne sois pas affaibli face au combat de la nuit. Par la puissance du sang de Jésus, je me déconnecte de toute liaison spirituelle satanique contractée consciemment ou inconsciemment. Ô Seigneur, ordonne à mes bénédictions bloquées de localiser ma vie maintenant, sans plus de retard. Seigneur, visite les fondations de ma vie. Restaure tout ce que l'ennemi a détruit ou abîmé. Je récupère ma santé, mon travail, ma destinée, mes relations et mes finances. Au nom de Jésus-Christ, Éternel, par ton esprit, révèle-moi les stratégies de l'ennemi contre moi, afin que je sois toujours en alerte. Père, que ta lumière éclaire chaque recoin de ma vie et expose toute œuvre des ténèbres. Je me déclare libre, délivré, purifié et sanctifié par le sang de l'agneau. Je brise les cycles de défaites répétées, de rejets, d'humiliations et de régressions au nom de Jésus-Christ. Seigneur, déploie ton armée céleste pour entourer ma maison et établir une sécurité divine autour de moi. Que chaque mauvais rêve récurrent soit remplacé par des songes prophétiques de victoire et de percée. Que ton feu consume tous les objets spirituels placés dans ma maison pour m'espionner ou me nuire. Je refuse toute nourriture spirituelle empoisonnée reçue dans les rêves. Je l'anéantis maintenant au nom de Jésus. Seigneur, restaure mon étoile, ma lumière, ma destinée divine que l'ennemi avait ternie. Que tout ce qui a été enterré dans le monde spirituel pour nuire à ma vie soit déterré et détruit par le feu de l'Éternel. Seigneur, je t'implore, brise les murs qui entourent mes bénédictions, que les cieux s'ouvrent en ma faveur. Je renverse toute forteresse démoniaque érigée dans ma lignée pour bloquer la prospérité. Que toute dette spirituelle que mes ancêtres ont contractée soit effacée maintenant par la grâce et le sang de Jésus. Seigneur, fais pleuvoir tes bénédictions sur ma maison pendant que je dors. Je déclare que mes enfants, mon foyer, mes projets et ma vie sont sous la couverture du Très-Haut. Toute autorité maléfique qui se réunit à minuit pour prononcer des jugements contre moi soit frappée par le feu de Dieu. Seigneur, que tout esprit méchant qui rôde autour de ma maison pour semer la peur, l'oppression ou la confusion soit consumé maintenant par le feu du Saint-Esprit. Dieu Tout-Puissant, lève-toi. Que tes ennemis soient dispersés. Que toute force obscure qui me surveille cette nuit soit frappée d'aveuglement spirituel. tout démon qui marche dans les ténèbres pour voler mes bénédictions, je déclare que tu échoues maintenant au nom puissant de Jésus-Christ. Seigneur, je détruis tout autel maléfique érigé contre ma destinée. Par le feu de Dieu, qu'il soit réduit en cendres. Toute alliance diabolique faite contre moi pendant mon sommeil ou dans mon ignorance, je la brise maintenant par le sang de Jésus. Que tout réseau de sorcellerie opérant contre moi cette nuit soit confondu, dispersé et détruit sans recours, au nom puissant de Jésus-Christ. Je déclare que ma chambre est une zone de sainteté, un lieu où la présence de Dieu règne. Aucun esprit impur ne peut s'en approcher. Toute voix occulte qui murmure contre ma vie ou celle de mes enfants soit réduite au silence éternel par le tonnerre de Dieu. Ô Seigneur, brise les chaînes invisibles qui me lient dans le domaine spirituel. Je refuse d'être emprisonné par les ténèbres. Toute flèche de la nuit lancée contre moi ou mes projets retourne à l'envoyeur maintenant, au nom de Jésus-Christ. Seigneur, envoie tes anges guerriers dans ma maison cette nuit, qu'ils combattent pour moi et repoussent les esprits impurs. Je déclare la confusion dans le camp de mes ennemis spirituels, qu'ils se battent entre eux jusqu'à leur destruction totale. Que tout rêve satanique visant à m'envoûter ou à m'enchaîner soit annulé par le feu du Saint-Esprit. Que tout pouvoir de la sorcellerie familiale qui retarde mes percées soit brisé ce soir par l'autorité du nom de Jésus-Christ. Je proclame que toute malédiction qui m'a été lancée durant la journée ou par des mots méchants soit brisée maintenant. Seigneur, purifie mes rêves, que je ne sois pas en contact avec le royaume des ténèbres pendant mon sommeil. Esprit de confusion, esprit de blocage, esprit de peur, quitte ma vie maintenant au nom puissant de Jésus. Je proclame que mon sommeil sera paisible, restaurateur, et rempli de visions divines et de révélations célestes. Je prie contre toute visitation nocturne des esprits marins, des esprits d'époux ou d'épouses de nuit. Je vous chasse maintenant, au nom de Jésus, que toute porte spirituelle ouverte à l'ennemi soit fermée définitivement par le sang de Jésus. Je déclare que mes bénédictions sont relâchées dans les lieux célestes, que tout ce qui m'a été volé me soit restitué maintenant. Seigneur, je t'implore, expose tout ennemi caché dans mon entourage, qu'il soit dévoilé par ta lumière divine. Tout rêve maléfique qui a été programmé contre ma vie, je l'efface par le feu du Saint-Esprit. Toute malédiction de stagnation, de pauvreté, de célibat ou de maladie dans ma lignée familiale soit brisée maintenant au nom de Jésus. Je me lève spirituellement et j'annule toute incantation prononcée contre ma personne ou contre ma maison. Seigneur, renouvelle mes forces spirituelles pour que je ne sois pas affaibli face au combat de la nuit. Par la puissance du sang de Jésus, je me déconnecte de toute liaison spirituelle satanique contractée consciemment ou inconsciemment. Ô Seigneur, ordonne à mes bénédictions bloquées de localiser ma vie maintenant, sans plus de retard. Seigneur, visite les fondations de ma vie. Restaure tout ce que l'ennemi a détruit ou abîmé. Je récupère ma santé, mon travail, ma destinée, mes relations et mes finances. Au nom de Jésus-Christ, Éternel, par ton esprit, révèle-moi les stratégies de l'ennemi contre moi, afin que je sois toujours en alerte. Père, que ta lumière éclaire chaque recoin de ma vie et expose toute œuvre des ténèbres. Je me déclare libre, délivré, purifié et sanctifié par le sang de l'agneau. Je brise les cycles de défaites répétées, de rejet, d'humiliation et de régression au nom de Jésus-Christ. Seigneur, déploie ton armée céleste pour entourer ma maison et établir une sécurité divine autour de moi. Que chaque mauvais rêve récurrent soit remplacé par des songes prophétiques de victoire et de percée. Que ton feu consume tous les objets spirituels placés dans ma maison pour m'espionner ou me nuire. Je refuse toute nourriture spirituelle empoisonnée reçue dans les rêves. Je l'anéantis maintenant au nom de Jésus. Seigneur, restaure mon étoile, ma lumière, ma destinée divine que l'ennemi avait ternie. Que tout ce qui a été enterré dans le monde spirituel pour nuire à ma vie soit déterré et détruit par le feu de l'Éternel. Seigneur, je t'implore, brise les murs qui entourent mes bénédictions, que les cieux s'ouvrent en ma faveur. Je renverse toute forteresse démoniaque érigée dans ma lignée pour bloquer la prospérité. Que toute dette spirituelle que mes ancêtres ont contractée soit effacée maintenant par la grâce et le sang de Jésus. Que toute force obscure qui me surveille cette nuit soit frappée d'aveuglement spirituel. Tout démon qui marche dans les ténèbres

un lieu où la présence de Dieu règne. Aucun esprit impur ne peut s'en approcher. Toute voix occulte qui murmure contre ma vie ou celle de mes enfants soit réduite au silence éternel par le tonnerre de Dieu. Ô Seigneur, brise les chaînes invisibles qui me lient dans le domaine spirituel. Je refuse d'être emprisonné par les ténèbres. Toute flèche de la nuit lancée contre moi ou mes projets retourne à l'envoyeur maintenant, au nom de Jésus-Christ. Seigneur, envoie tes anges guerriers dans ma maison cette nuit, qu'ils combattent pour moi et repoussent les esprits impurs. Je déclare la confusion dans le camp de mes ennemis spirituels, qu'ils se battent entre eux jusqu'à leur destruction totale. Que tout rêve satanique visant à m'envoûter ou à m'enchaîner soit annulé par le feu du Saint-Esprit. Que tout pouvoir de la sorcellerie familiale qui retarde mes percées soit brisé ce soir par l'autorité du nom de Jésus-Christ. Je proclame que toute malédiction qui m'a été lancée durant la journée ou par des mots méchants soit brisée maintenant. Seigneur, purifie mes rêves. Que je ne sois pas en contact avec le royaume des ténèbres pendant mon sommeil. Esprit de confusion, esprit de blocage, esprit de peur, quitte ma vie maintenant au nom puissant de Jésus. Je proclame que mon sommeil sera paisible, restaurateur, et rempli de visions divines et de révélations célestes. Je prie contre toute visitation nocturne des esprits marins, des esprits d'époux ou d'épouses de nuit. Je vous chasse maintenant, au nom de Jésus, que toute porte spirituelle ouverte à l'ennemi soit fermée définitivement par le sang de Jésus. Je déclare que mes bénédictions sont relâchées dans les lieux célestes, que tout ce qui m'a été volé me soit restitué maintenant. Seigneur, je t'implore, expose tout ennemi caché dans mon entourage, qu'il soit dévoilé par ta lumière divine. Tout rêve maléfique qui a été programmé contre ma vie, je l'efface par le feu du Saint-Esprit. Toute malédiction de stagnation, de pauvreté, de célibat ou de maladie dans ma lignée familiale soit brisée maintenant au nom de Jésus. Je me lève spirituellement et j'annule toute incantation prononcée contre ma personne ou contre ma maison. Seigneur, renouvelle mes forces spirituelles pour que je ne sois pas affaibli face au combat de la nuit. Par la puissance du sang de Jésus, je me déconnecte de toute liaison spirituelle satanique contractée consciemment ou inconsciemment. Ô Seigneur, ordonne à mes bénédictions bloquées de localiser ma vie maintenant, sans plus de retard. Seigneur, visite les fondations de ma vie. Restaure tout ce que l'ennemi a détruit ou abîmé. Je récupère ma santé, mon travail, ma destinée, mes relations et mes finances. Au nom de Jésus-Christ, Éternel, par ton esprit, révèle-moi les stratégies de l'ennemi contre moi, afin que je sois toujours en alerte. Père, que ta lumière éclaire chaque recoin de ma vie et expose toute œuvre des ténèbres. Je me déclare libre, délivré, purifié et sanctifié par le sang de l'agneau. Je brise les cycles de défaites répétées, de rejet, d'humiliation et de régression au nom de Jésus-Christ. Seigneur, déploie ton armée céleste pour entourer ma maison et établir une sécurité divine autour de moi. Que chaque mauvais rêve récurrent soit remplacé par des songes prophétiques de victoire et de percée. Que ton feu consume tous les objets spirituels placés dans ma maison pour m'espionner ou me nuire. Je refuse toute nourriture spirituelle empoisonnée reçue dans les rêves. Je l'anéantis maintenant au nom de Jésus. Seigneur, restaure mon étoile, ma lumière, ma destinée divine que l'ennemi avait ternie. Que tout ce qui a été enterré dans le monde spirituel pour nuire à ma vie soit déterré et détruit par le feu de l'Éternel. Seigneur, je t'implore, brise les murs qui entourent mes bénédictions, que les cieux s'ouvrent en ma faveur. Je renverse toute forteresse démoniaque érigée dans ma lignée pour bloquer la prospérité. Que toute dette spirituelle que mes ancêtres ont contractée soit effacée maintenant par la grâce et le sang de Jésus. Seigneur, fais pleuvoir tes bénédictions sur ma maison pendant que je dors. Je déclare que mes enfants, mon foyer, mes projets et ma vie sont sous la couverture du Très-Haut. Toute autorité maléfique qui se réunit à minuit pour prononcer des jugements contre moi soit frappée par le feu de Dieu. Seigneur, que tout esprit

0: méchant qui rôde autour de ma maison pour semer la peur, l'oppression ou la confusion, soit consumé maintenant par le feu du Saint-Esprit. Dieu Tout-Puissant, lève-toi. Que tes ennemis soient dispersés. Que toute force obscure qui me surveille cette nuit soit frappée d'aveuglement spirituel. Tout démon qui marche dans les ténèbres pour voler mes bénédictions, je déclare que tu échoues maintenant au nom puissant de Jésus-Christ. Seigneur, je détruis tout autel maléfique érigé contre ma destinée. Par le feu de Dieu, qu'il soit réduit en cendres. Toute alliance diabolique faite contre moi pendant mon sommeil ou dans mon ignorance, je la brise maintenant par le sang de Jésus. Que tout réseau de sorcellerie opérant contre moi cette nuit soit confondu, dispersé et détruit sans recours, au nom puissant de Jésus-Christ. Je déclare que ma chambre est une zone de sainteté, un lieu où la présence de Dieu règne. Aucun esprit impur ne peut s'en approcher. Toute voix occulte qui murmure contre ma vie ou celle de mes enfants soit réduite au silence éternel par le tonnerre de Dieu. Ô Seigneur, brise les chaînes invisibles qui me lient dans le domaine spirituel. Je refuse d'être emprisonné par les ténèbres. Toute flèche de la nuit lancée contre moi ou mes projets retourne à l'envoyeur maintenant, au nom de Jésus-Christ. Seigneur, envoie tes anges guerriers dans ma maison cette nuit, qu'ils combattent pour moi et repoussent les esprits impurs. Je déclare la confusion dans le camp de mes ennemis spirituels, qu'ils se battent entre eux jusqu'à leur destruction totale. Que tout rêve satanique visant à m'envoûter ou à m'enchaîner soit annulé par le feu du Saint-Esprit. Que tout pouvoir de la sorcellerie familiale qui retarde mes percées soit brisé ce soir par l'autorité du nom de Jésus-Christ. Je proclame que toute malédiction qui m'a été lancée durant la journée ou par des mots méchants soit brisée maintenant. Seigneur, purifie mes rêves, que je ne sois pas en contact avec le royaume des ténèbres pendant mon sommeil. Esprit de confusion, esprit de blocage, esprit de peur, quitte ma vie maintenant au nom puissant de Jésus. Je proclame que mon sommeil sera paisible, restaurateur et rempli de visions divines et de révélations célestes. Je prie contre toute visitation nocturne des esprits marins, des esprits d'époux ou d'épouses de nuit. Je vous chasse maintenant, au nom de Jésus, que toute porte spirituelle ouverte à l'ennemi soit fermée définitivement par le sang de Jésus. Je déclare que mes bénédictions sont relâchées dans les lieux célestes, que tout ce qui m'a été volé me soit restitué maintenant. Seigneur, je t'implore, expose tout ennemi caché dans mon entourage, qu'il soit dévoilé par ta lumière divine. Tout rêve maléfique qui a été programmé contre ma vie, je l'efface par le feu du Saint-Esprit. Toute malédiction de stagnation, de pauvreté, de célibat ou de maladie dans ma lignée familiale soit brisée maintenant au nom de Jésus. Je me lève spirituellement et j'annule toute incantation prononcée contre ma personne ou contre ma maison. Seigneur, renouvelle mes forces spirituelles pour que je ne sois pas affaibli face au combat de la nuit. Par la puissance du sang de Jésus, je me déconnecte de toute liaison spirituelle satanique contractée consciemment ou inconsciemment. Ô Seigneur, ordonne à mes bénédictions bloquées de localiser ma vie maintenant, sans plus de retard. Seigneur, visite les fondations de ma vie. Restaure tout ce que l'ennemi a détruit ou abîmé. Je récupère ma santé, mon travail, ma destinée, mes relations et mes finances. Au nom de Jésus-Christ, Éternel, par ton esprit, révèle-moi les stratégies de l'ennemi contre moi, afin que je sois toujours en alerte. Père, que ta lumière éclaire chaque recoin de ma vie et expose toute œuvre des ténèbres. Je me déclare libre, délivré, purifié et sanctifié par le sang de l'agneau. Je brise les cycles de défaites répétées, de rejet, d'humiliation et de régression au nom de Jésus-Christ. Seigneur, déploie ton armée céleste pour entourer ma maison et établir une sécurité divine autour de moi. Que chaque mauvais rêve récurrent soit remplacé par des songes prophétiques de victoire et de percée. Que ton feu consume tous les objets spirituels placés dans ma maison pour m'espionner ou me nuire. Je refuse toute nourriture spirituelle empoisonnée reçue dans les rêves. je l'anéantis maintenant au nom de Jésus. Seigneur, restaure mon étoile, ma lumière, ma destinée divine que l'ennemi avait ternie. Que tout ce qui a été enterré dans le monde spirituel pour nuire à ma vie soit déterré et détruit par le feu de l'Éternel. Seigneur, je t'implore, brise les murs qui entourent mes bénédictions, que les cieux s'ouvrent en ma faveur. Je renverse toute forteresse démoniaque érigée dans ma lignée pour bloquer la prospérité. Que toute dette spirituelle que mes ancêtres ont contractée soit effacée maintenant par la grâce et le sang de Jésus. Seigneur, fais pleuvoir tes bénédictions sur ma maison pendant que je dors. Je déclare que mes enfants, mon foyer, mes projets et ma vie sont sous la couverture du Très-Haut. Toute autorité maléfique qui se réunit à minuit pour prononcer des jugements contre moi soit frappée par le feu de Dieu. Seigneur, que mon sommeil devienne un chant de victoire et que je me réveille dans la gloire et la faveur divine. Merci Seigneur pour cette nuit de délivrance. Merci pour ton amour, ton secours et ta puissance. Je m'endors en paix, sachant que les anges combattent pour moi. Gloire à toi, Seigneur Jésus. Amen. Père céleste, que tout esprit méchant qui rôde autour de ma maison pour semer la peur, l'oppression ou la confusion soit consumé maintenant par le feu du Saint-Esprit. Dieu Tout-Puissant, lève-toi. Que tes ennemis soient dispersés. Que toute force obscure qui me surveille cette nuit soit frappée d'aveuglement spirituel. Tout démon qui marche dans les ténèbres pour voler mes bénédictions, je déclare que tu échoues maintenant au nom puissant de Jésus-Christ. Seigneur, je détruis tout autel maléfique érigé contre ma destinée. Par le feu de Dieu, qu'il soit réduit en cendres. Toute alliance diabolique faite contre moi pendant mon sommeil ou dans mon ignorance, je la brise maintenant par le sang de Jésus. Que tout réseau de sorcellerie opérant contre moi cette nuit soit confondu, dispersé et détruit sans recours, au nom puissant de Jésus-Christ. Je déclare que ma chambre est une zone de sainteté, un lieu où la présence de Dieu règne. Aucun esprit impur ne peut s'en approcher. Toute voix occulte qui murmure contre ma vie ou celle de mes enfants soit réduite au silence éternel par le tonnerre de Dieu. Ô Seigneur, brise les chaînes invisibles qui me lient dans le domaine spirituel. Je refuse d'être emprisonné par les ténèbres. Toute flèche de la nuit lancée contre moi ou mes projets retourne à l'envoyeur maintenant, au nom de Jésus-Christ. Seigneur, envoie tes anges guerriers dans ma maison cette nuit. Qu'ils combattent pour moi et repoussent les esprits impurs. Je déclare la confusion dans le camp de mes ennemis spirituels, qu'ils se battent entre eux jusqu'à leur destruction totale. Que tout rêve satanique visant à m'envoûter ou à m'enchaîner soit annulé par le feu du Saint-Esprit. Que tout pouvoir de la sorcellerie familiale qui retarde mes percées soit brisé ce soir par l'autorité du nom de Jésus-Christ. Je proclame que toute malédiction qui m'a été lancée durant la journée ou par des mots méchants soit brisée maintenant. Seigneur, purifie mes rêves. Que je ne sois pas en contact avec le royaume des ténèbres pendant mon sommeil. Esprit de confusion, esprit de blocage, esprit de peur, quitte ma vie maintenant au nom puissant de Jésus. Je proclame que mon sommeil sera paisible, restaurateur, et rempli de visions divines et de révélations célestes. Je prie contre toute visitation nocturne des esprits marins, des esprits d'époux ou d'épouses de nuit. Je vous chasse maintenant, au nom de Jésus, que toute porte spirituelle ouverte à l'ennemi soit fermée définitivement par le sang de Jésus. Je déclare que mes bénédictions sont relâchées dans les lieux célestes. Que tout ce qui m'a été volé me soit restitué maintenant. Seigneur, je t'implore, expose tout ennemi caché dans mon entourage, qu'il soit dévoilé par ta lumière divine. Tout rêve maléfique qui a été programmé contre ma vie, je l'efface par le feu du Saint-Esprit. Toute malédiction de stagnation, de pauvreté, de célibat ou de maladie dans ma lignée familiale soit brisée maintenant au nom de Jésus. Je me lève spirituellement et j'annule toute incantation prononcée contre ma personne ou contre ma maison. Seigneur, renouvelle mes forces spirituelles pour que je ne sois pas affaibli face au combat de la nuit. Par la puissance du sang de Jésus, je me déconnecte de toute liaison spirituelle satanique contractée consciemment ou inconsciemment. Ô Seigneur, ordonne à mes bénédictions bloquées de localiser ma vie maintenant, sans plus de retard. Seigneur, visite les fondations de ma vie. Restaure tout ce que l'ennemi a détruit ou abîmé. Je récupère ma santé, mon travail, ma destinée, mes relations et mes finances, au nom de Jésus-Christ. Éternel, par ton esprit, révèle-moi les stratégies de l'ennemi contre moi, afin que je sois toujours en alerte. Père, que ta lumière éclaire chaque recoin de ma vie et expose toute œuvre des ténèbres. Je me déclare libre, délivré, purifié et sanctifié par le sang de l'agneau. Je brise les cycles de défaites répétées, de rejet, d'humiliation et de régression au nom de Jésus-Christ. Seigneur, déploie ton armée céleste pour entourer ma maison et établir une sécurité divine autour de moi. Que chaque mauvais rêve récurrent soit remplacé par des songes prophétiques de victoire et de percée. Que ton feu consume tous les objets spirituels placés dans ma maison pour m'espionner ou me nuire. Je refuse toute nourriture spirituelle empoisonnée reçue dans les rêves. Je l'anéantis maintenant au nom de Jésus. Seigneur, restaure mon étoile, ma lumière, ma destinée divine que l'ennemi avait ternie. Que tout ce qui a été enterré dans le monde spirituel pour nuire à ma vie soit déterré et détruit par le feu de l'Éternel. Seigneur, je t'implore, brise les murs qui entourent mes bénédictions. Que les cieux s'ouvrent en ma faveur. Je renverse toute forteresse démoniaque érigée dans ma lignée pour bloquer la prospérité. Que toute dette spirituelle que mes ancêtres ont contractée soit effacée maintenant par la grâce et le sang de Jésus. Seigneur, fais pleuvoir tes bénédictions sur ma maison pendant que je dors. Je déclare que mes enfants, mon foyer, mes projets et ma vie sont sous la couverture du Très-Haut. Toute autorité maléfique qui se réunit à minuit pour prononcer des jugements contre moi, soit frappé par le feu de Dieu. Seigneur, que tout esprit méchant qui rôde autour de ma maison pour semer la peur, l'oppression ou la confusion, soit consumé maintenant par le feu du Saint-Esprit. Wow. Dieu Tout-Puissant, lève-toi. Que tes ennemis soient dispersés. Que toute force obscure qui me surveille cette nuit soit frappée d'aveuglement spirituel. Tout démon qui marche dans les ténèbres pour voler mes bénédictions, je déclare que tu échoues maintenant au nom puissant de Jésus-Christ. Seigneur, je détruis tout autel maléfique érigé contre ma destinée. Par le feu de Dieu, qu'il soit réduit en cendres. Toute alliance diabolique faite contre moi pendant mon sommeil ou dans mon ignorance, je la brise maintenant par le sang de Jésus. Que tout réseau de sorcellerie opérant contre moi cette nuit soit confondu, dispersé et détruit sans recours au nom puissant de Jésus-Christ. Je déclare que ma chambre est une zone de sainteté, un lieu où la présence de Dieu règne. Aucun esprit impur ne peut s'en approcher. Toute voix occulte qui murmure contre ma vie ou celle de mes enfants soit réduite au silence éternel par le tonnerre de Dieu. Ô Seigneur, brise les chaînes invisibles qui me lient dans le domaine spirituel. Je refuse d'être emprisonné par les ténèbres. Toute flèche de la nuit lancée contre moi ou mes projets retourne à l'envoyeur maintenant, au nom de Jésus-Christ. Seigneur, envoie tes anges guerriers dans ma maison cette nuit, qu'ils combattent pour moi et repoussent les esprits impurs. Je déclare la confusion dans le camp de mes ennemis spirituels, qu'ils se battent entre eux jusqu'à leur destruction totale. Que tout rêve satanique visant à m'envoûter ou à m'enchaîner soit annulé par le feu du Saint-Esprit. Que tout pouvoir de la sorcellerie familiale qui retarde mes percées soit brisé ce soir par l'autorité du nom de Jésus-Christ. Je proclame que toute malédiction qui m'a été lancée durant la journée ou par des mots méchants soit brisée maintenant. Seigneur, purifie mes rêves. Que je ne sois pas en contact avec le royaume des ténèbres pendant mon sommeil. Esprit de confusion, esprit de blocage, esprit de peur, quitte ma vie maintenant au nom puissant de Jésus. Je proclame que mon sommeil sera paisible, restaurateur et rempli de visions divines et de révélations célestes. Je prie contre toute visitation nocturne des esprits marins, des esprits d'époux ou d'épouses de nuit. Je vous chasse maintenant, au nom de Jésus, que toute porte spirituelle ouverte à l'ennemi soit fermée définitivement par le sang de Jésus. Je déclare que mes bénédictions sont relâchées dans les lieux célestes. Que tout ce qui m'a été volé me soit restitué maintenant. Seigneur, je t'implore. Expose tout ennemi caché dans mon entourage, qu'il soit dévoilé par ta lumière divine. Tout rêve maléfique qui a été programmé contre ma vie, je l'efface par le feu du Saint-Esprit. Toute malédiction de stagnation, de pauvreté, de célibat ou de maladie dans ma lignée familiale, soit brisée maintenant au nom de Jésus. Je me lève spirituellement et j'annule toute incantation prononcée contre ma personne ou contre ma maison. Seigneur, renouvelle mes forces spirituelles pour que je ne sois pas affaibli face au combat de la nuit. Par la puissance du sang de Jésus, je me déconnecte de toute liaison spirituelle satanique contractée consciemment ou inconsciemment. Ô Seigneur, ordonne à mes bénédictions bloquées de localiser ma vie maintenant, sans plus de retard. Seigneur, visite les fondations de ma vie. Restaure tout ce que l'ennemi a détruit ou abîmé. Je récupère ma santé, mon travail, ma destinée, mes relations et mes finances. Au nom de Jésus-Christ, Éternel, par ton esprit, révèle-moi les stratégies de l'ennemi contre moi, afin que je sois toujours en alerte. Père, que ta lumière éclaire chaque recoin de ma vie et expose toute œuvre des ténèbres. Je me déclare libre, délivré, purifié et sanctifié par le sang de l'agneau. Je brise les cycles de défaites répétées, de rejet, d'humiliation et de régression au nom de Jésus-Christ. Seigneur, déploie ton armée céleste pour entourer ma maison et établir une sécurité divine autour de moi. Que chaque mauvais rêve récurrent soit remplacé par des songes prophétiques de victoire et de percée. Que ton feu consume tous les objets spirituels placés dans ma maison pour m'espionner ou me nuire. Je refuse toute nourriture spirituelle empoisonnée reçue dans les rêves. Je l'anéantis maintenant au nom de Jésus. Seigneur, restaure mon étoile, ma lumière, ma destinée divine que l'ennemi avait ternie. Que tout ce qui a été enterré dans le monde spirituel pour nuire à ma vie soit déterré et détruit par le feu de l'Éternel. Seigneur, je t'implore, brise les murs qui entourent mes bénédictions, que les cieux s'ouvrent en ma faveur. Je renverse toute forteresse démoniaque érigée dans ma lignée pour bloquer la prospérité. Que toute dette spirituelle que mes ancêtres ont contractée soit effacée maintenant par la grâce et le sang de Jésus. Que toute force obscure qui me surveille cette nuit soit frappée d'aveuglement spirituel. Tout démon qui marche dans les ténèbres pour voler mes bénédictions, je déclare que tu échoues maintenant au nom puissant de Jésus-Christ. Seigneur, je détruis tout autel maléfique érigé contre ma destinée. Par le feu de Dieu, qu'il soit réduit en cendres. Toute alliance diabolique faite contre moi pendant mon sommeil ou dans mon ignorance, je la brise maintenant par le sang de Jésus. Que tout réseau de sorcellerie opérant contre moi cette nuit soit confondu, dispersé et détruit sans recours, au nom puissant de Jésus-Christ. Je déclare que ma chambre est une zone de sainteté, un lieu où la présence de Dieu règne. Aucun esprit impur ne peut s'en approcher. Toute voix occulte qui murmure contre ma vie ou celle de mes enfants soit réduite au silence éternel par le tonnerre de Dieu. Ô Seigneur, brise les chaînes invisibles qui me lient dans le domaine spirituel. Je refuse d'être emprisonné par les ténèbres. Toute flèche de la nuit lancée contre moi ou mes projets retourne à l'envoyeur maintenant, au nom de Jésus-Christ. Seigneur, envoie tes anges guerriers dans ma maison cette nuit. Qu'ils combattent pour moi et repoussent les esprits impurs. Je déclare la confusion dans le camp de mes ennemis spirituels, qu'ils se battent entre eux jusqu'à leur destruction totale. Que tout rêve satanique visant à m'envoûter ou à m'enchaîner soit
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0: Par l'autorité du nom de Jésus-Christ. Je proclame que toute malédiction qui m'a été lancée durant la journée ou par des mots méchants soit brisée maintenant. Seigneur, Purifie mes rêves, que je ne sois pas en contact avec le royaume des ténèbres pendant mon sommeil. Esprit de confusion, esprit de blocage, esprit de peur, quitte ma vie maintenant au nom puissant de Jésus. Je proclame que mon sommeil sera paisible, restaurateur, et rempli de visions divines et de révélations célestes. Je prie contre toute visitation nocturne des esprits marins, des esprits d'époux ou d'épouses de nuit. Je vous chasse maintenant, au nom de Jésus, que toute porte spirituelle ouverte à l'ennemi soit fermée définitivement par le sang de Jésus. Je déclare que mes bénédictions sont relâchées dans les lieux célestes, que tout ce qui m'a été volé me soit restitué maintenant. Seigneur, je t'implore, expose tout ennemi caché dans mon entourage, qu'il soit dévoilé par ta lumière divine. Tout rêve maléfique qui a été programmé contre ma vie, je l'efface par le feu du Saint-Esprit. Toute malédiction de stagnation, de pauvreté, de célibat ou de maladie dans ma lignée familiale soit brisée maintenant au nom de Jésus. Je me lève spirituellement et j'annule toute incantation prononcée contre ma personne ou contre ma maison. Seigneur, renouvelle mes forces spirituelles pour que je ne sois pas affaibli face au combat de la nuit. Par la puissance du sang de Jésus, je me déconnecte de toute liaison spirituelle satanique contractée consciemment ou inconsciemment. Ô Seigneur, ordonne à mes bénédictions bloquées de localiser ma vie maintenant, sans plus de retard. Seigneur, visite les fondations de ma vie. Restaure tout ce que l'ennemi a détruit ou abîmé. Je récupère ma santé, mon travail, ma destinée, mes relations et mes finances, au nom de Jésus-Christ. Éternel, par ton esprit, révèle-moi les stratégies de l'ennemi contre moi, afin que je sois toujours en alerte. Père, que ta lumière éclaire chaque recoin de ma vie et expose toute œuvre des ténèbres. Je me déclare libre, délivré, purifié et sanctifié par le sang de l'agneau. Je brise les cycles de défaites répétées, de rejet, d'humiliation et de régression au nom de Jésus-Christ. Seigneur, déploie ton armée céleste pour entourer ma maison et établir une sécurité divine autour de moi. Que chaque mauvais rêve récurrent soit remplacé par des songes prophétiques de victoire et de percée. Que ton feu consume tous les objets spirituels placés dans ma maison pour m'espionner ou me nuire. Je refuse toute nourriture spirituelle empoisonnée reçue dans les rêves. Je l'anéantis maintenant au nom de Jésus. Seigneur, restaure mon étoile, ma lumière, ma destinée divine que l'ennemi avait ternie. Que tout ce qui a été enterré dans le monde spirituel pour nuire à ma vie soit déterré et détruit par le feu de l'Éternel. Seigneur, je t'implore, brise les murs qui entourent mes bénédictions, que les cieux s'ouvrent en ma faveur. Je renverse toute forteresse démoniaque érigée dans ma lignée pour bloquer la prospérité. Que toute dette spirituelle que mes ancêtres ont contractée soit effacée maintenant par la grâce et le sang de Jésus. Seigneur, fais pleuvoir tes bénédictions sur ma maison pendant que je dors. Je déclare que mes enfants, mon foyer, mes projets et ma vie sont sous la couverture du Très-Haut. Toute autorité maléfique qui se réunit à minuit pour prononcer des jugements contre moi soit frappée par le feu de Dieu. Seigneur, que tout esprit méchant qui rôde autour de ma maison pour semer la peur, l'oppression ou la confusion soit consumé maintenant par le feu du Saint-Esprit. Dieu Tout-Puissant, lève-toi. Que tes ennemis soient dispersés. Que toute force obscure qui me surveille cette nuit soit frappée d'aveuglement spirituel. Tout démon qui marche dans les ténèbres pour voler mes bénédictions, je déclare que tu échoues maintenant au nom puissant de Jésus-Christ. Seigneur, je détruis tout autel maléfique érigé contre ma destinée. Par le feu de Dieu, qu'il soit réduit en cendres. Toute alliance diabolique faite contre moi pendant mon sommeil ou dans mon ignorance, je la brise maintenant par le sang de Jésus. Que tout réseau de sorcellerie opérant contre moi cette nuit soit confondu, dispersé et détruit sans recours, au nom puissant de Jésus-Christ. Je déclare que ma chambre est une zone de sainteté, un lieu où la présence de Dieu règne. Aucun esprit impur ne peut s'en approcher. Toute voix occulte qui murmure contre ma vie ou celle de mes enfants soit réduite au silence éternel par le tonnerre de Dieu. Ô Seigneur, brise les chaînes invisibles qui me lient dans le domaine spirituel. Je refuse d'être emprisonné par les ténèbres. Toute flèche de la nuit lancée contre moi ou mes projets, retourne à l'envoyeur maintenant, au nom de Jésus-Christ. Seigneur, envoie tes anges guerriers dans ma maison cette nuit, qu'ils combattent pour moi et repoussent les esprits impurs. Je déclare la confusion dans le camp de mes ennemis spirituels, qu'ils se battent entre eux jusqu'à leur destruction totale. Que tout rêve satanique visant à m'envoûter ou à m'enchaîner soit annulé par le feu du Saint-Esprit. Que tout pouvoir de la sorcellerie familiale qui retarde mes percées soit brisé ce soir par l'autorité du nom de Jésus-Christ. Je proclame que toute malédiction qui m'a été lancée durant la journée ou par des mots méchants soit brisée maintenant. Seigneur, purifie mes rêves. Que je ne sois pas en contact avec le royaume des ténèbres pendant mon sommeil. Esprit de confusion, esprit de blocage, esprit de peur, quitte ma vie maintenant au nom puissant de Jésus. Je proclame que mon sommeil sera paisible, restaurateur, et rempli de visions divines et de révélations célestes. Je prie contre toute visitation nocturne des esprits marins, des esprits d'époux ou d'épouses de nuit. Je vous chasse maintenant, au nom de Jésus, que toute porte spirituelle ouverte à l'ennemi soit fermée définitivement par le sang de Jésus. Je déclare que mes bénédictions sont relâchées dans les lieux célestes. Que tout ce qui m'a été volé me soit restitué maintenant. Seigneur, je t'implore, expose tout ennemi caché dans mon entourage, qu'il soit dévoilé par ta lumière divine. Tout rêve maléfique qui a été programmé contre ma vie, je l'efface par le feu du Saint-Esprit. Toute malédiction de stagnation, de pauvreté, de célibat ou de maladie dans ma lignée familiale soit brisée maintenant au nom de Jésus. Je me lève spirituellement et j'annule toute incantation prononcée contre ma personne ou contre ma maison. Seigneur, renouvelle mes forces spirituelles pour que je ne sois pas affaibli face au combat de la nuit. Par la puissance du sang de Jésus, je me déconnecte de toute liaison spirituelle satanique contractée consciemment ou inconsciemment. Ô Seigneur, ordonne à mes bénédictions bloquées de localiser ma vie maintenant, sans plus de retard. Seigneur, visite les fondations de ma vie. Restaure tout ce que l'ennemi a détruit ou abîmé. Je récupère ma santé, mon travail, ma destinée, mes relations et mes finances, au nom de Jésus-Christ. Seigneur, je détruis tout autel maléfique érigé contre ma destinée. Par le feu de Dieu, qu'il soit réduit en cendres. Toute alliance diabolique faite contre moi pendant mon sommeil ou dans mon ignorance, je la brise maintenant par le sang de Jésus. Que tout réseau de sorcellerie opérant contre moi cette nuit soit confondu, dispersé et détruit sans recours, au nom puissant de Jésus-Christ. Je déclare que ma chambre est une zone de sainteté, un lieu où la présence de Dieu règne. Aucun esprit impur ne peut s'en approcher. Toute voix occulte qui murmure contre ma vie ou celle de mes enfants soit réduite au silence éternel par le tonnerre de Dieu. Ô Seigneur, brise les chaînes invisibles qui me lient dans le domaine spirituel. Je refuse d'être emprisonné par les ténèbres. Toute flèche de la nuit lancée contre moi ou mes projets retourne à l'envoyeur maintenant, au nom de Jésus-Christ. Seigneur, envoie tes anges guerriers dans ma maison cette nuit, qu'ils combattent pour moi et repoussent les esprits impurs. Je déclare la confusion dans le camp de mes ennemis spirituels, qu'ils se battent entre eux jusqu'à leur destruction totale. Que tout rêve satanique visant à m'envoûter ou à m'enchaîner soit annulé par le feu du Saint-Esprit. Que tout pouvoir de la sorcellerie familiale qui retarde mes percées soit brisé ce soir par l'autorité du nom de Jésus-Christ. Je proclame que toute malédiction qui m'a été lancée durant la journée ou par des mots méchants soit brisée maintenant. Seigneur, purifie mes rêves. Que je ne sois pas en contact avec le royaume des ténèbres pendant mon sommeil. Esprit de confusion, esprit de blocage, esprit de peur, quitte ma vie maintenant au nom puissant de Jésus. Je proclame que mon sommeil sera paisible, restaurateur, et rempli de visions divines et de révélations célestes. Je prie contre toute visitation nocturne des esprits marins, des esprits d'époux ou d'épouses de nuit. Je vous chasse maintenant, au nom de Jésus, que toute porte spirituelle ouverte à l'ennemi soit fermée définitivement par le sang de Jésus. Je déclare que mes bénédictions sont relâchées dans les lieux célestes. Que tout ce qui m'a été volé me soit restitué maintenant. Seigneur, je t'implore. Expose tout ennemi caché dans mon entourage, qu'il soit dévoilé par ta lumière divine. Tout rêve maléfique qui a été programmé contre ma vie, je l'efface par le feu du Saint-Esprit. Toute malédiction de stagnation, de
2: quand
0: pauvreté,
2: je suis abandonné, maltraité,
0: de maladie dans ma vie familiale, soit brisée maintenant au nom de Jésus. Je me lève spirituellement et j'annule toute incantation prononcée contre ma personne ou contre ma maison. Seigneur, renouvelle mes forces spirituelles pour que je ne sois pas affaibli face au combat de la nuit. Par la puissance du sang de Jésus, je me déconnecte de toute liaison spirituelle satanique contractée consciemment ou inconsciemment. Ô Seigneur, ordonne à mes bénédictions bloquées de localiser ma vie maintenant, sans plus de retard. Seigneur, visite les fondations de ma vie. Restaure tout ce que l'ennemi a détruit ou abîmé. Je récupère ma santé, mon travail, ma destinée, mes relations et mes finances. Au nom de Jésus-Christ, Éternel, par ton esprit, révèle-moi les stratégies de l'ennemi contre moi, afin que je sois toujours en alerte. Père, que ta lumière éclaire chaque recoin de ma vie et expose toute œuvre des ténèbres. Je me déclare libre, délivré, purifié et sanctifié par le sang de l'agneau. Je brise les cycles de défaites répétées, de rejet, d'humiliation et de régression au nom de Jésus-Christ. Seigneur, déploie ton armée céleste pour entourer ma maison et établir une sécurité divine autour de moi. Que chaque mauvais rêve récurrent soit remplacé par des songes prophétiques de victoire et de percée. Que ton feu consume tous les objets spirituels placés dans ma maison pour m'espionner ou me nuire. Je refuse toute nourriture spirituelle empoisonnée reçue dans les rêves. Je l'anéantis maintenant au nom de Jésus. Seigneur, restaure mon étoile, ma lumière, ma destinée divine que l'ennemi avait ternie. Que tout ce qui a été enterré dans le monde spirituel pour nuire à ma vie soit déterré et détruit par le feu de l'Éternel. Seigneur, je t'implore, brise les murs qui entourent mes bénédictions, que les cieux s'ouvrent en ma faveur. Je renverse toute forteresse démoniaque érigée dans ma lignée pour bloquer la prospérité. Que toute dette spirituelle que mes ancêtres ont contractée soit effacée maintenant par la grâce et le sang de Jésus. Seigneur, fais pleuvoir tes bénédictions sur ma maison pendant que je dors. Je déclare que mes enfants, mon foyer, mes projets et ma vie sont sous la couverture du Très-Haut. Toute autorité maléfique qui se réunit à minuit pour prononcer des jugements contre moi soit frappée par le feu de Dieu. Seigneur, que tout esprit méchant qui rôde autour de ma maison pour semer la peur, l'oppression ou la confusion soit consumé maintenant par le feu du Saint-Esprit. Dieu Tout-Puissant, lève-toi. Que tes ennemis soient dispersés. Que toute force obscure qui me surveille cette nuit soit frappée d'aveuglement spirituel. Tout démon qui marche dans les ténèbres pour voler mes bénédictions, je déclare que tu échoues maintenant au nom puissant de Jésus-Christ. Seigneur, je détruis tout autel maléfique érigé contre ma destinée. Par le feu de Dieu, qu'il soit réduit en cendres. Toute alliance diabolique faite contre moi pendant mon sommeil ou dans mon ignorance, je la brise maintenant par le sang de Jésus. Que tout réseau de sorcellerie opérant contre moi cette nuit soit confondu, dispersé et détruit sans recours au nom puissant de Jésus-Christ. Je déclare que ma chambre est une zone de sainteté, un lieu où la présence de Dieu règne. Aucun esprit impur ne peut s'en approcher. Toute voix occulte qui murmure contre ma vie ou celle de mes enfants soit réduite au silence éternel par le tonnerre de Dieu. Ô Seigneur, brise les chaînes invisibles qui me lient dans le domaine spirituel. Je refuse d'être emprisonné par les ténèbres. Toute flèche de la nuit lancée contre moi ou mes projets retourne à l'envoyeur maintenant, au nom de Jésus-Christ. Seigneur, envoie tes anges guerriers dans ma maison cette nuit. qu'ils combattent pour moi et repoussent les esprits impurs. Je déclare la confusion dans le camp de mes ennemis spirituels, qu'ils se battent entre eux jusqu'à leur destruction totale. Que tout rêve satanique visant à m'envoûter ou à m'enchaîner soit annulé par le feu du Saint-Esprit. Que tout pouvoir de la sorcellerie familiale qui retarde mes percées soit brisé ce soir par l'autorité du nom de Jésus-Christ. Je proclame que toute malédiction qui m'a été lancée durant la journée ou par des mots méchants soit brisée maintenant. Seigneur, purifie mes rêves. Que je ne sois pas en contact avec le royaume des ténèbres pendant mon sommeil. Esprit de confusion, esprit de blocage, esprit de peur, quitte ma vie maintenant au nom puissant de Jésus. Je proclame que mon sommeil sera paisible, restaurateur, et rempli de visions divines et de révélations célestes. Je prie contre toute visitation nocturne des esprits marins, des esprits d'époux ou d'épouses de nuit. Je vous chasse maintenant, au nom de Jésus, que toute porte spirituelle ouverte à l'ennemi soit fermée définitivement par le sang de Jésus. Je déclare que mes bénédictions sont relâchées dans les lieux célestes. Que tout ce qui m'a été volé me soit restitué maintenant. Seigneur, je t'implore. Expose tout ennemi caché dans mon entourage, qu'il soit dévoilé par ta lumière divine. Tout rêve maléfique qui a été programmé contre ma vie, je l'efface par le feu du Saint-Esprit. Toute malédiction de stagnation, de pauvreté, de célibat ou de maladie dans ma lignée familiale soit brisée maintenant au nom de Jésus. Je me lève spirituellement et j'annule toute incantation prononcée contre ma personne ou contre ma maison. Seigneur, renouvelle mes forces spirituelles pour que je ne sois pas affaibli face au combat de la nuit. Par la puissance du sang de Jésus, je me déconnecte de toute liaison spirituelle satanique contractée consciemment ou inconsciemment. Ô Seigneur, ordonne à mes bénédictions bloquées de localiser ma vie maintenant, sans plus de retard. Seigneur, visite les fondations de ma vie. Restaure tout ce que l'ennemi a détruit ou abîmé. Je récupère ma santé, mon travail, ma destinée, mes relations et mes finances. Au nom de Jésus-Christ, Éternel, par ton esprit, révèle-moi les stratégies de l'ennemi contre moi, afin que je sois toujours en alerte. Père, que ta lumière éclaire chaque recoin de ma vie et expose toute œuvre des ténèbres. Je me déclare libre, délivré, purifié et sanctifié par le sang de l'agneau. Je brise les cycles de défaite répétées, de rejet, d'humiliation et de régression au nom de Jésus-Christ. Seigneur, déploie ton armée céleste pour entourer ma maison et établir une sécurité divine autour de moi. Que chaque mauvais rêve récurrent soit remplacé par des songes prophétiques de victoire et de percée. Que ton feu consume tous les objets spirituels placés dans ma maison pour m'espionner ou me nuire. Je refuse toute nourriture spirituelle empoisonnée reçue dans les rêves. Je l'anéantis maintenant au nom de Jésus. Seigneur, restaure mon étoile, ma lumière, ma destinée divine que l'ennemi avait ternie. Que tout ce qui a été enterré dans le monde spirituel pour nuire à ma vie soit déterré et détruit par le feu de l'Éternel. Seigneur, je t'implore, brise les murs qui entourent mes bénédictions, que les cieux s'ouvrent en ma faveur. Je renverse toute forteresse démoniaque érigée dans ma lignée pour bloquer la prospérité. Que toute dette spirituelle que mes ancêtres ont contractée soit effacée maintenant par la grâce et le sang de Jésus. Que toute force obscure qui me surveille cette nuit soit frappée d'aveuglement spirituel. Tout démon qui marche dans les ténèbres pour voler mes bénédictions, je déclare que tu échoues maintenant au nom puissant de Jésus-Christ. Seigneur, je détruis tout autel maléfique érigé contre ma destinée. Par le feu de Dieu, qu'il soit réduit en cendres. Toute alliance diabolique faite contre moi pendant mon sommeil ou dans mon ignorance, je la brise maintenant par le sang de Jésus. Que tout réseau de sorcellerie opérant contre moi cette nuit soit confondu, dispersé et détruit sans recours au nom puissant de Jésus-Christ. Je déclare que ma chambre est une zone de sainteté, un lieu où la présence de Dieu règne. Aucun esprit impur ne peut s'en approcher. Toute voix occulte qui murmure contre ma vie ou celle de mes enfants soit réduite au silence éternel par le tonnerre de Dieu. Ô Seigneur, brise les chaînes invisibles qui me lient dans le domaine spirituel. Je refuse d'être emprisonné par les ténèbres. Toute flèche de la nuit lancée contre moi ou mes projets retourne à l'envoyeur maintenant, au nom de Jésus-Christ. Seigneur, envoie tes anges guerriers dans ma maison cette nuit, qu'ils combattent pour moi et repoussent les esprits impurs. Je déclare la confusion dans le camp de mes ennemis spirituels, qu'ils se battent entre eux jusqu'à leur destruction totale. Que tout rêve satanique visant à m'envoûter ou à m'enchaîner soit annulé par le feu du Saint-Esprit. Que tout pouvoir de la sorcellerie familiale qui retarde mes percées soit brisé ce soir par l'autorité du nom de Jésus-Christ. Je proclame que toute malédiction qui m'a été lancée durant la journée ou par des mots méchants soit brisée maintenant. Seigneur, purifie mes rêves. Que je ne sois pas en contact avec le royaume des ténèbres pendant mon sommeil. Esprit de confusion, esprit de blocage, esprit de peur, quitte ma vie maintenant au nom puissant de Jésus. Je proclame que mon sommeil sera paisible, restaurateur, et rempli de visions divines et de révélations célestes. Je prie contre toute visitation nocturne des esprits marins, des esprits d'époux ou d'épouses de nuit. Je vous chasse maintenant, au nom de Jésus, que toute porte spirituelle ouverte à l'ennemi soit fermée définitivement par le sang de Jésus. Je déclare que mes bénédictions sont relâchées dans les lieux célestes. Que tout ce qui m'a été volé me soit restitué maintenant. Seigneur, je t'implore. Expose tout ennemi caché dans mon entourage, qu'il soit dévoilé par ta lumière divine. Tout rêve maléfique qui a été programmé contre ma vie, je l'efface par le feu du Saint-Esprit. Toute malédiction de stagnation, de pauvreté, de célibat ou de maladie dans ma lignée familiale soit brisée maintenant au nom de Jésus. Je me lève spirituellement et j'annule toute incantation prononcée contre ma personne ou contre ma maison. Seigneur, renouvelle mes forces spirituelles pour que je ne sois pas affaibli face au combat de la nuit. Par la puissance du sang de Jésus, je me déconnecte de toute liaison spirituelle satanique contractée consciemment ou inconsciemment. Ô Seigneur, ordonne à mes bénédictions bloquées de localiser ma vie maintenant, sans plus de retard. Seigneur, visite les fondations de ma vie. Restaure tout ce que l'ennemi a détruit ou abîmé. Je récupère ma santé, mon travail, ma destinée, mes relations et mes finances. Au nom de Jésus-Christ, Éternel, par ton esprit, révèle-moi les stratégies de l'ennemi contre moi, afin que je sois toujours en alerte. Père, que ta lumière éclaire chaque recoin de ma vie et expose toute œuvre des ténèbres. Je me déclare libre, délivré, purifié et sanctifié par le sang de l'agneau. Je brise les cycles de défaites répétées, de rejet, d'humiliation et de régression au nom de Jésus-Christ. Seigneur, déploie ton armée céleste pour entourer ma maison et établir une sécurité divine autour de moi. Que chaque mauvais rêve récurrent soit remplacé par des songes prophétiques de victoire et de percée. Que ton feu consume tous les objets spirituels placés dans ma maison pour m'espionner ou me nuire. Je refuse toute nourriture spirituelle empoisonnée reçue dans les rêves. Je l'anéantis maintenant au nom de Jésus. Seigneur, restaure mon étoile, ma lumière, ma destinée divine que l'ennemi avait ternie. Que tout ce qui a été enterré dans le monde spirituel pour nuire à ma vie soit déterré et détruit par le feu de l'Éternel. Seigneur, je t'implore, brise les murs qui entourent mes bénédictions, que les cieux s'ouvrent en ma faveur. Je renverse toute forteresse démoniaque érigée dans ma lignée pour bloquer la prospérité. Que toute dette spirituelle que mes ancêtres ont contractée soit effacée maintenant par la grâce et le sang de Jésus. Seigneur, fais pleuvoir tes bénédictions sur ma maison pendant que je dors. Je déclare que mes enfants, mon foyer, mes projets et ma vie sont sous la couverture du Très-Haut. Toute autorité maléfique qui se réunit à minuit pour prononcer des jugements contre moi soit frappée par le feu de Dieu. Seigneur, que tout esprit méchant qui rôde autour de ma maison pour semer la peur, l'oppression ou la confusion soit consumé maintenant par le feu du Saint-Esprit. Dieu Tout-Puissant, lève-toi. Que tes ennemis soient dispersés. que toute force obscure qui me surveille cette nuit soit frappée d'aveuglement spirituel. Tout démon qui marche dans les ténèbres pour voler mes bénédictions, je déclare que tu échoues maintenant au nom puissant de Jésus-Christ. Seigneur, je détruis tout autel maléfique érigé contre ma destinée. Par le feu de Dieu, qu'il soit réduit en cendres. Toute alliance diabolique faite contre moi pendant mon sommeil ou dans mon ignorance, je la brise maintenant par le sang de Jésus. Que tout réseau de sorcellerie opérant contre moi cette nuit soit confondu, dispersé et détruit sans recours, au nom puissant de Jésus-Christ. Je déclare que ma chambre est une zone de sainteté, un lieu où la présence de Dieu règne. Aucun esprit impur ne peut s'en approcher. Toute voix occulte qui murmure contre ma vie ou celle de mes enfants soit réduite au silence éternel par le tonnerre de Dieu. Ô Seigneur, brise les chaînes invisibles qui me lient dans le domaine spirituel. Je refuse d'être emprisonné par les ténèbres. Toute flèche de la nuit lancée contre moi ou mes projets retourne à l'envoyeur maintenant, au nom de Jésus-Christ. Seigneur, envoie tes anges guerriers dans ma maison cette nuit, qu'ils combattent pour moi et repoussent les esprits impurs. Je déclare la confusion dans le camp de mes ennemis spirituels, qu'ils se battent entre eux jusqu'à leur destruction totale. Que tout rêve satanique visant à m'envoûter ou à m'enchaîner soit annulé par le feu du Saint-Esprit. Que tout pouvoir de la sorcellerie familiale qui retarde mes percées soit brisé ce soir par l'autorité du nom de Jésus-Christ. Je proclame que toute malédiction qui m'a été lancée durant la journée ou par des mots méchants soit brisée maintenant. Seigneur, purifie mes rêves. Que je ne sois pas en contact avec le royaume des ténèbres pendant mon sommeil. Esprit de confusion, esprit de blocage, esprit de peur, quitte ma vie maintenant au nom puissant de Jésus. Je proclame que mon sommeil sera paisible, restaurateur et rempli de visions divines et de révélations célestes. Je prie contre toute visitation nocturne des esprits marins, des esprits d'époux ou d'épouses de nuit. Je vous chasse maintenant, au nom de Jésus, que toute porte spirituelle ouverte à l'ennemi soit fermée définitivement par le sang de Jésus. Je déclare que mes bénédictions sont relâchées dans les lieux célestes. Que tout ce qui m'a été volé me soit restitué maintenant. Seigneur, je t'implore. Expose tout ennemi caché dans mon entourage, qu'il soit dévoilé par ta lumière divine. Tout rêve maléfique qui a été programmé contre ma vie, je l'efface par le feu du Saint-Esprit. Toute malédiction de stagnation, de pauvreté, de célibat ou de maladie dans ma lignée familiale, soit brisé maintenant au nom de Jésus. Je me lève spirituellement et j'annule toute incantation prononcée contre ma personne ou contre ma maison. Seigneur, renouvelle mes forces spirituelles pour que je ne sois pas affaibli face au combat de la nuit. Par la puissance du sang de Jésus, je me déconnecte de toute liaison spirituelle satanique contractée consciemment ou inconsciemment. Ô Seigneur, ordonne à mes bénédictions bloquées de localiser ma vie maintenant, sans plus de retard. Seigneur, visite les fondations de ma vie. Restaure tout ce que l'ennemi a détruit ou abîmé. Je récupère ma santé, mon travail, ma destinée, mes relations et mes finances. Au nom de Jésus-Christ, Éternel, par ton esprit, révèle-moi les stratégies de l'ennemi contre moi, afin que je sois toujours en alerte. Père, que ta lumière éclaire chaque recoin de ma vie et expose toute œuvre des ténèbres. Je me déclare libre, délivré, purifié et sanctifié par le sang de l'agneau. Je brise les cycles de défaite répétées, de rejet, d'humiliation et de régression au nom de Jésus-Christ. Seigneur, déploie ton armée céleste pour entourer ma maison et établir une sécurité divine autour de moi. Que chaque mauvais rêve récurrent soit remplacé par des songes prophétiques de victoire et de percée. Que ton feu consume tous les objets spirituels placés dans ma maison pour m'espionner ou me nuire. Je refuse toute nourriture spirituelle empoisonnée reçue dans les rêves. Je l'anéantis maintenant au nom de Jésus. Seigneur, restaure mon étoile, ma lumière, ma destinée divine que l'ennemi avait ternie. Que tout ce qui a été enterré dans le monde spirituel pour nuire à ma vie soit déterré et détruit par le feu de l'Éternel. Seigneur, je t'implore, brise les murs qui entourent mes bénédictions, que les cieux s'ouvrent en ma faveur. Je renverse toute forteresse démoniaque érigée dans ma lignée pour bloquer la prospérité. Que toute dette spirituelle que mes ancêtres ont contractée soit effacée maintenant par la grâce et le sang de Jésus. Seigneur, fais pleuvoir tes bénédictions sur ma maison pendant que je dors. Je déclare que mes enfants, mon foyer, mes projets et ma vie sont sous la couverture du Très-Haut. Toute autorité maléfique qui se réunit à minuit pour prononcer des jugements contre moi soit frappée par le feu de Dieu. Seigneur, que mon sommeil devienne un chant de victoire et que je me réveille dans la gloire et la faveur divine. Merci Seigneur pour cette nuit de délivrance. Merci pour ton amour, ton secours et ta puissance. Je m'endors en paix, sachant que les anges combattent pour moi. Gloire à toi, Seigneur Jésus. Amen. Père Céleste, que tout esprit méchant qui rôde autour de ma maison pour semer la peur, l'oppression ou la confusion soit consumé maintenant par le feu du Saint-Esprit. Dieu Tout-Puissant, lève-toi. Que tes ennemis soient dispersés. Que toute force obscure qui me surveille cette nuit soit frappée d'aveuglement spirituel. Tout démon qui marche dans les ténèbres pour voler mes bénédictions, je déclare que tu échoues maintenant au nom puissant de Jésus-Christ. Seigneur, je détruis tout autel maléfique érigé contre ma destinée. Par le feu de Dieu, qu'il soit réduit en cendres. Toute alliance diabolique faite contre moi pendant mon sommeil ou dans mon ignorance, je la brise maintenant par le sang de Jésus. Que tout réseau de sorcellerie opérant contre moi cette nuit soit confondu, dispersé et détruit sans recours, au nom puissant de Jésus-Christ. Je déclare que ma chambre est une zone de sainteté, un lieu où la présence de Dieu règne. Aucun esprit impur ne peut s'en approcher. Toute voix occulte qui murmure contre ma vie ou celle de mes enfants soit réduite au silence éternel par le tonnerre de Dieu. Ô Seigneur, brise les chaînes invisibles qui me lient dans le domaine spirituel. Je refuse d'être emprisonné par les ténèbres. Toute flèche de la nuit lancée contre moi ou mes projets retourne à l'envoyeur maintenant, au nom de Jésus-Christ. Seigneur, envoie tes anges guerriers dans ma maison cette nuit. Qu'ils combattent pour moi et repoussent les esprits impurs. Je déclare la confusion dans le camp de mes ennemis spirituels, qu'ils se battent entre eux jusqu'à leur destruction totale. Que tout rêve satanique visant à m'envoûter ou à m'enchaîner soit annulé par le feu du Saint-Esprit. Que tout pouvoir de la sorcellerie familiale qui retarde mes percées soit brisé ce soir par l'autorité du nom de Jésus-Christ. Je proclame que toute malédiction qui m'a été lancée durant la journée ou par des mots méchants soit brisée maintenant. Seigneur, purifie mes rêves, que je ne sois pas en contact avec le royaume des ténèbres pendant mon sommeil. Esprit de confusion, esprit de blocage, esprit de peur, quitte ma vie maintenant au nom puissant de Jésus. Je proclame que mon sommeil sera paisible, restaurateur, et rempli de visions divines et de révélations célestes. Je prie contre toute visitation nocturne des esprits marins, des esprits d'époux ou d'épouses de nuit. Je vous chasse maintenant, au nom de Jésus, que toute porte spirituelle ouverte à l'ennemi soit fermée définitivement par le sang de Jésus. Je déclare que mes bénédictions sont relâchées dans les lieux célestes, que tout ce qui m'a été volé me soit restitué maintenant. Seigneur, je t'implore, expose tout ennemi caché dans mon entourage, qu'il soit dévoilé par ta lumière divine. Tout rêve maléfique qui a été programmé contre ma vie, je l'efface par le feu du Saint-Esprit. Toute malédiction de stagnation, de pauvreté, de célibat ou de maladie dans ma lignée familiale soit brisée maintenant au nom de Jésus. Je me lève spirituellement et j'annule toute incantation prononcée contre ma personne ou contre ma maison. Seigneur, renouvelle mes forces spirituelles pour que je ne sois pas affaibli face au combat de la nuit. Par la puissance du sang de Jésus, je me déconnecte de toute liaison spirituelle satanique contractée consciemment ou inconsciemment. Ô Seigneur, Ordonne à mes bénédictions bloquées de localiser ma vie maintenant, sans plus de retard. Seigneur, visite les fondations de ma vie. Restaure tout ce que l'ennemi a détruit ou abîmé. Je récupère ma santé, mon travail, ma destinée, mes relations et mes finances, au nom de Jésus-Christ.

Que chaque mauvais rêve récurrent soit remplacé par des songes prophétiques de victoire et de percée. Que ton feu consume tous les objets spirituels placés dans ma maison pour m'espionner ou me nuire. Je refuse toute nourriture spirituelle empoisonnée reçue dans les rêves. Je l'anéantis maintenant au nom de Jésus. Seigneur, restaure mon étoile, ma lumière, ma destinée divine que l'ennemi avait ternie. Que tout ce qui a été enterré dans le monde spirituel pour nuire à ma vie soit déterré et détruit par le feu de l'Éternel. Seigneur, je t'implore, brise les murs qui entourent mes bénédictions, que les cieux s'ouvrent en ma faveur. Je renverse toute forteresse démoniaque érigée dans ma lignée pour bloquer la prospérité. Que toute dette spirituelle que mes ancêtres ont contractée soit effacée maintenant par la grâce et le sang de Jésus. Seigneur, fais pleuvoir tes bénédictions sur ma maison pendant que je dors. Je déclare que mes enfants, mon foyer, mes projets et ma vie sont sous la couverture du Très-Haut. Toute autorité maléfique qui se réunit à minuit pour prononcer des jugements contre moi soit frappée par le feu de Dieu. Seigneur, que tout esprit méchant qui rôde autour de ma maison pour semer la peur, l'oppression ou la confusion soit consumé maintenant par le feu du Saint-Esprit. Dieu Tout-Puissant, lève-toi. Que tes ennemis soient dispersés. Que toute force obscure qui me surveille cette nuit soit frappée d'aveuglement spirituel. Tout démon qui marche dans les ténèbres pour voler mes bénédictions, je déclare que tu échoues maintenant au nom puissant de Jésus-Christ. Seigneur, je détruis tout autel maléfique érigé contre ma destinée. Par le feu de Dieu, qu'il soit réduit en cendres. Toute alliance diabolique faite contre moi pendant mon sommeil ou dans mon ignorance, je la brise maintenant par le sang de Jésus. Que tout réseau de sorcellerie opérant contre moi cette nuit soit confondu, dispersé et détruit sans recours au nom puissant de Jésus-Christ. Je déclare que ma chambre est une zone de sainteté, un lieu où la présence de Dieu règne. Aucun esprit impur ne peut s'en approcher. Toute voix occulte qui murmure contre ma vie ou celle de mes enfants soit réduite au silence éternel par le tonnerre de Dieu. Ô Seigneur, brise les chaînes invisibles qui me lient dans le domaine spirituel. Je refuse d'être emprisonné par les ténèbres. Toute flèche de la nuit lancée contre moi ou mes projets retourne à l'envoyeur maintenant, au nom de Jésus-Christ. Seigneur, envoie tes anges guerriers dans ma maison cette nuit, qu'ils combattent pour moi et repoussent les esprits impurs. Je déclare la confusion dans le camp de mes ennemis spirituels, qu'ils se battent entre eux jusqu'à leur destruction totale. Que tout rêve satanique visant à m'envoûter ou à m'enchaîner soit annulé par le feu du Saint-Esprit. Que tout pouvoir de la sorcellerie familiale qui retarde mes percées soit brisé ce soir par l'autorité du nom de Jésus-Christ. Je proclame que toute malédiction qui m'a été lancée durant la journée ou par des mots méchants soit brisée maintenant. Seigneur, purifie mes rêves. Que je ne sois pas en contact avec le royaume des ténèbres pendant mon sommeil. Esprit de confusion, esprit de blocage, esprit de peur, quitte ma vie maintenant au nom puissant de Jésus. Je proclame que mon sommeil sera paisible, restaurateur, et rempli de visions divines et de révélations célestes. Je prie contre toute visitation nocturne des esprits marins, des esprits d'époux ou d'épouses de nuit. Je vous chasse maintenant, au nom de Jésus, que toute porte spirituelle ouverte à l'ennemi soit fermée définitivement par le sang de Jésus. Je déclare que mes bénédictions sont relâchées dans les lieux célestes. Que tout ce qui m'a été volé me soit restitué maintenant. Seigneur, je t'implore. Expose tout ennemi caché dans mon entourage, qu'il soit dévoilé par ta lumière divine. Tout rêve maléfique qui a été programmé contre ma vie, je l'efface par le feu du Saint-Esprit. Toute malédiction de stagnation, de pauvreté, de célibat ou de maladie dans ma lignée familiale soit brisée maintenant au nom de Jésus. Je me lève spirituellement et j'annule toute incantation prononcée contre ma personne ou contre ma maison. Seigneur, renouvelle mes forces spirituelles pour que je ne sois pas affaibli face au combat de la nuit. Par la puissance du sang de Jésus, je me déconnecte de toute liaison spirituelle satanique contractée consciemment ou inconsciemment. Ô Seigneur,

0: Donne à mes bénédictions bloquées de localiser ma vie maintenant, sans plus de retard. Seigneur, visite les fondations de ma vie. Restaure tout ce que l'ennemi a détruit ou abîmé. Je récupère ma santé, mon travail, ma destinée, mes relations et mes finances. Au nom de Jésus-Christ, Éternel, par ton esprit, révèle-moi les stratégies de l'ennemi contre moi, afin que je sois toujours en alerte. Père, que ta lumière éclaire chaque recoin de ma vie et expose toute œuvre des ténèbres. Je me déclare libre, délivré, purifié et sanctifié par le sang de l'agneau. Je brise les cycles de défaites répétées, de rejet, d'humiliation et de régression au nom de Jésus-Christ. Seigneur, déploie ton armée céleste pour entourer ma maison et établir une sécurité divine autour de moi. Que chaque mauvais rêve récurrent soit remplacé par des songes prophétiques de victoire et de percée. Que ton feu consume tous les objets spirituels placés dans ma maison pour m'espionner ou me nuire. Je refuse toute nourriture spirituelle empoisonnée reçue dans les rêves. Je l'anéantis maintenant au nom de Jésus. Seigneur, restaure mon étoile, ma lumière, ma destinée divine que l'ennemi avait ternie. Que tout ce qui a été enterré dans le monde spirituel pour nuire à ma vie soit déterré et détruit par le feu de l'Éternel. Seigneur, je t'implore, brise les murs qui entourent mes bénédictions, que les cieux s'ouvrent en ma faveur. Je renverse toute forteresse démoniaque érigée dans ma lignée pour bloquer la prospérité. Que toute dette spirituelle que mes ancêtres ont contractée soit effacée maintenant par la grâce et le sang de Jésus. Que toute force obscure qui me surveille cette nuit soit frappée d'aveuglement spirituel. Tout démon qui marche dans les ténèbres pour voler mes bénédictions, je déclare que tu échoues maintenant au nom puissant de Jésus-Christ. Seigneur, je détruis tout autel maléfique érigé contre ma destinée. Par le feu de Dieu, qu'il soit réduit en cendres. Toute alliance diabolique faite contre moi pendant mon sommeil ou dans mon ignorance, je la brise maintenant par le sang de Jésus. Que tout réseau de sorcellerie opérant contre moi cette nuit soit confondu, dispersé et détruit sans recours, au nom puissant de Jésus-Christ. Je déclare que ma chambre est une zone de sainteté, un lieu où la présence de Dieu règne. Aucun esprit impur ne peut s'en approcher. Toute voix occulte qui murmure contre ma vie ou celle de mes enfants soit réduite au silence éternel par le tonnerre de Dieu. Ô Seigneur, brise les chaînes invisibles qui me lient dans le domaine spirituel. Je refuse d'être emprisonné par les ténèbres. Toute flèche de la nuit lancée contre moi ou mes projets retourne à l'envoyeur maintenant, au nom de Jésus-Christ. Seigneur, envoie tes anges guerriers dans ma maison cette nuit. Qu'ils combattent pour moi et repoussent les esprits impurs. Je déclare la confusion dans le camp de mes ennemis spirituels, qu'ils se battent entre eux jusqu'à leur destruction totale. Que tout rêve satanique visant à m'envoûter ou à m'enchaîner soit annulé par le feu du Saint-Esprit. Que tout pouvoir de la sorcellerie familiale qui retarde mes percées soit brisé ce soir par l'autorité du nom de Jésus-Christ. Je proclame que toute malédiction qui m'a été lancée durant la journée ou par des mots méchants soit brisée maintenant. Seigneur, purifie mes rêves. Que je ne sois pas en contact avec le royaume des ténèbres pendant mon sommeil. Esprit de confusion, esprit de blocage,
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0: Et rempli de visions divines et de révélations célestes. Je prie contre toute visitation nocturne des esprits marins, des esprits d'époux ou d'épouses de nuit. Je vous chasse maintenant, au nom de Jésus, que toute porte spirituelle ouverte à l'ennemi soit fermée définitivement par le sang de Jésus. Je déclare que mes bénédictions sont relâchées dans les lieux célestes. Que tout ce qui m'a été volé me soit restitué maintenant. Seigneur, je t'implore, expose tout ennemi caché dans mon entourage, qu'il soit dévoilé par ta lumière divine. Tout rêve maléfique qui a été programmé contre ma vie, je l'efface par le feu du Saint-Esprit. Toute malédiction de stagnation, de pauvreté, de célibat ou de maladie dans ma lignée familiale soit brisée maintenant au nom de Jésus. Je me lève spirituellement et j'annule toute incantation prononcée contre ma personne ou contre ma maison. Seigneur, renouvelle mes forces spirituelles pour que je ne sois pas affaibli face au combat de la nuit. Par la puissance du sang de Jésus, je me déconnecte de toute liaison spirituelle satanique contractée consciemment ou inconsciemment. Ô Seigneur, ordonne à mes bénédictions bloquées de localiser ma vie maintenant, sans plus de retard. Seigneur, visite les fondations de ma vie. Restaure tout ce que l'ennemi a détruit ou abîmé. Je récupère ma santé, mon travail, ma destinée, mes relations et mes finances, au nom de Jésus-Christ. Éternel, par ton esprit, révèle-moi les stratégies de l'ennemi contre moi, afin que je sois toujours en alerte. Père, que ta lumière éclaire chaque recoin de ma vie et expose toute œuvre des ténèbres. Je me déclare libre, délivré, purifié et sanctifié par le sang de l'agneau. Je brise les cycles de défaite répétés, de rejet, d'humiliation et de régression au nom de Jésus-Christ. Seigneur, déploie ton armée céleste pour entourer ma maison et établir une sécurité divine autour de moi. Que chaque mauvais rêve récurrent soit remplacé par des songes prophétiques de victoire et de percée. Que ton feu consume tous les objets spirituels placés dans ma maison pour m'espionner ou me nuire. Je refuse toute nourriture spirituelle empoisonnée reçue dans les rêves. Je l'anéantis maintenant au nom de Jésus. Seigneur, restaure mon étoile, ma lumière, ma destinée divine que l'ennemi avait ternie. Que tout ce qui a été enterré dans le monde spirituel pour nuire à ma vie soit déterré et détruit par le feu de l'Éternel. Seigneur, je t'implore, brise les murs qui entourent mes bénédictions, que les cieux s'ouvrent en ma faveur. Je renverse toute forteresse démoniaque érigée dans ma lignée pour bloquer la prospérité. Que toute dette spirituelle que mes ancêtres ont contractée soit effacée maintenant par la grâce et le sang de Jésus. Seigneur, fais pleuvoir tes bénédictions sur ma maison pendant que je dors. Je déclare que mes enfants, mon foyer, mes projets et ma vie sont sous la couverture du Très-Haut. Toute autorité maléfique qui se réunit à minuit pour prononcer des jugements contre moi soit frappée par le feu de Dieu. Seigneur, que tout esprit méchant qui rôde autour de ma maison pour semer la peur, l'oppression ou la confusion soit consumé maintenant par le feu du Saint-Esprit. Dieu Tout-Puissant, lève-toi. Que tes ennemis soient dispersés. Que toute force obscure qui me surveille cette nuit soit frappée d'aveuglement spirituel. Tout démon qui marche dans les ténèbres pour voler mes bénédictions, je déclare que tu échoues maintenant au nom puissant de Jésus-Christ. Seigneur, je détruis tout autel maléfique érigé contre ma destinée. Par le feu de Dieu, qu'il soit réduit en cendres. Toute alliance diabolique faite contre moi pendant mon sommeil ou dans mon ignorance, je la brise maintenant par le sang de Jésus. Que tout réseau de sorcellerie opérant contre moi cette nuit soit confondu, dispersé et détruit sans recours, au nom puissant de Jésus-Christ. Je déclare que ma chambre est une zone de sainteté, un lieu où la présence de Dieu règne. Aucun esprit impur ne peut s'en approcher. Toute voix occulte qui murmure contre ma vie ou celle de mes enfants soit réduite au silence éternel par le tonnerre de Dieu. Ô Seigneur, brise les chaînes invisibles qui me lient dans le domaine spirituel. Je refuse d'être emprisonné par les ténèbres. Toute flèche de la nuit lancée contre moi ou mes projets retourne à l'envoyeur maintenant, au nom de Jésus-Christ. Seigneur, envoie tes anges guerriers dans ma maison cette nuit, qu'ils combattent pour moi et repoussent les esprits impurs. Je déclare la confusion dans le camp de mes ennemis spirituels, qu'ils se battent entre eux jusqu'à leur destruction totale. Que tout rêve satanique visant à m'envoûter ou à m'enchaîner soit annulé par le feu du Saint-Esprit. Que tout pouvoir de la sorcellerie familiale qui retarde mes percées soit brisé ce soir par l'autorité du nom de Jésus-Christ. Je proclame que toute malédiction qui m'a été lancée durant la journée ou par des mots méchants soit brisée maintenant. Seigneur, purifie mes rêves. Que je ne sois pas en contact avec le royaume des ténèbres pendant mon sommeil. Esprit de confusion, esprit de blocage, esprit de peur, quitte ma vie maintenant au nom puissant de Jésus. Je proclame que mon sommeil sera paisible, restaurateur et rempli de visions divines et de révélations célestes. Je prie contre toute visitation nocturne des esprits marins, des esprits d'époux ou d'épouses de nuit. Je vous chasse maintenant, au nom de Jésus, que toute porte spirituelle ouverte à l'ennemi soit fermée définitivement par le sang de Jésus. Je déclare que mes bénédictions sont relâchées dans les lieux célestes. Que tout ce qui m'a été volé me soit restitué maintenant. Seigneur, je t'implore. Expose tout ennemi caché dans mon entourage, qu'il soit dévoilé par ta lumière divine. Tout rêve maléfique qui a été programmé contre ma vie, je l'efface par le feu du Saint-Esprit. Toute malédiction de stagnation, de pauvreté, de célibat ou de maladie dans ma lignée familiale soit brisée maintenant au nom de Jésus. Je me lève spirituellement et j'annule toute incantation prononcée contre ma personne ou contre ma maison. Seigneur, renouvelle mes forces spirituelles pour que je ne sois pas affaibli face au combat de la nuit. Par la puissance du sang de Jésus, je me déconnecte de toute liaison spirituelle satanique contractée consciemment ou inconsciemment. Ô Seigneur, ordonne à mes bénédictions bloquées de localiser ma vie maintenant, sans plus de retard. Seigneur, visite les fondations de ma vie. Restaure tout ce que l'ennemi a détruit ou abîmé. Je récupère ma santé, mon travail, ma destinée, mes relations et mes finances, au nom de Jésus-Christ. Seigneur, je détruis tout autel maléfique érigé contre ma destinée. Par le feu de Dieu, qu'il soit réduit en cendres. Toute alliance diabolique faite contre moi pendant mon sommeil ou dans mon ignorance, je la brise maintenant par le sang de Jésus. Que tout réseau de sorcellerie opérant contre moi cette nuit soit confondu, dispersé et détruit sans recours, au nom puissant de Jésus-Christ. Je déclare que ma chambre est une zone de sainteté, un lieu où la présence de Dieu règne. Aucun esprit impur ne peut s'en approcher. Toute voix occulte qui murmure contre ma vie ou celle de mes enfants soit réduite au silence éternel par le tonnerre de Dieu. Ô Seigneur, brise les chaînes invisibles qui me lient dans le domaine spirituel. Je refuse d'être emprisonné par les ténèbres. Toute flèche de la nuit lancée contre moi ou mes projets retourne à l'envoyeur maintenant, au nom de Jésus-Christ. Seigneur, envoie tes anges guerriers dans ma maison cette nuit, qu'ils combattent pour moi et repoussent les esprits impurs. Je déclare la confusion dans le camp de mes ennemis spirituels, qu'ils se battent entre eux jusqu'à leur destruction totale. Que tout rêve satanique visant à m'envoûter ou à m'enchaîner soit annulé par le feu du Saint-Esprit. Que tout pouvoir de la sorcellerie familiale qui retarde mes percées soit brisé ce soir par l'autorité du nom de Jésus-Christ. Je proclame que toute malédiction qui m'a été lancée durant la journée ou par des mots méchants soit brisée maintenant. Seigneur, purifie mes rêves. Que je ne sois pas en contact avec le royaume des ténèbres pendant mon sommeil. Esprit de confusion, esprit de blocage, esprit de peur, quitte ma vie maintenant au nom puissant de Jésus. Je proclame que mon sommeil sera paisible, restaurateur et rempli de visions divines et de révélations célestes. Je prie contre toute visitation nocturne des esprits marins, des esprits d'époux ou d'épouses de nuit. Je vous chasse maintenant, au nom de Jésus, que toute porte spirituelle ouverte à l'ennemi soit fermée définitivement par le sang de Jésus. Je déclare que mes bénédictions sont relâchées dans les lieux célestes. Que tout ce qui m'a été volé me soit restitué maintenant. Seigneur, je t'implore. Expose tout ennemi caché dans mon entourage, qu'il soit dévoilé par ta lumière divine. Tout rêve maléfique qui a été programmé contre ma vie, je l'efface par le feu du Saint-Esprit. Toute malédiction de stagnation, de pauvreté, de célibat ou de maladie dans ma lignée familiale soit brisée maintenant au nom de Jésus. Je me lève spirituellement et j'annule toute incantation prononcée contre ma personne ou contre ma maison. Seigneur, renouvelle mes forces spirituelles pour que je ne sois pas affaibli face au combat de la nuit. Par la puissance du sang de Jésus, je me déconnecte de toute liaison spirituelle satanique contractée.
2: Quand je suis abandonné, maltraité, découragé,
0: ordonne mes bénédictions bloquées de localiser ma vie maintenant, sans plus de retard. Seigneur, visite les fondations de ma vie. Restaure tout ce que l'ennemi a détruit ou abîmé. Je récupère ma santé, mon travail, ma destinée, mes relations et mes finances. Au nom de Jésus-Christ, Éternel, par ton esprit, révèle-moi les stratégies de l'ennemi contre moi, afin que je sois toujours en alerte. Père, que ta lumière éclaire chaque recoin de ma vie et expose toute œuvre des ténèbres. Je me déclare libre, délivré, purifié et sanctifié par le sang de l'agneau. Je brise les cycles de défaites répétées, de rejet, d'humiliation et de régression au nom de Jésus-Christ. Seigneur, déploie ton armée céleste pour entourer ma maison et établir une sécurité divine autour de moi. Que chaque mauvais rêve récurrent soit remplacé par des songes prophétiques de victoire et de percée. Que ton feu consume tous les objets spirituels placés dans ma maison pour m'espionner ou me nuire. Je refuse toute nourriture spirituelle empoisonnée reçue dans les rêves. Je l'anéantis maintenant au nom de Jésus. Seigneur, restaure mon étoile, ma lumière, ma destinée divine que l'ennemi avait ternie. Que tout ce qui a été enterré dans le monde spirituel pour nuire à ma vie soit déterré et détruit par le feu de l'Éternel. Seigneur, je t'implore, brise les murs qui entourent mes bénédictions, que les cieux s'ouvrent en ma faveur. Je renverse toute forteresse démoniaque érigée dans ma lignée pour bloquer la prospérité. Que toute dette spirituelle que mes ancêtres ont contractée soit effacée maintenant par la grâce et le sang de Jésus. Seigneur, fais pleuvoir tes bénédictions sur ma maison pendant que je dors. Je déclare que mes enfants, mon foyer, mes projets et ma vie sont sous la couverture du Très-Haut. Toute autorité maléfique qui se réunit à minuit pour prononcer des jugements contre moi soit frappée par le feu de Dieu. Seigneur, que tout esprit méchant qui rôde autour de ma maison pour semer la peur, l'oppression ou la confusion soit consumé maintenant par le feu du Saint-Esprit. Dieu Tout-Puissant, lève-toi. Que tes ennemis soient dispersés. Que toute force obscure qui me surveille cette nuit soit frappée d'aveuglement spirituel. Tout démon qui marche dans les ténèbres pour voler mes bénédictions, je déclare que tu échoues maintenant au nom puissant de Jésus-Christ. Seigneur, je détruis tout autel maléfique érigé contre ma destinée. Par le feu de Dieu, qu'il soit réduit en cendres. Toute alliance diabolique faite contre moi pendant mon sommeil ou dans mon ignorance, je la brise maintenant par le sang de Jésus. Que tout réseau de sorcellerie opérant contre moi cette nuit soit confondu, dispersé et détruit sans recours, au nom puissant de Jésus-Christ. Je déclare que ma chambre est une zone de sainteté, un lieu où la présence de Dieu règne. Aucun esprit impur ne peut s'en approcher. Toute voix occulte qui murmure contre ma vie ou celle de mes enfants soit réduite au silence éternel par le tonnerre de Dieu. Ô Seigneur, brise les chaînes invisibles qui me lient dans le domaine spirituel. Je refuse d'être emprisonné par les ténèbres. Toute flèche de la nuit lancée contre moi ou mes projets retourne à l'envoyeur maintenant, au nom de Jésus-Christ. Seigneur, envoie tes anges guerriers dans ma maison cette nuit. Qu'ils combattent pour moi et repoussent les esprits impurs. Je déclare la confusion dans le camp de mes ennemis spirituels, qu'ils se battent entre eux jusqu'à leur destruction totale. Que tout rêve satanique visant à m'envoûter ou à m'enchaîner soit annulé par le feu du Saint-Esprit. Que tout pouvoir de la sorcellerie familiale qui retarde mes percées soit brisé ce soir par l'autorité du nom de Jésus-Christ. Je proclame que toute malédiction qui m'a été lancée durant la journée ou par des mots méchants soit brisée maintenant. Seigneur, purifie mes rêves, que je ne sois pas en contact avec le royaume des ténèbres pendant mon sommeil. Esprit de confusion, esprit de blocage, esprit de peur, quitte ma vie maintenant au nom puissant de Jésus. Je proclame que mon sommeil sera paisible, restaurateur, et rempli de visions divines et de révélations célestes. Je prie contre toute visitation nocturne des esprits marins, des esprits d'époux ou d'épouses de nuit. Je vous chasse maintenant, au nom de Jésus, que toute porte spirituelle ouverte à l'ennemi soit fermée définitivement par le sang de Jésus. Je déclare que mes bénédictions sont relâchées dans les lieux célestes. Que tout ce qui m'a été volé me soit restitué maintenant. Seigneur, je t'implore. Expose tout ennemi caché dans mon entourage, qu'il soit dévoilé par ta lumière divine. Tout rêve maléfique qui a été programmé contre ma vie, je l'efface par le feu du Saint-Esprit. Toute malédiction de stagnation, de pauvreté, de célibat ou de maladie dans ma lignée familiale soit brisée maintenant au nom de Jésus. Je me lève spirituellement et j'annule toute incantation prononcée contre ma personne ou contre ma maison. Seigneur, renouvelle mes forces spirituelles pour que je ne sois pas affaibli face au combat de la nuit. Par la puissance du sang de Jésus, je me déconnecte de toute liaison spirituelle satanique contractée consciemment ou inconsciemment. Ô Seigneur, ordonne à mes bénédictions bloquées de localiser ma vie maintenant, sans plus de retard. Seigneur, visite les fondations de ma vie. Restaure tout ce que l'ennemi a détruit ou abîmé. Je récupère ma santé, mon travail, ma destinée, mes relations et mes finances. Au nom de Jésus-Christ, Éternel, par ton esprit, révèle-moi les stratégies de l'ennemi contre moi, afin que je sois toujours en alerte. Père, que ta lumière éclaire chaque recoin de ma vie et expose toute œuvre des ténèbres. Je me déclare libre, délivré, purifié et sanctifié par le sang de l'agneau. Je brise les cycles de défaites répétées, de rejet, d'humiliation et de régression au nom de Jésus-Christ. Seigneur, déploie ton armée céleste pour entourer ma maison et établir une sécurité divine autour de moi. Que chaque mauvais rêve récurrent soit remplacé par des songes prophétiques de victoire et de percée. Que ton feu consume tous les objets spirituels placés dans ma maison pour m'espionner ou me nuire. Je refuse toute nourriture spirituelle empoisonnée reçue dans les rêves. Je l'anéantis maintenant au nom de Jésus. Seigneur, restaure mon étoile, ma lumière, ma destinée divine que l'ennemi avait ternie. Que tout ce qui a été enterré dans le monde spirituel pour nuire à ma vie soit déterré et détruit par le feu de l'Éternel. Seigneur, je t'implore, brise les murs qui entourent mes bénédictions, que les cieux s'ouvrent en ma faveur. Je renverse toute forteresse démoniaque érigée dans ma lignée pour bloquer la prospérité. Que toute dette spirituelle que mes ancêtres ont contractée soit effacée maintenant par la grâce et le sang de Jésus. Que toute force obscure qui me surveille cette nuit soit frappée d'aveuglement spirituel. Tout démon qui marche dans les ténèbres pour voler mes bénédictions, je déclare que tu échoues maintenant au nom puissant de Jésus-Christ. Seigneur, je détruis tout autel maléfique érigé contre ma destinée. Par le feu de Dieu, qu'il soit réduit en cendres. Toute alliance diabolique faite contre moi pendant mon sommeil ou dans mon ignorance, je la brise maintenant par le sang de Jésus. Que tout réseau de sorcellerie opérant contre moi cette nuit soit confondu, dispersé et détruit sans recours, au nom puissant de Jésus-Christ. Je déclare que ma chambre est une zone de sainteté, un lieu où la présence de Dieu règne. Aucun esprit impur ne peut s'en approcher. Toute voix occulte qui murmure contre ma vie ou celle de mes enfants soit réduite au silence éternel par le tonnerre de Dieu. Ô Seigneur, brise les chaînes invisibles qui me lient dans le domaine spirituel. Je refuse d'être emprisonné par les ténèbres. Toute flèche de la nuit lancée contre moi ou mes projets retourne à l'envoyeur maintenant, au nom de Jésus-Christ. Seigneur, envoie tes anges guerriers dans ma maison cette nuit, qu'ils combattent pour moi et repoussent les esprits impurs. Je déclare la confusion dans le camp de mes ennemis spirituels, qu'ils se battent entre eux jusqu'à leur destruction totale. Que tout rêve satanique visant à m'envoûter ou à m'enchaîner soit annulé par le feu du Saint-Esprit. Que tout pouvoir de la sorcellerie familiale qui retarde mes percées soit brisé ce soir par l'autorité du nom de Jésus-Christ. Je proclame que toute malédiction qui m'a été lancée durant la journée ou par des mots méchants soit brisée maintenant. Seigneur, purifie mes rêves. Que je ne sois pas en contact avec le royaume des ténèbres pendant mon sommeil. Esprit de confusion, esprit de blocage, esprit de peur, quitte ma vie maintenant au nom puissant de Jésus. Je proclame que mon sommeil sera paisible, restaurateur, et rempli de visions divines et de révélations célestes. Je prie contre toute visitation nocturne des esprits marins, des esprits d'époux ou d'épouses de nuit. Je vous chasse maintenant, au nom de Jésus, que toute porte spirituelle ouverte à l'ennemi soit fermée définitivement par le sang de Jésus. Je déclare que mes bénédictions sont relâchées dans les lieux célestes, que tout ce qui m'a été volé me soit restitué maintenant. Seigneur, je t'implore. Expose tout ennemi caché dans mon entourage, qu'il soit dévoilé par ta lumière divine. Tout rêve maléfique qui a été programmé contre ma vie, je l'efface par le feu du Saint-Esprit. Toute malédiction de stagnation, de pauvreté, de célibat ou de maladie dans ma lignée familiale soit brisée maintenant au nom de Jésus. Je me lève spirituellement et j'annule toute incantation prononcée contre ma personne ou contre ma maison. Seigneur, renouvelle mes forces spirituelles pour que je ne sois pas affaibli face au combat de la nuit. Par la puissance du sang de Jésus, je me déconnecte de toute liaison spirituelle satanique contractée consciemment ou inconsciemment. Ô Seigneur, ordonne à mes bénédictions bloquées de localiser ma vie maintenant, sans plus de retard. Seigneur, visite les fondations de ma vie. Restaure tout ce que l'ennemi a détruit ou abîmé. Je récupère ma santé, mon travail, ma destinée, mes relations et mes finances, au nom de Jésus-Christ. Éternel, par ton esprit, révèle-moi les stratégies de l'ennemi contre moi, afin que je sois toujours en alerte. Père, que ta lumière éclaire chaque recoin de ma vie et expose toute œuvre des ténèbres. Je me déclare libre, délivré, purifié et sanctifié par le sang de l'agneau. Je brise les cycles de défaites répétées, de rejet, d'humiliation et de régression au nom de Jésus-Christ. Seigneur, déploie ton armée céleste pour entourer ma maison et établir une sécurité divine autour de moi. Que chaque mauvais rêve récurrent soit remplacé par des songes prophétiques de victoire et de percée. Que ton feu consume tous les objets spirituels placés dans ma maison pour m'espionner ou me nuire. Je refuse toute nourriture spirituelle empoisonnée reçue dans les rêves. Je l'anéantis maintenant au nom de Jésus. Seigneur, restaure mon étoile, ma lumière, ma destinée divine que l'ennemi avait ternie. Que tout ce qui a été enterré dans le monde spirituel pour nuire à ma vie soit déterré et détruit par le feu de l'Éternel. Seigneur, je t'implore, brise les murs qui entourent mes bénédictions. Que les cieux s'ouvrent en ma faveur. Je renverse toute forteresse démoniaque érigée dans ma lignée pour bloquer la prospérité. Que toute dette spirituelle que mes ancêtres ont contractée soit effacée maintenant par la grâce et le sang de Jésus. Seigneur, fais pleuvoir tes bénédictions sur ma maison pendant que je dors. Je déclare que mes enfants, mon foyer, mes projets et ma vie sont sous la couverture du Très-Haut. Toute autorité maléfique qui se réunit à minuit pour prononcer des jugements contre moi, soit frappé par le feu de Dieu. Seigneur, que tout esprit méchant qui rôde autour de ma maison pour semer la peur, l'oppression ou la confusion, soit consumé maintenant par le feu du Saint-Esprit. Dieu Tout-Puissant, lève-toi. Que tes ennemis soient dispersés. Que toute force obscure qui me surveille cette nuit soit frappée d'aveuglement spirituel. Tout démon qui marche dans les ténèbres pour voler mes bénédictions, je déclare que tu échoues maintenant au nom puissant de Jésus-Christ. Seigneur, je détruis tout autel maléfique érigé contre ma destinée. Par le feu de Dieu, qu'il soit réduit en cendres. Toute alliance diabolique faite contre moi pendant mon sommeil ou dans mon ignorance, je la brise maintenant par le sang de Jésus. Que tout réseau de sorcellerie opérant contre moi cette nuit soit confondu, dispersé et détruit sans recours au nom puissant de Jésus-Christ. Je déclare que ma chambre est une zone de sainteté, un lieu où la présence de Dieu règne. Aucun esprit impur ne peut s'en approcher. Toute voix occulte qui murmure contre ma vie ou celle de mes enfants soit réduite au silence éternel par le tonnerre de Dieu. Ô Seigneur, brise les chaînes invisibles qui me lient dans le domaine spirituel. Je refuse d'être emprisonné par les ténèbres. Toute flèche de la nuit lancée contre moi ou mes projets retourne à l'envoyeur maintenant, au nom de Jésus-Christ. Seigneur, envoie tes anges guerriers dans ma maison cette nuit, qu'ils combattent pour moi et repoussent les esprits impurs. Je déclare la confusion dans le camp de mes ennemis spirituels, qu'ils se battent entre eux jusqu'à leur destruction totale. Que tout rêve satanique visant à m'envoûter ou à m'enchaîner soit annulé par le feu du Saint-Esprit. Que tout pouvoir de la sorcellerie familiale qui retarde mes percées soit brisé ce soir par l'autorité du nom de Jésus-Christ. Je proclame que toute malédiction qui m'a été lancée durant la journée ou par des mots méchants soit brisée maintenant. Seigneur, purifie mes rêves. Que je ne sois pas en contact avec le royaume des ténèbres pendant mon sommeil. Esprit de confusion, esprit de blocage, esprit de peur, quitte ma vie maintenant au nom puissant de Jésus. Je proclame que mon sommeil sera paisible, restaurateur et rempli de visions divines et de révélations célestes. Je prie contre toute visitation nocturne des esprits marins, des esprits d'époux ou d'épouses de nuit. Je vous chasse maintenant. Au nom de Jésus, que toute porte spirituelle ouverte à l'ennemi soit fermée définitivement par le sang de Jésus. Je déclare que mes bénédictions sont relâchées dans les lieux célestes. Que tout ce qui m'a été volé me soit restitué maintenant. Seigneur, je t'implore. Expose tout ennemi caché dans mon entourage, qu'il soit dévoilé par ta lumière divine. Tout rêve maléfique qui a été programmé contre ma vie, je l'efface par le feu du Saint-Esprit. Toute malédiction de stagnation, de pauvreté, de célibat ou de maladie dans ma lignée familiale soit brisée maintenant au nom de Jésus. Je me lève spirituellement et j'annule toute incantation prononcée contre ma personne ou contre ma maison. Seigneur, renouvelle mes forces spirituelles pour que je ne sois pas affaibli face au combat de la nuit. Par la puissance du sang de Jésus, je me déconnecte de toute liaison spirituelle satanique contractée consciemment ou inconsciemment. Ô Seigneur, ordonne à mes bénédictions bloquées de localiser ma vie maintenant, sans plus de retard. Seigneur, visite les fondations de ma vie. Restaure tout ce que l'ennemi a détruit ou abîmé. Je récupère ma santé, mon travail, ma destinée, mes relations et mes finances. Au nom de Jésus-Christ, Éternel, par ton esprit, révèle-moi les stratégies de l'ennemi contre moi, afin que je sois toujours en alerte. Père, que ta lumière éclaire chaque recoin de ma vie et expose toute œuvre des ténèbres. Je me déclare libre, délivré, purifié et sanctifié par le sang de l'agneau. Je brise les cycles de défaites répétées, de rejets, d'humiliation et de régression au nom de Jésus-Christ. Seigneur, déploie ton armée céleste pour entourer ma maison et établir une sécurité divine autour de moi. Que chaque mauvais rêve récurrent soit remplacé par des songes prophétiques de victoire et de percée. Que ton feu consume tous les objets spirituels placés dans ma maison pour m'espionner ou me nuire. Je refuse toute nourriture spirituelle empoisonnée reçue dans les rêves. Je l'anéantis maintenant au nom de Jésus. Seigneur, restaure mon étoile, ma lumière, ma destinée divine que l'ennemi avait ternie. Que tout ce qui a été enterré dans le monde spirituel pour nuire à ma vie soit déterré et détruit par le feu de l'Éternel. Seigneur, je t'implore, brise les murs qui entourent mes bénédictions, que les cieux s'ouvrent en ma faveur. Je renverse toute forteresse démoniaque érigée dans ma lignée pour bloquer la prospérité. Que toute dette spirituelle que mes ancêtres ont contractée soit effacée maintenant par la grâce et le sang de Jésus. Seigneur, fais pleuvoir tes bénédictions sur ma maison pendant que je dors. Je déclare que mes enfants, mon foyer, mes projets et ma vie sont sous la couverture du Très-Haut. Toute autorité maléfique qui se réunit à minuit pour prononcer des jugements contre moi soit frappée par le feu de Dieu. Seigneur, que mon sommeil devienne un chant de victoire et que je me réveille dans la gloire et la faveur divine. Merci Seigneur pour cette nuit de délivrance. Merci pour ton amour, ton secours et ta puissance. Je m'endors en paix, sachant que les anges combattent pour moi. Gloire à toi, Seigneur Jésus. Amen. Père céleste, que tout esprit méchant qui rôde autour de ma maison pour semer la peur, l'oppression ou la confusion, soit consumé maintenant par le feu du Saint-Esprit. Dieu Tout-Puissant, lève-toi. Que tes ennemis soient dispersés. Que toute force obscure qui me surveille cette nuit soit frappée d'aveuglement spirituel. Tout démon qui marche dans les ténèbres pour voler mes bénédictions, je déclare que tu échoues maintenant au nom puissant de Jésus-Christ. Seigneur, je détruis tout autel maléfique érigé contre ma destinée. Par le feu de Dieu, qu'il soit réduit en cendres. Toute alliance diabolique faite contre moi pendant mon sommeil ou dans mon ignorance, je la brise maintenant par le sang de Jésus. Que tout réseau de sorcellerie opérant contre moi cette nuit soit confondu, dispersé et détruit sans recours, au nom puissant de Jésus-Christ. Je déclare que ma chambre est une zone de sainteté, un lieu où la présence de Dieu règne. Aucun esprit impur ne peut s'en approcher. Toute voix occulte qui murmure contre ma vie ou celle de mes enfants soit réduite au silence éternel par le tonnerre de Dieu. Ô Seigneur, brise les chaînes invisibles qui me lient dans le domaine spirituel. Je refuse d'être emprisonné par les ténèbres. Toute flèche de la nuit lancée contre moi ou mes projets retourne à l'envoyeur maintenant, au nom de Jésus-Christ. Seigneur, envoie tes anges guerriers dans ma maison cette nuit. Qu'ils combattent pour moi et repoussent les esprits impurs. Je déclare la confusion dans le camp de mes ennemis spirituels, qu'ils se battent entre eux jusqu'à leur destruction totale. Que tout rêve satanique visant à m'envoûter ou à m'enchaîner soit annulé par le feu du Saint-Esprit. Que tout pouvoir de la sorcellerie familiale qui retarde mes percées soit brisé ce soir par l'autorité du nom de Jésus-Christ. Je proclame que toute malédiction qui m'a été lancée durant la journée ou par des mots méchants soit brisée maintenant. Seigneur, purifie mes rêves, que je ne sois pas en contact avec le royaume des ténèbres pendant mon sommeil. Esprit de confusion, esprit de blocage, esprit de peur, quitte ma vie maintenant au nom puissant de Jésus. Je proclame que mon sommeil sera paisible, restaurateur, et rempli de visions divines et de révélations célestes. Je prie contre toute visitation nocturne des esprits marins, des esprits d'époux ou d'épouses de nuit. Je vous chasse maintenant, au nom de Jésus, que toute porte spirituelle ouverte à l'ennemi soit fermée définitivement par le sang de Jésus. Je déclare que mes bénédictions sont relâchées dans les lieux célestes. Que tout ce qui m'a été volé me soit restitué maintenant. Seigneur, je t'implore. Expose tout ennemi caché dans mon entourage, qu'il soit dévoilé par ta lumière divine. Tout rêve maléfique qui a été programmé contre ma vie, je l'efface par le feu du Saint-Esprit. Toute malédiction de stagnation, de pauvreté, de célibat ou de maladie dans ma lignée familiale soit brisée maintenant au nom de Jésus. Je me lève spirituellement et j'annule toute incantation prononcée contre ma personne ou contre ma maison. Seigneur, renouvelle mes forces spirituelles pour que je ne sois pas affaibli face au combat de la nuit. Par la puissance du sang de Jésus, je me déconnecte de toute liaison spirituelle satanique contractée consciemment ou inconsciemment. Ô Seigneur, ordonne à mes bénédictions bloquées de localiser ma vie maintenant, sans plus de retard. Seigneur, visite les fondations de ma vie. Restaure tout ce que l'ennemi a détruit ou abîmé. Je récupère ma santé, mon travail, ma destinée, mes relations et mes finances, au nom de Jésus-Christ. Éternel, par ton esprit, révèle-moi les stratégies de l'ennemi contre moi, afin que je sois toujours en alerte. Père, que ta lumière éclaire chaque recoin de ma vie et expose toute œuvre des ténèbres. Je me déclare libre, délivré, purifié et sanctifié par le sang de l'agneau. Je brise les cycles de défaites répétées, de rejet, d'humiliation et de régression au nom de Jésus-Christ. Seigneur, déploie ton armée céleste pour entourer ma maison et établir une sécurité divine autour de moi. Que chaque mauvais rêve récurrent soit remplacé par des songes prophétiques de victoire et de percée. Que ton feu consume tous les objets spirituels placés dans ma maison, pour m'espionner ou me nuire. Je refuse toute nourriture spirituelle empoisonnée reçue dans les rêves. Je l'anéantis maintenant au nom de Jésus. Seigneur, restaure mon étoile, ma lumière, ma destinée divine que l'ennemi avait ternie. Que tout ce qui a été enterré dans le monde spirituel pour nuire à ma vie soit déterré et détruit par le feu de l'Éternel. Seigneur, je t'implore, brise les murs qui entourent mes bénédictions, que les cieux s'ouvrent en ma faveur. Je renverse toute forteresse démoniaque érigée dans ma lignée pour bloquer la prospérité. Que toute dette spirituelle que mes ancêtres ont contractée soit effacée maintenant par la grâce et le sang de Jésus. Seigneur, fais pleuvoir tes bénédictions sur ma maison pendant que je dors. Je déclare que mes enfants, mon foyer, mes projets et ma vie sont sous la couverture du Très-Haut. Toute autorité maléfique qui se réunit à minuit pour prononcer des jugements contre moi soit frappée par le feu de Dieu. Seigneur, que tout esprit méchant qui rôde autour de ma maison pour semer la peur, l'oppression ou la confusion soit consumé maintenant par le feu du Saint-Esprit. Dieu Tout-Puissant, lève-toi. Que tes ennemis soient dispersés. Que toute force obscure qui me surveille cette nuit soit frappée d'aveuglement spirituel. Tout démon qui marche dans les ténèbres pour voler mes bénédictions, je déclare que tu échoues maintenant au nom puissant de Jésus-Christ. Seigneur, je détruis tout autel maléfique érigé contre ma destinée. Par le feu de Dieu, qu'il soit réduit en cendres. Toute alliance diabolique faite contre moi pendant mon sommeil ou dans mon ignorance, je la brise maintenant par le sang de Jésus. Que tout réseau de sorcellerie opérant contre moi cette nuit soit confondu, dispersé et détruit sans recours, au nom puissant de Jésus-Christ. Je déclare que ma chambre est une zone de sainteté, un lieu où la présence de Dieu règne. Aucun esprit impur ne peut s'en approcher. Toute voix occulte qui murmure contre ma vie ou celle de mes enfants soit réduite au silence éternel par le tonnerre de Dieu. Ô Seigneur, brise les chaînes invisibles qui me lient dans le domaine spirituel. Je refuse d'être emprisonné par les ténèbres. Toute flèche de la nuit lancée contre moi ou mes projets retourne à l'envoyeur maintenant, au nom de Jésus-Christ. Seigneur, envoie tes anges guerriers dans ma maison cette nuit, qu'ils combattent pour moi et repoussent les esprits impurs. Je déclare la confusion dans le camp de mes ennemis spirituels, qu'ils se battent entre eux jusqu'à leur destruction totale. Que tout rêve satanique visant à m'envoûter ou à m'enchaîner soit annulé par le feu du Saint-Esprit. Que tout pouvoir de la sorcellerie familiale qui retarde mes percées soit brisé ce soir par l'autorité du nom de Jésus-Christ. Je proclame que toute malédiction qui m'a été lancée durant la journée ou par des mots méchants soit brisée maintenant. Seigneur, purifie mes rêves. Que je ne sois pas en contact avec le royaume des ténèbres pendant mon sommeil. Esprit de confusion, esprit de blocage, esprit de peur, quitte ma vie maintenant au nom puissant de Jésus. Je proclame que mon sommeil sera paisible, restaurateur, et rempli de visions divines et de révélations célestes. Je prie contre toute visitation nocturne des esprits marins, des esprits d'époux ou d'épouses de nuit. Je vous chasse maintenant, au nom de Jésus, que toute porte spirituelle ouverte à l'ennemi soit fermée définitivement par le sang de Jésus. Je déclare que mes bénédictions sont relâchées dans les lieux célestes. Que tout ce qui m'a été volé me soit restitué maintenant. Seigneur, je t'implore. Expose tout ennemi caché dans mon entourage, qu'il soit dévoilé par ta lumière divine. Tout rêve maléfique qui a été programmé contre ma vie, je l'efface par le feu du Saint-Esprit. Toute malédiction de stagnation, de pauvreté, de célibat ou de maladie dans ma lignée familiale soit brisée maintenant au nom de Jésus. Je me lève spirituellement et j'annule toute incantation prononcée contre ma personne ou contre ma maison. Seigneur, renouvelle mes forces spirituelles pour que je ne sois pas affaibli face au combat de la nuit. Par la puissance du sang de Jésus, je me déconnecte de toute liaison spirituelle satanique contractée consciemment ou inconsciemment. Ô Seigneur, ordonne à mes bénédictions bloquées de localiser ma vie maintenant, sans plus de retard. Seigneur, visite les fondations de ma vie. restaure tout ce que l'ennemi a détruit ou abîmé. Je récupère ma santé, mon travail, ma destinée, mes relations et mes finances. Au nom de Jésus-Christ, Éternel, par ton esprit, révèle-moi les stratégies de l'ennemi contre moi, afin que je sois toujours en alerte. Père, que ta lumière éclaire chaque recoin de ma vie et expose toute œuvre des ténèbres. Je me déclare libre, délivré, purifié et sanctifié par le sang de l'agneau. Je brise les cycles de défaites répétées, de rejet, d'humiliation et de régression au nom de Jésus-Christ. Seigneur, déploie ton armée céleste pour entourer ma maison et établir une sécurité divine autour de moi. Que chaque mauvais rêve récurrent soit remplacé par des songes prophétiques de victoire et de percée. Que ton feu consume tous les objets spirituels placés dans ma maison pour m'espionner ou me nuire. Je refuse toute nourriture spirituelle empoisonnée reçue dans les rêves. Je l'anéantis maintenant au nom de Jésus. Seigneur, restaure mon étoile, ma lumière, ma destinée divine que l'ennemi avait ternie. Que tout ce qui a été enterré dans le monde spirituel pour nuire à ma vie soit déterré et détruit par le feu de l'Éternel. Seigneur, je t'implore, brise les murs qui entourent mes bénédictions, que les cieux s'ouvrent en ma faveur. Je renverse toute forteresse démoniaque érigée dans ma lignée pour bloquer la prospérité. Que toute dette spirituelle que mes ancêtres ont contractée soit effacée maintenant par la grâce et le sang de Jésus. Que toute force obscure qui me surveille cette nuit soit frappée d'aveuglement spirituel. Tout démon qui marche dans les ténèbres pour voler mes bénédictions, je déclare que tu échoues maintenant au nom puissant de Jésus-Christ. Seigneur, je détruis tout autel maléfique érigé contre ma destinée. Par le feu de Dieu, qu'il soit réduit en cendres. Toute alliance diabolique faite contre moi pendant mon sommeil ou dans mon ignorance, je la brise maintenant par le sang de Jésus. Que tout réseau de sorcellerie opérant contre moi cette nuit soit confondu, dispersé et détruit sans recours, au nom puissant de Jésus-Christ. Je déclare que ma chambre est une zone de sainteté, un lieu où la présence de Dieu règne. Aucun esprit impur ne peut s'en approcher. Toute voix occulte qui murmure contre ma vie ou celle de mes enfants soit réduite au silence éternel par le tonnerre de Dieu. Ô Seigneur, brise les chaînes invisibles qui me lient dans le domaine spirituel. Je refuse d'être emprisonné par les ténèbres. Toute flèche de la nuit lancée contre moi ou mes projets retourne à l'envoyeur maintenant, au nom de Jésus-Christ. Seigneur, envoie tes anges guerriers dans ma maison cette nuit. Qu'ils combattent pour moi et repoussent les esprits impurs. Je déclare la confusion dans le camp de mes ennemis spirituels, qu'ils se battent entre eux jusqu'à leur destruction totale. Que tout rêve satanique visant à m'envoûter ou à m'enchaîner soit annulé par le feu du Saint-Esprit. Que tout pouvoir de la sorcellerie familiale qui retarde mes percées soit brisé ce soir par l'autorité du nom de Jésus-Christ. Je proclame que toute malédiction qui m'a été lancée durant la journée ou par des mots méchants soit brisée maintenant. Seigneur, purifie mes rêves, que je ne sois pas en contact avec le royaume des ténèbres pendant mon sommeil. Esprit de confusion, esprit de blocage, esprit de peur, quitte ma vie maintenant au nom puissant de Jésus. Je proclame que mon sommeil sera paisible, restaurateur, et rempli de visions divines et de révélations célestes. Je prie contre toute visitation nocturne des esprits marins, des esprits d'époux ou d'épouses de nuit. Je vous chasse maintenant, au nom de Jésus, que toute porte spirituelle ouverte à l'ennemi soit fermée définitivement.
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0: Maintenant, Seigneur, je t'implore, expose tout ennemi caché dans mon entourage, qu'il soit dévoilé par ta lumière divine. Tout rêve maléfique qui a été programmé contre ma vie, je l'efface par le feu du Saint-Esprit. Toute malédiction de stagnation, de pauvreté, de célibat ou de maladie dans ma lignée familiale soit brisée maintenant au nom de Jésus. Je me lève spirituellement et j'annule toute incantation prononcée contre ma personne ou contre ma maison. Seigneur, Renouvelle mes forces spirituelles pour que je ne sois pas affaibli face au combat de la nuit. Par la puissance du sang de Jésus, je me déconnecte de toute liaison spirituelle satanique contractée consciemment ou inconsciemment. Ô Seigneur, ordonne à mes bénédictions bloquées de localiser ma vie maintenant, sans plus de retard. Seigneur, visite les fondations de ma vie. Restaure tout ce que l'ennemi a détruit ou abîmé. Je récupère ma santé, mon travail, ma destinée, mes relations et mes finances. Au nom de Jésus-Christ, Éternel, par ton esprit, révèle-moi les stratégies de l'ennemi contre moi, afin que je sois toujours en alerte. Père, que ta lumière éclaire chaque recoin de ma vie et expose toute œuvre des ténèbres. Je me déclare libre, délivré, purifié et sanctifié par le sang de l'agneau. Je brise les cycles de défaites répétées, de rejet, d'humiliation et de régression au nom de Jésus-Christ. Seigneur, déploie ton armée céleste pour entourer ma maison et établir une sécurité divine autour de moi. Que chaque mauvais rêve récurrent soit remplacé par des songes prophétiques de victoire et de percée. Que ton feu consume tous les objets spirituels placés dans ma maison pour m'espionner ou me nuire. Je refuse toute nourriture spirituelle empoisonnée reçue dans les rêves. Je l'anéantis maintenant au nom de Jésus. Seigneur, restaure mon étoile, ma lumière, ma destinée divine que l'ennemi avait ternie. Que tout ce qui a été enterré dans le monde spirituel pour nuire à ma vie soit déterré et détruit par le feu de l'Éternel. Seigneur, je t'implore, brise les murs qui entourent mes bénédictions, que les cieux s'ouvrent en ma faveur. Je renverse toute forteresse démoniaque érigée dans ma lignée pour bloquer la prospérité. Que toute dette spirituelle que mes ancêtres ont contractée soit effacée maintenant par la grâce et le sang de Jésus. Seigneur, fais pleuvoir tes bénédictions sur ma maison pendant que je dors. Je déclare que mes enfants, mon foyer, mes projets et ma vie sont sous la couverture du Très-Haut. Toute autorité maléfique qui se réunit à minuit pour prononcer des jugements contre moi soit frappée par le feu de Dieu. Seigneur, que tout esprit méchant qui rôde autour de ma maison pour semer la peur, l'oppression ou la confusion soit consumé maintenant par le feu du Saint-Esprit. Dieu Tout-Puissant, lève-toi. Que tes ennemis soient dispersés. Que toute force obscure qui me surveille cette nuit soit frappée d'aveuglement spirituel. Tout démon qui marche dans les ténèbres pour voler mes bénédictions, je déclare que tu échoues maintenant au nom puissant de Jésus-Christ. Seigneur, je détruis tout autel maléfique érigé contre ma destinée. Par le feu de Dieu, qu'il soit réduit en cendres. Toute alliance diabolique faite contre moi pendant mon sommeil ou dans mon ignorance, je la brise maintenant par le sang de Jésus. Que tout réseau de sorcellerie opérant contre moi cette nuit soit confondu, dispersé et détruit sans recours, au nom puissant de Jésus-Christ. Je déclare que ma chambre est une zone de sainteté, un lieu où la présence de Dieu règne. Aucun esprit impur ne peut s'en approcher. Toute voix occulte qui murmure contre ma vie ou celle de mes enfants soit réduite au silence éternel par le tonnerre de Dieu. Ô Seigneur, brise les chaînes invisibles qui me lient dans le domaine spirituel. Je refuse d'être emprisonné par les ténèbres. Toute flèche de la nuit lancée contre moi ou mes projets retourne à l'envoyeur maintenant, au nom de Jésus-Christ. Seigneur, envoie tes anges guerriers dans ma maison cette nuit, qu'ils combattent pour moi et repoussent les esprits impurs. Je déclare la confusion dans le camp de mes ennemis spirituels, qu'ils se battent entre eux jusqu'à leur destruction totale. Que tout rêve satanique visant à m'envoûter ou à m'enchaîner soit annulé par le feu du Saint-Esprit. Que tout pouvoir de la sorcellerie familiale qui retarde mes percées soit brisé ce soir par l'autorité du nom de Jésus-Christ. Je proclame que toute malédiction qui m'a été lancée durant la journée ou par des mots méchants soit brisée maintenant. Seigneur, purifie mes rêves, que je ne sois pas en contact avec le royaume des ténèbres pendant mon sommeil. Esprit de confusion, esprit de blocage, esprit de peur, quitte ma vie maintenant au nom puissant de Jésus. Je proclame que mon sommeil sera paisible, restaurateur, et rempli de visions divines et de révélations célestes. Je prie contre toute visitation nocturne des esprits marins, des esprits d'époux ou d'épouses de nuit. Je vous chasse maintenant, au nom de Jésus, que toute porte spirituelle ouverte à l'ennemi soit fermée définitivement par le sang de Jésus. Je déclare que mes bénédictions sont relâchées dans les lieux célestes. Que tout ce qui m'a été volé me soit

0: de toute liaison spirituelle satanique contractée consciemment ou inconsciemment. Ô Seigneur, ordonne à mes bénédictions bloquées de localiser ma vie maintenant, sans plus de retard. Seigneur, visite les fondations de ma vie. Restaure tout ce que l'ennemi a détruit ou abîmé. Je récupère ma santé, mon travail, ma destinée, mes relations et mes finances, au nom de Jésus-Christ. Seigneur, je détruis tout autel maléfique érigé contre ma destinée. Par le feu de Dieu, qu'il soit réduit en cendres. Toute alliance diabolique faite contre moi pendant mon sommeil ou dans mon ignorance, je la brise maintenant par le sang de Jésus. Que tout réseau de sorcellerie opérant contre moi cette nuit soit confondu, dispersé et détruit sans recours, au nom puissant de Jésus-Christ. Je déclare que ma chambre est une zone de sainteté, un lieu où la présence de Dieu règne. Aucun esprit impur ne peut s'en approcher. Toute voix occulte qui murmure contre ma vie ou celle de mes enfants soit réduite au silence éternel par le tonnerre de Dieu. Ô Seigneur, brise les chaînes invisibles qui me lient dans le domaine spirituel. Je refuse d'être emprisonné par les ténèbres. Toute flèche de la nuit lancée contre moi ou mes projets retourne à l'envoyeur maintenant, au nom de Jésus-Christ. Seigneur, envoie tes anges guerriers dans ma maison cette nuit, qu'ils combattent pour moi et repoussent les esprits impurs. Je déclare la confusion dans le camp de mes ennemis spirituels, qu'ils se battent entre eux jusqu'à leur destruction totale. Que tout rêve satanique visant à m'envoûter ou à m'enchaîner soit annulé par le feu du Saint-Esprit. Que tout pouvoir de la sorcellerie familiale qui retarde mes percées soit brisé ce soir par l'autorité du nom de Jésus-Christ. Je proclame que toute malédiction qui m'a été lancée durant la journée ou par des mots méchants soit brisée maintenant. Seigneur, purifie mes rêves. Que je ne sois pas en contact avec le royaume des ténèbres pendant mon sommeil. Esprit de confusion, esprit de blocage, esprit de peur, quitte ma vie maintenant au nom puissant de Jésus. Je proclame que mon sommeil sera paisible, restaurateur et rempli de visions divines et de révélations célestes. Je prie contre toute visitation nocturne des esprits marins, des esprits d'époux ou d'épouses de nuit. Je vous chasse maintenant, au nom de Jésus, que toute porte spirituelle ouverte à l'ennemi soit fermée définitivement par le sang de Jésus. Je déclare que mes bénédictions sont relâchées dans les lieux célestes, que tout ce qui m'a été volé me soit restitué maintenant. Seigneur, je t'implore, expose tout ennemi caché dans mon entourage, qu'il soit dévoilé par ta lumière divine. Tout rêve maléfique qui a été programmé contre ma vie, je l'efface par le feu du Saint-Esprit. Toute malédiction de stagnation, de pauvreté, de célibat ou de maladie dans ma lignée familiale soit brisée maintenant au nom de Jésus. Je me lève spirituellement et j'annule toute incantation prononcée contre ma personne ou contre ma maison. Seigneur, renouvelle mes forces spirituelles pour que je ne sois pas affaibli face au combat de la nuit. Par la puissance du sang de Jésus, je me déconnecte de toute liaison spirituelle satanique contractée consciemment ou inconsciemment. Ô Seigneur, ordonne à mes bénédictions bloquées de localiser ma vie maintenant, sans plus de retard. Seigneur, visite les fondations de ma vie. Restaure tout ce que l'ennemi a détruit ou abîmé. Je récupère ma santé, mon travail, ma destinée, mes relations et mes finances, au nom de Jésus-Christ, Éternel. Par ton esprit, révèle-moi
1: quand
0: les
1: je suis abandonné, maltraité, découragé, humilié,
0: Père, que ta lumière éclaire chaque recoin de ma vie et expose toute œuvre des ténèbres. Je me déclare libre, délivré, purifié et sanctifié par le sang de l'agneau. Je brise les cycles de défaites répétées, de rejet, d'humiliation et de régression au nom de Jésus-Christ. Seigneur, déploie ton armée céleste pour entourer ma maison et établir une sécurité divine autour de moi. Que chaque mauvais rêve récurrent soit remplacé par des songes prophétiques de victoire et de percée. Que ton feu consume tous les objets spirituels placés dans ma maison pour m'espionner ou me nuire. Je refuse toute nourriture spirituelle empoisonnée reçue dans les rêves. Je l'anéantis maintenant au nom de Jésus.

Seigneur, restaure mon étoile, ma lumière, ma destinée divine que l'ennemi avait ternie. Que tout ce qui a été enterré dans le monde spirituel pour nuire à ma vie soit déterré et détruit par le feu de l'Éternel. Seigneur, je t'implore, brise les murs qui entourent mes bénédictions, que les cieux s'ouvrent en ma faveur. Je renverse toute forteresse démoniaque érigée dans ma lignée pour bloquer la prospérité. Que toute dette spirituelle que mes ancêtres ont contractée soit effacée maintenant par la grâce et le sang de Jésus. Seigneur, fais pleuvoir tes bénédictions sur ma maison pendant que je dors. Je déclare que mes enfants, mon foyer, mes projets et ma vie sont sous la couverture du Très-Haut. Toute autorité maléfique qui se réunit à minuit pour prononcer des jugements contre moi, soit frappé par le feu de Dieu. Seigneur, que tout esprit méchant qui rôde autour de ma maison pour semer la peur, l'oppression ou la confusion, soit consumé maintenant par le feu du Saint-Esprit. Dieu Tout-Puissant, lève-toi. Que tes ennemis soient dispersés. Que toute force obscure qui me surveille cette nuit soit frappée d'aveuglement spirituel. Tout démon qui marche dans les ténèbres pour voler mes bénédictions, je déclare que tu échoues maintenant au nom puissant de Jésus-Christ. Seigneur, je détruis tout autel maléfique érigé contre ma destinée. Par le feu de Dieu, qu'il soit réduit en cendres. Toute alliance diabolique faite contre moi pendant mon sommeil ou dans mon ignorance, je la brise maintenant par le sang de Jésus. Que tout réseau de sorcellerie opérant contre moi cette nuit soit confondu, dispersé et détruit sans recours au nom puissant de Jésus-Christ. Je déclare que ma chambre est une zone de sainteté, un lieu où la présence de Dieu règne. Aucun esprit impur ne peut s'en approcher. Toute voix occulte qui murmure contre ma vie ou celle de mes enfants soit réduite au silence éternel par le tonnerre de Dieu. Ô Seigneur, brise les chaînes invisibles qui me lient dans le domaine spirituel. Je refuse d'être emprisonné par les ténèbres. Toute flèche de la nuit lancée contre moi ou mes projets retourne à l'envoyeur maintenant, au nom de Jésus-Christ. Seigneur, envoie tes anges guerriers dans ma maison cette nuit, qu'ils combattent pour moi et repoussent les esprits impurs. Je déclare la confusion dans le camp de mes ennemis spirituels, qu'ils se battent entre eux jusqu'à leur destruction totale. Que tout rêve satanique visant à m'envoûter ou à m'enchaîner soit annulé par le feu du Saint-Esprit. Que tout pouvoir de la sorcellerie familiale qui retarde mes percées soit brisé ce soir par l'autorité du nom de Jésus-Christ. Je proclame que toute malédiction qui m'a été lancée durant la journée ou par des mots méchants soit brisée maintenant. Seigneur, purifie mes rêves. Que je ne sois pas en contact avec le royaume des ténèbres pendant mon sommeil. Esprit de confusion, esprit de blocage, esprit de peur, quitte ma vie maintenant au nom puissant de Jésus. Je proclame que mon sommeil sera paisible, restaurateur, et rempli de visions divines et de révélations célestes. Je prie contre toute visitation nocturne des esprits marins, des esprits d'époux ou d'épouses de nuit. Je vous chasse maintenant, au nom de Jésus. Que toute porte spirituelle ouverte à l'ennemi soit fermée définitivement par le sang de Jésus. Je déclare que mes bénédictions sont relâchées dans les lieux célestes. Que tout ce qui m'a été volé me soit restitué maintenant. Seigneur, je t'implore. Expose tout ennemi caché dans mon entourage, qu'il soit dévoilé par ta lumière divine. Tout rêve maléfique qui a été programmé contre ma vie, je l'efface par le feu du Saint-Esprit. Toute malédiction de stagnation, de pauvreté, de célibat ou de maladie dans ma lignée familiale soit brisée maintenant au nom de Jésus. Je me lève spirituellement et j'annule toute incantation prononcée contre ma personne ou contre ma maison. Seigneur, renouvelle mes forces spirituelles pour que je ne sois pas affaibli face au combat de la nuit. Par la puissance du sang de Jésus, je me déconnecte de toute liaison spirituelle satanique contractée consciemment ou inconsciemment. Ô Seigneur, ordonne à mes bénédictions bloquées de localiser ma vie maintenant, sans plus de retard. Seigneur, visite les fondations de ma vie. Restaure tout ce que l'ennemi a détruit ou abîmé. Je récupère ma santé, mon travail, ma destinée, mes relations et mes finances.
Au nom de Jésus-Christ, Éternel, par ton esprit, révèle-moi les stratégies de l'ennemi contre moi, afin que je sois toujours en alerte. Père, que ta lumière éclaire chaque recoin de ma vie et expose toute œuvre des ténèbres. Je me déclare libre, délivré, purifié et sanctifié par le sang de l'agneau. Je brise les cycles de défaites répétées, de rejet, d'humiliation et de régression au nom de Jésus-Christ. Seigneur, déploie ton armée céleste pour entourer ma maison et établir une sécurité divine autour de moi. Que chaque mauvais rêve récurrent soit remplacé par des songes prophétiques de victoire et de percée. Que ton feu consume tous les objets spirituels placés dans ma maison pour m'espionner ou me nuire. Je refuse toute nourriture spirituelle empoisonnée reçue dans les rêves. Je l'anéantis maintenant au nom de Jésus. Seigneur, restaure mon étoile, ma lumière, ma destinée divine que l'ennemi avait ternie. Que tout ce qui a été enterré dans le monde spirituel pour nuire à ma vie soit déterré et détruit par le feu de l'Éternel. Seigneur, je t'implore, brise les murs qui entourent mes bénédictions, que les cieux s'ouvrent en ma faveur. Je renverse toute forteresse démoniaque érigée dans ma lignée pour bloquer la prospérité. Que toute dette spirituelle que mes ancêtres ont contractée soit effacée maintenant par la grâce et le sang de Jésus. Seigneur, fais pleuvoir tes bénédictions sur ma maison pendant que je dors. Je déclare que mes enfants, mon foyer, mes projets et ma vie sont sous la couverture du Très-Haut. Toute autorité maléfique qui se réunit à minuit pour prononcer des jugements contre moi soit frappée par le feu de Dieu. Seigneur, que mon sommeil devienne un chant de victoire et que je me réveille dans la gloire et la faveur divine. Merci Seigneur pour cette nuit de délivrance. Merci pour ton amour, ton secours et ta puissance. Je m'endors en paix, sachant que les anges combattent pour moi. Gloire à toi, Seigneur Jésus. Amen.

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0: est entendu dans ta maison, aucun démon ne reste là, parce que ce n'est pas une prière douce, c'est une sentence spirituelle de feu. Peu importe combien de sorcelleries ont lancé contre toi, cela brise tout. Peu importe combien de démons sont en opération, cela les expulse sans retour. Car il existe des paroles qui ouvrent des portes, mais celles-ci les ferment avec un feu éternel. Celui qui l'écoute avec foi ressent le poids de la gloire descendant avec autorité. Et tout pacte, tout lien, toute malédiction et tout sort est réduit en cendres par le sang de l'agneau. Écris dans les commentaires « Le sang de Jésus me protège, le sang de Jésus me protège » et laisse ton like pour que cette vidéo atteigne davantage de personnes. Par la puissance de l'agneau immolé, je déclare que toute sorcellerie qui t'entoure est en train d'être incinérée maintenant même. Peu importe qui l'a lancée, avec quelle intention ou combien de fois elle a été répétée. Aujourd'hui, le feu tombe du ciel et tout pacte avec les ténèbres fait contre ton nom brûle sans miséricorde. Toute œuvre de vaudou, tout rituel dans des cimetières, toute bougie noire allumée contre toi, toute nourriture consacrée avec ta photographie est consumée par le feu qui émane du sang vivant de Jésus-Christ. Ce n'est pas un feu ordinaire, ce n'est pas une prière douce. C'est la guerre spirituelle qui active la justice du ciel. Là où ce sang touche, les ténèbres reculent en criant. Là où ce sang est invoqué, l'enfer entier gémit. Je déclare que ta maison est scellée maintenant par le sang qui a jailli du côté du Christ. Ta chambre, ton lit, tes enfants, tes portes et tes fenêtres sont marqués du sceau ardent de l'agneau. Des esprits qui rôdaient à l'aube, des ombres qui murmuraient dans l'obscurité, des voix cachées qui troublaient ton esprit sont chassés avec violence. Ils ne pourront plus revenir. L'accès a été annulé, l'air a été purifié, l'atmosphère a été transformée. Toute sorcellerie sexuelle qui enchaînait ta vie sentimentale est détruite à la racine. Esprit de séduction, de substitution de destinée, de manipulation émotionnelle, de trahison, d'adultère spirituel, pombagira, entités attachées, esprits déguisés en désir, perdent leur légalité maintenant. S'ils ont placé une autre personne à ta place, s'ils ont créé des fissures dans ton alliance, s'ils ont confondu ton esprit ou celui de ton conjoint, tout est renversé par le sang de Jésus. Tout ce qu'ils ont utilisé pour t'invoquer, cheveux, vêtements, salive, photos, noms écrits sur des papiers maudits, est maintenant réduit en poussière. Le sang brûle tout. Je ne demande pas, je décrète, je parle au nom du Dieu vivant. Et par l'autorité qui m'a été donnée par l'agneau immolé, je déclare que toute manipulation spirituelle, tout lien sentimental, tout sort lancé pour provoquer trahison, stérilité, ruine ou séparation est brisé maintenant. Le même autel qu'ils ont utilisé pour te sceller se brise en mille morceaux. Les démons qui répondaient à cette invocation sont enchaînés et jetés dans l'abîme. Esprit de sorcellerie, écoute cette voix. Tu tombes, tu perds, tu brûles, tu ne résistes plus. Tout autel consacré avec ton nom est démoli. Toute bougie noire, tout plat de nourriture rituelle, tout sceau dessiné au sol, tout cercle d'invocation a été envahi par le feu céleste. Le sang réclame justice et la justice est déjà descendue. Si quelqu'un a enterré quelque chose avec ton nom, si quelqu'un a allumé une bougie avec intention maligne, si un sorcier, santero, magicien ou spirit a fait un rituel avec tes données, tes vêtements ou ta photographie, je déclare que les anges du Très-Haut sont en train de tout déterrer. Et chaque objet brûle maintenant. Il ne reste rien. Ni ombre, ni écho, ni résidu. Le pouvoir du sang ne laisse aucun vestige de malédiction debout. Par le sang de Jésus, ton nom est retiré de toute liste de morts, de tout livre occulte, de tout autel secret où il fut prononcé. Ah, ce qui fut écrit sur la terre avec intention maligne est déchiré par les doigts du Saint-Esprit. Le ciel signe un nouveau décret sur ta vie et l'enfer n'a aucune autorité pour le révoquer. Ce que Dieu a scellé avec sang demeure, et tu es scellé maintenant. Je déclare guerre spirituelle contre chaque démon territorial qui habite ta maison, contre chaque entité familiale qui tourmente ton lignage, contre chaque esprit ancestral qui répète tragédie, ruine, divorce, maladie et manque dans ton arbre généalogique. Par le sang de Jésus, je coupe maintenant même toute racine héritée. toute parole maudite dite par parents, grands-parents, chefs religieux, ex-partenaires, voisins, ennemis, est annulée par l'autorité du ciel. Aucune parole humaine ne demeure lorsque le ciel parle. Et le ciel crie sur toi, tu es libre, tu es pur, tu es restauré, tu es scellé par la gloire. Toute atmosphère de lourdeur qui couvrait ta maison se dissipe maintenant. Toute odeur de cimetière, toute sensation de mort, tout poids spirituel, toute présence dense disparaît. L'atmosphère se transforme, l'air se remplit de gloire. Là où il y avait des ombres entre la lumière, là où il y avait des cris entre la paix, là où il y avait oppression entre la présence sainte, ta maison ne sera plus territoire d'esprit, ta chambre sera chambre d'ange, ton lit sera autel de repos, ton esprit sera sanctuaire de révélation. Des esprits qui entraient dans tes rêves, qui paralysaient ton corps pendant ton sommeil, qui se déguisaient en émotions pour te manipuler, qui te touchaient avec des mains invisibles, sont retirés maintenant. Ils n'ont plus d'accès, ils n'ont plus de légalité, car ton repos est scellé par le sang de l'agneau. Aucun esprit n'aura permission de te toucher pendant ton sommeil. Les portails ont été fermés, les accès ont été bloqués, les contrats ont été annulés. Toute sorcellerie envoyée pour provoquer maladie, infertilité, hémorragie, douleurs inexplicables, fatigue extrême, paralysie, chute de cheveux, confusion mentale ou attaque nocturne est confrontée maintenant. Pas avec des arguments, mais avec feu. Le sang de Jésus envahit tes os, ta peau, tes organes, ton sang, ton esprit, ton âme. Ton ADN spirituel est reconfiguré. Tout ce qui était tordu par malédiction est redressé par la main de Dieu. Ce qui est entré en silence, ce qui s'est caché sous symptômes, ce qui fut semé par paroles de malédiction, ce qui fut nourri par la peur, sort maintenant avec cri, avec gémissement, avec feu. La présence du sang dévore ce qui était caché. La maladie ne résistera pas, la douleur ne restera pas, l'oppression ne tiendra pas debout, l'enfer perd du terrain. Toute sorcellerie est détruite, toute magie noire est consommée, tout lien occulte est brisé, tout enchantement est défait, tout pacte satanique est déchiré, tout démon fuit, toute entité envoyée retourne en enfer, car le sang ne négocie pas. Le sang ne demande pas la permission, le sang expulse, arrache, dévore, incinère et scelle. Et toi qui écoutes cette prière maintenant, élève ta voix avec foi, ne reste pas en silence. Prophétise avec ta bouche ce que l'enfer doit entendre et ce que le ciel doit sceller. Le sang de Jésus me couvre. Aucune sorcellerie n'a de pouvoir sur moi. Tout sortilège est détruit maintenant. Écris cela avec foi dans les commentaires. Déclare-le comme une sentence spirituelle. Écris-le comme quelqu'un qui croit. Écris-le comme quelqu'un qui a déjà vaincu. Je parle maintenant avec autorité d'en haut. Et je déclare que tout chemin fermé par la sorcellerie est en train de s'ouvrir maintenant par le feu. Là où ils ont semé du sel pour dessécher ta vie, le sel devient poussière. Là où ils ont enterré ton nom, la terre tremble. Là où ils ont allumé des bougies avec ton portrait, la mèche s'éteint sous la gloire qui arrive. Rien ne peut arrêter le sang. Rien ne résiste à la présence ardente de l'agneau qui marche devant ta guerre. Je déclare que des esprits envoyés pour sucer tes forces, provoquer des maladies mystérieuses, bloquer tes affaires, troubler ton esprit et causer séparation sont arrachés avec violence. Esprits de Pomba Jira, Kiumba, Exu, entités de cimetière, ils perdent leur légalité à cet instant. Ils crient parce que le sang les brûle. Ils battent en retraite parce que la voix de l'agneau tonne contre eux. Toute malédiction lancée par jalousie, toute offrande faite à un carrefour, toute parole maudite prononcée contre ta paix, toute langue de serpent levée pour te blesser est coupée par le feu. Elle est consumée sans laisser de traces. Elle est incinérée par la justice du ciel. Maintenant, je décrète, tu es couvert, tu es blindé, tu es marqué par le sang qui parle plus fort que toute malédiction héritée. S'ils ont lancé sorcellerie pour troubler ton esprit, je déclare lumière sur tes pensées maintenant. S'ils ont fait travail pour bloquer ta santé, je déclare que ta respiration s'aligne avec le souffle du Saint-Esprit. S'ils ont touché ton argent, tes rêves, ta paix ou ta famille, je parle au nom du Dieu vivant. Tous les plans maléfiques sont détruits maintenant. Brûle, sang de Jésus, purifie la maison, ferme les portes, brise les chaînes, dissout le vaudou, rompt les enchantements, détruit les offrandes, toute magie de séparation sentimentale, tout esprit d'amant spirituel, toute force maligne qui génère adultère, confusion, abandon, froideur ou dérive émotionnelle, est arraché à la racine. Tout sort pour la destruction des foyers est brisé. Et si quelqu'un prie contre toi, si quelqu'un jeûne pour ta chute, si quelqu'un offre travaux avec ton nom, je prophétise. Tout revient contre celui qui a envoyé. Pas par haine, pas par vengeance humaine, mais par justice divine. L'agneau marche entre les autels occultes avec des yeux de feu et chaque nom consacré au mal est maintenant effacé du monde spirituel par le sang qui jaillit du trône. Que tout pacte démoniaque des générations précédentes soit défait. Que tout sacrifice fait par tes ancêtres, toute alliance de sang, tout vœu maléfique, toute consécration d'enfance, toute visite à cartomante, guérisseuse, centre ou terre aéro, soit brisée maintenant par la puissance supérieure de la croix du Christ. Que l'écho des paroles maudites de tes ennemis se taire, que la fumée de la destruction des sorcelleries s'élève comme signe de délivrance sur ta vie. Maintenant, je prie pour ta tête. Toute pensée de confusion, toute voix mentale qui n'est pas la tienne, toute hallucination, toute attaque psychique, toute oppression spirituelle mentale est dissipée, expulsée, réduite au silence. Parce que l'Esprit du Christ te couvre, je prie pour ton corps. Toute douleur mystérieuse, toute maladie récurrente, toute infirmité sans diagnostic, toute attaque physique envoyée par sorcellerie, tout ce qui pèse, qui draine, qui retient, soit guéri maintenant par le toucher invisible du sang qui guérit. Je prie pour ta maison, chaque lieu spirituellement contaminé, chaque coin où il y avait présence étrange, chaque objet consacré à ton insu, est purifié. Maintenant par le feu saint, je prie pour ton lit, toute paralysie du sommeil, toute visite spirituelle nocturne, tout toucher invisible qui t'effrayait dans la nuit. Perds l'accès maintenant, car ton lit est oint du sang de l'agneau. Je prie pour ta descendance, toute malédiction héréditaire, tout schéma répétitif de destruction, addiction, misère, avortement, échec, perte et ruine familiale, était brisé par le sang. Je prie contre toute manipulation d'âme. Si quelqu'un t'attache spirituellement par parole, souvenir, photo, rituel ou objet, je déclare, ce lien est coupé. Cet attachement est défait. Ce contrôle est annulé. Et maintenant, je prie avec autorité de guerrier céleste. Ô toute sorcellerie, vaudou, magie noire, sortilège, enchantement, travail fait, pacte occulte, envoi d'entité, parole de malédiction, illusion nocturne, prison spirituelle, prison d'âme et offrande de sang. Tout est détruit par la présence du sang de Jésus. Et s'ils tentent de refaire, cela reviendra 7 fois contre eux. Parce que là où le sang touche, l'enfer se tait. Là où le sang se manifeste, la sorcellerie se défait. Là où le sang est invoqué, la vérité triomphe de tout mensonge. Maintenant, lève ta voix et déclare avec foi, « Le sang de Jésus me protège. Rien ne peut arrêter ma liberté. Tout démon est expulsé de ma maison. Toute magie est réduite en cendres. » Déclare maintenant dans les commentaires avec autorité, « Le sang de Jésus est dans ma maison. Aucun sortilège ne restera. Tout feu maléfique est remplacé par la gloire de Dieu. Je déclare que toute atmosphère maudite dans ta maison se dissipe par le feu de l'agneau. Tout recoin spirituel où des démons se cachent est exposé à la lumière du Très-Haut. Toute ombre qui rôde autour de ton lit, de tes fenêtres, de tes toits, de tes portes, de tes couloirs, disparaît sous le fracas du sang. Là où des esprits murmuraient à l'aube, une présence ardente entre maintenant. Là où tu entendais des pas, des coups, des chuchotements ou des craquements, on n'entend plus que le son de la gloire. L'enfer perd du terrain dans ta maison. Toute sorcellerie placée à l'entrée de ta maison, toute poussière de cimetière répandue, tout sel consacré, toute terre envoûtée, toute huile ointe par des mains obscures est maintenant neutralisée par le sang de Jésus. S'ils ont mis des objets dans tes pots, à tes fenêtres, sous tes meubles, sur le toit, dans les coins que tu ne vois pas, le sang y entre. s'il existe des portails ouverts par des pactes, des invocations, des Ouija, des rituels de nettoyage spirituel falsifiés. Ces portails se ferment avec un sceau de feu éternel. Je déclare que toute photographie de toi ou de ta famille utilisée dans des hôtels païens, dans la Santeria, la Kimbanda, le Palo Mayombe, le vaudou haïtien ou la magie de poupée brûle maintenant même. Là où ils ont allumé des bougies pour te détruire, la flamme s'éteint sous l'irruption de la lumière de Dieu. Là où ils t'ont lié avec des rubans, du sang menstruel, de la terre de cimetière, des sous-vêtements, des ongles, des cheveux ou de la salive, tous ces éléments se consument sur l'autel de l'agneau. Le pouvoir de la croix incinère les liens. S'ils ont enterré ton nom, les anges de guerre le déterrent maintenant. S'ils ont planté des aiguilles dans des figurines te représentant, ces aiguilles se brisent. Si quelqu'un a demandé ta tête en échange de succès, d'argent ou de vengeance, cette offrande est révoquée par le sang. Je déclare que là où ils ont semé la malédiction, la bénédiction germe. Là où ils ont invoqué la maladie, la guérison s'établit. Là où ils ont souhaité la ruine, le ciel construit la prospérité. Chaque malédiction lancée contre ta maison, verbale, rituelle, écrite, pensée, revient maintenant à l'expéditeur avec un poids multiplié. Le serpent qui rampait autour des murs spirituels de ta maison est écrasé par le pied du lion de Juda. La sorcellerie qui se maintenait dans le secret est maintenant exposée. Elle crie et s'enfuit. L'enfer se tord de rage parce que le nom au-dessus de tout nom a été proclamé dans ton environnement. Toute consécration faite à l'entrée de ton foyer, avec des crânes, des statuettes, de faux saints, des images corrompues, de l'eau bénite manipulée, est brisée. Si quelqu'un est passé dans ta rue en jetant des liquides, des poudres, en récitant des prières déguisées en bénédictions, cette œuvre perd tout effet. Le feu de l'agneau brûle les traces, coupe les lignes, renverse les pactes. Il ne reste aucune trace spirituelle, il ne reste aucune légalité, il ne reste aucune ombre. Je décrète que ta maison devient un autel vivant de gloire. Chaque mur est oint maintenant même par l'esprit. Chaque recoin caché reçoit un nettoyage surnaturel. Il n'y a plus d'atmosphère lourde, il n'y a plus de terreur au moment de dormir. Il n'y a plus d'oppression en entrant. Celui qui franchira ta porte sans permission divine sera arrêté par une muraille invisible d'anges. Là où il y avait un brouillard spirituel, il y a maintenant des colonnes de feu. Les esprits assignés pour semer la discorde entre tes enfants, entre ton couple, entre frères, entre parents et enfants, sont expulsés avec violence. Il n'y a plus de place pour des cris sans raison, des disputes surgissant de nulle part, des regards de haine, des silences froids, des paroles qui blessent. L'esprit qui manipulait les émotions dans ta maison perd son pouvoir. Je prophétise l'unité, la paix, les étreintes, la réconciliation. Il n'y a plus d'odeur d'enfer dans ton foyer, seulement un parfum de gloire. Si quelqu'un t'a visité en apportant des cadeaux pour laisser de la sorcellerie, ces objets perdent maintenant toute charge maléfique. S'ils t'ont offert des vêtements, des bijoux, des décorations, des livres, des images, des savons, des lotions, des parfums, et que cela servait de porte spirituelle, cette porte se ferme par le feu. Rien de ce qui a été préparé pour t'attacher ne reste intact. Tout objet maudit se brise dans le monde invisible. Je prophétise que l'atmosphère spirituelle de ta maison change radicalement dès maintenant. Il n'y a plus d'interférences, plus de surveillance démoniaque, plus d'yeux spirituels ouverts depuis l'enfer. Je coupe la connexion qu'il faisait avec ta maison depuis des carrefours, des montagnes, des plages, des cimetières. J'annule les pactes faits en ton nom. Je brise les contrats, j'efface les signatures invisibles, je détruis tout accord avec
1: tout
0: les ténèbres.
1: Le plaisir est avant de porter.
0: Ta maison est blindée par le sang de Jésus.
1: La radio
0: je déclare
1: TVL,
0: que toute personne qui entre chez toi
1: votre choix
0: pour libérer
1: idéal
0: contamination,
1: et référentiel.
0: Envie, énergie de malice, est coupée spirituellement. Tout visiteur qui laissait une empreinte spirituelle négative perd maintenant tout accès. Ton atmosphère devient toxique pour les esprits impurs. Ta maison ne leur appartient plus. Ne les intéresse plus et ne résiste plus au feu. J'ordonne qu'en cet instant, on entende un son dans le monde spirituel, le son de cadenas tombant. de chaînes qui se brisent, de verrous qui cèdent, le son de portes fermées à l'enfer. Ta maison devient un lieu sacré, un lieu d'adoration, un lieu de repos, un lieu de révélation. Je décrète que dès cette prière, l'atmosphère spirituelle change sans retour. Il n'y a pas de marche arrière, le nettoyage est accompli, le sceau est posé, le sang est vivant. Et maintenant, si tu sens la présence, si tu sais que cette parole était pour toi, si tu perçois que quelque chose a été arraché, alors active ta foi. Déclare-le dans les commentaires maintenant même. Le sang de Jésus a nettoyé ma maison. Écris-le avec autorité, car en l'écrivant, tu le scelles. En le proclamant, tu l'affirmes. Toute sorcellerie cousue en silence, toute magie enveloppée avec des mèches de cheveux, toute malédiction cousue dans des poupées, toute santeria camouflée en guérison spirituelle, je décrète une brûlure totale. Ce qu'ils ont fait en ton absence est invalidé par la présence du Saint-Esprit. Ce qu'ils ont caché dans les cours, sur les toits, dans les armoires de la maison, ce qu'ils ont enterré dans des pots, des boîtes ou des chiffons, est découvert par le regard de feu du ciel et incinéré par la flamme de l'agneau. Toute légalité spirituelle donnée à l'ennemi est maintenant arrachée avec autorité prophétique. Les pactes faits en ton nom sans ton consentement, les alliances occultes contre ta vie, les paroles lancées par envie, par haine ou par rejet, perdent leur pouvoir maintenant même. Là où ils ont écrit ton nom pour la destruction, Dieu écrit « Victoire avec du sang rédempteur ». Là où ils ont scellé ta chute, le lion de Juda rugit et établit ton ascension. Je parle directement aux régions spirituelles, esprit de retard, de confusion mentale, de faiblesse émotionnelle, d'insomnie, de panique et de chaos familial. Écoutez la voix de l'Alliance. Vous êtes arrachés avec violence du territoire que vous avez usurpé. Aucun esprit de sorcellerie ne reste debout devant le sang qui crie victoire. Je déclare que ton esprit se libère maintenant de voix contraires, de flèches enflammées, de mensonges démoniaques et d'oppressions nocturnes. Je décrète maintenant que chaque aube sera revêtue de gloire. Il n'y aura plus de cris dans l'âme, plus de pression dans la poitrine, plus de silhouettes tapies dans l'ombre. Tout portail ouvert par la peur est fermé avec des clés de feu. Ce qui te visitait la nuit s'en va maintenant avec des cris de désespoir, car des anges armés campent autour de toi avec des épées flamboyantes. Ce qui te retenait dans le sommeil, ce qui tentait de dévorer ton énergie, ce qui voulait te faire te réveiller, épuisé et réprimandé avec autorité céleste. Sur ta maison, je prophétise un nettoyage spirituel. Toute atmosphère chargée de sorcellerie, tout air lourd à cause de malédiction, toute énergie générée par des rituels occultes, toute oppression plantée par des visiteurs, des présents, des objets consacrés, sont brûlés par le feu qui habite dans les chambres de Dieu. Chaque pièce de ta maison est maintenant scellée avec le sang de Jésus. Chaque mur, chaque toit, chaque sol est couvert par une onction purificatrice qui chasse jusqu'au dernier démon déguisé en perturbation. Là où il y avait des disputes, il y a réconciliation. Là où il y avait un silence destructeur, il y a dialogue restaurateur. Là où il y avait division, il y a unité consolidée. Je déclare maintenant qu'aucun esprit de divorce, de trahison, d'infidélité ou de séparation ne résistera au feu du Très-Haut. Toute blessure accumulée, toute racine de rejet, toute flèche lancée contre tes relations est coupée avec une épée flamboyante. Je prophétise bénédiction sur tes finances. Toute magie noire utilisée pour lier ta vie professionnelle, tout enchantement lancé pour voler tes opportunités, toute malédiction de manque semée dans l'invisible, est maintenant même berlée par le sang de l'agneau. Je déclare que tes mains sont ointes pour produire, que tes pieds sont dirigés vers des lieux d'abondance et que ton esprit est renouvelé pour rêver des projets célestes. Toute chaîne de dettes, de portes fermées, d'échecs récurrents se rompent au nom de Jésus. Je déclare qu'à partir d'aujourd'hui, de nouvelles propositions surgiront, de nouvelles portes s'ouvriront, de nouvelles ressources viendront de sources inattendues. Là où le diable a dit non, Dieu dit 70 fois oui. Là où la sorcellerie a préparé des pièges de faillite, le ciel érige des échelles de promotion. Et si des noms ont été cités contre ta vie dans des rituels d'envoûtement, dans des travaux de séparation, dans des offrandes avec du sang ou de la terre de cimetière, je déclare que tous sont confondus et que le plan est annulé dans le monde spirituel. Toute bouche qui a invoqué ton nom pour le mal est maintenant remplie de poussière. Tout doigt qui t'a pointé est abaissé. Toute main qui t'a envoyé malédiction reçoit maintenant un feu septuplé. Tu es propriété exclusive de Jésus-Christ. Aucun mal ne te touche. Aucune flèche ne t'atteint. Aucune sorcellerie ne prévaut. Tu es entouré d'anges. Tu es blindé par la gloire. Tu es soutenu par la parole. Ton nom est gravé dans le livre de vie avec du sang divin. Tu es intouchable. Tu es inébranlable, tu es couvert de feu et scellé par le sang qui n'a jamais perdu une guerre. Et si tu crois en cette parole, écris maintenant dans les commentaires avec toute autorité « Je suis couvert par le sang de Jésus, aucune sorcellerie ne résiste. » Je déclare au nom de Jésus, tout sortilège de séparation familiale est brisé. Toute sorcellerie lancée pour provoquer confusion émotionnelle, dispute, froideur conjugale, haine sans cause ou désunion est maintenant dissoute par le feu saint qui descend et touche ton foyer. Ce qui a été fait en secret pour arracher ton mariage au dessein divin, pour lancer tes enfants dans la rébellion ou amener des maladies mentales à l'intérieur de ta maison, est maintenant révélé, coupé et incinéré avec l'épée flamboyante de l'esprit. Là où ils ont invoqué des entités dans des cimetières, des terreiros ou des carrefours, avec tes vêtements, objets personnels, photographies ou mèches de cheveux, toute cette œuvre occulte se brise en mille fragments devant la majesté du Christ. Que tout ce qui a été enterré dans des pots, caché dans des faux plafonds, scellé dans des flacons ou noué dans des chaînes, soit découvert, annulé et jeté dans l'abîme. S'ils ont essayé de t'atteindre avec des enchantements de vaudou, des envoûtements, des sceaux de silence, des pactes d'âme, de la magie sexuelle ou des consécrations faites avec du sang, le sang de Jésus parle plus fort maintenant. Le sang crie délivrance, le sang annonce justice, le sang réclame une riposte sainte. Tout autel consacré au mal portant ton nom, ton image ou tes demandes est maintenant complètement démoli. Qu'il tombe à terre comme les murs de Jéricho. Que chaque pierre utilisée dans des rituels pour lier ton esprit, confondre tes pensées ou voler ta paix soit maintenant réduite en éclats par le marteau de la parole vivante. Aucun enchantement contre ta prospérité ne tiendra. Toute parole de ruine, de misère, d'insuffisance ou de porte fermée prononcée par la bouche d'un sorcier, d'un voyant ou d'un envieux est maintenant renversée avec puissance et renvoyée à l'origine avec 7 fois plus d'intensité. Que tout travail de magie noire fait avec des restes de bougies, de la cachaça, du piment, du gros sel, du sang d'animal, des os, de la terre de cimetière ou de l'eau enchantée soit détruit maintenant. Le sang de Jésus couvre ta porte. Le sang de Jésus couvre ton oreiller. Le sang de Jésus couvre chaque coin de ta maison et fait en sorte qu'aucune malédiction ne reste debout. Que tout esprit nocturne qui tentait de s'infiltrer avec oppression, cauchemars, touchés étranges ou présences sombres s'épouvante devant la gloire qui brille maintenant sur ta vie. Que chaque ombre soit illuminée. Que chaque brèche soit scellée. Que chaque lieu caché où l'ennemi se dissimulait soit maintenant exposé par la lumière divine qui envahit ta réalité. Je vois des chaînes se briser, je vois des pactes être déchirés, je vois des yeux spirituels s'ouvrir, je vois des larmes être séchées par des mains célestes. Le sang de Jésus crie victoire sur toi. Aucune parole d'enchantement ne restera debout. Aucun décret de l'enfer ne sera plus fort que la parole qui sort de la bouche du Très-Haut. Toute malédiction générationnelle, tout héritage spirituel maléfique, tout cycle de pertes répétées, de chutes, d'addictions, de maladies ou de trahisons est brisé maintenant même. Tout héritage qui te liait à des pactes anciens est maintenant annulé, effacé, purifié et remplacé par une nouvelle alliance avec le sang de l'agneau. Déclare cela avec foi, déclare cela avec feu. Ce qui a été fait dans des rituels sombres est refait maintenant en gloire. Ce que l'ennemi a tenté de sceller dans ta lignée est effacé maintenant. Le ciel signe un nouveau décret sur toi, sur ta famille, sur ton histoire. Rien de ce qu'ils ont tenté contre toi n'aura plus de force après ce moment. La couverture du sang de Jésus est totale, définitive et éternelle. Toute intrigue architecturée dans les ombres pour voler ta paix, ta maison, ta santé ou ta sanité est maintenant démasquée et brûlée par la justice incandescente du agneau. Là où ils ont consacré ton nom sur des papiers, là où ils ont maculé ta photographie avec du sang, là où ils ont scellé des flacons avec ta salive ou tressé tes cheveux avec des intentions maléfiques, le feu du Dieu vivant explose maintenant sur ces artefacts et les réduit en cendres devant la gloire qui te couvre. Toute sorcellerie lancée par envie, par jalousie, par haine, par manipulation ou vengeance est brisée, incendiée et désintégrée par la force du sang le plus pur qui ait jamais touché cette terre. Toute invocation faite au carrefour, dans les cimetières, les terreiros, la forêt dense, les grottes sombres ou dans des chambres secrètes, là où des bougies noires brûlaient et où des pactes étaient murmurés, se défait maintenant comme de la fumée devant la présence flamboyante du Saint-Esprit. Que toute offrande pourrie, tout animal sacrifié, toute poudre soufflée contre ta porte, tout sceau dessiné contre ton esprit soit annulé et englouti par des flammes qui sortent de la bouche de Dieu. Que l'autel profane où ils ont élevé ton nom se fissure maintenant, se brise, tombe et ne soit plus jamais reconstruit. Tout lieu où ils ont utilisé ton image, ta voix, ton vêtement ou ton énergie est maintenant envahi par l'armée du Très-Haut et transformé en ruine spirituelle. Toute chaîne attachée dans le monde spirituel pour te bloquer, t'affaiblir, t'humilier ou t'empêcher de prospérer est arrachée avec violence et fondue par la chaleur qui émane du sang de Jésus. Toute sentence lancée contre ton existence, tout contrat de souffrance, tout cycle répétitif d'échecs est maintenant déchiré par l'épée flamboyante qui descend des régions célestes. Que chaque malédiction envoyée contre tes relations, ton ministère, ta créativité ou ton identité se brise comme du verre devant la parole qui sort de la bouche de l'agneau. Là où ils ont déclaré ta faillite, Dieu libère ta restitution. Là où ils ont réclamé ta honte, Dieu expose la vérité et t'élève. Je vois des sceaux sataniques être écrasés. Je vois des livres de sorcellerie être incendiés dans les régions célestes. Je vois des tombes s'ouvrir et des esprits envoyés être expulsés avec des cris de tourment. J'entends des chaînes se briser et des contrats être dévorés par une flamme vivante qui ne peut être éteinte. Tout démon qu'ils ont utilisé pour toucher ta maison ou toute autre entité, tous tombent maintenant par terre devant la suprématie absolue du nom de Jésus. Qu'ils brûlent, qu'ils disparaissent, qu'ils fuient avec des gémissements, car ici il n'y a plus de place pour les ombres, seulement pour la lumière. Tout rêve perturbateur, toute paralysie nocturne, toute vision maléfique, toute présence qui t'observe dans la chambre, toute brise glaciale qui t'enveloppe à l'aube, soit maintenant défaite par la tempête de feu que le ciel envoie sur ta maison. Que l'huile fraîche de la présence du Saint-Esprit coule sur les murs de ton foyer, que l'encens divin remplisse les pièces et qu'aucune entité des ténèbres n'ait plus où se cacher. Là où ils cachaient des objets consacrés, où ils enterraient des envoûtements, où ils scellaient des pactes avec des tombes et des chiffres, maintenant tout se révèle, tout se brise, tout se dissout sous les pieds de Jésus-Christ, le vainqueur. Et je déclare que le sang de l'agneau marque maintenant tes portes, tes chemins, ton lit, tes pieds et tes pensées. Que tout retour karmique qu'ils ont tenté d'activer contre toi soit renversé. Que tout sortilège de miroir, de confusion, d'attachement émotionnel, de vol d'énergie ou de maladie silencieuse retourne en enfer d'où il est sorti, 7 fois plus lourd. Que tout ce qu'ils ont lancé contre ta santé se transforme en onction de guérison. Que tout ce qu'ils ont invoqué contre ton esprit devienne sagesse divine. Que tout ce qu'ils ont invoqué contre ta maison devienne prospérité surnaturelle. Que tout ce qu'ils ont invoqué contre tes chemins serve d'échelle pour ton exaltation. En cet instant précis, pendant que tu entends cette prière, il y a une reconfiguration spirituelle en cours. Il y a des chaînes anciennes brisées dans des générations passées. Il y a des contrats familiaux révoqués. Il y a des démons territoriaux déracinés. Il y a des voix du passé réduites au silence. Il y a des fardeaux ancestraux détruits. Toute sorcellerie qui touchait tes enfants, tes affaires, ta sexualité, ton repos, ta communion avec Dieu, est maintenant incinérée par le feu éternel qui ne s'éteint jamais. Que tout ce qui fut construit contre toi sur la base de manipulations spirituelles soit maintenant renversé en gloire, en autorité, en discernement et en domination. Reçois maintenant un revêtement de feu. Reçois maintenant une muraille invisible de protection. Reçois maintenant la sagesse pour discerner toute tromperie déguisée en lumière. Reçois maintenant la force pour rompre les liens avec ceux qui te poisonnaient en secret. Reçois maintenant la délivrance des paroles lancées pour te contrôler émotionnellement. Reçois maintenant le pouvoir de décider, avancer, rompre et conquérir. Car le sang de Jésus ne te purifie pas seulement. Il t'a oint pour gouverner. Déclare dans les commentaires avec autorité. Je suis marqué par le sang de Jésus. Toute sorcellerie est tombée par terre. Et partage ce feu avec quelqu'un qui a besoin de cette délivrance. Aujourd'hui, la voix du sang crie plus fort que la voix de n'importe quelle sorcière. Plus fort que toute malédiction. Plus fort que tout décret de ruine. Je déclare que pendant que tu écoutes ces paroles, un cercle de feu entoure ta maison. Des anges guerriers descendent en cet instant même avec des épées enflammées, coupant des chaînes invisibles, aveuglant des démons vigilants, pulvérisant tout sort lancé contre toi. Toute parole d'échec lancée sur ton nom se dissipe. Tout esprit de retard qui te maintenait arrêté tombe vaincu. Toute misère envoyée contre ta table est brûlée à cet instant par la puissance du sang. Tu n'es pas ici pour survivre, tu es ici pour conquérir. Tu n'es pas ici pour vivre dans la défaite, tu es ici pour lever la tête et marcher dans la victoire. Je décrète que tu entres dans un temps nouveau, un temps où les cieux s'ouvrent sur toi, où l'abondance coule, où la maladie recule, où la confusion disparaît et où la paix de Dieu remplit chaque recoin de ta maison. Lève ta main maintenant et déclare. Ma maison est scellée avec le sang de Jésus. Mes enfants sont couverts. Mon mariage est protégé. Mes finances sont gardées. Mes chemins sont ouverts. Rien de l'enfer n'aura accès, car le sang du Christ est ma muraille et ma défense. Je parle directement à tout esprit envoyé contre toi. Esprit de misère, esprit de ruine, esprit de dette, esprit de division, esprit de maladie. Écoute la voix de celui qui a vaincu à la croix. Tu es vaincu par le sang de Jésus. Sors maintenant. Quitte cette maison, quitte cette famille, quitte ce destin. Je t'ordonne au nom de l'agneau immolé. Lâche ce qui ne t'appartient pas, car cette vie appartient au Dieu vivant. Aujourd'hui, ton toit devient un refuge de gloire. Aujourd'hui, ta table devient un autel d'abondance. Aujourd'hui, tes portes deviennent des entrées de bénédiction. Je décrète que pour chaque attaque de l'ennemi, Dieu te donnera 7 fois plus de restitution. Pour chaque larme versée, le ciel déversera sur toi un fleuve de joie. Pour chaque perte injuste, le sang de Jésus décrétera victoire et restitution divine. Et j'entends dans mon esprit, quelqu'un ici était sous un sort de misère. Quelqu'un ici était lié par des pactes de sorcellerie anciens. Quelqu'un ici était surveillé par des esprits familiers. Mais aujourd'hui, ces pactes se défont, ces chaînes se pulvérisent. Ces esprits sont jetés dans l'abîme. Le sang de Jésus est un feu dévorant et toute sorcellerie qui s'est levée contre toi est réduite en cendres maintenant même. Peuple de Dieu, ouvre ta bouche et déclare avec puissance. Je brûle la sorcellerie, je brise les sorts, j'anéantis le vaudou, je détruis la magie noire, j'expulse les démons. Par le sang de Jésus, ma maison est propre, ma vie est libre, ma famille est couverte, mes chemins sont ouverts. L'enfer tremble quand tu déclares ces paroles. Les démons reculent quand ils entendent le nom de Jésus. Et je prophétise. Tout comme les Israélites ont marqué de sang les poteaux de leurs portes et que l'ange destructeur dut passer au-dessus, Ainsi, le sang de Jésus marqué sur ta vie fera reculer toute destruction. Aucun accident ne touchera ta porte. Aucun désastre n'atteindra ta famille. Aucun esprit de ruine n'entrera dans ta maison. Je décrète que tu entres dans un temps d'abondance, d'expansion et de multiplication. Tes mains seront bénies, tes rêves seront protégés, tes projets seront accélérés et ton avenir sera brillant comme la lumière de l'aurore. Répète après moi, je scelle ma maison avec le sang de Jésus. Je scelle ma famille avec le sang de Jésus. Je scelle mon futur avec le sang de Jésus. Et aucun plan de l'ennemi ne pourra prospérer contre moi, car je suis entouré par le feu éternel de Dieu. Écris dans les commentaires, ma maison est un autel de feu et aucune sorcellerie ne me touche. Toute sorcellerie qui a été alimentée avec ton nom est en train d'être noyée par le torrent vivant du sang de Jésus. Là où ils ont versé des huiles consacrées, là où ils ont maculé le sol avec du sang d'animaux, là où ils ont scellé des lettres de malédiction contre ta maison. Tout cela est englouti par une tempête de gloire. Chaque bougie noire allumée avec haine, chaque poupée transpercée d'aiguilles, chaque parole écrite avec intention de destruction, je prophétise maintenant que tout est consumé par un feu qui ne s'éteint jamais. Un feu qui vient du trône du Très-Haut et incendie tout ce qui n'est pas saint. S'il existe des pactes qui t'ont lié, s'il y a des malédictions qui te suivent depuis le ventre,

chaînes invisibles qui te retiennent au même endroit, parce que le nom de Jésus s'est intronisé sur le territoire de ton âme. Et là où ce nom est élevé, tout genou fléchit, toute langue confesse, toute ténèbre recule, toute possession est brisée. Je vois maintenant le Seigneur entrer dans le territoire où ils ont enterré tes rêves. Je vois l'agneau fouler des autels de magie, écraser des offrandes démoniaques, détruire des cercles d'invocation et réduire en poussière toute tentative de blocage spirituel. J'entends des cris dans les royaumes occultes. J'entends des pactes se déchirer. J'entends des rires démoniaques être remplacés par des lamentations. Parce que là où règne la lumière, les ténèbres ne peuvent demeurer. Là où règne la vérité, la sorcellerie perd sa force. Là où règne le sang de Jésus, l'enfer ne peut opérer. Que tout sort lancé contre ton esprit perde maintenant son effet. Que toute parole hypnotique utilisée pour contrôler tes émotions soit défaite. Aucun esprit qui ne confesse pas le nom de Jésus n'a plus pouvoir sur ton corps, ton âme ou ta maison. Que toute énergie absorbée de la sorcellerie soit maintenant renversée. Que toute force spirituelle manipulée pour provoquer accident, ruine ou maladie soit maintenant engloutie par le manteau brûlant de la gloire du Très-Haut. Je prophétise que même les documents spirituels qui ont été signés contre toi sont en train d'être déchirés. Que toute légalité obtenue par le royaume des ténèbres, que ce soit par des contrats occultes, par des paroles prononcées dans le désespoir, par des alliances émotionnelles avec des personnes toxiques ou par des engagements dans des pratiques occultes, soit annulée maintenant. Car le sang de Jésus est ta nouvelle alliance. Et cette alliance ne peut pas être brisée. Elle est scellée par une douleur rédemptrice, écrite avec un sang pur, fondée sur des promesses éternelles. Tu es propriété exclusive du Dieu vivant et aucun démon ne peut changer cette vérité. Je déclare sur ton esprit, sois restauré, sur ton intelligence, sois renouvelé, sur ton corps, sois purifié, sur tes yeux, sois illuminé, sur ta voix, sois activé avec autorité prophétique et sur tes pieds, sois guidé dans des chemins de délivrance. Que toute fosse creusée pour toi soit maintenant refermée. Que tout œil démoniaque qui t'espionnait soit aveuglé. Que toute bouche maudite qui invoquait ton nom dans des rituels se taise maintenant avec crainte devant l'agneau qui a vaincu la mort. Que le ciel se meuve en ta faveur. Que l'enfer voit et tremble parce qu'il y a un sang qui parle encore et il parle plus fort. Je vois des chaînes se briser. Je vois des liens spirituels tomber au sol. Je vois des portes de bronze être brisées. Je vois des prisons qui semblaient éternelles s'ouvrir. Je vois des contrats démoniaques être dévorés par des langues de feu. Je vois des noms être effacés de listes de morts. Je vois des autels être éteints par un torrent de gloire. Je vois des objets consacrés perdre leur malédiction. Je vois des maisons être scellées avec le sang de l'agneau. Je vois des familles être libérées de décennies d'oppression. Je vois des parents restaurés, des enfants délivrés, des mariages relevés, des finances débloquées, des ministères ressuscités. Que ceux qui ont pratiqué le mal contre toi soient confondus, que ceux qui se sont levés contre ta maison soient humiliés, que ceux qui ont tenté de fermer tes chemins avec sorcellerie contemplent maintenant ton ascension. Parce qu'aucun enchantement ne prévaudra contre ceux qui sont couverts par l'alliance du sang éternel. Aucun rituel occulte ne pourra arrêter le dessein scellé par le Saint-Esprit. Aucune macumba ne sera suffisante pour résister au décret de l'agneau. Libère-toi, grandis, avance, vis ce que Dieu a écrit. Et s'il reste encore des traces de magie noire dans ton environnement, qu'elles soient brûlées maintenant. S'il y a des portails occultes ouverts dans ta maison, qu'ils soient fermés avec des sceaux de gloire, s'il y a des marques de sorcellerie sur ton corps, qu'elles soient effacées par la main de l'Éternel, s'il y a des paroles de destruction qui résonnent dans le monde spirituel contre ta vie, qu'elles soient réduites au silence par un cri de guerre du lion de la tribu de Juda, et s'il y a des esprits impurs qui tentent encore de t'opprimer, qu'ils soient maintenant enchaînés par les anges du Seigneur et jetés dans le lieu de tourmente éternelle. Rien ne pourra t'arrêter, aucun démon ne te touchera, aucune malédiction ne prospérera, parce que le sceau du sang de Jésus est sur toi.

et là où ce sang est invoqué, la sorcellerie est brûlée, le vaudou est détruit, la magie noire est anéantie, les contrats maléfiques sont déchirés, les pactes avec des entités sont dissous, et la gloire de Dieu prend le contrôle absolu. Que chaque cellule de ton corps soit protégée. Que chaque pièce de ta maison soit incendiée de gloire. Que chacun de tes projets soit blindé par le sang qui a vaincu la mort. Déclare maintenant dans les commentaires. Je suis couvert par le sang de Jésus. Toute sorcellerie a été brûlée. Tout vaudou a été détruit. Toute malédiction a été brisée. Là où il y eut invocation de mort, maintenant je descends avec une parole de vie. Là où il y eut parole de malédiction, maintenant j'active un décret de résurrection. Toute sorcellerie qui t'a enveloppé de nœuds spirituels est consumée par un feu qui n'a pas besoin d'explication. Tu n'es pas venu à ce monde pour ramper, mais pour marcher en victoire. Et si tes chemins ont été liés avec des liens de sel, de cheveux, de terre de cimetière ou de restes humains, je déclare que tous ces liens sont brisés par le tranchant enflammé du sang de Jésus. S'ils ont enterré tes vêtements, s'ils t'ont maudit en utilisant des parties intimes de ton corps, s'ils ont travaillé avec fluides, ongles, cheveux ou vêtements ensanglantés, tout cela est maintenant visité par une armée de feu qui ne négocie pas avec les ténèbres. Et en cet instant, je décrète que la terre qui t'a rejeté soit la même terre qui te verra te relever, que la bouche qui t'a maudit soit témoin de la renaissance glorieuse que le ciel a préparée, parce que le sang de Jésus ne discute pas, il exécute. Tout sorcier qui a activé des autels pour te voir pleurer, tout magicien qui a prononcé ton nom avec haine, tout santero qui a invoqué des entités pour dessécher ta joie est maintenant confronté par la majesté du lion de Juda. Et lorsque le lion rugit, les chacals de l'enfer fuient sans direction. Il n'y a aucune invocation qui prévaille, aucun pacte qui résiste, aucun sort qui demeure debout lorsque le Dieu des armées tire son épée. Et je prophétise en cet instant que tout autel portant ton nom, toute bougie noire allumée avec ta photo, tout couteau qui a découpé ton nom dans des rituels occultes, tout est réduit en cendres maintenant. Le sang de l'immolé parle plus fort que toute invocation. Le sang de l'agneau rugit plus haut que tout tambour de vaudou. Et la puissance qui maintenant te couvre est inébranlable. Je déclare que tout démon ancestral qui se nourrissait de tes racines familiales est exilé. Que tout cycle qui se répétait génération après génération, tout cela est banni par la puissance intemporelle de l'agneau de Dieu. Rien de ce qui a commencé avec tes ancêtres ne pourra continuer avec toi. Et si quelqu'un a invoqué des démons pour troubler ton esprit, s'il y a présence de folie spirituelle, s'il y a cri dans la nuit, voix dans ta tête, ombre qui t'entoure, ou pensée suicidaire sans explication, je viens au nom de celui qui a vaincu la mort. Je viens avec le sang qui a vaincu le tombeau. Et je décrète que toute folie induite spirituellement soit réduite au silence. Que toute obscurité psychique soit envahie de lumière de gloire et que tout autel de confusion s'effondre maintenant. Je déclare sur toi clarté mentale, stabilité émotionnelle, repos profond et liberté totale. L'atmosphère spirituelle de ta maison change. Le climat invisible qui t'entourait est purifié. Les larmes que tu as semées en silence seront récoltées comme des cris de victoire. Les rêves qui t'ont été volés sont restaurés par des mains célestes. Je déclare que tout pacte qui t'attachait à des relations abusives, à des manipulations émotionnelles, à des dépendances destructrices, est coupé avec violence spirituelle. Que toute parole de sorcellerie prononcée pour que tu ne sois jamais heureux avec personne, pour que tu ne te maries jamais, pour que tu n'aies jamais d'enfant, pour que tout te tourne mal, maintenant se renverse et tombe comme une flèche sans destination. Tu n'as pas été créé pour échouer. Tu n'es pas né pour vivre enchaîné. Le ciel détient tes plans. Et le sang de Jésus est le code qui annule tout virus spirituel, toute maladie plantée par malédiction, tout cancer invoqué par santeria, toute stérilité imposée par travaux spirituels, toute migraine, toute paralysie, toute infection constante, toute hémorragie sans cause médicale est paralysée par le décret du sang. Le sang entre dans ton ADN. Le sang envahit ton système. Le sang remplace chaque cellule malade par des cellules vivantes. Le sang de Jésus reprogramme ton corps avec un code céleste
et je prophétise sur ta nuit que là où il y avait des cauchemars, il y aura des révélations. Que là où l'insomnie régnait, le repos céleste sera ta portion. Que là où les démons entraient avec des cris, les anges entreront avec des chants. Le manteau de gloire te couvre pendant ton sommeil. Le feu du sang de Jésus brûle dans les coins de ta chambre et aucune entité nocturne n'aura accès à ta pièce. En cet instant, je décrète que toute valise spirituelle qu'on t'a imposée, tout poids invisible qu'on a mis sur toi, tout blocage qui ne venait pas de toi mais a été attaché à ton âme, se défait sans retour. Tout objet placé dans ta maison pour te maudire, que ce soit une statue, une photo, un cadeau contaminé, un talisman déguisé, un vêtement consacré, perd maintenant toute force. Les objets maudits sont découverts et annulés par l'onction brûlante du sang de l'agneau. Et je déclare aussi contre la sorcellerie technologique, contre les messages envoyés avec malédiction, contre les audios contaminés, contre les noms consacrés à travers les réseaux sociaux, contre les attaques digitales faites avec intention spirituelle. Toute transmission de malheur à travers téléphone, ordinateur, images, vidéos ou mots écrits est interceptée maintenant par des anges guerriers. Tout code de destruction est désactivé. Tout réseau de sorcellerie virtuelle s'effondre devant le rugissement du sang. Et si tu sens que cela est pour toi, si ton esprit brûle en entendant ces paroles, alors écris maintenant dans les commentaires « Le sang de Jésus me couvre et brûle toute sorcellerie ». Écris sans peur, car cette déclaration est un cri de guerre qui fait trembler l'enfer. Je parle feu là où d'autres ont parlé malédiction. Je libère un décret divin là où d'autres ont lancé des enchantements. Je proclame le jugement du ciel sur toute caverne obscure où ton nom a été invoqué pour le mal. S'ils ont utilisé ta salive, s'ils ont enterré ta signature, s'ils ont attaché tes cheveux à des poupées, s'ils ont mélangé ton nom avec de la terre de cimetière, je déclare que le feu du ciel tombe maintenant comme un éclair de justice et réduit en cendres toute connexion démoniaque. Là où autrefois se construisaient des autels de destruction, maintenant s'élèvent des autels de gloire. Là où des bougies noires étaient allumées, maintenant resplendit la lumière inébranlable de l'agneau. Là où des malédictions étaient scellées avec du sang impur, maintenant le sceau du sang de Jésus efface, annule et réduit au silence chaque parole contre toi. Tout ce qui a été fait contre ta maison est renversé. Tout ce qui a été invoqué contre ta santé est annulé avec violence spirituelle. Je prophétise que les chaînes invisibles qui opprimaient ton esprit, ton corps et ta maison sont pulvérisées. Je déclare que tout joug qui te reliait à des cauchemars, à des maladies sans explication ou à des peurs soudaines se brise maintenant par la puissance suprême du sang de Jésus. Là où il y avait paralysie spirituelle, il y a maintenant mouvement. Là où il y avait confusion, il y a clarté. Là où il y avait oppression, il y a liberté. Toute atmosphère spirituelle dans ta maison qui était chargée d'ombre est maintenant envahie par le parfum du Saint-Esprit. Je décrète une secousse de gloire dans ton environnement. Ta chambre est purifiée, ton salon est oint, ta cuisine est scellée. Chaque coin de ta maison reçoit maintenant un déversement de sang vivant qui éloigne les démons, consume les malédictions et marque un territoire sacré. Je déclare avec voix prophétique qu'aucun esprit envoyé pour détruire ton repos ne restera. Esprit d'insomnie, d'attaque nocturne, de paralysie du sommeil, de frayeur répétitive ou de voix dans l'obscurité, vous êtes expulsés maintenant, dehors, sans droit légal. Le sang de Jésus entre comme une flamme ardente, consume vos nids, assèche vos sources et vous jette dans l'abîme. S'il y a quelqu'un qui a invoqué ton nom à minuit, qui a marché pieds nus sur une terre consacrée, qui a soufflé de la fumée vers ton portrait ou qui a jeté du sel en croix renversée, tout cela est désactivé maintenant par le nom le plus haut qui existe, Jésus-Christ. Le lion de Juda rugit sur ta cause. Les démons fuient, les malédictions éclatent, les portes de l'enfer ne prévalent pas contre toi. Je parle à tes oreilles spirituelles. Tout pacte signé par d'autres, mais qui t'affectait, est révoqué. Toute dédication infantile faite par tes ancêtres sans ton consentement est annulée. Toute parole prononcée par des proches contaminés, par des voisins jaloux ou par des leaders déchus paraît maintenant.
Peu importe combien de rituels ils ont répétés, peu importe combien de sang ils ont versé, aucun pouvoir n'est plus grand que le sang de Jésus. Ton nom est lavé sur l'autel. Ton visage est protégé par des anges. Ton essence est séparée de toute contamination sorcière. S'ils ont dit que tu allais mourir, tu vivras. S'ils ont dit que tu allais échouer, tu vaincras. S'ils ont lancé des sorts pour assécher ton ventre, tu verras des miracles. S'ils ont tenté de briser ton mariage, ils verront une restauration divine. Tout ce que l'enfer a planifié sera utilisé par Dieu comme témoignage. Et maintenant, je décrète que tout autel de vaudou monté pour t'attacher émotionnellement, spirituellement ou physiquement est démoli sans compassion. Poupées avec aiguilles, crânes avec noms, bouteilles scellées avec salive, papiers écrits avec pacte. Tout cela est brûlé par le feu saint de la justice éternelle. Et chaque entité qui se nourrissait de cet autel est exorcisée maintenant même au nom de Jésus. Je parle vie sur tes finances. Je parle feu sur toute dette spirituelle qui te maintenait paralysée. Si des mains malicieuses ont enterré ton nom avec intention de ruine économique, ces mains sont maintenant liées par le Saint-Esprit. Tout altar élevé pour fermer tes portes, détruire ton travail ou sécher tes contrats est désintégré. Et là où il y avait manque, entre la provision du ciel. Et je décrète que les documents légaux où ils ont inscrit ton nom pour le mal sont effacés spirituellement. Chaque registre occulte, chaque inscription maudite, chaque papier consacré dans l'obscurité disparaît maintenant par décret céleste. Le sang de Jésus couvre ton identité spirituelle, couvre ton être, couvre ton ADN. Rien de maléfique ne te suit plus, rien de démoniaque ne te domine plus. Déclare ce que tu reçois. Proclame ta liberté avec ta bouche. Écris maintenant dans les commentaires « Je déclare que le sang de Jésus brisait tout sort contre ma vie. » Fais entendre cela à l'enfer. Fais trembler les démons. Fais s'ouvrir les cieux.

0: peuple de Dieu, que la paix du Très-Haut repose sur vous en cette nuit bénie, que sa lumière éclaire votre maison et que sa main puissante vous protège contre tout mal. Bienvenue dans ce puissant moment de prière de minuit, un temps où nous allons ensemble combattre spirituellement, briser les attaques de la nuit et débloquer nos bénédictions bloquées par les forces des ténèbres. Avant de commencer, j'aimerais lire ce passage biblique avec vous dans Ésaïe 54, verset 17. Il est écrit « Toute arme forgée contre toi sera sans effet, et toute langue qui s'élèvera en justice contre toi, tu la condamneras. Tel est l'héritage des serviteurs de l'Éternel. Telle est la justice qui leur vient de moi, dit l'Éternel. » Oui, bien-aimé, cette promesse est pour toi ce soir. Peu importe ce que l'ennemi a planifié, aucune arme formée contre toi ne réussira, car notre Dieu est un Dieu de justice et de délivrance. Prépare donc ton cœur, car maintenant nous allons entrer dans la prière pour libérer ta vie, ta maison, ta destinée, et pour renverser toutes les œuvres cachées des ténèbres. Éternel, Dieu des armées, je viens devant toi en cette heure de minuit, moment de silence et de ténèbres, pour te glorifier, t'invoquer et me placer sous ta puissante protection. Père céleste, que ton nom soit sanctifié dans ma vie, que ton règne vienne et que ta volonté s'accomplisse dans mes rêves, mon sommeil et dans ma destinée. Seigneur, je te remercie pour le souffle de vie. Merci parce que tu ne dors ni ne sommeilles et tu veilles sur moi jour et nuit. En cette heure de combat, je me tiens debout dans l'autorité du sang de Jésus pour résister à toute attaque nocturne programmée contre moi ou ma famille. Je revais l'armure spirituelle décrite en Éphésiens 6. Je me ceins de vérité. Je revais la cuirasse de la justice. Je prends le bouclier de la foi, le casque du salut et l'épée de l'esprit. Père céleste, que tout esprit méchant qui rôde autour de ma maison pour semer la peur, l'oppression ou la confusion soit consumé maintenant par le feu du Saint-Esprit. Dieu Tout-Puissant, lève-toi. Que tes ennemis soient dispersés. Que toute force obscure qui me surveille cette nuit soit frappée d'aveuglement spirituel. Tout démon qui marche dans les ténèbres pour voler mes bénédictions, je déclare que tu échoues maintenant au nom puissant de Jésus-Christ. Seigneur, je détruis tout autel maléfique érigé contre ma destinée. Par le feu de Dieu, qu'il soit réduit en cendres. Toute alliance diabolique faite contre moi pendant mon sommeil ou dans mon ignorance, je la brise maintenant par le sang de Jésus. Que tout réseau de sorcellerie opérant contre moi cette nuit soit confondu, dispersé et détruit sans recours, au nom puissant de Jésus-Christ. Je déclare que ma chambre est une zone de sainteté, un lieu où la présence de Dieu règne. Aucun esprit impur ne peut s'en approcher. Toute voix occulte qui murmure contre ma vie ou celle de mes enfants soit réduite au silence éternel par le tonnerre de Dieu. Ô Seigneur, brise les chaînes invisibles qui me lient dans le domaine spirituel. Je refuse d'être emprisonné par les ténèbres. Toute flèche de la nuit lancée contre moi ou mes projets retourne à l'envoyeur maintenant, au nom de Jésus-Christ. Seigneur, envoie tes anges guerriers dans ma maison cette nuit, qu'ils combattent pour moi et repoussent les esprits impurs. Je déclare la confusion dans le camp de mes ennemis spirituels, qu'ils se battent entre eux jusqu'à leur destruction totale. Que tout rêve satanique visant à m'envoûter ou à m'enchaîner soit annulé par le feu du Saint-Esprit. Que tout pouvoir de la sorcellerie familiale qui retarde mes percées soit brisé ce soir par l'autorité du nom de Jésus-Christ. Je proclame que toute malédiction qui m'a été lancée durant la journée ou par des mots méchants soit brisée maintenant. Seigneur, purifie mes rêves, que je ne sois pas en contact avec le royaume des ténèbres pendant mon sommeil. Esprit de confusion, esprit de blocage, esprit de peur, quitte ma vie maintenant au nom puissant de Jésus. Je proclame que mon sommeil sera paisible, restaurateur, et rempli de visions divines et de révélations célestes. Je prie contre toute visitation nocturne des esprits marins, des esprits d'époux ou d'épouses de nuit. Je vous chasse maintenant, au nom de Jésus, que toute porte spirituelle ouverte à l'ennemi soit fermée.
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0: Soit restitué maintenant. Seigneur, je t'implore. Expose tout ennemi caché dans mon entourage, qu'il soit dévoilé par ta lumière divine. Tout rêve maléfique qui a été programmé contre ma vie, je l'efface par le feu du Saint-Esprit. Toute malédiction de stagnation, de pauvreté, de célibat ou de maladie dans ma lignée familiale soit brisée maintenant au nom de Jésus. Je me lève spirituellement et j'annule toute incantation prononcée contre ma personne ou contre ma maison. Seigneur, renouvelle mes forces spirituelles pour que je ne sois pas affaibli face au combat de la nuit. Par la puissance du sang de Jésus, je me déconnecte de toute liaison spirituelle satanique contractée consciemment ou inconsciemment. Ô Seigneur, ordonne à mes bénédictions bloquées de localiser ma vie maintenant, sans plus de retard. Seigneur, visite les fondations de ma vie. Restaure tout ce que l'ennemi a détruit ou abîmé. Je récupère ma santé, mon travail, ma destinée, mes relations et mes finances, au nom de Jésus-Christ. Éternel, par ton esprit, révèle-moi les stratégies de l'ennemi contre moi, afin que je sois toujours en alerte. Père, que ta lumière éclaire chaque recoin de ma vie et expose toute œuvre des ténèbres. Je me déclare libre, délivré, purifié et sanctifié par le sang de l'agneau. Je brise les cycles de défaites répétées, de rejet, d'humiliation et de régression au nom de Jésus-Christ. Seigneur, déploie ton armée céleste pour entourer ma maison et établir une sécurité divine autour de moi. Que chaque mauvais rêve récurrent soit remplacé par des songes prophétiques de victoire et de percée. Que ton feu consume tous les objets spirituels placés dans ma maison pour m'espionner ou me nuire. Je refuse toute nourriture spirituelle empoisonnée reçue dans les rêves. Je l'anéantis maintenant au nom de Jésus. Seigneur, restaure mon étoile, ma lumière, ma destinée divine que l'ennemi avait ternie. Que tout ce qui a été enterré dans le monde spirituel pour nuire à ma vie soit déterré et détruit par le feu de l'Éternel. Seigneur, je t'implore, brise les murs qui entourent mes bénédictions, que les cieux s'ouvrent en ma faveur. Je renverse toute forteresse démoniaque érigée dans ma lignée pour bloquer la prospérité. Que toute dette spirituelle que mes ancêtres ont contractée soit effacée maintenant par la grâce et le sang de Jésus. Seigneur, fais pleuvoir tes bénédictions sur ma maison pendant que je dors. Je déclare que mes enfants, mon foyer, mes projets et ma vie sont sous la couverture du Très-Haut. Toute autorité maléfique qui se réunit à minuit pour prononcer des jugements contre moi soit frappée par le feu de Dieu. Seigneur, que tout esprit méchant qui rôde autour de ma maison pour semer la peur, l'oppression ou la confusion soit consumé maintenant par le feu du Saint-Esprit. Dieu Tout-Puissant, lève-toi. Que tes ennemis soient dispersés. Que toute force obscure qui me surveille cette nuit soit frappée d'aveuglement spirituel. Tout démon qui marche dans les ténèbres pour voler mes bénédictions, je déclare que tu échoues maintenant au nom puissant de Jésus-Christ. Seigneur, je détruis tout autel maléfique érigé contre ma destinée. Par le feu de Dieu, qu'il soit réduit en cendres. Toute alliance diabolique faite contre moi pendant mon sommeil ou dans mon ignorance, je la brise maintenant par le sang de Jésus. Que tout réseau de sorcellerie opérant contre moi cette nuit soit confondu, dispersé et détruit sans recours, au nom puissant de Jésus-Christ. Je déclare que ma chambre est une zone de sainteté, un lieu où la présence de Dieu règne. Aucun esprit impur ne peut s'en approcher. Toute voix occulte qui murmure contre ma vie ou celle de mes enfants soit réduite au silence éternel par le tonnerre de Dieu. Ô Seigneur, brise les chaînes invisibles qui me lient dans le domaine spirituel. Je refuse d'être emprisonné par les ténèbres. Toute flèche de la nuit lancée contre moi ou mes projets retourne à l'envoyeur maintenant, au nom de Jésus-Christ. Seigneur, envoie tes anges guerriers dans ma maison cette nuit, qu'ils combattent pour moi et repoussent les esprits impurs. Je déclare la confusion dans le camp de mes ennemis spirituels, qu'ils se battent entre eux jusqu'à leur destruction totale. Que tout rêve satanique visant à m'envoûter ou à m'enchaîner soit annulé par le feu du Saint-Esprit. Que tout pouvoir de la sorcellerie familiale qui retarde mes percées soit brisé ce soir par l'autorité du nom de Jésus-Christ. Je proclame que toute malédiction qui m'a été lancée durant la journée ou par des mots méchants soit brisée maintenant. Seigneur, purifie mes rêves. Que je ne sois pas en contact avec le royaume des ténèbres pendant mon sommeil. Esprit de confusion, esprit de blocage, esprit de peur, quitte ma vie maintenant au nom puissant de Jésus. Je proclame que mon sommeil sera paisible, restaurateur, et rempli de visions divines et de révélations célestes. Je prie contre toute visitation nocturne des esprits marins, des esprits d'époux ou d'épouses de nuit. Je vous chasse maintenant, au nom de Jésus, que toute porte spirituelle ouverte à l'ennemi soit fermée définitivement par le sang de Jésus. Je déclare que mes bénédictions sont relâchées dans les lieux célestes. Que tout ce qui m'a été volé me soit restitué maintenant. Seigneur, je t'implore. Expose tout ennemi caché dans mon entourage, qu'il soit dévoilé par ta lumière divine. Tout rêve maléfique qui a été programmé contre ma vie, je l'efface par le feu du Saint-Esprit. Toute malédiction de stagnation, de pauvreté, de célibat ou de maladie dans ma lignée familiale soit brisée maintenant au nom de Jésus. Je me lève spirituellement et j'annule toute incantation prononcée contre ma personne ou contre ma maison. Seigneur, renouvelle mes forces spirituelles pour que je ne sois pas affaibli face au combat de la nuit. Par la puissance du sang de Jésus, je me déconnecte de toute liaison spirituelle satanique contractée consciemment ou inconsciemment. Ô Seigneur, ordonne à mes bénédictions bloquées de localiser ma vie maintenant, sans plus de retard. Seigneur, visite les fondations de ma vie. Restaure tout ce que l'ennemi a détruit ou abîmé. Je récupère ma santé, mon travail, ma destinée, mes relations et mes finances. Au nom de Jésus-Christ, Éternel, par ton esprit, révèle-moi les stratégies de l'ennemi contre moi, afin que je sois toujours en alerte. Père, que ta lumière éclaire chaque recoin de ma vie et expose toute œuvre des ténèbres. Je me déclare libre, délivré, purifié et sanctifié par le sang de l'agneau. Je brise les cycles de défaites répétées, de rejet, d'humiliation et de régression au nom de Jésus-Christ. Seigneur, déploie ton armée céleste pour entourer ma maison et établir une sécurité divine autour de moi. Que chaque mauvais rêve récurrent soit remplacé par des songes prophétiques de victoire et de percée. Que ton feu consume tous les objets spirituels placés dans ma maison pour m'espionner ou me nuire. Je refuse toute nourriture spirituelle empoisonnée reçue dans les rêves. Je l'anéantis maintenant au nom de Jésus. Seigneur, restaure mon étoile, ma lumière, ma destinée divine que l'ennemi avait ternie. Que tout ce qui a été enterré dans le monde spirituel pour nuire à ma vie soit déterré et détruit par le feu de l'Éternel. Seigneur, je t'implore, brise les murs qui entourent mes bénédictions, que les cieux s'ouvrent en ma faveur. Je renverse toute forteresse démoniaque érigée dans ma lignée pour bloquer la prospérité. Que toute dette spirituelle que mes ancêtres ont contractée soit effacée maintenant par la grâce et le sang de Jésus. Que toute force obscure qui me surveille cette nuit soit frappée d'aveuglement spirituel. Tout démon qui marche dans les ténèbres pour voler mes bénédictions, je déclare que tu échoues maintenant au nom puissant de Jésus-Christ. Seigneur, je détruis tout autel maléfique érigé contre ma destinée. Par le feu de Dieu, qu'il soit réduit en cendres. Toute alliance diabolique faite contre moi pendant mon sommeil ou dans mon ignorance, je la brise maintenant par le sang de Jésus. Que tout réseau de sorcellerie opérant contre moi cette nuit soit confondu, dispersé et détruit sans recours, au nom puissant de Jésus-Christ. Je déclare que ma chambre est une zone de sainteté, un lieu où la présence de Dieu règne. Aucun esprit impur ne peut s'en approcher. Toute voix occulte qui murmure contre ma vie ou celle de mes enfants soit réduite au silence éternel par le tonnerre de Dieu. Ô Seigneur, brise les chaînes invisibles qui me lient dans le domaine spirituel. Je refuse d'être emprisonné par les ténèbres. Toute flèche de la nuit lancée contre moi ou mes projets retourne à l'envoyeur maintenant, au nom de Jésus-Christ. Seigneur, envoie tes anges guerriers dans ma maison cette nuit, qu'ils combattent pour moi et repoussent les esprits impurs. Je déclare la confusion dans le camp de mes ennemis spirituels, qu'ils se battent entre eux jusqu'à leur destruction totale. Que tout rêve satanique visant à m'envoûter ou à m'enchaîner soit annulé par le feu du Saint-Esprit. Que tout pouvoir de la sorcellerie familiale qui retarde mes percées soit brisé ce soir par l'autorité du nom de Jésus-Christ. Je proclame que toute malédiction qui m'a été lancée durant la journée ou par des mots méchants soit brisée maintenant. Seigneur, purifie mes rêves. Que je ne sois pas en contact avec le royaume des ténèbres pendant mon sommeil. Esprit de confusion, esprit de blocage, esprit de peur, quitte ma vie maintenant au nom puissant
2: quand
0: de Jésus.
2: Quand je suis abandonné, maltraité, découragé, humilié,
0: et rempli de visions divines et de révélations célestes. Je prie contre toute visitation nocturne des esprits marins, des esprits d'époux ou d'épouses de nuit. Je vous chasse maintenant, au nom de Jésus, que toute porte spirituelle ouverte à l'ennemi soit fermée définitivement par le sang de Jésus. Je déclare que mes bénédictions sont relâchées dans les lieux célestes, que tout ce qui m'a été volé me soit restitué maintenant. Seigneur, je t'implore, expose tout ennemi caché dans mon entourage, qu'il soit dévoilé par ta lumière divine. Tout rêve maléfique qui a été programmé contre ma vie, je l'efface par le feu du Saint-Esprit. Toute malédiction de stagnation, de pauvreté, de célibat ou de maladie dans ma lignée familiale soit brisée maintenant au nom de Jésus. Je me lève spirituellement et j'annule toute incantation prononcée contre ma personne ou contre ma maison. Seigneur, renouvelle mes forces spirituelles pour que je ne sois pas affaibli face au combat de la nuit. Par la puissance du sang de Jésus, je me déconnecte de toute liaison spirituelle satanique contractée consciemment ou inconsciemment. Ô Seigneur, ordonne à mes bénédictions bloquées de localiser ma vie maintenant, sans plus de retard. Seigneur, visite les fondations de ma vie. Restaure tout ce que l'ennemi a détruit ou abîmé. Je récupère ma santé, mon travail, ma destinée, mes relations et mes finances. Au nom de Jésus-Christ, Éternel, par ton esprit, révèle-moi les stratégies de l'ennemi contre moi, afin que je sois toujours en alerte. Père, que ta lumière éclaire chaque recoin de ma vie et expose toute œuvre des ténèbres. Je me déclare libre, délivré, purifié et sanctifié par le sang de l'agneau. Je brise les cycles de défaite répétés, de rejet, d'humiliation et de régression au nom de Jésus-Christ. Seigneur, déploie ton armée céleste pour entourer ma maison et établir une sécurité divine autour de moi. Que chaque mauvais rêve récurrent soit remplacé par des songes prophétiques de victoire et de percée. Que ton feu consume tous les objets spirituels placés dans ma maison pour m'espionner ou me nuire. Je refuse toute nourriture spirituelle empoisonnée reçue dans les rêves. Je l'anéantis maintenant au nom de Jésus. Seigneur, restaure mon étoile, ma lumière, ma destinée divine que l'ennemi avait ternie. Que tout ce qui a été enterré dans le monde spirituel pour nuire à ma vie soit déterré et détruit par le feu de l'Éternel. Seigneur, je t'implore, brise les murs qui entourent mes bénédictions, que les cieux s'ouvrent en ma faveur. Je renverse toute forteresse démoniaque érigée dans ma lignée pour bloquer la prospérité. Que toute dette spirituelle que mes ancêtres ont contractée soit effacée maintenant par la grâce et le sang de Jésus. Seigneur, fais pleuvoir tes bénédictions sur ma maison pendant que je dors. Je déclare que mes enfants, mon foyer, mes projets et ma vie sont sous la couverture du Très-Haut. Toute autorité maléfique qui se réunit à minuit pour prononcer des jugements contre moi soit frappée par le feu de Dieu. Seigneur, que tout esprit méchant qui rôde autour de ma maison pour semer la peur, l'oppression ou la confusion soit consumé maintenant par le feu du Saint-Esprit. Dieu Tout-Puissant, lève-toi. Que tes ennemis soient dispersés. Que toute force obscure qui me surveille cette nuit soit frappée d'aveuglement spirituel. tout démon qui marche dans les ténèbres pour voler mes bénédictions, je déclare que tu échoues maintenant au nom puissant de Jésus-Christ. Seigneur, je détruis tout autel maléfique érigé contre ma destinée. Par le feu de Dieu, qu'il soit réduit en cendres. Toute alliance diabolique faite contre moi pendant mon sommeil ou dans mon ignorance, je la brise maintenant par le sang de Jésus. Que tout réseau de sorcellerie opérant contre moi cette nuit soit confondu, dispersé et détruit sans recours, au nom puissant de Jésus-Christ. Je déclare que ma chambre est une zone de sainteté, un lieu où la présence de Dieu règne. Aucun esprit impur ne peut s'en approcher. Toute voix occulte qui murmure contre ma vie ou celle de mes enfants soit réduite au silence éternel par le tonnerre de Dieu. Ô Seigneur, brise les chaînes invisibles qui me lient dans le domaine spirituel. Je refuse d'être emprisonné par les ténèbres. Toute flèche de la nuit lancée contre moi ou mes projets retourne à l'envoyeur maintenant, au nom de Jésus-Christ. Seigneur, envoie tes anges guerriers dans ma maison cette nuit, qu'ils combattent pour moi et repoussent les esprits impurs. Je déclare la confusion dans le camp de mes ennemis spirituels, qu'ils se battent entre eux jusqu'à leur destruction totale. Que tout rêve satanique visant à m'envoûter ou à m'enchaîner soit annulé par le feu du Saint-Esprit. Que tout pouvoir de la sorcellerie familiale qui retarde mes percées soit brisé ce soir par l'autorité du nom de Jésus-Christ. Je proclame que toute malédiction qui m'a été lancée durant la journée ou par des mots méchants soit brisée maintenant. Seigneur, purifie mes rêves, que je ne sois pas en contact avec le royaume des ténèbres pendant mon sommeil. Esprit de confusion, esprit de blocage, esprit de peur, quitte ma vie maintenant au nom puissant de Jésus. Je proclame que mon sommeil sera paisible, restaurateur, et rempli de visions divines et de révélations célestes. Je prie contre toute visitation nocturne des esprits marins, des esprits d'époux ou d'épouses de nuit. Je vous chasse maintenant, au nom de Jésus, que toute porte spirituelle ouverte à l'ennemi soit fermée définitivement par le sang de Jésus. Je déclare que mes bénédictions sont relâchées dans les lieux célestes. Que tout ce qui m'a été volé me soit restitué maintenant. Seigneur, je t'implore, expose tout ennemi caché dans mon entourage, qu'il soit dévoilé par ta lumière divine. Tout rêve maléfique qui a été programmé contre ma vie, je l'efface par le feu du Saint-Esprit. Toute malédiction de stagnation, de pauvreté, de célibat ou de maladie dans ma lignée familiale soit brisée maintenant au nom de Jésus. Je me lève spirituellement et j'annule toute incantation prononcée contre ma personne ou contre ma maison. Seigneur, renouvelle mes forces spirituelles pour que je ne sois pas affaibli face au combat de la nuit. Par la puissance du sang de Jésus, je me déconnecte de toute liaison spirituelle satanique contractée consciemment ou inconsciemment. Ô Seigneur, ordonne à mes bénédictions bloquées de localiser ma vie maintenant, sans plus de retard. Seigneur, visite les fondations de ma vie. Restaure tout ce que l'ennemi a détruit ou abîmé. Je récupère ma santé, mon travail, ma destinée, mes relations et mes finances, au nom de Jésus-Christ. Seigneur, je détruis tout autel maléfique érigé contre ma destinée. Par le feu de Dieu, qu'il soit réduit en cendres. Toute alliance diabolique faite contre moi pendant mon sommeil ou dans mon ignorance, je la brise maintenant par le sang de Jésus. Que tout réseau de sorcellerie opérant contre moi cette nuit soit confondu, dispersé et détruit sans recours, au nom puissant de Jésus-Christ. Je déclare que ma chambre est une zone de sainteté, un lieu où la présence de Dieu règne. Aucun esprit impur ne peut s'en approcher. Toute voix occulte qui murmure contre ma vie ou celle de mes enfants soit réduite au silence éternel par le tonnerre de Dieu. Ô Seigneur, brise les chaînes invisibles qui me lient dans le domaine spirituel. Je refuse d'être emprisonné par les ténèbres. Toute flèche de la nuit lancée contre moi ou mes projets retourne à l'envoyeur maintenant, au nom de Jésus-Christ. Seigneur, envoie tes anges guerriers dans ma maison cette nuit, qu'ils combattent pour moi et repoussent les esprits impurs. Je déclare la confusion dans le camp de mes ennemis spirituels, qu'ils se battent entre eux jusqu'à leur destruction totale. Que tout rêve satanique visant à m'envoûter ou à m'enchaîner soit annulé par le feu du Saint-Esprit. Que tout pouvoir de la sorcellerie familiale qui retarde mes percées soit brisé ce soir par l'autorité du nom de Jésus-Christ. Je proclame que toute malédiction qui m'a été lancée durant la journée ou par des mots méchants soit brisée maintenant. Seigneur, purifie mes rêves. Que je ne sois pas en contact avec le royaume des ténèbres pendant mon sommeil. Esprit de confusion, esprit de blocage, esprit de peur, quitte ma vie maintenant au nom puissant de Jésus. Je proclame que mon sommeil sera paisible, restaurateur, et rempli de visions divines et de révélations célestes. Je prie contre toute visitation nocturne des esprits marins, des esprits d'époux ou d'épouses de nuit. Je vous chasse maintenant, au nom de Jésus, que toute porte spirituelle ouverte à l'ennemi soit fermée définitivement par le sang de Jésus. Je déclare que mes bénédictions sont relâchées dans les lieux célestes, que tout ce qui m'a été volé me soit restitué maintenant. Seigneur, je t'implore, expose tout ennemi caché dans mon entourage, qu'il soit dévoilé par ta lumière divine. Tout rêve maléfique qui a été programmé contre ma vie, je l'efface par le feu du Saint-Esprit. Toute malédiction de stagnation, de pauvreté, de célibat ou de maladie dans ma lignée familiale soit brisée maintenant au nom de Jésus. Je me lève spirituellement et j'annule toute incantation prononcée contre ma personne ou contre ma maison. Seigneur, renouvelle mes forces spirituelles pour que je ne sois pas affaibli face au combat de la nuit. Par la puissance du sang de Jésus, je me déconnecte de toute liaison spirituelle satanique contractée consciemment ou inconsciemment. Ô Seigneur, ordonne à mes bénédictions bloquées de localiser ma vie maintenant, sans plus de retard. Seigneur, visite les fondations de ma vie. Restaure tout ce que l'ennemi a détruit ou abîmé. Je récupère ma santé, mon travail, ma destinée, mes relations et mes finances. Au nom de Jésus-Christ, Éternel, par ton esprit, révèle-moi les stratégies de l'ennemi contre moi, afin que je sois toujours en alerte. Père, que ta lumière éclaire chaque recoin de ma vie et expose toute œuvre des ténèbres. Je me déclare libre, délivré, purifié et sanctifié par le sang de l'agneau. Je brise les cycles de défaites répétées, de rejet, d'humiliation et de régression au nom de Jésus-Christ. Seigneur, déploie ton armée céleste pour entourer ma maison et établir une sécurité divine autour de moi. Que chaque mauvais rêve récurrent soit remplacé par des songes prophétiques de victoire et de percée. Que ton feu consume tous les objets spirituels placés dans ma maison pour m'espionner ou me nuire. Je refuse toute nourriture spirituelle empoisonnée reçue dans les rêves. Je l'anéantis maintenant au nom de Jésus. Seigneur, restaure mon étoile, ma lumière, ma destinée divine que l'ennemi avait ternie. Que tout ce qui a été enterré dans le monde spirituel pour nuire à ma vie soit déterré et détruit par le feu de l'Éternel. Seigneur, je t'implore, brise les murs qui entourent mes bénédictions, que les cieux s'ouvrent en ma faveur. Je renverse toute forteresse démoniaque érigée dans ma lignée pour bloquer la prospérité. Que toute dette spirituelle que mes ancêtres ont contractée soit effacée maintenant par la grâce et le sang de Jésus. Seigneur, fais pleuvoir tes bénédictions sur ma maison pendant que je dors. Je déclare que mes enfants, mon foyer, mes projets et ma vie sont sous la couverture du Très-Haut. Toute autorité maléfique qui se réunit à minuit pour prononcer des jugements contre moi soit frappée par le feu de Dieu. Seigneur, que tout esprit méchant qui rôde autour de ma maison pour semer la peur, l'oppression ou la confusion soit consumé maintenant par le feu du Saint-Esprit. Dieu Tout-Puissant, lève-toi. Que tes ennemis soient dispersés. Que toute force obscure qui me surveille cette nuit soit frappée d'aveuglement spirituel. Tout démon qui marche dans les ténèbres pour voler mes bénédictions, je déclare que tu échoues maintenant au nom puissant de Jésus-Christ. Seigneur, je détruis tout autel maléfique érigé contre ma destinée. Par le feu de Dieu, qu'il soit réduit en cendres. Toute alliance diabolique faite contre moi pendant mon sommeil ou dans mon ignorance, je la brise maintenant par le sang de Jésus. Que tout réseau de sorcellerie opérant contre moi cette nuit soit confondu, dispersé et détruit sans recours, au nom puissant de Jésus-Christ. Je déclare que ma chambre est une zone de sainteté, un lieu où la présence de Dieu règne. Aucun esprit impur ne peut s'en approcher. Toute voix occulte qui murmure contre ma vie ou celle de mes enfants soit réduite au silence éternel par le tonnerre de Dieu. Ô Seigneur, brise les chaînes invisibles qui me lient dans le domaine spirituel. Je refuse d'être emprisonné par les ténèbres. Toute flèche de la nuit lancée contre moi ou mes projets retourne à l'envoyeur maintenant, au nom de Jésus-Christ. Seigneur, envoie tes anges guerriers dans ma maison cette nuit, qu'ils combattent pour moi et repoussent les esprits impurs. Je déclare la confusion dans le camp de mes ennemis spirituels, qu'ils se battent entre eux jusqu'à leur destruction totale. Que tout rêve satanique visant à m'envoûter ou à m'enchaîner soit annulé par le feu du Saint-Esprit. Que tout pouvoir de la sorcellerie familiale qui retarde mes percées soit brisé ce soir par l'autorité du nom de Jésus-Christ. Je proclame que toute malédiction qui m'a été lancée durant la journée ou par des mots méchants soit brisée maintenant. Seigneur, purifie mes rêves. Que je ne sois pas en contact avec le royaume des ténèbres pendant mon sommeil. Esprit de confusion, esprit de blocage, esprit de peur, quitte ma vie maintenant au nom puissant de Jésus. Je proclame que mon sommeil sera paisible, restaurateur, et rempli de visions divines et de révélations célestes. Je prie contre toute visitation nocturne des esprits marins, des esprits d'époux ou d'épouses de nuit. Je vous chasse maintenant, au nom de Jésus, que toute porte spirituelle ouverte à l'ennemi soit fermée définitivement par le sang de Jésus. Je déclare que mes bénédictions sont relâchées dans les lieux célestes. Que tout ce qui m'a été volé me soit restitué maintenant. Seigneur, je t'implore. Expose tout ennemi caché dans mon entourage, qu'il soit dévoilé par ta lumière divine. Tout rêve maléfique qui a été programmé contre ma vie, je l'efface par le feu du Saint-Esprit. Toute malédiction de stagnation, de pauvreté, de célibat ou de maladie dans ma lignée familiale soit brisée maintenant au nom de Jésus. Je me lève spirituellement et j'annule toute incantation prononcée contre ma personne ou contre ma maison. Seigneur, renouvelle mes forces spirituelles pour que je ne sois pas affaibli face au combat de la nuit. Par la puissance du sang de Jésus, je me déconnecte de toute liaison spirituelle satanique contractée consciemment ou inconsciemment. Ô Seigneur, ordonne à mes bénédictions bloquées de localiser ma vie maintenant, sans plus de retard. Seigneur, visite les fondations de ma vie. Restaure tout ce que l'ennemi a détruit ou abîmé. Je récupère ma santé, mon travail, ma destinée, mes relations et mes finances. Au nom de Jésus-Christ, Éternel, par ton esprit, révèle-moi les stratégies de l'ennemi contre moi, afin que je sois toujours en alerte. Père, que ta lumière éclaire chaque recoin de ma vie et expose toute œuvre des ténèbres. Je me déclare libre, délivré, purifié et sanctifié par le sang de l'agneau. Je brise les cycles de défaites répétées, de rejet, d'humiliation et de régression au nom de Jésus-Christ. Seigneur, déploie ton armée céleste pour entourer ma maison et établir une sécurité divine autour de moi. Que chaque mauvais rêve récurrent soit remplacé par des songes prophétiques de victoire et de percée. Que ton feu consume tous les objets spirituels placés dans ma maison pour m'espionner ou me nuire. Je refuse toute nourriture spirituelle empoisonnée reçue dans les rêves. Je l'anéantis maintenant au nom de Jésus. Seigneur, restaure mon étoile, ma lumière, ma destinée divine que l'ennemi avait ternie. Que tout ce qui a été enterré dans le monde spirituel pour nuire à ma vie soit déterré et détruit par le feu de l'Éternel. Seigneur, je t'implore, brise les murs qui entourent mes bénédictions, que les cieux s'ouvrent en ma faveur. Je renverse toute forteresse démoniaque érigée dans ma lignée pour bloquer la prospérité. Que toute dette spirituelle que mes ancêtres ont contractée soit effacée maintenant par la grâce et le sang de Jésus. Que toute force obscure qui me surveille cette nuit soit frappée d'aveuglement spirituel. tout démon qui marche dans les ténèbres pour voler mes bénédictions, je déclare que tu échoues maintenant au nom puissant de Jésus-Christ. Seigneur, je détruis tout autel maléfique érigé contre ma destinée. Par le feu de Dieu, qu'il soit réduit en cendres. Toute alliance diabolique faite contre moi pendant mon sommeil ou dans mon ignorance, je la brise maintenant par le sang de Jésus. Que tout réseau de sorcellerie opérant contre moi cette nuit soit confondu, dispersé et détruit sans recours, au nom puissant de Jésus-Christ. Je déclare que ma chambre est une zone de sainteté, un lieu où la présence de Dieu règne. Aucun esprit impur ne peut s'en approcher. Toute voix occulte qui murmure contre ma vie ou celle de mes enfants soit réduite au silence éternel par le tonnerre de Dieu. Ô Seigneur, brise les chaînes invisibles qui me lient dans le domaine spirituel. Je refuse d'être emprisonné par les ténèbres. Toute flèche de la nuit lancée contre moi ou mes projets retourne à l'envoyeur maintenant, au nom de Jésus-Christ. Seigneur, envoie tes anges guerriers dans ma maison cette nuit, qu'ils combattent pour moi et repoussent les esprits impurs. Je déclare la confusion dans le camp de mes ennemis spirituels, qu'ils se battent entre eux jusqu'à leur destruction totale. Que tout rêve satanique visant à m'envoûter ou à m'enchaîner soit annulé par le feu du Saint-Esprit. Que tout pouvoir de la sorcellerie familiale qui retarde mes percées soit brisé ce soir par l'autorité du nom de Jésus-Christ. Je proclame que toute malédiction qui m'a été lancée durant la journée ou par des mots méchants soit brisée maintenant. Seigneur, purifie mes rêves. Que je ne sois pas en contact avec le royaume des ténèbres pendant mon sommeil. Esprit de confusion, esprit de blocage, esprit de peur, quitte ma vie maintenant au nom puissant de Jésus. Je proclame que mon sommeil sera paisible, restaurateur, et rempli de visions divines et de révélations célestes. Je prie contre toute visitation nocturne des esprits marins, des esprits d'époux ou d'épouses de nuit. Je vous chasse maintenant, au nom de Jésus, que toute porte spirituelle ouverte à l'ennemi soit fermée définitivement par le sang de Jésus. Je déclare que mes bénédictions sont relâchées dans les lieux célestes. Que tout ce qui m'a été volé me soit restitué maintenant. Seigneur, je t'implore. Expose tout ennemi caché dans mon entourage, qu'il soit dévoilé par ta lumière divine. Tout rêve maléfique qui a été programmé contre ma vie, je l'efface par le feu du Saint-Esprit. Toute malédiction de stagnation, de pauvreté, de célibat ou de maladie dans ma lignée familiale soit brisée maintenant au nom de Jésus. Je me lève spirituellement et j'annule toute incantation prononcée contre ma personne ou contre ma maison. Seigneur, renouvelle mes forces spirituelles pour que je ne sois pas affaibli face au combat de la nuit. Par la puissance du sang de Jésus, je me déconnecte de toute liaison spirituelle satanique contractée consciemment ou inconsciemment. Ô Seigneur, ordonne à mes bénédictions bloquées de localiser ma vie maintenant, sans plus de retard. Seigneur, visite les fondations de ma vie. Restaure tout ce que l'ennemi a détruit ou abîmé. Je récupère ma santé, mon travail, ma destinée, mes relations et mes finances. Au nom de Jésus-Christ, Éternel, par ton esprit, révèle-moi les stratégies de l'ennemi contre moi, afin que je sois toujours en alerte. Père, que ta lumière éclaire chaque recoin de ma vie et expose toute œuvre des ténèbres. Je me déclare libre, délivré, purifié et sanctifié par le sang de l'agneau. Je brise les cycles de défaites répétées, de rejet, d'humiliation et de régression au nom de Jésus-Christ. Seigneur, déploie ton armée céleste pour entourer ma maison et établir une sécurité divine autour de moi. Que chaque mauvais rêve récurrent soit remplacé par des songes prophétiques de victoire et de percée. Que ton feu consume tous les objets spirituels placés dans ma maison pour m'espionner ou me nuire. Je refuse toute nourriture spirituelle empoisonnée reçue dans les rêves. Je l'anéantis maintenant au nom de Jésus. Seigneur, restaure mon étoile, ma lumière, ma destinée divine que l'ennemi avait ternie. Que tout ce qui a été enterré dans le monde spirituel pour nuire à ma vie soit déterré et détruit par le feu de l'Éternel. Seigneur, je t'implore, Brise les murs qui entourent mes bénédictions, que les cieux s'ouvrent en ma faveur. Je renverse toute forteresse démoniaque érigée dans ma lignée pour bloquer la prospérité. Que toute dette spirituelle que mes ancêtres ont contractée soit effacée maintenant par la grâce et le sang de Jésus. Seigneur, fais pleuvoir tes bénédictions sur ma maison pendant que je dors. Je déclare que mes enfants, mon foyer, mes projets et ma vie sont sous la couverture du Très-Haut. Toute autorité maléfique qui se réunit à minuit pour prononcer des jugements contre moi soit frappée par le feu de Dieu. Seigneur, que tout esprit méchant qui rôde autour de ma maison pour semer la peur, l'oppression ou la confusion soit consumé maintenant par le feu du Saint-Esprit. Dieu Tout-Puissant, lève-toi. Que tes ennemis soient dispersés. Que toute force obscure qui me surveille cette nuit soit frappée d'aveuglement spirituel. Tout démon qui marche dans les ténèbres pour voler mes bénédictions, je déclare que tu échoues maintenant au nom puissant de Jésus-Christ. Seigneur, je détruis tout autel maléfique érigé contre ma destinée. Par le feu de Dieu, qu'il soit réduit en cendres. Toute alliance diabolique faite contre moi pendant mon sommeil ou dans mon ignorance, je la brise maintenant par le sang de Jésus. Que tout réseau de sorcellerie opérant contre moi cette nuit soit confondu, dispersé et détruit sans recours, au nom puissant de Jésus-Christ. Je déclare que ma chambre est une zone de sainteté, un lieu où la présence de Dieu règne. Aucun esprit impur ne peut s'en approcher. Toute voix occulte qui murmure contre ma vie ou celle de mes enfants soit réduite au silence éternel par le tonnerre de Dieu. Ô Seigneur, brise les chaînes invisibles qui me lient dans le domaine spirituel. Je refuse d'être emprisonné par les ténèbres. Toute flèche de la nuit lancée contre moi ou mes projets retourne à l'envoyeur maintenant, au nom de Jésus-Christ. Seigneur, envoie tes anges guerriers dans ma maison cette nuit. Qu'ils combattent pour moi et repoussent les esprits impurs. Je déclare la confusion dans le camp de mes ennemis spirituels, qu'ils se battent entre eux jusqu'à leur destruction totale. Que tout rêve satanique visant à m'envoûter ou à m'enchaîner soit annulé par le feu du Saint-Esprit. Que tout pouvoir de la sorcellerie familiale qui retarde mes percées soit brisé ce soir par l'autorité du nom de Jésus-Christ. Je proclame que toute malédiction qui m'a été lancée durant la journée ou par des

Jésus, que toute porte spirituelle ouverte à l'ennemi soit fermée définitivement par le sang de Jésus. Je déclare que mes bénédictions sont relâchées dans les lieux célestes. Que tout ce qui m'a été volé me soit restitué maintenant. Seigneur, je t'implore. Expose tout ennemi caché dans mon entourage, qu'il soit dévoilé par ta lumière divine. Tout rêve maléfique qui a été programmé contre ma vie, je l'efface par le feu du Saint-Esprit. Toute malédiction de stagnation, de pauvreté, de célibat ou de maladie dans ma lignée familiale soit brisée maintenant au nom de Jésus. Je me lève spirituellement et j'annule toute incantation prononcée contre ma personne ou contre ma maison. Seigneur, renouvelle mes forces spirituelles pour que je ne sois pas affaibli face au combat de la nuit. Par la puissance du sang de Jésus, je me déconnecte de toute liaison spirituelle satanique contractée consciemment ou inconsciemment. Ô Seigneur, ordonne à mes bénédictions bloquées de localiser ma vie maintenant, sans plus de retard. Seigneur, visite les fondations de ma vie. Restaure tout ce que l'ennemi a détruit ou abîmé. Je récupère ma santé, mon travail, ma destinée, mes relations et mes finances, au nom de Jésus-Christ. Éternel, par ton esprit, révèle-moi les stratégies de l'ennemi contre moi, afin que je sois toujours en alerte. Père, que ta lumière éclaire chaque recoin de ma vie et expose toute œuvre des ténèbres. Je me déclare libre, délivré, purifié et sanctifié par le sang de l'agneau. Je brise les cycles de défaites répétées, de rejet, d'humiliation et de régression au nom de Jésus-Christ. Seigneur, déploie ton armée céleste pour entourer ma maison et établir une sécurité divine autour de moi. Que chaque mauvais rêve récurrent soit remplacé par des songes prophétiques de victoire et de percée. Que ton feu consume tous les objets spirituels placés dans ma maison pour m'espionner ou me nuire. Je refuse toute nourriture spirituelle empoisonnée reçue dans les rêves. Je l'anéantis maintenant au nom de Jésus. Seigneur, restaure mon étoile, ma lumière, ma destinée divine que l'ennemi avait ternie. Que tout ce qui a été enterré dans le monde spirituel pour nuire à ma vie soit déterré et détruit par le feu de l'Éternel. Seigneur, je t'implore, brise les murs qui entourent mes bénédictions, que les cieux s'ouvrent en ma faveur. Je renverse toute forteresse démoniaque érigée dans ma lignée pour bloquer la prospérité. Que toute dette spirituelle que mes ancêtres ont contractée soit effacée maintenant par la grâce et le sang de Jésus. Seigneur, fais pleuvoir tes bénédictions sur ma maison pendant que je dors. Je déclare que mes enfants, mon foyer, mes projets et ma vie sont sous la couverture du Très-Haut. Toute autorité maléfique qui se réunit à minuit pour prononcer des jugements contre moi, soit frappé par le feu de Dieu. Seigneur, que mon sommeil devienne un chant de victoire et que je me réveille dans la gloire et la faveur divine. Merci Seigneur pour cette nuit de délivrance. Merci pour ton amour, ton secours et ta puissance. Je m'endors en paix, sachant que les anges combattent pour moi. Gloire à toi, Seigneur Jésus. Amen. Père céleste, que tout esprit méchant qui rôde autour de ma maison pour semer la peur, l'oppression ou la confusion soit consumé maintenant par le feu du Saint-Esprit. Dieu Tout-Puissant, lève-toi. Que tes ennemis soient dispersés. Que toute force obscure qui me surveille cette nuit soit frappée d'aveuglement spirituel. Tout démon qui marche dans les ténèbres pour voler mes bénédictions, je déclare que tu échoues maintenant au nom puissant de Jésus-Christ. Seigneur, je détruis tout autel maléfique érigé contre ma destinée. Par le feu de Dieu, qu'il soit réduit en cendres. Toute alliance diabolique faite contre moi pendant mon sommeil ou dans mon ignorance, je la brise maintenant par le sang de Jésus. Que tout réseau de sorcellerie opérant contre moi cette nuit soit confondu, dispersé et détruit sans recours, au nom puissant de Jésus-Christ. Je déclare que ma chambre est une zone de sainteté, un lieu où la présence de Dieu règne. Aucun esprit impur ne peut s'en approcher. Toute voix occulte qui murmure contre ma vie ou celle de mes enfants soit réduite au silence éternel par le tonnerre de Dieu. Ô Seigneur, brise

0: Des chaînes invisibles qui me lient dans le domaine spirituel. Je refuse d'être emprisonné par les ténèbres. Toute flèche de la nuit lancée contre moi ou mes projets retourne à l'envoyeur maintenant, au nom de Jésus-Christ. Seigneur, envoie tes anges guerriers dans ma maison cette nuit, qu'ils combattent pour moi et repoussent les esprits impurs. Je déclare la confusion dans le camp de mes ennemis spirituels, qu'ils se battent entre eux jusqu'à leur destruction totale. Que tout rêve satanique visant à m'envoûter ou à m'enchaîner soit annulé par le feu du Saint-Esprit. Que tout pouvoir de la sorcellerie familiale qui retarde mes percées soit brisé ce soir par l'autorité du nom de Jésus-Christ. Je proclame que toute malédiction qui m'a été lancée durant la journée ou par des mots méchants soit brisée maintenant. Seigneur, purifie mes rêves. Que je ne sois pas en contact avec le royaume des ténèbres pendant mon sommeil. Esprit de confusion, esprit de blocage, esprit de peur, quitte ma vie maintenant au nom puissant de Jésus. Je proclame que mon sommeil sera paisible, restaurateur et rempli de visions divines et de révélations célestes. Je prie contre toute visitation nocturne des esprits marins, des esprits d'époux ou d'épouses de nuit. Je vous chasse maintenant. Au nom de Jésus, que toute porte spirituelle ouverte à l'ennemi soit fermée définitivement par le sang de Jésus. Je déclare que mes bénédictions sont relâchées dans les lieux célestes. Que tout ce qui m'a été volé me soit restitué maintenant. Seigneur, je t'implore, expose tout ennemi caché dans mon entourage, qu'il soit dévoilé par ta lumière divine. Tout rêve maléfique qui a été programmé contre ma vie, je l'efface par le feu du Saint-Esprit. Toute malédiction de stagnation, de
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0: Je me lève spirituellement et j'annule toute incantation prononcée contre ma personne ou contre ma maison. Seigneur, renouvelle mes forces spirituelles pour que je ne sois pas affaibli face au combat de la nuit. Par la puissance du sang de Jésus, je me déconnecte de toute liaison spirituelle satanique contractée consciemment ou inconsciemment. Ô Seigneur, ordonne à mes bénédictions bloquées de localiser ma vie maintenant, sans plus de retard. Seigneur, visite les fondations de ma vie. Restaure tout ce que l'ennemi a détruit ou abîmé. Je récupère ma santé, mon travail, ma destinée, mes relations et mes finances. Au nom de Jésus-Christ, Éternel, par ton esprit, révèle-moi les stratégies de l'ennemi contre moi, afin que je sois toujours en alerte. Père, que ta lumière éclaire chaque recoin de ma vie et expose toute œuvre des ténèbres. Je me déclare libre, délivré, purifié et sanctifié par le sang de l'agneau. Je brise les cycles de défaites répétées, de rejet, d'humiliation et de régression au nom de Jésus-Christ. Seigneur, déploie ton armée céleste pour entourer ma maison et établir une sécurité divine autour de moi. Que chaque mauvais rêve récurrent soit remplacé par des songes prophétiques de victoire et de percée. Que ton feu consume tous les objets spirituels placés dans ma maison pour m'espionner ou me nuire. Je refuse toute nourriture spirituelle empoisonnée reçue dans les rêves. Je l'anéantis maintenant au nom de Jésus. Seigneur, restaure mon étoile, ma lumière, ma destinée divine que l'ennemi avait ternie. Que tout ce qui a été enterré dans le monde spirituel pour nuire à ma vie soit déterré et détruit par le feu de l'Éternel. Seigneur, je t'implore, brise les murs qui entourent mes bénédictions, que les cieux s'ouvrent en ma faveur. Je renverse toute forteresse démoniaque érigée dans ma lignée pour bloquer la prospérité. Que toute dette spirituelle que mes ancêtres ont contractée soit effacée maintenant par la grâce et le sang de Jésus. Seigneur, fais pleuvoir tes bénédictions sur ma maison pendant que je dors. Je déclare que mes enfants, mon foyer, mes projets et ma vie sont sous la couverture du Très-Haut. Toute autorité maléfique qui se réunit à minuit pour prononcer des jugements contre moi soit frappée par le feu de Dieu. Seigneur, que tout esprit méchant qui rôde autour de ma maison pour semer la peur, l'oppression ou la confusion soit consumé maintenant par le feu du Saint-Esprit. Dieu Tout-Puissant, lève-toi. Que tes ennemis soient dispersés. Que toute force obscure qui me surveille cette nuit soit frappé d'aveuglement spirituel. Tout démon qui marche dans les ténèbres pour voler mes bénédictions, je déclare que tu échoues maintenant au nom puissant de Jésus-Christ. Seigneur, je détruis tout autel maléfique érigé contre ma destinée. Par le feu de Dieu, qu'il soit réduit en cendres. Toute alliance diabolique faite contre moi pendant mon sommeil ou dans mon ignorance, je la brise maintenant par le sang de Jésus. Que tout réseau de sorcellerie opérant contre moi cette nuit soit confondu, dispersé et détruit sans recours, au nom puissant de Jésus-Christ. Je déclare que ma chambre est une zone de sainteté, un lieu où la présence de Dieu règne. Aucun esprit impur ne peut s'en approcher. Toute voix occulte qui murmure contre ma vie ou celle de mes enfants soit réduite au silence éternel par le tonnerre de Dieu. Ô Seigneur, brise les chaînes invisibles qui me lient dans le domaine spirituel. Je refuse d'être emprisonné par les ténèbres. Toute flèche de la nuit lancée contre moi ou mes projets retourne à l'envoyeur maintenant, au nom de Jésus-Christ. Seigneur, envoie tes anges guerriers dans ma maison cette nuit, qu'ils combattent pour moi et repoussent les esprits impurs. Je déclare la confusion dans le camp de mes ennemis spirituels, qu'ils se battent entre eux jusqu'à leur destruction totale. Que tout rêve satanique visant à m'envoûter ou à m'enchaîner soit annulé par le feu du Saint-Esprit. Que tout pouvoir de la sorcellerie familiale qui retarde mes percées soit brisé ce soir par l'autorité du nom de Jésus-Christ. Je proclame que toute malédiction qui m'a été lancée durant la journée ou par des mots méchants soit brisée maintenant. Seigneur, purifie mes rêves. Que je ne sois pas en contact avec le royaume des ténèbres pendant mon sommeil. Esprit de confusion, esprit de blocage, esprit de peur, quitte ma vie maintenant au nom puissant de Jésus. Je proclame que mon sommeil sera paisible, restaurateur, et rempli de visions divines et de révélations célestes. Je prie contre toute visitation nocturne des esprits marins, des esprits d'époux ou d'épouses de nuit. Je vous chasse maintenant, au nom de Jésus, que toute porte spirituelle ouverte à l'ennemi soit fermée définitivement par le sang de Jésus. Je déclare que mes bénédictions sont relâchées dans les lieux célestes, que tout ce qui m'a été volé me soit restitué maintenant. Seigneur, je t'implore, expose tout ennemi caché dans mon entourage, qu'il soit dévoilé par ta lumière divine. Tout rêve maléfique qui a été programmé contre ma vie, je l'efface par le feu du Saint-Esprit. Toute malédiction de stagnation, de pauvreté, de célibat ou de maladie dans ma lignée familiale soit brisée maintenant au nom de Jésus. Je me lève spirituellement et j'annule toute incantation prononcée contre ma personne ou contre ma maison. Seigneur, renouvelle mes forces spirituelles pour que je ne sois pas affaibli face au combat de la nuit. Par la puissance du sang de Jésus, je me déconnecte de toute liaison spirituelle satanique contractée consciemment ou inconsciemment. Ô Seigneur, ordonne à mes bénédictions bloquées de localiser ma vie maintenant, sans plus de retard. Seigneur, visite les fondations de ma vie. Restaure tout ce que l'ennemi a détruit ou abîmé. Je récupère ma santé, mon travail, ma destinée, mes relations et mes finances. Au nom de Jésus-Christ, Éternel, par ton esprit, révèle-moi les stratégies de l'ennemi contre moi, afin que je sois toujours en alerte. Père, que ta lumière éclaire chaque recoin de ma vie et expose toute œuvre des ténèbres. Je me déclare libre, délivré, purifié et sanctifié par le sang de l'agneau. Je brise les cycles de défaites répétées, de rejet, d'humiliation et de régression au nom de Jésus-Christ. Seigneur, déploie ton armée céleste pour entourer ma maison et établir une sécurité divine autour de moi. Que chaque mauvais rêve récurrent soit remplacé par des songes prophétiques de victoire et de percée. Que ton feu consume tous les objets spirituels placés dans ma maison pour m'espionner ou me nuire. Je refuse toute nourriture spirituelle empoisonnée reçue dans les rêves. Je l'anéantis maintenant au nom de Jésus. Seigneur, restaure mon étoile, ma lumière, ma destinée divine que l'ennemi avait ternie. Que tout ce qui a été enterré dans le monde spirituel pour nuire à ma vie soit déterré et détruit par le feu de l'Éternel. Seigneur, je t'implore, Brise les murs qui entourent mes bénédictions, que les cieux s'ouvrent en ma faveur. Je renverse toute forteresse démoniaque érigée dans ma lignée pour bloquer la prospérité. Que toute dette spirituelle que mes ancêtres ont contractée soit effacée maintenant par la grâce et le sang de Jésus. Que toute force obscure qui me surveille cette nuit soit frappée d'aveuglement spirituel. Tout démon qui marche dans les ténèbres pour voler mes bénédictions, je déclare que tu échoues maintenant au nom puissant de Jésus-Christ. Seigneur, je détruis tout autel maléfique érigé contre ma destinée. Par le feu de Dieu, qu'il soit réduit en cendres. Toute alliance diabolique faite contre moi pendant mon sommeil ou dans mon ignorance, je la brise maintenant par le sang de Jésus. Que tout réseau de sorcellerie opérant contre moi cette nuit soit confondu, dispersé et détruit sans recours, au nom puissant de Jésus-Christ. Je déclare que ma chambre est une zone de sainteté, un lieu où la présence de Dieu règne. Aucun esprit impur ne peut s'en approcher. Toute voix occulte qui murmure contre ma vie ou celle de mes enfants soit réduite au silence éternel par le tonnerre de Dieu. Ô Seigneur, brise les chaînes invisibles qui me lient dans le domaine spirituel. Je refuse d'être emprisonné par les ténèbres. Toute flèche de la nuit lancée contre moi ou mes projets retourne à l'envoyeur maintenant, au nom de Jésus-Christ. Seigneur, envoie tes anges guerriers dans ma maison cette nuit, qu'ils combattent pour moi et repoussent les esprits impurs. Je déclare la confusion dans le camp de mes ennemis spirituels, qu'ils se battent entre eux jusqu'à leur destruction totale. Que tout rêve satanique visant à m'envoûter ou à m'enchaîner soit annulé par le feu du Saint-Esprit. Que tout pouvoir de la sorcellerie familiale qui retarde mes percées soit brisé ce soir par l'autorité du nom de Jésus-Christ. Je proclame que toute malédiction qui m'a été lancée durant la journée ou par des mots méchants soit brisée maintenant. Seigneur, purifie mes rêves. Que je ne sois pas en contact avec le royaume des ténèbres pendant mon sommeil. Esprit de confusion, esprit de blocage, esprit de peur, quitte ma vie maintenant au nom puissant de Jésus. Je proclame que mon sommeil sera paisible, restaurateur, et rempli de visions divines et de révélations célestes. Je prie contre toute visitation nocturne des esprits marins, des esprits d'époux ou d'épouses de nuit. Je vous chasse maintenant, au nom de Jésus, que toute porte spirituelle ouverte à l'ennemi soit fermée définitivement par le sang de Jésus. Je déclare que mes bénédictions sont relâchées dans
2: le monde céleste. Quand je suis abandonné, maltraité, découragé, humilié, j'écoute toujours.
0: Je t'implore. Expose tout ennemi caché dans mon entourage, qu'il soit dévoilé par ta lumière divine. Tout rêve maléfique qui a été programmé contre ma vie, je l'efface par le feu du Saint-Esprit. Toute malédiction de stagnation, de pauvreté, de célibat ou de maladie dans ma lignée familiale soit brisée maintenant au nom de Jésus. Je me lève spirituellement et j'annule toute incantation prononcée contre ma personne ou contre ma maison. Seigneur, renouvelle mes forces spirituelles pour que je ne sois pas affaibli face au combat de la nuit. Par la puissance du sang de Jésus, je me déconnecte de toute liaison spirituelle satanique contractée consciemment ou inconsciemment. Ô Seigneur, ordonne à mes bénédictions bloquées de localiser ma vie maintenant, sans plus de retard. Seigneur, visite les fondations de ma vie. Restaure tout ce que l'ennemi a détruit ou abîmé. Je récupère ma santé, mon travail, ma destinée, mes relations et mes finances. Au nom de Jésus-Christ, Éternel, par ton esprit, révèle-moi les stratégies de l'ennemi contre moi, afin que je sois toujours en alerte. Père, que ta lumière éclaire chaque recoin de ma vie et expose toute œuvre des ténèbres. Je me déclare libre, délivré, purifié et sanctifié par le sang de l'agneau. Je brise les cycles de défaites répétées, de rejet, d'humiliation et de régression au nom de Jésus-Christ. Seigneur, déploie ton armée céleste pour entourer ma maison et établir une sécurité divine autour de moi. Que chaque mauvais rêve récurrent soit remplacé par des songes prophétiques de victoire et de percée. Que ton feu consume tous les objets spirituels placés dans ma maison pour m'espionner ou me nuire. Je refuse toute nourriture spirituelle empoisonnée reçue dans les rêves. Je l'anéantis maintenant au nom de Jésus. Seigneur, restaure mon étoile, ma lumière, ma destinée divine que l'ennemi avait ternie. Que tout ce qui a été enterré dans le monde spirituel pour nuire à ma vie soit déterré et détruit par le feu de l'Éternel. Seigneur, je t'implore, brise les murs qui entourent mes bénédictions, que les cieux s'ouvrent en ma faveur. Je renverse toute forteresse démoniaque érigée dans ma lignée pour bloquer la prospérité. Que toute dette spirituelle que mes ancêtres ont contractée soit effacée maintenant par la grâce et le sang de Jésus. Seigneur, fais pleuvoir tes bénédictions sur ma maison pendant que je dors. Je déclare que mes enfants, mon foyer, mes projets et ma vie sont sous la couverture du Très-Haut. Toute autorité maléfique qui se réunit à minuit pour prononcer des jugements contre moi soit frappée par le feu de Dieu. Seigneur, que tout esprit méchant qui rôde autour de ma maison pour semer la peur, l'oppression ou la confusion soit consumé maintenant par le feu du Saint-Esprit. Dieu Tout-Puissant, lève-toi. Que tes ennemis soient dispersés. Que toute force obscure qui me surveille cette nuit soit frappée d'aveuglement spirituel. Tout démon qui marche dans les ténèbres pour voler mes bénédictions, je déclare que tu échoues maintenant au nom puissant de Jésus-Christ. Seigneur, je détruis tout autel maléfique érigé contre ma destinée. Par le feu de Dieu, qu'il soit réduit en cendres. Toute alliance diabolique faite contre moi pendant mon sommeil ou dans mon ignorance, je la brise maintenant par le sang de Jésus. Que tout réseau de sorcellerie opérant contre moi cette nuit soit confondu, dispersé et détruit sans recours, au nom puissant de Jésus-Christ. Je déclare que ma chambre est une zone de sainteté, un lieu où la présence de Dieu règne. Aucun esprit impur ne peut s'en approcher. Toute voix occulte qui murmure contre ma vie ou celle de mes enfants soit réduite au silence éternel par le tonnerre de Dieu. Ô Seigneur, brise les chaînes invisibles qui me lient dans le domaine spirituel. Je refuse d'être emprisonné par les ténèbres. Toute flèche de la nuit lancée contre moi ou mes projets retourne à l'envoyeur maintenant, au nom de Jésus-Christ. Seigneur, envoie tes anges guerriers dans ma maison cette nuit. Qu'ils combattent pour moi et repoussent les esprits impurs. Je déclare la confusion dans le camp de mes ennemis spirituels, qu'ils se battent entre eux jusqu'à leur destruction totale. Que tout rêve satanique visant à m'envoûter ou à m'enchaîner soit annulé par le feu du Saint-Esprit. Que tout pouvoir de la sorcellerie familiale qui retarde mes percées soit brisé ce soir par l'autorité du nom de Jésus-Christ. Je proclame que toute malédiction qui m'a été lancée durant la journée ou par des mots méchants soit brisée maintenant. Seigneur, purifie mes rêves. Que je ne sois pas en contact avec le royaume des ténèbres pendant mon sommeil. Esprit de confusion, esprit de blocage, esprit de peur, quitte ma vie maintenant au nom puissant de Jésus. Je proclame que mon sommeil sera paisible, restaurateur, et rempli de visions divines et de révélations célestes. Je prie contre toute visitation nocturne des esprits marins, des esprits d'époux ou d'épouses de nuit. Je vous chasse maintenant, au nom de Jésus, que toute porte spirituelle ouverte à l'ennemi soit fermée définitivement par le sang de Jésus. Je déclare que mes bénédictions sont relâchées dans les lieux célestes. Que tout ce qui m'a été volé me soit restitué maintenant. Seigneur, je t'implore, expose tout ennemi caché dans mon entourage, qu'il soit dévoilé par ta lumière divine. Tout rêve maléfique qui a été programmé contre ma vie, je l'efface par le feu du Saint-Esprit. Toute malédiction de stagnation, de pauvreté, de célibat ou de maladie dans ma lignée familiale soit brisée maintenant au nom de Jésus. Je me lève spirituellement et j'annule toute incantation prononcée contre ma personne ou contre ma maison. Seigneur, renouvelle mes forces spirituelles pour que je ne sois pas affaibli face au combat de la nuit. Par la puissance du sang de Jésus, je me déconnecte de toute liaison spirituelle satanique contractée consciemment ou inconsciemment. Ô Seigneur, ordonne à mes bénédictions bloquées de localiser ma vie maintenant, sans plus de retard. Seigneur, visite les fondations de ma vie, restaure tout ce que l'ennemi a détruit ou abîmé. Je récupère ma santé, mon travail, ma destinée, mes relations et mes finances, au nom de Jésus-Christ. Seigneur, je détruis tout autel maléfique érigé contre ma destinée. Par le feu de Dieu, qu'il soit réduit en cendres. Toute alliance diabolique faite contre moi pendant mon sommeil ou dans mon ignorance, je la brise maintenant par le sang de Jésus. Que tout réseau de sorcellerie opérant contre moi cette nuit soit confondu, dispersé et détruit sans recours, au nom puissant de Jésus-Christ. Je déclare que ma chambre est une zone de sainteté, un lieu où la présence de Dieu règne. Aucun esprit impur ne peut s'en approcher. Toute voix occulte qui murmure contre ma vie ou celle de mes enfants soit réduite au silence éternel par le tonnerre de Dieu. Ô Seigneur, brise les chaînes invisibles qui me lient dans le domaine spirituel. Je refuse d'être emprisonné par les ténèbres. Toute flèche de la nuit lancée contre moi ou mes projets retourne à l'envoyeur maintenant, au nom de Jésus-Christ. Seigneur, envoie tes anges guerriers dans ma maison cette nuit, qu'ils combattent pour moi et repoussent les esprits impurs. Je déclare la confusion dans le camp de mes ennemis spirituels, qu'ils se battent entre eux jusqu'à leur destruction totale. Que tout rêve satanique visant à m'envoûter ou à m'enchaîner soit annulé par le feu du Saint-Esprit. Que tout pouvoir de la sorcellerie familiale qui retarde mes percées soit brisé ce soir par l'autorité du nom de Jésus-Christ. Je proclame que toute malédiction qui m'a été lancée durant la journée ou par des mots méchants soit brisée maintenant. Seigneur, purifie mes rêves. Que je ne sois pas en contact avec le royaume des ténèbres pendant mon sommeil. Esprit de confusion, esprit de blocage, esprit de peur, quitte ma vie maintenant au nom puissant de Jésus. Je proclame que mon sommeil sera paisible, restaurateur, et rempli de visions divines et de révélations célestes. Je prie contre toute visitation nocturne des esprits marins, des esprits d'époux ou d'épouses de nuit. Je vous chasse maintenant, au nom de Jésus, que toute porte spirituelle ouverte à l'ennemi soit fermée définitivement par le sang de Jésus. Je déclare que mes bénédictions sont relâchées dans les lieux célestes. Que tout ce qui m'a été volé me soit restitué maintenant. Seigneur, je t'implore. Expose tout ennemi caché dans mon entourage, qu'il soit dévoilé par ta lumière divine. Tout rêve maléfique qui a été programmé contre ma vie, je l'efface par le feu du Saint-Esprit. Toute malédiction de stagnation, de pauvreté, de célibat ou de maladie dans ma lignée familiale soit brisée maintenant au nom de Jésus. Je me lève spirituellement et j'annule toute incantation prononcée contre ma personne ou contre ma maison. Seigneur, renouvelle mes forces spirituelles pour que je ne sois pas affaibli face au combat de la nuit. Par la puissance du sang de Jésus, je me déconnecte de toute liaison spirituelle satanique contractée consciemment ou inconsciemment. Ô Seigneur, ordonne à mes bénédictions bloquées de localiser ma vie maintenant, sans plus de retard. Seigneur, visite les fondations de ma vie. Restaure tout ce que l'ennemi a détruit ou abîmé. Je récupère ma santé, mon travail, ma destinée, mes relations et mes finances, au nom de Jésus-Christ. Éternel, par ton esprit, révèle-moi les stratégies de l'ennemi contre moi, afin que je sois toujours en alerte. Père, que ta lumière éclaire chaque recoin de ma vie et expose toute œuvre des ténèbres. Je me déclare libre, délivré, purifié et sanctifié par le sang de l'agneau. Je brise les cycles de défaites répétées, de rejet, d'humiliation et de régression au nom de Jésus-Christ. Seigneur, déploie ton armée céleste pour entourer ma maison et établir une sécurité divine autour de moi. Que chaque mauvais rêve récurrent soit remplacé par des songes prophétiques de victoire et de percée. Que ton feu consume tous les objets spirituels placés dans ma maison pour m'espionner ou me nuire. Je refuse toute nourriture spirituelle empoisonnée reçue dans les rêves. Je l'anéantis maintenant au nom de Jésus. Seigneur, restaure mon étoile, ma lumière, ma destinée divine que l'ennemi avait ternie. Que tout ce qui a été enterré dans le monde spirituel pour nuire à ma vie soit déterré et détruit par le feu de l'Éternel. Seigneur, je t'implore, brise les murs qui entourent mes bénédictions, que les cieux s'ouvrent en ma faveur. Je renverse toute forteresse démoniaque érigée dans ma lignée pour bloquer la prospérité. Que toute dette spirituelle que mes ancêtres ont contractée soit effacée maintenant par la grâce et le sang de Jésus. Seigneur, fais pleuvoir tes bénédictions sur ma maison pendant que je dors. Je déclare que mes enfants, mon foyer, mes projets et ma vie sont sous la couverture du Très-Haut. Toute autorité maléfique qui se réunit à minuit pour prononcer des jugements contre moi soit frappée par le feu de Dieu. Seigneur, que tout esprit méchant qui rôde autour de ma maison pour semer la peur, l'oppression ou la confusion soit consumé maintenant par le feu du Saint-Esprit. Dieu Tout-Puissant, lève-toi. Que tes ennemis soient dispersés. Que toute force obscure qui me surveille cette nuit soit frappée d'aveuglement spirituel. Tout démon qui marche dans les ténèbres pour voler mes bénédictions, je déclare que tu échoues maintenant au nom puissant de Jésus-Christ. Seigneur, je détruis tout autel maléfique érigé contre ma destinée. Par le feu de Dieu, qu'il soit réduit en cendres. Toute alliance diabolique faite contre moi pendant mon sommeil ou dans mon ignorance, je la brise maintenant par le sang de Jésus. Que tout réseau de sorcellerie opérant contre moi cette nuit soit confondu, dispersé et détruit sans recours, au nom puissant de Jésus-Christ. Je déclare que ma chambre est une zone de sainteté, un lieu où la présence de Dieu règne. Aucun esprit impur ne peut s'en approcher. Toute voix occulte qui murmure contre ma vie ou celle de mes enfants soit réduite au silence éternel par le tonnerre de Dieu. Ô Seigneur, brise les chaînes invisibles qui me lient dans le domaine spirituel. Je refuse d'être emprisonné par les ténèbres. Toute flèche de la nuit lancée contre moi ou mes projets retourne à l'envoyeur maintenant, au nom de Jésus-Christ. Seigneur, envoie tes anges guerriers dans ma maison cette nuit. Qu'ils combattent pour moi et repoussent les esprits impurs. Je déclare la confusion dans le camp de mes ennemis spirituels, qu'ils se battent entre eux jusqu'à leur destruction totale. Que tout rêve satanique visant à m'envoûter ou à m'enchaîner soit annulé par le feu du Saint-Esprit. Que tout pouvoir de la sorcellerie familiale qui retarde mes percées soit brisé ce soir par l'autorité du nom de Jésus-Christ. Je proclame que toute malédiction qui m'a été lancée durant la journée ou par des mots méchants soit brisée maintenant. Seigneur, purifie mes rêves. Que je ne sois pas en contact avec le royaume des ténèbres pendant mon sommeil. Esprit de confusion, esprit de blocage, esprit de peur, quitte ma vie maintenant au nom puissant de Jésus. Je proclame que mon sommeil sera paisible, restaurateur, et rempli de visions divines et de révélations célestes. Je prie contre toute visitation nocturne des esprits marins, des esprits d'époux ou d'épouses de nuit. Je vous chasse maintenant, au nom de Jésus, que toute porte spirituelle ouverte à l'ennemi soit fermée définitivement par le sang de Jésus. Je déclare que mes bénédictions sont relâchées dans les lieux célestes. Que tout ce qui m'a été volé me soit restitué maintenant. Seigneur, je t'implore. Expose tout ennemi caché dans mon entourage, qu'il soit dévoilé par ta lumière divine. Tout rêve maléfique qui a été programmé contre ma vie, je l'efface par le feu du Saint-Esprit. Toute malédiction de stagnation, de pauvreté, de célibat ou de maladie dans ma lignée familiale soit brisée maintenant au nom de Jésus. Je me lève spirituellement et j'annule toute incantation prononcée contre ma personne ou contre ma maison. Seigneur, renouvelle mes forces spirituelles pour que je ne sois pas affaibli face au combat de la nuit. Par la puissance du sang de Jésus, je me déconnecte de toute liaison spirituelle satanique contractée consciemment ou inconsciemment. Ô Seigneur, ordonne à mes bénédictions bloquées de localiser ma vie maintenant, sans plus de retard. Seigneur, visite les fondations de ma vie. Restaure tout ce que l'ennemi a détruit ou abîmé. Je récupère ma santé, mon travail, ma destinée, mes relations et mes finances. Au nom de Jésus-Christ, Éternel, par ton Esprit, révèle-moi les stratégies de l'ennemi contre moi, afin que je sois toujours en alerte. Père, que ta lumière éclaire chaque recoin de ma vie et expose toute œuvre des ténèbres. Je me déclare libre, délivré, purifié et sanctifié par le sang de l'agneau. Je brise les cycles de défaite répétés, de rejet, d'humiliation et de régression au nom de Jésus-Christ. Seigneur, déploie ton armée céleste pour entourer ma maison et établir une sécurité divine autour de moi. Que chaque mauvais rêve récurrent soit remplacé par des songes prophétiques de victoire et de percée. Que ton feu consume tous les objets spirituels placés dans ma maison pour m'espionner ou me nuire. Je refuse toute nourriture spirituelle empoisonnée reçue dans les rêves. Je l'anéantis maintenant au nom de Jésus. Seigneur, restaure mon étoile, ma lumière, ma destinée divine que l'ennemi avait ternie. Que tout ce qui a été enterré dans le monde spirituel pour nuire à ma vie soit déterré et détruit par le feu de l'Éternel. Seigneur, je t'implore, brise les murs qui entourent mes bénédictions, que les cieux s'ouvrent en ma faveur. Je renverse toute forteresse démoniaque érigée dans ma lignée pour bloquer la prospérité. Que toute dette spirituelle que mes ancêtres ont contractée soit effacée maintenant par la grâce et le sang de Jésus. Que toute force obscure qui me surveille cette nuit soit frappée d'aveuglement spirituel. Tout démon qui marche dans les ténèbres pour voler mes bénédictions, je déclare que tu échoues maintenant au nom puissant de Jésus-Christ. Seigneur, je détruis tout autel maléfique érigé contre ma destinée. Par le feu de Dieu, qu'il soit réduit en cendres. Toute alliance diabolique faite contre moi pendant mon sommeil ou dans mon ignorance, je la brise maintenant par le sang de Jésus. Que tout réseau de sorcellerie opérant contre moi cette nuit soit confondu, dispersé et détruit sans recours, au nom puissant de Jésus-Christ. Je déclare que ma chambre est une zone de sainteté, un lieu où la présence de Dieu règne. Aucun esprit impur ne peut s'en approcher. Toute voix occulte qui murmure contre ma vie ou celle de mes enfants soit réduite au silence éternel par le tonnerre de Dieu. Ô Seigneur, brise les chaînes invisibles qui me lient dans le domaine spirituel. Je refuse d'être emprisonné par les ténèbres. Toute flèche de la nuit lancée contre moi ou mes projets retourne à l'envoyeur maintenant, au nom de Jésus-Christ. Seigneur, envoie tes anges guerriers dans ma maison cette nuit, qu'ils combattent pour moi et repoussent les esprits impurs. Je déclare la confusion dans le camp de mes ennemis spirituels, qu'ils se battent entre eux jusqu'à leur destruction totale. Que tout rêve satanique visant à m'envoûter ou à m'enchaîner soit annulé par le feu du Saint-Esprit. Que tout pouvoir de la sorcellerie familiale qui retarde mes percées soit brisé ce soir par l'autorité du nom de Jésus-Christ. Je proclame que toute malédiction qui m'a été lancée durant la journée ou par des mots méchants soit brisée maintenant. Seigneur, purifie mes rêves. Que je ne sois pas en contact avec le royaume des ténèbres pendant mon sommeil. Esprit de confusion, esprit de blocage, esprit de peur, quitte ma vie maintenant au nom puissant de Jésus. Je proclame que mon sommeil sera paisible, restaurateur, et rempli de visions divines et de révélations célestes. Je prie contre toute visitation nocturne des esprits marins, des esprits d'époux ou d'épouses de nuit. Je vous chasse maintenant, au nom de Jésus, que toute porte spirituelle ouverte à l'ennemi soit fermée définitivement par le sang de Jésus. Je déclare que mes bénédictions sont relâchées dans les lieux célestes. Que tout ce qui m'a été volé me soit restitué maintenant. Seigneur, je t'implore. Expose tout ennemi caché dans mon entourage, qu'il soit dévoilé par ta lumière divine. Tout rêve maléfique qui a été programmé contre ma vie, je l'efface par le feu du Saint-Esprit. Toute malédiction de stagnation, de pauvreté, de célibat ou de maladie dans ma lignée familiale soit brisée maintenant au nom de Jésus. Je me lève spirituellement et j'annule toute incantation prononcée contre ma personne ou contre ma maison. Seigneur, renouvelle mes forces spirituelles pour que je ne sois pas affaibli face au combat de la nuit. Par la puissance du sang de Jésus, je me déconnecte de toute liaison spirituelle satanique contractée consciemment ou inconsciemment. Ô Seigneur, ordonne à mes bénédictions bloquées de localiser ma vie maintenant, sans plus de retard. Seigneur, visite les fondations de ma vie. restaure tout ce que l'ennemi a détruit ou abîmé. Je récupère ma santé, mon travail, ma destinée, mes relations et mes finances, au nom de Jésus-Christ. Éternel, par ton esprit, révèle-moi les stratégies de l'ennemi contre moi, afin que je sois toujours en alerte. Père, que ta lumière éclaire chaque recoin de ma vie et expose toute œuvre des ténèbres. Je me déclare libre, délivré, purifié et sanctifié par le sang de l'agneau. Je brise les cycles de défaite répétées, de rejet, d'humiliation et de régression au nom de Jésus-Christ. Seigneur, déploie ton armée céleste pour entourer ma maison et établir une sécurité divine autour de moi. Que chaque mauvais rêve récurrent soit remplacé par des songes prophétiques de victoire et de percée. Que ton feu consume tous les objets spirituels placés dans ma maison pour m'espionner ou me nuire. Je refuse toute nourriture spirituelle empoisonnée reçue dans les rêves. Je l'anéantis maintenant au nom de Jésus. Seigneur, restaure mon étoile, ma lumière, ma destinée divine que l'ennemi avait ternie. Que tout ce qui a été enterré dans le monde spirituel pour nuire à ma vie soit déterré et détruit par le feu de l'Éternel. Seigneur, je t'implore, brise les murs qui entourent mes bénédictions, que les cieux s'ouvrent en ma faveur. Je renverse toute forteresse démoniaque érigée dans ma lignée pour bloquer la prospérité. Que toute dette spirituelle que mes ancêtres ont contractée soit effacée maintenant par la grâce et le sang de Jésus. Seigneur, fais pleuvoir tes bénédictions sur ma maison pendant que je dors. Je déclare que mes enfants, mon foyer, mes projets et ma vie sont sous la couverture du Très-Haut. Toute autorité maléfique qui se réunit à minuit pour prononcer des jugements contre moi soit frappée par le feu de Dieu. Seigneur, que tout esprit méchant qui rôde autour de ma maison pour semer la peur, l'oppression ou la confusion soit consumé maintenant par le feu du Saint-Esprit. Dieu Tout-Puissant, lève-toi. Que tes ennemis soient dispersés. Que toute force obscure qui me surveille cette nuit soit frappée d'aveuglement spirituel. Tout démon qui marche dans les ténèbres pour voler mes bénédictions, je déclare que tu échoues maintenant au nom puissant de Jésus-Christ. Seigneur, je détruis tout autel maléfique érigé contre ma destinée. Par le feu de Dieu, qu'il soit réduit en cendres. Toute alliance diabolique faite contre moi pendant mon sommeil ou dans mon ignorance, je la brise maintenant par le sang de Jésus. Que tout réseau de sorcellerie opérant contre moi cette nuit soit confondu, dispersé et détruit sans recours, au nom puissant de Jésus-Christ. Je déclare que ma chambre est une zone de sainteté, un lieu où la présence de Dieu règne. Aucun esprit impur ne peut s'en approcher. Toute voix occulte qui murmure contre ma vie ou celle de mes enfants soit réduite au silence éternel par le tonnerre de Dieu. Ô Seigneur, brise les chaînes invisibles qui me lient dans le domaine spirituel. Je refuse d'être emprisonné par les ténèbres. Toute flèche de la nuit lancée contre moi ou mes projets retourne à l'envoyeur maintenant, au nom de Jésus-Christ. Seigneur, envoie tes anges guerriers dans ma maison cette nuit. Qu'ils combattent pour moi et repoussent les esprits impurs. Je déclare la confusion dans le camp de mes ennemis spirituels, qu'ils se battent entre eux jusqu'à leur destruction totale. Que tout rêve satanique visant à m'envoûter ou à m'enchaîner soit annulé par le feu du Saint-Esprit. Que tout pouvoir de la sorcellerie familiale qui retarde mes percées soit brisé ce soir par l'autorité du nom de Jésus-Christ. Je proclame que toute malédiction qui m'a été lancée durant la journée ou par des mots méchants soit brisée maintenant. Seigneur, purifie mes rêves. Que je ne sois pas en contact avec le royaume des ténèbres pendant mon sommeil. Esprit de confusion, esprit de blocage, esprit de peur, quitte ma vie maintenant au nom puissant de Jésus. Je proclame que mon sommeil sera paisible, restaurateur, et rempli de visions divines et de révélations célestes. Je prie contre toute visitation nocturne des esprits marins, des esprits d'époux ou d'épouses de nuit. Je vous chasse maintenant, au nom de Jésus, que toute porte spirituelle ouverte à l'ennemi soit fermée définitivement par le sang de Jésus. Je déclare que mes bénédictions sont relâchées dans les lieux célestes. Que tout ce qui m'a été volé me soit restitué maintenant. Seigneur, Je t'implore. Expose tout ennemi caché dans mon entourage, qu'il soit dévoilé par ta lumière divine. Tout rêve maléfique qui a été programmé contre ma vie, je l'efface par le feu du Saint-Esprit. Toute malédiction de stagnation, de pauvreté, de célibat ou de maladie dans ma lignée familiale soit brisée maintenant au nom de Jésus. Je me lève spirituellement et j'annule toute incantation prononcée contre ma personne ou contre ma maison. Seigneur, renouvelle mes forces spirituelles pour que je ne sois pas affaibli face au combat de la nuit. Par la puissance du sang de Jésus, je me déconnecte de toute liaison spirituelle satanique contractée consciemment ou inconsciemment. Ô Seigneur, ordonne à mes bénédictions bloquées de localiser ma vie maintenant, sans plus de retard. Seigneur, visite les fondations de ma vie. Restaure tout ce que l'ennemi a détruit ou abîmé. Je récupère ma santé, mon travail, ma destinée, mes relations et mes finances. Au nom de Jésus-Christ, Éternel, par ton esprit, révèle-moi les stratégies de l'ennemi contre moi, afin que je sois toujours en alerte. Père, que ta lumière éclaire chaque recoin de ma vie et expose toute œuvre des ténèbres. Je me déclare libre, délivré, purifié et sanctifié par le sang de l'agneau. Je brise les cycles de défaites répétées, de rejet, d'humiliation et de régression au nom de Jésus-Christ. Seigneur, déploie ton armée céleste pour entourer ma maison et établir une sécurité divine autour de moi. Que chaque mauvais rêve récurrent soit remplacé par des songes prophétiques de victoire et de percée. Que ton feu consume tous les objets spirituels placés dans ma maison pour m'espionner ou me nuire. Je refuse toute nourriture spirituelle empoisonnée reçue dans les rêves. Je l'anéantis maintenant au nom de Jésus. Seigneur, restaure mon étoile, ma lumière, ma destinée divine que l'ennemi avait ternie. Que tout ce qui a été enterré dans le monde spirituel pour nuire à ma vie soit déterré et détruit par le feu de l'Éternel. Seigneur, je t'implore, brise les murs qui entourent mes bénédictions. Que les cieux s'ouvrent en ma faveur. Je renverse toute forteresse démoniaque érigée dans ma lignée pour bloquer la prospérité. Que toute dette spirituelle que mes ancêtres ont contractée soit effacée maintenant par la grâce et le sang de Jésus. Seigneur, fais pleuvoir tes bénédictions sur ma maison pendant que je dors. Je déclare que mes enfants, mon foyer, mes projets et ma vie sont sous la couverture du Très-Haut. Toute autorité maléfique qui se réunit à minuit pour prononcer des jugements contre moi, soit frappé par le feu de Dieu. Seigneur, que mon sommeil devienne un chant de victoire et que je me réveille dans la gloire et la faveur divine. Merci Seigneur pour cette nuit de délivrance. Merci pour ton amour, ton secours et ta puissance. Je m'endors en paix, sachant que les anges combattent pour moi. Gloire à toi, Seigneur Jésus. Amen. Père céleste, que tout esprit méchant qui rôde autour de ma maison pour semer la peur, l'oppression ou la confusion, soit consumé maintenant par le feu du Saint-Esprit. Dieu Tout-Puissant, lève-toi, que tes ennemis soient dispersés, que toute force obscure qui me surveille cette nuit soit frappée d'aveuglement spirituel. Tout démon qui marche dans les ténèbres pour voler mes bénédictions, je déclare que tu échoues maintenant au nom puissant de Jésus-Christ. Seigneur, je détruis tout autel maléfique érigé contre ma destinée. Par le feu de Dieu, qu'il soit réduit en cendres. Toute alliance diabolique faite contre moi pendant mon sommeil ou dans mon ignorance, je la brise maintenant par le sang de Jésus. Que tout réseau de sorcellerie opérant contre moi cette nuit soit confondu, dispersé et détruit sans recours, au nom puissant de Jésus-Christ. Je déclare que ma chambre est une zone de sainteté, un lieu où la présence de Dieu règne. Aucun esprit impur ne peut s'en approcher. Toute voix occulte qui murmure contre ma vie ou celle de mes enfants soit réduite au silence éternel par le tonnerre de Dieu. Ô Seigneur, brise les chaînes invisibles qui me lient dans le domaine spirituel. Je refuse d'être emprisonné par les ténèbres. Toute flèche de la nuit lancée contre moi ou mes projets retourne à l'envoyeur maintenant, au nom de Jésus-Christ. Seigneur, Envoie tes anges guerriers dans ma maison cette nuit, qu'ils combattent pour moi et repoussent les esprits impurs. Je déclare la confusion dans le camp de mes ennemis spirituels, qu'ils se battent entre eux jusqu'à leur destruction totale. Que tout rêve satanique visant à m'envoûter ou à m'enchaîner soit annulé par le feu du Saint-Esprit. Que tout pouvoir de la sorcellerie familiale qui retarde mes percées soit brisé ce soir par l'autorité du nom de Jésus-Christ. Je proclame que toute malédiction qui m'a été lancée durant la journée ou par des mots méchants soit brisée maintenant. Seigneur, purifie mes rêves. Que je ne sois pas en contact avec le royaume des ténèbres pendant mon sommeil. Esprit de confusion, esprit de blocage, esprit de peur, quitte ma vie maintenant au nom puissant de Jésus. Je proclame que mon sommeil sera paisible, restaurateur, et rempli de visions divines et de révélations célestes. Je prie contre toute visitation nocturne des esprits marins, des esprits d'époux ou d'épouses de nuit. Je vous chasse maintenant, au nom de Jésus, que toute porte spirituelle ouverte à l'ennemi soit fermée définitivement par le sang de Jésus. Je déclare que mes bénédictions sont relâchées dans les lieux célestes. Que tout ce qui m'a été volé me soit restitué maintenant. Seigneur, je t'implore. Expose tout ennemi caché dans mon entourage, qu'il soit dévoilé par ta lumière divine. Tout rêve maléfique qui a été programmé contre ma vie, je l'efface par le feu du Saint-Esprit. Toute malédiction de stagnation, de pauvreté, de célibat ou de maladie dans ma lignée familiale soit brisée maintenant au nom de Jésus. Je me lève spirituellement et j'annule toute incantation prononcée contre ma personne ou contre ma maison. Seigneur, renouvelle mes forces spirituelles pour que je ne sois pas affaibli face au combat de la nuit. Par la puissance du sang de Jésus, je me déconnecte de toute liaison spirituelle satanique contractée.
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0: Seigneur, visite les fondations de ma vie. Restaure tout ce que l'ennemi a détruit ou abîmé. Je récupère ma santé, mon travail, ma destinée, mes relations et mes finances. Au nom de Jésus-Christ. Éternel, par ton esprit, révèle-moi les stratégies de l'ennemi contre moi, afin que je sois toujours en alerte. Père, que ta lumière éclaire chaque recoin de ma vie et expose toute œuvre des ténèbres. Je me déclare libre, délivré, purifié et sanctifié par le sang de l'agneau. Je brise les cycles de défaites répétées, de rejet, d'humiliation et de régression au nom de Jésus-Christ. Seigneur, déploie ton armée céleste pour entourer ma maison et établir une sécurité divine autour de moi. Que chaque mauvais rêve récurrent soit remplacé par des songes prophétiques de victoire et de percée. Que ton feu consume tous les objets spirituels placés dans ma maison pour m'espionner ou me nuire. Je refuse toute nourriture spirituelle empoisonnée reçue dans les rêves. Je l'anéantis maintenant au nom de Jésus. Seigneur, restaure mon étoile, ma lumière, ma destinée divine que l'ennemi avait ternie. Que tout ce qui a été enterré dans le monde spirituel pour nuire à ma vie soit déterré et détruit par le feu de l'Éternel. Seigneur, je t'implore, brise les murs qui entourent mes bénédictions, que les cieux s'ouvrent en ma faveur. Je renverse toute forteresse démoniaque érigée dans ma lignée pour bloquer la prospérité. Que toute dette spirituelle que mes ancêtres ont contractée soit effacée maintenant par la grâce et le sang de Jésus. Seigneur, fais pleuvoir tes bénédictions sur ma maison pendant que je dors. Je déclare que mes enfants, mon foyer, mes projets et ma vie sont sous la couverture du Très-Haut. Toute autorité maléfique qui se réunit à minuit pour prononcer des jugements contre moi soit frappée par le feu de Dieu. Seigneur, que tout esprit méchant qui rôde autour de ma maison pour semer la peur, l'oppression ou la confusion soit consumé maintenant par le feu du Saint-Esprit. Dieu Tout-Puissant, lève-toi. Que tes ennemis soient dispersés. Que toute force obscure qui me surveille cette nuit soit frappée d'aveuglement spirituel. Tout démon qui marche dans les ténèbres pour voler mes bénédictions, je déclare que tu échoues maintenant au nom puissant de Jésus-Christ. Seigneur, je détruis tout autel maléfique érigé contre ma destinée. par le feu de Dieu, qu'il soit réduit en cendres. Toute alliance diabolique faite contre moi pendant mon sommeil ou dans mon ignorance, je la brise maintenant par le sang de Jésus. Que tout réseau de sorcellerie opérant contre moi cette nuit soit confondu, dispersé et détruit sans recours, au nom puissant de Jésus-Christ. Je déclare que ma chambre est une zone de sainteté, un lieu où la présence de Dieu règne. Aucun esprit impur ne peut s'en approcher. Toute voix occulte qui murmure contre ma vie ou celle de mes enfants soit réduite au silence éternel par le tonnerre de Dieu. Ô Seigneur, brise les chaînes invisibles qui me lient dans le domaine spirituel. Je refuse d'être emprisonné par les ténèbres. Toute flèche de la nuit lancée contre moi ou mes projets retourne à l'envoyeur maintenant, au nom de Jésus-Christ. Seigneur, envoie tes anges guerriers dans ma maison cette nuit, qu'ils combattent pour moi et repoussent les esprits impurs. Je déclare la confusion dans le camp de mes ennemis spirituels, qu'ils se battent entre eux jusqu'à leur destruction totale. Que tout rêve satanique visant à m'envoûter ou à m'enchaîner soit annulé par le feu du Saint-Esprit. Que tout pouvoir de la sorcellerie familiale qui retarde mes percées soit brisé ce soir par l'autorité du nom de Jésus-Christ. Je proclame que toute malédiction qui m'a été lancée durant la journée ou par des mots méchants soit brisée maintenant. Seigneur, purifie mes rêves. Que je ne sois pas en contact avec le royaume des ténèbres pendant mon sommeil. Esprit de confusion, esprit de blocage, esprit de peur, quitte ma vie maintenant au nom puissant de Jésus. Je proclame que mon sommeil sera paisible, restaurateur, et rempli de visions divines et de révélations célestes. Je prie contre toute visitation nocturne des esprits marins, des esprits d'époux ou d'épouses de nuit. Je vous chasse maintenant, au nom de Jésus, que toute porte spirituelle ouverte à l'ennemi soit fermée définitivement par le sang de Jésus. Je déclare que mes bénédictions sont relâchées dans les lieux célestes. Que tout ce qui m'a été volé me soit restitué maintenant. Seigneur, je t'implore. Expose tout ennemi caché dans mon entourage, qu'il soit dévoilé par ta lumière divine. Tout rêve maléfique qui a été programmé contre ma vie, je l'efface par le feu du Saint-Esprit. Toute malédiction de stagnation, de pauvreté, de célibat ou de maladie dans ma lignée familiale, soit brisée maintenant au nom de Jésus. Je me lève spirituellement et j'annule toute incantation prononcée contre ma personne ou contre ma maison. Seigneur, renouvelle mes forces spirituelles pour que je ne sois pas affaibli face au combat de la nuit. Par la puissance du sang de Jésus, je me déconnecte de toute liaison spirituelle satanique contractée consciemment ou inconsciemment. Ô Seigneur, ordonne à mes bénédictions bloquées de localiser ma vie maintenant, sans plus de retard. Seigneur, visite les fondations de ma vie. Restaure tout ce que l'ennemi a détruit ou abîmé. Je récupère ma santé, mon travail, ma destinée, mes relations et mes finances. Au nom de Jésus-Christ, Éternel, par ton esprit, révèle-moi les stratégies de l'ennemi contre moi, afin que je sois toujours en alerte. Père, que ta lumière éclaire chaque recoin de ma vie et expose toute œuvre des ténèbres. Je me déclare libre, délivré, purifié et sanctifié par le sang de l'agneau. Je brise les cycles de défaite répétées, de rejet, d'humiliation et de régression au nom de Jésus-Christ. Seigneur, déploie ton armée céleste pour entourer ma maison et établir une sécurité divine autour de moi. Que chaque mauvais rêve récurrent soit remplacé par des songes prophétiques de victoire et de percée. Que ton feu consume tous les objets spirituels placés dans ma maison pour m'espionner ou me nuire. Je refuse toute nourriture spirituelle empoisonnée reçue dans les rêves. Je l'anéantis maintenant au nom de Jésus. Seigneur, restaure mon étoile, ma lumière, ma destinée divine que l'ennemi avait ternie. Que tout ce qui a été enterré dans le monde spirituel pour nuire à ma vie soit déterré et détruit par le feu de l'Éternel. Seigneur, je t'implore, brise les murs qui entourent mes bénédictions, que les cieux s'ouvrent en ma faveur. Je renverse toute forteresse démoniaque érigée dans ma lignée pour bloquer la prospérité. Que toute dette spirituelle que mes ancêtres ont contractée soit effacée maintenant par la grâce et le sang de Jésus. Que toute force obscure qui me surveille cette nuit soit frappée d'aveuglement spirituel. Tout démon qui marche dans les ténèbres pour voler mes bénédictions, je déclare

0: voix occulte qui murmure contre ma vie ou celle de mes enfants soit réduite au silence éternel par le tonnerre de Dieu. Ô Seigneur, brise les chaînes invisibles qui me lient dans le domaine spirituel. Je refuse d'être emprisonné par les ténèbres. Toute flèche de la nuit lancée contre moi ou mes projets retourne à l'envoyeur maintenant, au nom de Jésus-Christ. Seigneur, envoie tes anges guerriers dans ma maison cette nuit, qu'ils combattent pour moi et repoussent les esprits impurs. Je déclare la confusion dans le camp de mes ennemis spirituels, qu'ils se battent entre eux jusqu'à leur destruction totale. Que tout rêve satanique visant à m'envoûter ou à m'enchaîner soit annulé par le feu du Saint-Esprit. Que tout pouvoir de la sorcellerie familiale qui retarde mes percées soit brisé ce soir par l'autorité du nom de Jésus-Christ. Je proclame que toute malédiction qui m'a été lancée durant la journée ou par des mots méchants soit brisée maintenant. Seigneur, purifie mes rêves. Que je ne sois pas en contact avec le royaume des ténèbres pendant mon sommeil. Esprit de confusion, esprit de blocage, esprit de peur, quitte ma vie maintenant au nom puissant de Jésus. Je proclame que mon sommeil sera paisible, restaurateur, et rempli de visions divines et de révélations célestes. Je prie contre toute visitation nocturne des esprits marins, des esprits d'époux ou d'épouses de nuit. Je vous chasse maintenant, au nom de Jésus. Que toute porte spirituelle ouverte à l'ennemi soit fermée définitivement par le sang de Jésus. Je déclare que mes bénédictions sont relâchées dans les lieux célestes. Que tout ce qui m'a été volé me soit restitué maintenant. Seigneur, je t'implore. Expose tout ennemi caché dans mon entourage, qu'il soit dévoilé par ta lumière divine. Tout rêve maléfique qui a été programmé contre ma vie, je l'efface par le feu du Saint-Esprit. Toute malédiction de stagnation, de pauvreté, de célibat ou de maladie dans ma lignée familiale soit brisée.
1: Quand je suis abandonné, maltraité,
0: je me lève
1: découragé, humilié,
0: j'annule toute incantation prononcée contre ma personne ou contre ma maison. Seigneur, renouvelle mes forces spirituelles pour que je ne sois pas affaibli face au combat de la nuit. Par la puissance du sang de Jésus, je me déconnecte de toute liaison spirituelle satanique contractée consciemment ou inconsciemment. Ô Seigneur, ordonne à mes bénédictions bloquées de localiser ma vie maintenant, sans plus de retard. Seigneur, visite les fondations de ma vie. Restaure tout ce que l'ennemi a détruit ou abîmé. Je récupère ma santé, mon travail, ma destinée, mes relations et mes finances. Au nom de Jésus-Christ, Éternel, par ton esprit, révèle-moi les stratégies de l'ennemi contre moi, afin que je sois toujours en alerte. Père, que ta lumière éclaire chaque recoin de ma vie et expose toute œuvre des ténèbres. Je me déclare libre, délivré, purifié et sanctifié par le sang de l'agneau. Je brise les cycles de défaites répétées, de rejet, d'humiliation et de régression au nom de Jésus-Christ. Seigneur, déploie ton armée céleste pour entourer ma maison et établir une sécurité divine autour de moi. Que chaque mauvais rêve récurrent soit remplacé par des songes prophétiques de victoire et de percée. Que ton feu consume tous les objets spirituels placés dans ma maison pour m'espionner ou me nuire. Je refuse toute nourriture spirituelle empoisonnée reçue dans les rêves. Je l'anéantis maintenant au nom de Jésus. Seigneur, restaure mon étoile, ma lumière, ma destinée divine que l'ennemi avait ternie. Que tout ce qui a été enterré dans le monde spirituel pour nuire à ma vie soit déterré et détruit par le feu de l'Éternel. Seigneur, je t'implore, brise les murs qui entourent mes bénédictions, que les cieux s'ouvrent en ma faveur. Je renverse toute forteresse démoniaque érigée dans ma lignée pour bloquer la prospérité. Que toute dette spirituelle que mes ancêtres ont contractée soit effacée maintenant par la grâce et le sang de Jésus. Seigneur, fais pleuvoir tes bénédictions sur ma maison pendant que je dors. Je déclare que mes enfants, mon foyer, mes projets et ma vie sont sous la couverture du Très-Haut. Toute autorité maléfique qui se réunit à minuit pour prononcer des jugements contre moi soit frappée par le feu de Dieu. Seigneur, que tout esprit méchant qui rôde autour de ma maison pour semer la peur, l'oppression ou la confusion

0: sois consumé maintenant par le feu du Saint-Esprit. Dieu Tout-Puissant, lève-toi. Que tes ennemis soient dispersés. Que toute force obscure qui me surveille cette nuit soit frappée d'aveuglement spirituel. Tout démon qui marche dans les ténèbres pour voler mes bénédictions, je déclare que tu échoues maintenant au nom puissant de Jésus-Christ. Seigneur, je détruis tout autel maléfique érigé contre ma destinée. Par le feu de Dieu, qu'il soit réduit en cendres. Toute alliance diabolique faite contre moi pendant mon sommeil ou dans mon ignorance, je la brise maintenant par le sang de Jésus. Que tout réseau de sorcellerie opérant contre moi cette nuit soit confondu, dispersé et détruit sans recours, au nom puissant de Jésus-Christ. Je déclare que ma chambre est une zone de sainteté, un lieu où la présence de Dieu règne. Aucun esprit impur ne peut s'en approcher. Toute voix occulte qui murmure contre ma vie ou celle de mes enfants soit réduite au silence éternel par le tonnerre de Dieu. Ô Seigneur, brise les chaînes invisibles qui me lient dans le domaine spirituel. Je refuse d'être emprisonné par les ténèbres. Toute flèche de la nuit lancée contre moi ou mes projets retourne à l'envoyeur maintenant, au nom de Jésus-Christ. Seigneur, envoie tes anges guerriers dans ma maison cette nuit, qu'ils combattent pour moi et repoussent les esprits impurs. Je déclare la confusion dans le camp de mes ennemis spirituels, qu'ils se battent entre eux jusqu'à leur destruction totale. Que tout rêve satanique visant à m'envoûter ou à m'enchaîner soit annulé par le feu du Saint-Esprit. Que tout pouvoir de la sorcellerie familiale qui retarde mes percées soit brisé ce soir par l'autorité du nom de Jésus-Christ. Je proclame que toute malédiction qui m'a été lancée durant la journée ou par des mots méchants soit brisée maintenant. Seigneur, purifie mes rêves. Que je ne sois pas en contact avec le royaume des ténèbres pendant mon sommeil. Esprit de confusion, esprit de blocage, esprit de peur, quitte ma vie maintenant au nom puissant de Jésus. Je proclame que mon sommeil sera paisible, restaurateur, et rempli de visions divines et de révélations célestes. Je prie contre toute visitation nocturne des esprits marins, des esprits d'époux ou d'épouses de nuit. Je vous chasse maintenant, au nom de Jésus, que toute porte spirituelle ouverte à l'ennemi soit fermée définitivement par le sang de Jésus. Je déclare que mes bénédictions sont relâchées dans les lieux célestes, que tout ce qui m'a été volé me soit restitué maintenant. Seigneur, je t'implore, expose tout ennemi caché dans mon entourage, qu'il soit dévoilé par ta lumière divine. Tout rêve maléfique qui a été programmé contre ma vie, je l'efface par le feu du Saint-Esprit. Toute malédiction de stagnation, de pauvreté, de célibat ou de maladie dans ma lignée familiale soit brisée maintenant au nom de Jésus. Je me lève spirituellement et j'annule toute incantation prononcée contre ma personne ou contre ma maison. Seigneur, renouvelle mes forces spirituelles pour que je ne sois pas affaibli face au combat de la nuit. Par la puissance du sang de Jésus, je me déconnecte de toute liaison spirituelle satanique contractée consciemment ou inconsciemment. Ô Seigneur, ordonne à mes bénédictions bloquées de localiser ma vie maintenant, sans plus de retard. Seigneur, visite les fondations de ma vie. Restaure tout ce que l'ennemi a détruit ou abîmé. Je récupère ma santé, mon travail, ma destinée, mes relations et mes finances, au nom de Jésus-Christ. Seigneur, je détruis tout autel maléfique érigé contre ma destinée. Par le feu de Dieu, qu'il soit réduit en cendres. Toute alliance diabolique faite contre moi pendant mon sommeil ou dans mon ignorance, je la brise maintenant par le sang de Jésus. Que tout réseau de sorcellerie opérant contre moi cette nuit soit confondu, dispersé et détruit sans recours, au nom puissant de Jésus-Christ. Je déclare que ma chambre est une zone de sainteté, un lieu où la présence de Dieu règne. Aucun esprit impur ne peut s'en approcher. Toute voix occulte qui murmure contre ma vie ou celle de mes enfants soit réduite au silence éternel par le tonnerre de Dieu. Ô Seigneur, brise les chaînes invisibles qui me lient dans le domaine spirituel. Je refuse d'être emprisonné par les ténèbres. Toute flèche de la nuit lancée contre moi ou mes projets retourne à l'envoyeur maintenant, au nom de Jésus-Christ. Seigneur, envoie tes anges guerriers dans ma maison cette nuit, qu'ils combattent pour moi et repoussent les esprits impurs. Je déclare la confusion dans le camp de mes ennemis spirituels, qu'ils se battent entre eux jusqu'à leur destruction totale. Que tout rêve satanique visant à m'envoûter ou à m'enchaîner soit annulé par le feu du Saint-Esprit. Que tout pouvoir de la sorcellerie familiale qui retarde mes percées soit brisé ce soir par l'autorité du nom de Jésus-Christ. Je proclame que toute malédiction qui m'a été lancée durant la journée ou par des mots méchants soit brisée maintenant. Seigneur, purifie mes rêves, que je ne sois pas en contact avec le royaume des ténèbres pendant mon sommeil. Esprit de confusion, esprit de blocage, esprit de peur, quitte ma vie maintenant au nom puissant de Jésus. Je proclame que mon sommeil sera paisible, restaurateur, et rempli de visions divines et de révélations célestes. Je prie contre toute visitation nocturne des esprits marins, des esprits d'époux ou d'épouses de nuit. Je vous chasse maintenant, au nom de Jésus, que toute porte spirituelle ouverte à l'ennemi soit fermée définitivement par le sang de Jésus. Je déclare que mes bénédictions sont relâchées dans les lieux célestes, que tout ce qui m'a été volé me soit restitué maintenant. Seigneur, je t'implore. Expose tout ennemi caché dans mon entourage, qu'il soit dévoilé par ta lumière divine. Tout rêve maléfique qui a été programmé contre ma vie, je l'efface par le feu du Saint-Esprit. Toute malédiction de stagnation, de pauvreté, de célibat ou de maladie dans ma lignée familiale soit brisée maintenant au nom de Jésus. Je me lève spirituellement et j'annule toute incantation prononcée contre ma personne ou contre ma maison. Seigneur, renouvelle mes forces spirituelles pour que je ne sois pas affaibli face au combat de la nuit. Par la puissance du sang de Jésus, je me déconnecte de toute liaison spirituelle satanique contractée consciemment ou inconsciemment. Ô Seigneur, ordonne à mes bénédictions bloquées de localiser ma vie maintenant, sans plus de retard. Seigneur, visite les fondations de ma vie. Restaure tout ce que l'ennemi a détruit ou abîmé. Je récupère ma santé, mon travail, ma destinée, mes relations et mes finances, au nom de Jésus-Christ. Éternel, par ton esprit, révèle-moi les stratégies de l'ennemi contre moi, afin que je sois toujours en alerte. Père, que ta lumière éclaire chaque recoin de ma vie et expose toute œuvre des ténèbres. Je me déclare libre, délivré, purifié et sanctifié par le sang de l'agneau. Je brise les cycles de défaite répétées, de rejet, d'humiliation et de régression au nom de Jésus-Christ. Seigneur, déploie ton armée céleste pour entourer ma maison et établir une sécurité divine autour de moi. Que chaque mauvais rêve récurrent soit remplacé par des songes prophétiques de victoire et de percée. Que ton feu consume tous les objets spirituels placés dans ma maison pour m'espionner ou me nuire. Je refuse toute nourriture spirituelle empoisonnée reçue dans les rêves. Je l'anéantis maintenant au nom de Jésus. Seigneur, restaure mon étoile, ma lumière, ma destinée divine que l'ennemi avait ternie. Que tout ce qui a été enterré dans le monde spirituel pour nuire à ma vie soit déterré et détruit par le feu de l'Éternel. Seigneur, je t'implore, brise les murs qui entourent mes bénédictions, que les cieux s'ouvrent en ma faveur. Je renverse toute forteresse démoniaque érigée dans ma lignée pour bloquer la prospérité. Que toute dette spirituelle que mes ancêtres ont contractée soit effacée maintenant par la grâce et le sang de Jésus. Seigneur, fais pleuvoir tes bénédictions sur ma maison pendant que je dors. Je déclare que mes enfants, mon foyer, mes projets et ma vie sont sous la couverture du Très-Haut. Toute autorité maléfique qui se réunit à minuit pour prononcer des jugements contre moi, soit frappé par le feu de Dieu. Seigneur, que tout esprit méchant qui rôde autour de ma maison pour semer la peur, l'oppression ou la confusion, soit consumé maintenant par le feu du Saint-Esprit. Dieu Tout-Puissant, lève-toi. Que tes ennemis soient dispersés. Que toute force obscure qui me surveille cette nuit soit frappée d'aveuglement spirituel. Tout démon qui marche dans les ténèbres pour voler mes bénédictions, je déclare que tu échoues maintenant au nom puissant de Jésus-Christ. Seigneur, je détruis tout autel maléfique érigé contre ma destinée. par le feu de Dieu, qu'il soit réduit en cendres. Toute alliance diabolique faite contre moi pendant mon sommeil ou dans mon ignorance, je la brise maintenant par le sang de Jésus. Que tout réseau de sorcellerie opérant contre moi cette nuit soit confondu, dispersé et détruit sans recours, au nom puissant de Jésus-Christ. Je déclare que ma chambre est une zone de sainteté, un lieu où la présence de Dieu règne. Aucun esprit impur ne peut s'en approcher. Toute voix occulte qui murmure contre ma vie ou celle de mes enfants soit réduite au silence éternel par le tonnerre de Dieu. Ô Seigneur, brise les chaînes invisibles qui me lient dans le domaine spirituel. Je refuse d'être emprisonné par les ténèbres. Toute flèche de la nuit lancée contre moi ou mes projets retourne à l'envoyeur maintenant, au nom de Jésus-Christ. Seigneur, envoie tes anges guerriers dans ma maison cette nuit, qu'ils combattent pour moi et repoussent les esprits impurs. Je déclare la confusion dans le camp de mes ennemis spirituels, qu'ils se battent entre eux jusqu'à leur destruction totale. Que tout rêve satanique visant à m'envoûter ou à m'enchaîner soit annulé par le feu du Saint-Esprit. Que tout pouvoir de la sorcellerie familiale qui retarde mes percées soit brisé ce soir par l'autorité du nom de Jésus-Christ. Je proclame que toute malédiction qui m'a été lancée durant la journée ou par des mots méchants soit brisée maintenant. Seigneur, purifie mes rêves. Que je ne sois pas en contact avec le royaume des ténèbres pendant mon sommeil. Esprit de confusion, esprit de blocage, esprit de peur, quitte ma vie maintenant au nom puissant de Jésus. Je proclame que mon sommeil sera paisible, restaurateur, et rempli de visions divines et de révélations célestes. Je prie contre toute visitation nocturne des esprits marins, des esprits d'époux ou d'épouses de nuit. Je vous chasse maintenant, au nom de Jésus, que toute porte spirituelle ouverte à l'ennemi soit fermée définitivement par le sang de Jésus. Je déclare que mes bénédictions sont relâchées dans les lieux célestes. Que tout ce qui m'a été volé me soit restitué maintenant. Seigneur, je t'implore. Expose tout ennemi caché dans mon entourage, qu'il soit dévoilé par ta lumière divine. Tout rêve maléfique qui a été programmé contre ma vie, je l'efface par le feu du Saint-Esprit. Toute malédiction de stagnation, de pauvreté, de célibat ou de maladie dans ma lignée familiale soit brisée maintenant au nom de Jésus. Je me lève spirituellement et j'annule toute incantation prononcée contre ma personne ou contre ma maison. Seigneur, renouvelle mes forces spirituelles pour que je ne sois pas affaibli face au combat de la nuit. Par la puissance du sang de Jésus, je me déconnecte de toute liaison spirituelle satanique contractée consciemment ou inconsciemment. Ô Seigneur, ordonne à mes bénédictions bloquées de localiser ma vie maintenant, sans plus de retard. Seigneur, visite les fondations de ma vie. Restaure tout ce que l'ennemi a détruit ou abîmé. Je récupère ma santé, mon travail, ma destinée, mes relations et mes finances. Au nom de Jésus-Christ, Éternel, par ton esprit, révèle-moi les stratégies de l'ennemi contre moi, afin que je sois toujours en alerte. Père, que ta lumière éclaire chaque recoin de ma vie et expose toute œuvre des ténèbres. Je me déclare libre, délivré, purifié et sanctifié par le sang de l'agneau. Je brise les cycles de défaites répétées, de rejet, d'humiliation et de régression au nom de Jésus-Christ. Seigneur, déploie ton armée céleste pour entourer ma maison et établir une sécurité divine autour de moi. Que chaque mauvais rêve récurrent soit remplacé par des songes prophétiques de victoire et de percée. Que ton feu consume tous les objets spirituels placés dans ma maison pour m'espionner ou me nuire. Je refuse toute nourriture spirituelle empoisonnée reçue dans les rêves. Je l'anéantis maintenant au nom de Jésus. Seigneur, restaure mon étoile, ma lumière, ma destinée divine que l'ennemi avait ternie. Que tout ce qui a été enterré dans le monde spirituel pour nuire à ma vie soit déterré et détruit par le feu de l'Éternel. Seigneur, je t'implore, brise les murs qui entourent mes bénédictions, que les cieux s'ouvrent en ma faveur. Je renverse toute forteresse démoniaque érigée dans ma lignée pour bloquer la prospérité. Que toute dette spirituelle que mes ancêtres ont contractée soit effacée maintenant par la grâce et le sang de Jésus. Que toute force obscure qui me surveille cette nuit soit frappée d'aveuglement spirituel. Tout démon qui marche dans les ténèbres pour voler mes bénédictions, je déclare que tu échoues maintenant au nom puissant de Jésus-Christ. Seigneur, je détruis tout autel maléfique érigé contre ma destinée. Par le feu de Dieu, qu'il soit réduit en cendres. Toute alliance diabolique faite contre moi pendant mon sommeil ou dans mon ignorance, je la brise maintenant par le sang de Jésus. Que tout réseau de sorcellerie opérant contre moi cette nuit soit confondu, dispersé et détruit sans recours, au nom puissant de Jésus-Christ. Je déclare que ma chambre est une zone de sainteté, un lieu où la présence de Dieu règne. Aucun esprit impur ne peut s'en approcher. Toute voix occulte qui murmure contre ma vie ou celle de mes enfants soit réduite au silence éternel par le tonnerre de Dieu. Ô Seigneur, brise les chaînes invisibles qui me lient dans le domaine spirituel. Je refuse d'être emprisonné par les ténèbres. Toute flèche de la nuit lancée contre moi ou mes projets retourne à l'envoyeur maintenant, au nom de Jésus-Christ. Seigneur, envoie tes anges guerriers dans ma maison cette nuit, qu'ils combattent pour moi et repoussent les esprits impurs. Je déclare la confusion dans le camp de mes ennemis spirituels, qu'ils se battent entre eux jusqu'à leur destruction totale. Que tout rêve satanique visant à m'envoûter ou à m'enchaîner soit annulé par le feu du Saint-Esprit. Que tout pouvoir de la sorcellerie familiale qui retarde mes percées soit brisé ce soir par l'autorité du nom de Jésus-Christ. Je proclame que toute malédiction qui m'a été lancée durant la journée ou par des mots méchants soit brisée maintenant. Seigneur, purifie mes rêves. Que je ne sois pas en contact avec le royaume des ténèbres pendant mon sommeil. Esprit de confusion, esprit de blocage, esprit de peur, quitte ma vie maintenant au nom puissant de Jésus. Je proclame que mon sommeil sera paisible, restaurateur, et rempli de visions divines et de révélations célestes. Je prie contre toute visitation nocturne des esprits marins, des esprits d'époux ou d'épouses de nuit. Je vous chasse maintenant, au nom de Jésus, que toute porte spirituelle ouverte à l'ennemi soit fermée définitivement par le sang de Jésus. Je déclare que mes bénédictions sont relâchées dans les lieux célestes, que tout ce qui m'a été volé me soit restitué maintenant. Seigneur, je t'implore, expose tout ennemi caché dans mon entourage, qu'il soit dévoilé par ta lumière divine. Tout rêve maléfique qui a été programmé contre ma vie, je l'efface par le feu du Saint-Esprit. Toute malédiction de stagnation, de pauvreté, de célibat ou de maladie dans ma lignée familiale soit brisée maintenant au nom de Jésus. Je me lève spirituellement et j'annule toute incantation prononcée contre ma personne ou contre ma maison. Seigneur, renouvelle mes forces spirituelles pour que je ne sois pas affaibli face au combat de la nuit. Par la puissance du sang de Jésus, je me déconnecte de toute liaison spirituelle satanique contractée consciemment ou inconsciemment. Ô Seigneur, ordonne à mes bénédictions bloquées de localiser ma vie maintenant, sans plus de retard. Seigneur, visite les fondations de ma vie. Restaure tout ce que l'ennemi a détruit ou abîmé. Je récupère ma santé, mon travail, ma destinée, mes relations et mes finances. Au nom de Jésus-Christ, Éternel, par ton esprit, révèle-moi les stratégies de l'ennemi contre moi, afin que je sois toujours en alerte. Père, que ta lumière éclaire chaque recoin de ma vie et expose toute œuvre des ténèbres. Je me déclare libre, délivré, purifié et sanctifié par le sang de l'agneau. Je brise les cycles de défaite répétées, de rejet, d'humiliation et de régression au nom de Jésus-Christ. Seigneur, déploie ton armée céleste pour entourer ma maison et établir une sécurité divine autour de moi. Que chaque mauvais rêve récurrent soit remplacé par des songes prophétiques de victoire et de percée. Que ton feu consume tous les objets spirituels placés dans ma maison pour m'espionner ou me nuire. Je refuse toute nourriture spirituelle empoisonnée reçue dans les rêves. Je l'anéantis maintenant au nom de Jésus. Seigneur, restaure mon étoile, ma lumière, ma destinée divine que l'ennemi avait ternie, que tout ce qui a été enterré dans le monde spirituel pour nuire à ma vie soit déterré et détruit par le feu de l'Éternel. Seigneur, je t'implore, brise les murs qui entourent mes bénédictions, que les cieux s'ouvrent en ma faveur. Je renverse toute forteresse démoniaque érigée dans ma lignée pour bloquer la prospérité. Que toute dette spirituelle que mes ancêtres ont contractée soit effacée maintenant par la grâce et le sang de Jésus. Seigneur, fais pleuvoir tes bénédictions sur ma maison pendant que je dors. Je déclare que mes enfants, mon foyer, mes projets et ma vie sont sous la couverture du Très-Haut. Toute autorité maléfique qui se réunit à minuit pour prononcer des jugements contre moi soit frappée par le feu de Dieu. Seigneur, que tout esprit méchant qui rôde autour de ma maison pour semer la peur, l'oppression ou la confusion soit consumé maintenant par le feu du Saint-Esprit. Dieu Tout-Puissant, lève-toi. Que tes ennemis soient dispersés. Que toute force obscure qui me surveille cette nuit soit frappée d'aveuglement spirituel. Tout démon qui marche dans les ténèbres pour voler mes bénédictions, je déclare que tu échoues maintenant au nom puissant de Jésus-Christ. Seigneur, je détruis tout autel maléfique érigé contre ma destinée. Par le feu de Dieu, qu'il soit réduit en cendres. Toute alliance diabolique faite contre moi pendant mon sommeil ou dans mon ignorance, je la brise maintenant par le sang de Jésus. Que tout réseau de sorcellerie opérant contre moi cette nuit soit confondu, dispersé et détruit sans recours, au nom puissant de Jésus-Christ. Je déclare que ma chambre est une zone de sainteté, un lieu où la présence de Dieu règne. Aucun esprit impur ne peut s'en approcher. Toute voix occulte qui murmure contre ma vie ou celle de mes enfants soit réduite au silence éternel par le tonnerre de Dieu. Ô Seigneur, brise les chaînes invisibles qui me lient dans le domaine spirituel. Je refuse d'être emprisonné par les ténèbres. Toute flèche de la nuit lancée contre moi ou mes projets retourne à l'envoyeur maintenant, au nom de Jésus-Christ. Seigneur, envoie tes anges guerriers dans ma maison cette nuit, qu'ils combattent pour moi et repoussent les esprits impurs. Je déclare la confusion dans le camp de mes ennemis spirituels, qu'ils se battent entre eux jusqu'à leur destruction totale. Que tout rêve satanique visant à m'envoûter ou à m'enchaîner soit annulé par le feu du Saint-Esprit. Que tout pouvoir de la sorcellerie familiale qui retarde mes percées soit brisé ce soir, par l'autorité du nom de Jésus-Christ. Je proclame que toute malédiction qui m'a été lancée durant la journée ou par des mots méchants soit brisée maintenant. Seigneur, purifie mes rêves. Que je ne sois pas en contact avec le royaume des ténèbres pendant mon sommeil. Esprit de confusion, esprit de blocage, esprit de peur, quitte ma vie maintenant au nom puissant de Jésus. Je proclame que mon sommeil sera paisible, restaurateur, et rempli de visions divines et de révélations célestes. Je prie contre toute visitation nocturne des esprits marins, des esprits d'époux ou d'épouses de nuit. Je vous chasse maintenant, au nom de Jésus, que toute porte spirituelle ouverte à l'ennemi soit fermée définitivement par le sang de Jésus. Je déclare que mes bénédictions sont relâchées dans les lieux célestes. Que tout ce qui m'a été volé me soit restitué maintenant. Seigneur, je t'implore. Expose tout ennemi caché dans mon entourage, qu'il soit dévoilé par ta lumière divine. Tout rêve maléfique qui a été programmé contre ma vie, je l'efface par le feu du Saint-Esprit. Toute malédiction de stagnation, de pauvreté, de célibat ou de maladie dans ma lignée familiale soit brisée maintenant au nom de Jésus. Je me lève spirituellement et j'annule toute incantation prononcée contre ma personne ou contre ma maison. Seigneur, renouvelle mes forces spirituelles pour que je ne sois pas affaibli face au combat de la nuit. Par la puissance du sang de Jésus, je me déconnecte de toute liaison spirituelle satanique contractée consciemment ou inconsciemment. Ô Seigneur, ordonne à mes bénédictions bloquées de localiser ma vie maintenant, sans plus de retard. Seigneur, visite les fondations de ma vie. Restaure tout ce que l'ennemi a détruit ou abîmé. Je récupère ma santé, mon travail, ma destinée, mes relations et mes finances. Au nom de Jésus-Christ, Éternel, par ton Esprit, révèle-moi les stratégies de l'ennemi contre moi, afin que je sois toujours en alerte. Père, que ta lumière éclaire chaque recoin de ma vie et expose toute œuvre des ténèbres. Je me déclare libre, délivré, purifié et sanctifié par le sang de l'agneau. Je brise les cycles de défaites répétées, de rejet, d'humiliation et de régression au nom de Jésus-Christ. Seigneur, déploie ton armée céleste pour entourer ma maison et établir une sécurité divine autour de moi. Que chaque mauvais rêve récurrent soit remplacé par des songes prophétiques de victoire et de percée. Que ton feu consume tous les objets spirituels placés dans ma maison pour m'espionner ou me nuire. Je refuse toute nourriture spirituelle empoisonnée reçue dans les rêves. Je l'anéantis maintenant au nom de Jésus. Seigneur, restaure mon étoile, ma lumière, ma destinée divine que l'ennemi avait ternie. Que tout ce qui a été enterré dans le monde spirituel pour nuire à ma vie soit déterré et détruit par le feu de l'Éternel. Seigneur, je t'implore, brise les murs qui entourent mes bénédictions, que les cieux s'ouvrent en ma faveur. Je renverse toute forteresse démoniaque érigée dans ma lignée pour bloquer la prospérité. Que toute dette spirituelle que mes ancêtres ont contractée soit effacée maintenant par la grâce et le sang de Jésus. Seigneur, fais pleuvoir tes bénédictions sur ma maison pendant que je dors. Je déclare que mes enfants, mon foyer, mes projets et ma vie sont sous la couverture du Très-Haut. Toute autorité maléfique qui se réunit à minuit pour prononcer des jugements contre moi soit frappée par le feu de Dieu. Seigneur, que mon sommeil devienne un chant de victoire et que je me réveille dans la gloire et la faveur divine. Merci Seigneur pour cette nuit de délivrance. Merci pour ton amour, ton secours et ta puissance. Je m'endors en paix, sachant que les anges combattent pour moi. Gloire à toi, Seigneur Jésus. Amen. Père céleste, que tout esprit méchant qui rôde autour de ma maison pour semer la peur, l'oppression ou la confusion soit consumé maintenant par le feu du Saint-Esprit. Dieu Tout-Puissant, lève-toi. Que tes ennemis soient dispersés. Que toute force obscure qui me surveille cette nuit soit frappée d'aveuglement spirituel. Tout démon qui marche dans les ténèbres pour voler mes bénédictions, je déclare que tu échoues maintenant au nom puissant de Jésus-Christ. Seigneur, je détruis tout autel maléfique érigé contre ma destinée. Par le feu de Dieu, qu'il soit réduit en cendres. Toute alliance diabolique faite contre moi pendant mon sommeil ou dans mon ignorance, je la brise maintenant par le sang de Jésus. Que tout réseau de sorcellerie opérant contre moi cette nuit soit confondu, dispersé et détruit sans recours, au nom puissant de Jésus-Christ. Je déclare que ma chambre est une zone de sainteté, un lieu où la présence de Dieu règne. Aucun esprit impur ne peut s'en approcher. Toute voix occulte qui murmure contre ma vie ou celle de mes enfants soit réduite au silence éternel par le tonnerre de Dieu. Ô Seigneur, brise les chaînes invisibles qui me lient dans le domaine spirituel. Je refuse d'être emprisonné par les ténèbres. Toute flèche de la nuit lancée contre moi ou mes projets retourne à l'envoyeur maintenant, au nom de Jésus-Christ. Seigneur, envoie tes anges guerriers dans ma maison cette nuit, qu'ils combattent pour moi et repoussent les esprits impurs. Je déclare la confusion dans le camp de mes ennemis spirituels, qu'ils se battent entre eux jusqu'à leur destruction totale. Que tout rêve satanique visant à m'envoûter ou à m'enchaîner soit annulé par le feu du Saint-Esprit. Que tout pouvoir de la sorcellerie familiale qui retarde mes percées soit brisé ce soir par l'autorité du nom de Jésus-Christ. Je proclame que toute malédiction qui m'a été lancée durant la journée ou par des mots méchants soit brisée maintenant. Seigneur, purifie mes rêves. Que je ne sois pas en contact avec le royaume des ténèbres pendant mon sommeil. Esprit de confusion, esprit de blocage, esprit de peur, quitte ma vie maintenant au nom puissant de Jésus. Je proclame que mon sommeil sera paisible, restaurateur, et rempli de visions divines et de révélations célestes. Je prie contre toute visitation nocturne des esprits marins, des esprits d'époux ou d'épouses de nuit. Je vous chasse maintenant, au nom de Jésus. Que toute porte spirituelle ouverte à l'ennemi soit fermée définitivement par le sang de Jésus. Je déclare que mes bénédictions sont relâchées dans les lieux célestes. Que tout ce qui m'a été volé me soit restitué maintenant. Seigneur, je t'implore. Expose tout ennemi caché dans mon entourage, qu'il soit dévoilé par ta lumière divine. Tout rêve maléfique qui a été programmé contre ma vie, je l'efface par le feu du Saint-Esprit. Toute malédiction de stagnation, de pauvreté, de célibat ou de maladie dans ma lignée familiale soit brisée maintenant au nom de Jésus. Je me lève spirituellement et j'annule toute incantation prononcée contre ma personne ou contre ma maison. Seigneur, renouvelle mes forces spirituelles pour que je ne sois pas affaibli face au combat de la nuit. Par la puissance du sang de Jésus, je me déconnecte de toute liaison spirituelle satanique contractée consciemment ou inconsciemment. Ô Seigneur, ordonne à mes bénédictions bloquées de localiser ma vie maintenant, sans plus de retard. Seigneur, visite les fondations de ma vie. Restaure tout ce que l'ennemi a détruit ou abîmé. Je récupère ma santé, mon travail, ma destinée, mes relations et mes finances. Au nom de Jésus-Christ, Éternel, par ton esprit, révèle-moi
1: les stratégies de l'ennemi contre moi. 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
0: Et expose toute œuvre des ténèbres. Je me déclare libre, délivré, purifié et sanctifié par le sang de l'agneau. Je brise les cycles de défaites répétées, de rejet, d'humiliation et de régression au nom de Jésus-Christ. Seigneur, déploie ton armée céleste pour entourer ma maison et établir une sécurité divine autour de moi. Que chaque mauvais rêve récurrent soit remplacé par des songes prophétiques de victoire et de percée. Que ton feu consume tous les objets spirituels placés dans ma maison pour m'espionner ou me nuire. Je refuse toute nourriture spirituelle empoisonnée reçue dans les rêves. Je l'anéantis maintenant au nom de Jésus. Seigneur, restaure mon étoile, ma lumière, ma destinée divine que l'ennemi avait ternie. Que tout ce qui a été enterré dans le monde spirituel pour nuire à ma vie soit déterré et détruit par le feu de l'Éternel. Seigneur, je t'implore. Brise les murs qui entourent mes bénédictions, que les cieux s'ouvrent en ma faveur. Je renverse toute forteresse démoniaque érigée dans ma lignée pour bloquer la prospérité. Que toute dette spirituelle que mes ancêtres ont contractée soit effacée maintenant par la grâce et le sang de Jésus. Seigneur, fais pleuvoir tes bénédictions sur ma maison pendant que je dors. Je déclare que mes enfants, mon foyer, mes projets et ma vie sont sous la couverture du Très-Haut. Toute autorité maléfique qui se réunit à minuit pour prononcer des jugements contre moi soit frappée par le feu de Dieu. Seigneur, que tout esprit méchant qui rôde autour de ma maison pour semer la peur, l'oppression ou la confusion soit consumé maintenant par le feu du Saint-Esprit. Dieu Tout-Puissant, lève-toi. Que tes ennemis soient dispersés. Que toute force obscure qui me surveille cette nuit soit frappé d'aveuglement spirituel. Tout démon qui marche dans les ténèbres pour voler mes bénédictions, je déclare que tu échoues maintenant au nom puissant de Jésus-Christ. Seigneur, je détruis tout autel maléfique érigé contre ma destinée. Par le feu de Dieu, qu'il soit réduit en cendres. Toute alliance diabolique faite contre moi pendant mon sommeil ou dans mon ignorance, je la brise maintenant par le sang de Jésus. Que tout réseau de sorcellerie opérant contre moi cette nuit soit confondu, dispersé et détruit sans recours, au nom puissant de Jésus-Christ. Je déclare que ma chambre est une zone de sainteté, un lieu où la présence de Dieu règne. Aucun esprit impur ne peut s'en approcher. Toute voix occulte qui murmure contre ma vie ou celle de mes enfants soit réduite au silence éternel par le tonnerre de Dieu. Ô Seigneur, brise les chaînes invisibles qui me lient dans le domaine spirituel. Je refuse d'être emprisonné par les ténèbres. Toute flèche de la nuit lancée contre moi ou mes projets retourne à l'envoyeur maintenant, au nom de Jésus-Christ. Seigneur, envoie tes anges guerriers dans ma maison cette nuit, qu'ils combattent pour moi et repoussent les esprits impurs. Je déclare la confusion dans le camp de mes ennemis spirituels. qu'ils se battent entre eux jusqu'à leur destruction totale. Que tout rêve satanique visant à m'envoûter ou à m'enchaîner soit annulé par le feu du Saint-Esprit. Que tout pouvoir de la sorcellerie familiale qui retarde mes percées soit brisé ce soir par l'autorité du nom de Jésus-Christ. Je proclame que toute malédiction qui m'a été lancée durant la journée ou par des mots méchants soit brisée maintenant. Seigneur, purifie mes rêves. Que je ne sois pas en contact avec le royaume des ténèbres pendant mon sommeil. Esprit de confusion, esprit de blocage, esprit de peur, quitte ma vie maintenant au nom puissant de Jésus. Je proclame que mon sommeil sera paisible, restaurateur, et rempli de visions divines et de révélations célestes. Je prie contre toute visitation nocturne des esprits marins, des esprits d'époux ou d'épouses de nuit. Je vous chasse maintenant, au nom de Jésus, que toute porte spirituelle ouverte à l'ennemi soit fermée définitivement par le sang de Jésus. Je déclare que mes bénédictions sont relâchées dans les lieux célestes. Que tout ce qui m'a été volé me soit restitué maintenant. Seigneur, je t'implore. Expose tout ennemi caché dans mon entourage, qu'il soit dévoilé par ta lumière divine. Tout rêve maléfique qui a été programmé contre ma vie, je l'efface par le feu du Saint-Esprit. Toute malédiction de stagnation, de pauvreté, de célibat ou de maladie dans ma lignée familiale soit brisée maintenant au nom de Jésus. Je me lève spirituellement et j'annule toute incantation prononcée contre ma personne ou contre ma maison. Seigneur, renouvelle mes forces spirituelles pour que je ne sois pas affaibli face au combat de la nuit. Par la puissance du sang de Jésus, je me déconnecte de toute liaison spirituelle satanique contractée consciemment ou inconsciemment. Ô Seigneur, ordonne à mes bénédictions bloquées de localiser ma vie maintenant, sans plus de retard. Seigneur, visite les fondations de ma vie. Restaure tout ce que l'ennemi a détruit ou abîmé. Je récupère ma santé, mon travail, ma destinée, mes relations et mes finances. Au nom de Jésus-Christ, Éternel, par ton esprit, révèle-moi les stratégies de l'ennemi contre moi, afin que je sois toujours en alerte. Père, que ta lumière éclaire chaque recoin de ma vie et expose toute œuvre des ténèbres. Je me déclare libre, délivré, purifié et sanctifié par le sang de l'agneau. Je brise les cycles de défaite répétées, de rejet, d'humiliation et de régression au nom de Jésus-Christ. Seigneur, déploie ton armée céleste pour entourer ma maison et établir une sécurité divine autour de moi. Que chaque mauvais rêve récurrent soit remplacé par des songes prophétiques de victoire et de percée. Que ton feu consume tous les objets spirituels placés dans ma maison pour m'espionner ou me nuire. Je refuse toute nourriture spirituelle empoisonnée reçue dans les rêves. Je l'anéantis maintenant au nom de Jésus. Seigneur, restaure mon étoile, ma lumière, ma destinée divine que l'ennemi avait ternie. Que tout ce qui a été enterré dans le monde spirituel pour nuire à ma vie soit déterré et détruit par le feu de l'Éternel. Seigneur, je t'implore, brise les murs qui entourent mes bénédictions, que les cieux s'ouvrent en ma faveur. Je renverse toute forteresse démoniaque érigée dans ma lignée pour bloquer la prospérité. Que toute dette spirituelle que mes ancêtres ont contractée soit effacée maintenant par la grâce et le sang de Jésus. Que toute force obscure qui me surveille cette nuit soit frappée d'aveuglement spirituel. Tout démon qui marche dans les ténèbres pour voler mes bénédictions, je déclare que tu échoues maintenant au nom puissant de Jésus-Christ. Seigneur, je détruis tout autel maléfique érigé contre ma destinée. Par le feu de Dieu, qu'il soit réduit en cendres. Toute alliance diabolique faite contre moi pendant mon sommeil ou dans mon ignorance, je la brise maintenant par le sang de Jésus. Que tout réseau de sorcellerie opérant contre moi cette nuit soit confondu, dispersé et détruit sans recours au nom puissant de Jésus-Christ. Je déclare que ma chambre est une zone de sainteté, un lieu où la présence de Dieu règne. Aucun esprit impur ne peut s'en approcher. Toute voix occulte qui murmure contre ma vie ou celle de mes enfants soit réduite au silence éternel par le tonnerre de Dieu. Ô Seigneur, brise les chaînes invisibles qui me lient dans le domaine spirituel. Je refuse d'être emprisonné par les ténèbres. Toute flèche de la nuit lancée contre moi ou mes projets retourne à l'envoyeur maintenant, au nom de Jésus-Christ. Seigneur, envoie tes anges guerriers dans ma maison cette nuit, qu'ils combattent pour moi et repoussent les esprits impurs. Je déclare la confusion dans le camp de mes ennemis spirituels, qu'ils se battent entre eux jusqu'à leur destruction totale. Que tout rêve satanique visant à m'envoûter ou à m'enchaîner soit annulé par le feu du Saint-Esprit. Que tout pouvoir de la sorcellerie familiale qui retarde mes percées soit brisé ce soir par l'autorité du nom de Jésus-Christ. Je proclame que toute malédiction qui m'a été lancée durant la journée ou par des mots méchants soit brisée maintenant. Seigneur, purifie mes rêves. Que je ne sois pas en contact avec le royaume des ténèbres pendant mon sommeil. Esprit de confusion, esprit de blocage, esprit de peur, quitte ma vie maintenant au nom puissant de Jésus. Je proclame que mon sommeil sera paisible, restaurateur, et rempli de visions divines et de révélations célestes. Je prie contre toute visitation nocturne des esprits marins, des esprits d'époux ou d'épouses de nuit. Je vous chasse maintenant, au nom de Jésus, que toute porte spirituelle ouverte à l'ennemi soit fermée définitivement par le sang de Jésus. Je déclare que mes bénédictions sont relâchées dans les lieux célestes. Que tout ce qui m'a été volé me soit restitué maintenant. Seigneur, je t'implore. Expose tout ennemi caché dans mon entourage, qu'il soit dévoilé par ta lumière divine. Tout rêve maléfique qui a été programmé contre ma vie, je l'efface par le feu du Saint-Esprit. Toute malédiction de stagnation, de pauvreté, de célibat ou de maladie dans ma lignée familiale soit brisée maintenant au nom de Jésus. Je me lève spirituellement et j'annule toute incantation prononcée contre ma personne ou contre ma maison. Seigneur, renouvelle mes forces spirituelles pour que je ne sois pas affaibli face au combat de la nuit. Par la puissance du sang de Jésus, je me déconnecte de toute liaison spirituelle satanique contractée consciemment ou inconsciemment. Ô Seigneur, ordonne à mes bénédictions.
2: Quand je suis abandonné, maltraité, découragé,
0: humilié, visite les fondations de ma vie. Restaure tout ce que l'ennemi a détruit ou abîmé. Je récupère ma santé, mon travail, ma destinée, mes relations et mes finances. Au nom de Jésus-Christ, Éternel, par ton esprit, révèle-moi les stratégies de l'ennemi contre moi, afin que je sois toujours en alerte. Père, que ta lumière éclaire chaque recoin de ma vie et expose toute œuvre des ténèbres. Je me déclare libre, délivré, purifié et sanctifié par le sang de l'agneau. Je brise les cycles de défaite répétées, de rejet, d'humiliation et de régression au nom de Jésus-Christ. Seigneur, déploie ton armée céleste pour entourer ma maison et établir une sécurité divine autour de moi. Que chaque mauvais rêve récurrent soit remplacé par des songes prophétiques de victoire et de percée. Que ton feu consume tous les objets spirituels placés dans ma maison pour m'espionner ou me nuire. Je refuse toute nourriture spirituelle empoisonnée reçue dans les rêves. Je l'anéantis maintenant au nom de Jésus. Seigneur, restaure mon étoile, ma lumière, ma destinée divine que l'ennemi avait ternie. Que tout ce qui a été enterré dans le monde spirituel pour nuire à ma vie soit déterré et détruit par le feu de l'Éternel. Seigneur, je t'implore, brise les murs qui entourent mes bénédictions, que les cieux s'ouvrent en ma faveur. Je renverse toute forteresse démoniaque érigée dans ma lignée pour bloquer la prospérité. Que toute dette spirituelle que mes ancêtres ont contractée soit effacée maintenant par la grâce et le sang de Jésus. Seigneur, fais pleuvoir tes bénédictions sur ma maison pendant que je dors. Je déclare que mes enfants, mon foyer, mes projets et ma vie sont sous la couverture du Très-Haut. Toute autorité maléfique qui se réunit à minuit pour prononcer des jugements contre moi soit frappée par le feu de Dieu. Seigneur, que tout esprit méchant qui rôde autour de ma maison pour semer la peur, l'oppression ou la confusion soit consumé maintenant par le feu du Saint-Esprit. Dieu Tout-Puissant, lève-toi. Que tes ennemis soient dispersés. Que toute force obscure qui me surveille cette nuit soit frappée d'aveuglement spirituel. tout démon qui marche dans les ténèbres pour voler mes bénédictions, je déclare que tu échoues maintenant au nom puissant de Jésus-Christ. Seigneur, je détruis tout autel maléfique érigé contre ma destinée. Par le feu de Dieu, qu'il soit réduit en cendres. Toute alliance diabolique faite contre moi pendant mon sommeil ou dans mon ignorance, je la brise maintenant par le sang de Jésus. Que tout réseau de sorcellerie opérant contre moi cette nuit soit confondu, dispersé et détruit sans recours, au nom puissant de Jésus-Christ. Je déclare que ma chambre est une zone de sainteté, un lieu où la présence de Dieu règne. Aucun esprit impur ne peut s'en approcher. Toute voix occulte qui murmure contre ma vie ou celle de mes enfants soit réduite au silence éternel par le tonnerre de Dieu. Ô Seigneur, brise les chaînes invisibles qui me lient dans le domaine spirituel. Je refuse d'être emprisonné par les ténèbres. Toute flèche de la nuit lancée contre moi ou mes projets retourne à l'envoyeur maintenant, au nom de Jésus-Christ. Seigneur, envoie tes anges guerriers dans ma maison cette nuit. Qu'ils combattent pour moi et repoussent les esprits impurs. Je déclare la confusion dans le camp de mes ennemis spirituels, qu'ils se battent entre eux jusqu'à leur destruction totale. Que tout rêve satanique visant à m'envoûter ou à m'enchaîner soit annulé par le feu du Saint-Esprit. Que tout pouvoir de la sorcellerie familiale qui retarde mes percées soit brisé ce soir par l'autorité du nom de Jésus-Christ. Je proclame que toute malédiction qui m'a été lancée durant la journée ou par des mots méchants soit brisée maintenant. Seigneur, purifie mes rêves. Que je ne sois pas en contact avec le royaume des ténèbres pendant mon sommeil. Esprit de confusion, esprit de blocage, esprit de peur, quitte ma vie maintenant au nom puissant de Jésus. Je proclame que mon sommeil sera paisible, restaurateur, et rempli de visions divines et de révélations célestes. Je prie contre toute visitation nocturne des esprits marins, des esprits d'époux ou d'épouses de nuit. Je vous chasse maintenant, au nom de Jésus, que toute porte spirituelle ouverte à l'ennemi soit fermée définitivement par le sang de Jésus. Je déclare que mes bénédictions sont relâchées dans les lieux célestes. Que tout ce qui m'a été volé me soit restitué maintenant. Seigneur, je t'implore. Expose tout ennemi caché dans mon entourage, qu'il soit dévoilé par ta lumière divine. Tout rêve maléfique qui a été programmé contre ma vie, je l'efface par le feu du Saint-Esprit. Toute malédiction de stagnation, de pauvreté, de célibat ou de maladie dans ma lignée familiale soit brisée maintenant au nom de Jésus. Je me lève spirituellement et j'annule toute incantation prononcée contre ma personne ou contre ma maison. Seigneur, renouvelle mes forces spirituelles pour que je ne sois pas affaibli face au combat de la nuit. Par la puissance du sang de Jésus, je me déconnecte de toute liaison spirituelle satanique contractée consciemment ou inconsciemment. Ô Seigneur, ordonne à mes bénédictions bloquées de localiser ma vie maintenant, sans plus de retard. Seigneur, visite les fondations de ma vie. Restaure tout ce que l'ennemi a détruit ou abîmé. Je récupère ma santé, mon travail, ma destinée, mes relations et mes finances, au nom de Jésus-Christ. Seigneur, je détruis tout autel maléfique érigé contre ma destinée. Par le feu de Dieu, qu'il soit réduit en cendres. Toute alliance diabolique faite contre moi pendant mon sommeil ou dans mon ignorance, je la brise maintenant par le sang de Jésus. Que tout réseau de sorcellerie opérant contre moi cette nuit soit confondu, dispersé et détruit sans recours, au nom puissant de Jésus-Christ. Je déclare que ma chambre est une zone de sainteté, un lieu où la présence de Dieu règne. Aucun esprit impur ne peut s'en approcher. Toute voix occulte qui murmure contre ma vie ou celle de mes enfants soit réduite au silence éternel par le tonnerre de Dieu. Ô Seigneur, brise les chaînes invisibles qui me lient dans le domaine spirituel. Je refuse d'être emprisonné par les ténèbres. Toute flèche de la nuit lancée contre moi ou mes projets retourne à l'envoyeur maintenant, au nom de Jésus-Christ. Seigneur, envoie tes anges guerriers dans ma maison cette nuit, qu'ils combattent pour moi et repoussent les esprits impurs. Je déclare la confusion dans le camp de mes ennemis spirituels, qu'ils se battent entre eux jusqu'à leur destruction totale. Que tout rêve satanique visant à m'envoûter ou à m'enchaîner soit annulé par le feu du Saint-Esprit. Que tout pouvoir de la sorcellerie familiale qui retarde mes percées soit brisé ce soir par l'autorité du nom de Jésus-Christ. Je proclame que toute malédiction qui m'a été lancée durant la journée ou par des mots méchants soit brisée maintenant. Seigneur, purifie mes rêves. Que je ne sois pas en contact avec le royaume des ténèbres pendant mon sommeil. Esprit de confusion, esprit de blocage, esprit de peur, quitte ma vie maintenant au nom puissant de Jésus. Je proclame que mon sommeil sera paisible, restaurateur, et rempli de visions divines et de révélations célestes. Je prie contre toute visitation nocturne des esprits marins, des esprits d'époux ou d'épouses de nuit. Je vous chasse maintenant, au nom de Jésus, que toute porte spirituelle ouverte à l'ennemi soit fermée définitivement par le sang de Jésus. Je déclare que mes bénédictions sont relâchées dans les lieux célestes. Que tout ce qui m'a été volé me soit restitué maintenant. Seigneur, je t'implore. Expose tout ennemi caché dans mon entourage, qu'il soit dévoilé par ta lumière divine. Tout rêve maléfique qui a été programmé contre ma vie, je l'efface par le feu du Saint-Esprit. Toute malédiction de stagnation, de pauvreté, de célibat ou de maladie dans ma lignée familiale soit brisée maintenant au nom de Jésus. Je me lève spirituellement et j'annule toute incantation prononcée contre ma personne ou contre ma maison. Seigneur, renouvelle mes forces spirituelles pour que je ne sois pas affaibli face au combat de la nuit. Par la puissance du sang de Jésus, je me déconnecte de toute liaison spirituelle satanique contractée consciemment ou inconsciemment. Ô Seigneur, ordonne à mes bénédictions bloquées de localiser ma vie maintenant, sans plus de retard. Seigneur, visite les fondations de ma vie. Restaure tout ce que l'ennemi a détruit ou abîmé. Je récupère ma santé, mon travail, ma destinée, mes relations et mes finances, au nom de Jésus-Christ. Éternel, par ton esprit, révèle-moi les stratégies de l'ennemi contre moi, afin que je sois toujours en alerte. Père, que ta lumière éclaire chaque recoin de ma vie et expose toute œuvre des ténèbres. Je me déclare libre, délivré, purifié et sanctifié par le sang de l'agneau. Je brise les cycles de défaites répétées, de rejet, d'humiliation et de régression au nom de Jésus-Christ. Seigneur, déploie ton armée céleste pour entourer ma maison et établir une sécurité divine autour de moi. Que chaque mauvais rêve récurrent soit remplacé par des songes prophétiques de victoire et de percée. Que ton feu consume tous les objets spirituels placés dans ma maison pour m'espionner ou me nuire. Je refuse toute nourriture spirituelle empoisonnée reçue dans les rêves. Je l'anéantis maintenant au nom de Jésus. Seigneur, restaure mon étoile, ma lumière, ma destinée divine que l'ennemi avait ternie. Que tout ce qui a été enterré dans le monde spirituel pour nuire à ma vie soit déterré et détruit par le feu de l'Éternel. Seigneur, je t'implore, brise les murs qui entourent mes bénédictions. Que les cieux s'ouvrent en ma faveur. Je renverse toute forteresse démoniaque érigée dans ma lignée pour bloquer la prospérité. Que toute dette spirituelle que mes ancêtres ont contractée soit effacée maintenant par la grâce et le sang de Jésus. Seigneur, fais pleuvoir tes bénédictions sur ma maison pendant que je dors. Je déclare que mes enfants, mon foyer, mes projets et ma vie sont sous la couverture du Très-Haut. Toute autorité maléfique qui se réunit à minuit pour prononcer des jugements contre moi, soit frappé par le feu de Dieu. Seigneur, que tout esprit méchant qui rôde autour de ma maison pour semer la peur, l'oppression ou la confusion, soit consumé maintenant par le feu du Saint-Esprit. Dieu Tout-Puissant, lève-toi. Que tes ennemis soient dispersés. Que toute force obscure qui me surveille cette nuit soit frappée d'aveuglement spirituel. Tout démon qui marche dans les ténèbres pour voler mes bénédictions, je déclare que tu échoues maintenant au nom puissant de Jésus-Christ. Seigneur, je détruis tout autel maléfique érigé contre ma destinée. Par le feu de Dieu, qu'il soit réduit en cendres. Toute alliance diabolique faite contre moi pendant mon sommeil ou dans mon ignorance, je la brise maintenant par le sang de Jésus. Que tout réseau de sorcellerie opérant contre moi cette nuit soit confondu, dispersé et détruit sans recours, au nom puissant de Jésus-Christ. Je déclare que ma chambre est une zone de sainteté, un lieu où la présence de Dieu règne.

jusqu'à leur destruction totale. Que tout rêve satanique visant à m'envoûter ou à m'enchaîner soit annulé par le feu du Saint-Esprit. Que tout pouvoir de la sorcellerie familiale qui retarde mes percées soit brisé ce soir par l'autorité du nom de Jésus-Christ. Je proclame que toute malédiction qui m'a été lancée durant la journée ou par des mots méchants soit brisée maintenant. Seigneur, purifie mes rêves. Que je ne sois pas en contact avec le royaume des ténèbres pendant mon sommeil. Esprit de confusion, esprit de blocage, esprit de peur, quitte ma vie maintenant au nom puissant de Jésus. Je proclame que mon sommeil sera paisible, restaurateur, et rempli de visions divines et de révélations célestes. Je prie contre toute visitation nocturne des esprits marins, des esprits d'époux ou d'épouses de nuit. Je vous chasse maintenant, au nom de Jésus, que toute porte spirituelle ouverte à l'ennemi soit fermée définitivement par le sang de Jésus. Je déclare que mes bénédictions sont relâchées dans les lieux célestes, que tout ce qui m'a été volé me soit restitué maintenant. Seigneur, je t'implore, expose tout ennemi caché dans mon entourage, qu'il soit dévoilé par ta lumière divine. Tout rêve maléfique qui a été programmé contre ma vie, je l'efface par le feu du Saint-Esprit. Toute malédiction de stagnation, de pauvreté, de célibat ou de maladie dans ma lignée familiale soit brisée maintenant au nom de Jésus. Je me lève spirituellement et j'annule toute incantation prononcée contre ma personne ou contre ma maison. Seigneur, renouvelle mes forces spirituelles pour que je ne sois pas affaibli face au combat de la nuit. Par la puissance du sang de Jésus, je me déconnecte de toute liaison spirituelle satanique contractée consciemment ou inconsciemment. Ô Seigneur, ordonne à mes bénédictions bloquées de localiser ma vie maintenant, sans plus de retard. Seigneur, visite les fondations de ma vie. Restaure tout ce que l'ennemi a détruit ou abîmé. Je récupère ma santé, mon travail, ma destinée, mes relations et mes finances. Au nom de Jésus-Christ, Éternel, par ton esprit, révèle-moi les stratégies de l'ennemi contre moi, afin que je sois toujours en alerte. Père, que ta lumière éclaire chaque recoin de ma vie et expose toute œuvre des ténèbres. Je me déclare libre, délivré, purifié et sanctifié par le sang de l'agneau. Je brise les cycles de défaites répétées, de rejet, d'humiliation et de régression au nom de Jésus-Christ. Seigneur, déploie ton armée céleste pour entourer ma maison et établir une sécurité divine autour de moi. Que chaque mauvais rêve récurrent soit remplacé par des songes prophétiques de victoire et de percée. Que ton feu consume tous les objets spirituels placés dans ma maison pour m'espionner ou me nuire. Je refuse toute nourriture spirituelle empoisonnée reçue dans les rêves. Je l'anéantis maintenant au nom de Jésus. Seigneur, restaure mon étoile, ma lumière, ma destinée divine que l'ennemi avait ternie. Que tout ce qui a été enterré dans le monde spirituel pour nuire à ma vie soit déterré et détruit par le feu de l'Éternel. Seigneur, je t'implore, brise les murs qui entourent mes bénédictions, que les cieux s'ouvrent en ma faveur. Je renverse toute forteresse démoniaque érigée dans ma lignée pour bloquer la prospérité. Que toute dette spirituelle que mes ancêtres ont contractée soit effacée maintenant par la grâce et le sang de Jésus. Que toute force obscure qui me surveille cette nuit soit frappée d'aveuglement spirituel. Tout démon qui marche dans les ténèbres pour voler mes bénédictions, je déclare que tu échoues maintenant au nom puissant de Jésus-Christ. Seigneur, je détruis tout autel maléfique érigé contre ma destinée. Par le feu de Dieu, qu'il soit réduit en cendres. Toute alliance diabolique faite contre moi pendant mon sommeil ou dans mon ignorance, je la brise maintenant par le sang de Jésus. Que tout réseau de sorcellerie opérant contre moi cette nuit soit confondu, dispersé et détruit sans recours, au nom puissant de Jésus-Christ. Je déclare que ma chambre est une zone de sainteté, un lieu où la présence de Dieu règne. Aucun esprit impur ne peut s'en approcher. Toute voix occulte qui murmure contre ma vie ou celle de mes enfants soit réduite au silence éternel par le tonnerre de Dieu. Ô Seigneur, brise les chaînes invisibles qui me lient dans le domaine spirituel. Je refuse d'être emprisonné

0: par les ténèbres. Toute flèche de la nuit lancée contre moi ou mes projets retourne à l'envoyeur maintenant, au nom de Jésus-Christ. Seigneur, envoie tes anges guerriers dans ma maison cette nuit, qu'ils combattent pour moi et repoussent les esprits impurs. Je déclare la confusion dans le camp de mes ennemis spirituels, qu'ils se battent entre eux jusqu'à leur destruction totale. Que tout rêve satanique visant à m'envoûter ou à m'enchaîner soit annulé par le feu du Saint-Esprit. Que tout pouvoir de la sorcellerie familiale qui retarde mes percées soit brisé ce soir par l'autorité du nom de Jésus-Christ. Je proclame que toute malédiction qui m'a été lancée durant la journée ou par des mots méchants soit brisée maintenant. Seigneur, purifie mes rêves. Que je ne sois pas en contact avec le royaume des ténèbres pendant mon sommeil. Esprit de confusion, esprit de blocage, esprit de peur, quitte ma vie maintenant au nom puissant de Jésus. Je proclame que mon sommeil sera paisible, restaurateur, et rempli de visions divines et de révélations célestes. Je prie contre toute visitation nocturne des esprits marins, des esprits d'époux ou d'épouses de nuit. Je vous chasse maintenant, au nom de Jésus, que toute porte spirituelle ouverte à l'ennemi soit fermée définitivement par le sang de Jésus. Je déclare que mes bénédictions sont relâchées dans les lieux célestes. Que tout ce qui m'a été volé me soit restitué maintenant. Seigneur, je t'implore. Expose tout ennemi caché dans mon entourage, qu'il soit dévoilé par ta lumière divine. Tout rêve maléfique qui a été programmé contre ma vie, je l'efface par le feu du Saint-Esprit. Toute malédiction de stagnation, de pauvreté, de célibat ou de maladie dans ma lignée familiale soit brisée maintenant au nom de Jésus. Je me lève spirituellement et j'annule toute incantation prononcée contre ma personne ou contre ma maison. Seigneur, renouvelle mes forces spirituelles pour que je ne sois pas affaibli face au combat de la nuit. Par la puissance du sang de Jésus, je me déconnecte de toute liaison spirituelle satanique contractée consciemment ou inconsciemment. Ô Seigneur, ordonne à mes bénédictions bloquées de localiser ma vie maintenant, sans plus de retard. Seigneur, visite les fondations de ma vie. Restaure tout ce que l'ennemi a détruit ou abîmé. Je récupère ma santé, mon travail, ma destinée, mes relations et mes finances. Au nom de Jésus-Christ, Éternel, par ton esprit, révèle-moi les stratégies de l'ennemi contre moi, afin que je sois toujours en alerte. Père, que ta lumière éclaire chaque recoin de ma vie et expose toute œuvre des ténèbres. Je me déclare libre, délivré, purifié et sanctifié par le sang de l'agneau. Je brise les cycles de défaites répétées, de rejet, d'humiliation et de régression au nom de Jésus-Christ. Seigneur, déploie ton armée céleste pour entourer ma maison et établir une sécurité divine autour de moi. Que chaque mauvais rêve récurrent soit remplacé par des songes prophétiques de victoire et de percée. Que ton feu consume tous les objets spirituels placés dans ma maison pour m'espionner ou me nuire. Je refuse toute nourriture spirituelle empoisonnée reçue dans les rêves. Je l'anéantis maintenant au nom de Jésus. Seigneur, restaure mon étoile, ma lumière, ma destinée divine que l'ennemi avait ternie. Que tout ce qui a été enterré dans le monde spirituel pour nuire à ma vie soit déterré et détruit par le feu de l'Éternel. Seigneur, je t'implore, brise les murs qui entourent mes bénédictions, que les cieux s'ouvrent en ma faveur. Je renverse toute forteresse démoniaque érigée dans ma lignée pour bloquer la prospérité. Que toute dette spirituelle que mes ancêtres ont contractée soit effacée maintenant par la grâce et le sang de Jésus. Seigneur, fais pleuvoir tes bénédictions sur ma maison pendant que je dors. Je déclare que mes enfants, mon foyer, mes projets et ma vie sont sous la couverture du Très-Haut. Toute autorité maléfique qui se réunit à minuit pour prononcer des jugements contre moi soit frappée par le feu de Dieu. Seigneur, que tout esprit méchant qui rôde autour de ma maison pour semer la peur, l'oppression ou la confusion soit consumé maintenant par le feu du Saint-Esprit. Dieu Tout-Puissant, lève-toi. Que tes ennemis soient dispersés. Que toute force obscure qui me surveille cette nuit soit frappée d'aveuglement spirituel. Tout démon qui marche dans les ténèbres pour voler mes bénédictions, Je déclare que tu échoues maintenant au nom puissant de Jésus-Christ. Seigneur, je détruis tout autel maléfique érigé contre ma destinée. Par le feu de Dieu, qu'il soit réduit en cendres. Toute alliance diabolique faite contre moi pendant mon sommeil ou dans mon ignorance, je la brise maintenant par le sang de Jésus. Que tout réseau de sorcellerie opérant contre moi cette nuit soit confondu, dispersé et détruit sans recours, au nom puissant de Jésus-Christ. Je déclare que ma chambre est une zone de sainteté, un lieu où la présence de Dieu règne. Aucun esprit impur ne peut s'en approcher. Toute voix occulte qui murmure contre ma vie ou celle de mes enfants soit réduite au silence éternel par le tonnerre de Dieu. Ô Seigneur, brise les chaînes invisibles qui me lient dans le domaine spirituel. Je refuse d'être emprisonné par les ténèbres. Toute flèche de la nuit lancée contre moi ou mes projets retourne à l'envoyeur maintenant, au nom de Jésus-Christ. Seigneur, envoie tes anges guerriers dans ma maison cette nuit, qu'ils combattent pour moi et repoussent les esprits impurs. Je déclare la confusion dans le camp de mes ennemis spirituels, qu'ils se battent entre eux jusqu'à leur destruction totale. Que tout rêve satanique visant à m'envoûter ou à m'enchaîner soit annulé par le feu du Saint-Esprit. Que tout pouvoir de la sorcellerie familiale qui retarde mes percées soit brisé ce soir par l'autorité du nom de Jésus-Christ. Je proclame que toute malédiction qui m'a été lancée durant la journée ou par des mots méchants soit brisée maintenant. Seigneur, purifie mes rêves. Que je ne sois pas en contact avec le royaume des ténèbres pendant mon sommeil. Esprit de confusion, esprit de blocage, esprit de peur, quitte ma vie maintenant au nom puissant de Jésus. Je proclame que mon sommeil sera paisible, restaurateur, et rempli de visions divines et de révélations célestes. Je prie contre toute visitation nocturne des esprits marins, des esprits d'époux ou d'épouses de nuit. Je vous chasse maintenant, au nom de Jésus, que toute porte spirituelle ouverte à l'ennemi soit fermée définitivement par le sang de Jésus. Je déclare que mes bénédictions sont relâchées dans les lieux célestes, que tout ce qui m'a été volé me soit restitué maintenant. Seigneur, je t'implore. Expose tout ennemi caché dans mon entourage, qu'il soit dévoilé par ta lumière divine. Tout rêve maléfique qui a été programmé contre ma vie, je l'efface par le feu du Saint-Esprit. Toute malédiction de stagnation, de pauvreté, de célibat ou de maladie dans ma lignée familiale soit brisée maintenant au nom de Jésus. Je me lève spirituellement et j'annule toute incantation prononcée contre ma personne ou contre ma maison. Seigneur, renouvelle mes forces spirituelles pour que je ne sois pas affaibli face au combat de la nuit. Par la puissance du sang de Jésus, je me déconnecte de toute liaison spirituelle satanique contractée consciemment ou inconsciemment. Ô Seigneur, ordonne à mes bénédictions bloquées de localiser ma vie maintenant, sans plus de retard. Seigneur, visite les fondations de ma vie. Restaure tout ce que l'ennemi a détruit ou abîmé. Je récupère ma santé, mon travail, ma destinée, mes relations et mes finances. Au nom de Jésus-Christ, Éternel, par ton esprit, révèle-moi les stratégies de l'ennemi contre moi, afin que je sois toujours en alerte. Père, que ta lumière éclaire chaque recoin de ma vie et expose toute œuvre des ténèbres. Je me déclare libre, délivré, purifié et sanctifié par le sang de l'agneau. Je brise les cycles de défaite répétées, de rejet, d'humiliation et de régression au nom de Jésus-Christ. Seigneur, déploie ton armée céleste pour entourer ma maison et établir une sécurité divine autour de moi. Que chaque mauvais rêve récurrent soit remplacé par des songes prophétiques de victoire et de percée. Que ton feu consume tous les objets spirituels placés dans ma maison pour m'espionner ou me nuire. Je refuse toute nourriture spirituelle empoisonnée reçue dans les rêves. Je l'anéantis maintenant au nom de Jésus. Seigneur, restaure mon étoile, ma lumière, ma destinée divine que l'ennemi avait ternie. Que tout ce qui a été enterré dans le monde spirituel pour nuire à ma vie soit déterré et détruit par le feu de l'Éternel. Seigneur, je t'implore, brise les murs qui entourent mes bénédictions, que les cieux s'ouvrent en ma faveur. Je renverse toute forteresse démoniaque érigée dans ma lignée pour bloquer la prospérité. Que toute dette spirituelle que mes ancêtres ont contractée soit effacée maintenant par la grâce et le sang de Jésus. Seigneur, fais pleuvoir tes bénédictions sur ma maison pendant que je dors. Je déclare que mes enfants, mon foyer, mes projets et ma vie sont sous la couverture du Très-Haut. Toute autorité maléfique qui se réunit à minuit pour prononcer des jugements contre moi soit frappée par le feu de Dieu. Seigneur, que mon sommeil devienne un chant de victoire et que je me réveille dans la gloire et la faveur divine. Merci Seigneur pour cette nuit de délivrance. Merci pour ton amour, ton secours et ta puissance. Je m'endors en paix, sachant que les anges combattent pour moi. Gloire à toi, Seigneur Jésus. Amen. Père céleste, que tout esprit méchant qui rôde autour de ma maison pour semer la peur, l'oppression ou la confusion soit consumé maintenant par le feu du Saint-Esprit. Dieu Tout-Puissant, lève-toi. Que tes ennemis soient dispersés. Que toute force obscure qui me surveille cette nuit soit frappée d'aveuglement spirituel. Tout démon qui marche dans les ténèbres pour voler mes bénédictions, je déclare que tu échoues maintenant au nom puissant de Jésus-Christ. Seigneur, je détruis tout autel maléfique érigé contre ma destinée. Par le feu de Dieu, qu'il soit réduit en cendres. Toute alliance diabolique faite contre moi pendant mon sommeil ou dans mon ignorance, je la brise maintenant par le sang de Jésus. Que tout réseau de sorcellerie opérant contre moi cette nuit soit confondu, dispersé et détruit sans recours, au nom puissant de Jésus-Christ. Je déclare que ma chambre est une zone de sainteté, un lieu où la présence de Dieu règne. Aucun esprit impur ne peut s'en approcher. Toute voix occulte qui murmure contre ma vie ou celle de mes enfants soit réduite au silence éternel par le tonnerre de Dieu. Ô Seigneur, brise les chaînes invisibles qui me lient dans le domaine spirituel. Je refuse d'être emprisonné par les ténèbres. Toute flèche de la nuit lancée contre moi ou mes projets retourne à l'envoyeur maintenant, au nom de Jésus-Christ. Seigneur, envoie tes anges guerriers dans ma maison cette nuit. Qu'ils combattent pour moi et repoussent les esprits impurs. Je déclare la confusion dans le camp de mes ennemis spirituels, qu'ils se battent entre eux jusqu'à leur destruction totale. Que tout rêve satanique visant à m'envoûter ou à m'enchaîner soit annulé par le feu du Saint-Esprit. Que tout pouvoir de la sorcellerie familiale qui retarde mes percées soit brisé ce soir par l'autorité du nom de Jésus-Christ. Je proclame que toute malédiction qui m'a été lancée durant la journée ou par des mots méchants soit brisée maintenant. Seigneur, purifie mes rêves, que je ne sois pas en contact avec le royaume des ténèbres pendant mon sommeil. Esprit de confusion, esprit de blocage, esprit de peur, quitte ma vie maintenant au nom puissant de Jésus. Je proclame que mon sommeil sera paisible, restaurateur, et rempli de visions divines et de révélations célestes. Je prie contre toute visitation nocturne des esprits marins, des esprits d'époux ou d'épouses de nuit. Je vous chasse maintenant, au nom de Jésus, que toute porte spirituelle ouverte à l'ennemi soit fermée définitivement par le sang de Jésus. Je déclare que mes bénédictions sont relâchées dans les lieux célestes, que tout ce qui m'a été volé me soit restitué maintenant. Seigneur, je t'implore. Expose tout ennemi caché dans mon entourage, qu'il soit dévoilé par ta lumière divine. Tout rêve maléfique qui a été programmé contre ma vie, je l'efface par le feu du Saint-Esprit. Toute malédiction de stagnation, de pauvreté, de célibat ou de maladie dans ma lignée familiale soit brisée maintenant au nom de Jésus. Je me lève spirituellement et j'annule toute incantation prononcée contre ma personne ou contre ma maison. Seigneur, renouvelle mes forces spirituelles pour que je ne sois pas affaibli face au combat de la nuit. Par la puissance du sang de Jésus, je me déconnecte de toute liaison spirituelle satanique contractée consciemment ou inconsciemment. Ô Seigneur, ordonne à mes bénédictions bloquées de localiser ma vie maintenant, sans plus de retard. Seigneur, visite les fondations de ma vie. Restaure tout ce que l'ennemi a détruit ou abîmé. Je récupère ma santé, mon travail, ma destinée, mes relations et mes finances, au nom de Jésus-Christ. Éternel, par ton esprit, révèle-moi les stratégies de l'ennemi contre moi, afin que je sois toujours en alerte. Père, que ta lumière éclaire chaque recoin de ma vie et expose toute œuvre des ténèbres. Je me déclare libre, délivré, purifié et sanctifié par le sang de l'agneau. Je brise les cycles de défaites répétées, de rejet, d'humiliation et de régression au nom de Jésus-Christ. Seigneur, déploie ton armée céleste.
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0: Prophétique de victoire et de percée. Que ton feu consume tous les objets spirituels placés dans ma maison pour m'espionner ou me nuire. Je refuse toute nourriture spirituelle empoisonnée reçue dans les rêves. Je l'anéantis maintenant au nom de Jésus. Seigneur, restaure mon étoile, ma lumière, ma destinée divine que l'ennemi avait ternie. Que tout ce qui a été enterré dans le monde spirituel pour nuire à ma vie soit déterré et détruit par le feu de l'Éternel. Seigneur, je t'implore, brise les murs qui entourent mes bénédictions, que les cieux s'ouvrent en ma faveur. Je renverse toute forteresse démoniaque érigée dans ma lignée pour bloquer la prospérité. Que toute dette spirituelle que mes ancêtres ont contractée soit effacée maintenant par la grâce et le sang de Jésus. Seigneur, fais pleuvoir tes bénédictions sur ma maison pendant que je dors. Je déclare que mes enfants, mon foyer, mes projets et ma vie sont sous la couverture du Très-Haut. Toute autorité maléfique qui se réunit à minuit pour prononcer des jugements contre moi soit frappée par le feu de Dieu. Seigneur, que tout esprit méchant qui rôde autour de ma maison pour semer la peur, l'oppression ou la confusion soit consumé maintenant par le feu du Saint-Esprit. Dieu Tout-Puissant, lève-toi. Que tes ennemis soient dispersés. Que toute force obscure qui me surveille cette nuit soit frappée d'aveuglement spirituel. Tout démon qui marche dans les ténèbres pour voler mes bénédictions, je déclare que tu échoues maintenant au nom puissant de Jésus-Christ. Seigneur, je détruis tout autel maléfique érigé contre ma destinée. Par le feu de Dieu, qu'il soit réduit en cendres. Toute alliance diabolique faite contre moi pendant mon sommeil ou dans mon ignorance, je la brise maintenant par le sang de Jésus. Que tout réseau de sorcellerie opérant contre moi cette nuit soit confondu, dispersé et détruit sans recours, au nom puissant de Jésus-Christ. Je déclare que ma chambre est une zone de sainteté, un lieu où la présence de Dieu règne. Aucun esprit impur ne peut s'en approcher. Toute voix occulte qui murmure contre ma vie ou celle de mes enfants soit réduite au silence éternel par le tonnerre de Dieu. Ô Seigneur, brise les chaînes invisibles qui me lient dans le domaine spirituel. Je refuse d'être emprisonné par les ténèbres. Toute flèche de la nuit lancée contre moi ou mes projets retourne à l'envoyeur maintenant, au nom de Jésus-Christ. Seigneur, envoie tes anges guerriers dans ma maison cette nuit, qu'ils combattent pour moi et repoussent les esprits impurs. Je déclare la confusion dans le camp de mes ennemis spirituels, qu'ils se battent entre eux jusqu'à leur destruction totale. Que tout rêve satanique visant à m'envoûter ou à m'enchaîner soit annulé par le feu du Saint-Esprit. Que tout pouvoir de la sorcellerie familiale qui retarde mes percées soit brisé ce soir, par l'autorité du nom de Jésus-Christ. Je proclame que toute malédiction qui m'a été lancée durant la journée ou par des mots méchants soit brisée maintenant. Seigneur, purifie mes rêves. Que je ne sois pas en contact avec le royaume des ténèbres pendant mon sommeil. Esprit de confusion, esprit de blocage, esprit de peur, quitte ma vie maintenant au nom puissant de Jésus. Je proclame que mon sommeil sera paisible, restaurateur, et rempli de visions divines et de révélations célestes. Je prie contre toute visitation nocturne des esprits marins, des esprits d'époux ou d'épouses de nuit. Je vous chasse maintenant, au nom de Jésus, que toute porte spirituelle ouverte à l'ennemi soit fermée définitivement par le sang de Jésus. Je déclare que mes bénédictions sont relâchées dans les lieux célestes. Que tout ce qui m'a été volé me soit restitué maintenant. Seigneur, je t'implore, expose tout ennemi caché dans mon entourage, qu'il soit dévoilé par ta lumière divine. Tout rêve maléfique qui a été programmé contre ma vie, je l'efface par le feu du Saint-Esprit. Toute malédiction de stagnation, de pauvreté, de célibat ou de maladie dans ma lignée familiale soit brisée maintenant au nom de Jésus. Je me lève spirituellement et j'annule toute incantation prononcée contre ma personne ou contre ma maison. Seigneur, renouvelle mes forces spirituelles pour que je ne sois pas affaibli face au combat de la nuit. Par la puissance du sang de Jésus, je me déconnecte de toute liaison spirituelle satanique contractée consciemment ou inconsciemment. Ô Seigneur, ordonne à mes bénédictions bloquées de localiser ma vie maintenant, sans plus de retard. Seigneur, visite les fondations de ma vie. Restaure tout ce que l'ennemi a détruit ou abîmé. Je récupère ma santé, mon travail, ma destinée, mes relations et mes finances. Au nom de Jésus-Christ, Éternel, par ton esprit, révèle-moi les stratégies de l'ennemi contre moi, afin que je sois toujours en alerte. Père, que ta lumière éclaire chaque recoin de ma vie et expose toute œuvre des ténèbres. Je me déclare libre, délivré, purifié et sanctifié par le sang de l'agneau. Je brise les cycles de défaite répétés, de rejet, d'humiliation et de régression au nom de Jésus-Christ. Seigneur, déploie ton armée céleste pour entourer ma maison et établir une sécurité divine autour de moi. Que chaque mauvais rêve récurrent soit remplacé par des songes prophétiques de victoire et de percée. Que ton feu consume tous les objets spirituels placés dans ma maison pour m'espionner ou me nuire. Je refuse toute nourriture spirituelle empoisonnée reçue dans les rêves. Je l'anéantis maintenant au nom de Jésus. Seigneur, restaure mon étoile, ma lumière, ma destinée divine que l'ennemi avait ternie. Que tout ce qui a été enterré dans le monde spirituel pour nuire à ma vie soit déterré et détruit par le feu de l'Éternel. Seigneur, je t'implore, brise les murs qui entourent mes bénédictions, que les cieux s'ouvrent en ma faveur. Je renverse toute forteresse démoniaque érigée dans ma lignée pour bloquer la prospérité. Que toute dette spirituelle que mes ancêtres ont contractée soit effacée maintenant par la grâce et le sang de Jésus. Que toute force obscure qui me surveille cette nuit soit frappée d'aveuglement spirituel. Tout démon qui marche dans les ténèbres pour voler mes bénédictions, je déclare que tu échoues maintenant au nom puissant de Jésus-Christ. Seigneur, je détruis tout autel maléfique érigé contre ma destinée. Par le feu de Dieu, qu'il soit réduit en cendres. Toute alliance diabolique faite contre moi pendant mon sommeil ou dans mon ignorance, je la brise maintenant par le sang de Jésus. Que tout réseau de sorcellerie opérant contre moi cette nuit soit confondu, dispersé et détruit sans recours, au nom puissant de Jésus-Christ. Je déclare que ma chambre est une zone de sainteté, un lieu où la présence de Dieu règne. Aucun esprit impur ne peut s'en approcher. Toute voix occulte qui murmure contre ma vie ou celle de mes enfants soit réduite au silence éternel par le tonnerre de Dieu. Ô Seigneur, brise les chaînes invisibles qui me lient dans le domaine spirituel. Je refuse d'être emprisonné par les ténèbres. Toute flèche de la nuit lancée contre moi ou mes projets retourne à l'envoyeur maintenant, au nom de Jésus-Christ. Seigneur, envoie tes anges guerriers dans ma maison cette nuit, qu'ils combattent pour moi et repoussent les esprits impurs. Je déclare la confusion dans le camp de mes ennemis spirituels, qu'ils se battent entre eux jusqu'à leur destruction totale. Que tout rêve satanique visant à m'envoûter ou à m'enchaîner soit annulé par le feu du Saint-Esprit. Que tout pouvoir de la sorcellerie familiale qui retarde mes percées soit brisé ce soir par l'autorité du nom de Jésus-Christ. Je proclame que toute malédiction qui m'a été lancée durant la journée ou par des mots méchants soit brisée maintenant. Seigneur, purifie mes rêves. Que je ne sois pas en contact avec le royaume des ténèbres pendant mon sommeil. Esprit de confusion, esprit de blocage, esprit de peur, quitte ma vie maintenant au nom puissant de Jésus. Je proclame que mon sommeil sera paisible, restaurateur, et rempli de visions divines et de révélations célestes. Je prie contre toute visitation nocturne des esprits marins, des esprits d'époux ou d'épouses de nuit. Je vous chasse maintenant, au nom de Jésus, que toute porte spirituelle ouverte à l'ennemi soit fermée définitivement par le sang de Jésus. Je déclare que mes bénédictions sont relâchées dans les lieux célestes. Que tout ce qui m'a été volé me soit restitué maintenant. Seigneur, je t'implore. Expose tout ennemi caché dans mon entourage, qu'il soit dévoilé par ta lumière divine. Tout rêve maléfique qui a été programmé contre ma vie, je l'efface par le feu du Saint-Esprit. Toute malédiction de stagnation, de pauvreté, de célibat ou de maladie dans ma lignée familiale soit brisée maintenant au nom de Jésus. Je me lève spirituellement et j'annule toute incantation prononcée contre ma personne ou contre ma maison. Seigneur, renouvelle mes forces spirituelles pour que je ne sois pas affaibli face au combat de la nuit. Par la puissance du sang de Jésus, je me déconnecte de toute liaison spirituelle satanique contractée consciemment ou inconsciemment. Ô Seigneur, ordonne à mes bénédictions bloquées de localiser ma vie maintenant, sans plus de retard. Seigneur, visite les fondations de ma vie. Restaure tout ce que l'ennemi a détruit ou abîmé. Je récupère ma santé, mon travail, ma destinée, mes relations et mes finances, au nom de Jésus-Christ. Éternel, par ton esprit, révèle-moi les stratégies de l'ennemi contre moi, afin que je sois toujours en alerte. Père,
2: quand je suis abandonné, maltraité, découragé, humilié,
0: je me déclare libre, délivré, purifié et sanctifié par le sang de l'agneau. Je brise les cycles de défaites répétées, de rejet, d'humiliation et de régression au nom de Jésus-Christ. Seigneur, déploie ton armée céleste pour entourer ma maison et établir une sécurité divine autour de moi. Que chaque mauvais rêve récurrent soit remplacé par des songes prophétiques de victoire et de percée. Que ton feu consume tous les objets spirituels placés dans ma maison pour m'espionner ou me nuire. Je refuse toute nourriture spirituelle empoisonnée reçue dans les rêves. Je l'anéantis maintenant au nom de Jésus. Seigneur, restaure mon étoile, ma lumière, ma destinée divine que l'ennemi avait ternie. Que tout ce qui a été enterré dans le monde spirituel pour nuire à ma vie soit déterré et détruit par le feu de l'Éternel. Seigneur, je t'implore, brise les murs qui entourent mes bénédictions, que les cieux s'ouvrent en ma faveur. Je renverse toute forteresse démoniaque érigée dans ma lignée pour bloquer la prospérité. Que toute dette spirituelle que mes ancêtres ont contractée soit effacée maintenant par la grâce et le sang de Jésus. Seigneur, fais pleuvoir tes bénédictions sur ma maison pendant que je dors. Je déclare que mes enfants, mon foyer, mes projets et ma vie sont sous la couverture du Très-Haut. Toute autorité maléfique qui se réunit à minuit pour prononcer des jugements contre moi, soit frappée par le feu de Dieu. Seigneur, que tout esprit méchant qui rôde autour de ma maison pour semer la peur, l'oppression ou la confusion, soit consumé maintenant par le feu du Saint-Esprit. Dieu Tout-Puissant, lève-toi. Que tes ennemis soient dispersés. Que toute force obscure qui me surveille cette nuit soit frappé d'aveuglement spirituel. Tout démon qui marche dans les ténèbres pour voler mes bénédictions, je déclare que tu échoues maintenant au nom puissant de Jésus-Christ. Seigneur, je détruis tout autel maléfique érigé contre ma destinée. Par le feu de Dieu, qu'il soit réduit en cendres. Toute alliance diabolique faite contre moi pendant mon sommeil ou dans mon ignorance, je la brise maintenant par le sang de Jésus. Que tout réseau de sorcellerie opérant contre moi cette nuit soit confondu, dispersé et détruit sans recours, au nom puissant de Jésus-Christ. Je déclare que ma chambre est une zone de sainteté, un lieu où la présence de Dieu règne. Aucun esprit impur ne peut s'en approcher. Toute voix occulte qui murmure contre ma vie ou celle de mes enfants soit réduite au silence éternel par le tonnerre de Dieu. Ô Seigneur, brise les chaînes invisibles qui me lient dans le domaine spirituel. Je refuse d'être emprisonné par les ténèbres. Toute flèche de la nuit lancée contre moi ou mes projets retourne à l'envoyeur maintenant, au nom de Jésus-Christ. Seigneur, envoie tes anges guerriers dans ma maison cette nuit, qu'il combatte pour moi et repousse les esprits impurs. Je déclare la confusion dans le camp de mes ennemis spirituels, qu'ils se battent entre eux jusqu'à leur destruction totale. Que tout rêve satanique visant à m'envoûter ou à m'enchaîner soit annulé par le feu du Saint-Esprit. Que tout pouvoir de la sorcellerie familiale qui retarde mes percées soit brisé ce soir par l'autorité du nom de Jésus-Christ. Je proclame que toute malédiction qui m'a été lancée durant la journée ou par des mots méchants soit brisée maintenant. Seigneur, purifie mes rêves. Que je ne sois pas en contact avec le royaume des ténèbres pendant mon sommeil. Esprit de confusion, esprit de blocage, esprit de peur, quitte ma vie maintenant au nom puissant de Jésus. Je proclame que mon sommeil sera paisible, restaurateur, et rempli de visions divines et de révélations célestes. Je prie contre toute visitation nocturne des esprits marins, des esprits d'époux ou d'épouses de nuit. Je vous chasse maintenant, au nom de Jésus, que toute porte spirituelle ouverte à l'ennemi soit fermée définitivement par le sang de Jésus. Je déclare que mes bénédictions sont relâchées dans les lieux célestes, que tout ce qui m'a été volé me soit restitué maintenant. Seigneur, je t'implore, expose tout ennemi caché dans mon entourage, qu'il soit dévoilé par ta lumière divine. Tout rêve maléfique qui a été programmé contre ma vie, je l'efface par le feu du Saint-Esprit. Toute malédiction de stagnation, de pauvreté, de célibat ou de maladie dans ma lignée familiale soit brisée maintenant au nom de Jésus. Je me lève spirituellement et j'annule toute incantation prononcée contre ma personne ou contre ma maison. Seigneur, renouvelle mes forces spirituelles pour que je ne sois pas affaibli face au combat de la nuit. Par la puissance du sang de Jésus, je me déconnecte de toute liaison spirituelle satanique contractée consciemment ou inconsciemment. Ô Seigneur, ordonne à mes bénédictions bloquées de localiser ma vie maintenant, sans plus de retard. Seigneur, visite les fondations de ma vie. Restaure tout ce que l'ennemi a détruit ou abîmé. Je récupère ma santé, mon travail, ma destinée, mes relations et mes finances, au nom de Jésus-Christ. Seigneur, je détruis tout autel maléfique érigé contre ma destinée. Par le feu de Dieu, qu'il soit réduit en cendres. Toute alliance diabolique faite contre moi pendant mon sommeil ou dans mon ignorance, je la brise maintenant par le sang de Jésus. Que tout réseau de sorcellerie opérant contre moi cette nuit soit confondu, dispersé et détruit sans recours, au nom puissant de Jésus-Christ. Je déclare que ma chambre est une zone de sainteté, un lieu où la présence de Dieu règne. Aucun esprit impur ne peut s'en approcher. Toute voix occulte qui murmure contre ma vie ou celle de mes enfants soit réduite au silence éternel par le tonnerre de Dieu. Ô Seigneur, brise les chaînes invisibles qui me lient dans le domaine spirituel. Je refuse d'être emprisonné par les ténèbres. Toute flèche de la nuit lancée contre moi ou mes projets retourne à l'envoyeur maintenant, au nom de Jésus-Christ. Seigneur, envoie tes anges guerriers dans ma maison cette nuit, qu'ils combattent pour moi et repoussent les esprits impurs. Je déclare la confusion dans le camp de mes ennemis spirituels, qu'ils se battent entre eux jusqu'à leur destruction totale. Que tout rêve satanique visant à m'envoûter ou à m'enchaîner soit annulé par le feu du Saint-Esprit. Que tout pouvoir de la sorcellerie familiale qui retarde mes percées soit brisé ce soir par l'autorité du nom de Jésus-Christ. Je proclame que toute malédiction qui m'a été lancée durant la journée ou par des mots méchants soit brisée maintenant. Seigneur, purifie mes rêves. Que je ne sois pas en contact avec le royaume des ténèbres pendant mon sommeil. Esprit de confusion, esprit de blocage, esprit de peur, quitte ma vie maintenant au nom puissant de Jésus. Je proclame que mon sommeil sera paisible, restaurateur, et rempli de visions divines et de révélations célestes. Je prie contre toute visitation nocturne des esprits marins, des esprits d'époux ou d'épouses de nuit. Je vous chasse maintenant, au nom de Jésus, que toute porte spirituelle ouverte à l'ennemi soit fermée définitivement par le sang de Jésus. Je déclare que mes bénédictions sont relâchées dans les lieux célestes. Que tout ce qui m'a été volé me soit restitué maintenant. Seigneur, je t'implore, expose tout ennemi caché dans mon entourage, qu'il soit dévoilé par ta lumière divine. Tout rêve maléfique qui a été programmé contre ma vie, je l'efface par le feu du Saint-Esprit. Toute malédiction de stagnation, de pauvreté, de célibat ou de maladie dans ma lignée familiale soit brisée maintenant au nom de Jésus. Je me lève spirituellement et j'annule toute incantation prononcée contre ma personne ou contre ma maison. Seigneur, renouvelle mes forces spirituelles pour que je ne sois pas affaibli face au combat de la nuit. Par la puissance du sang de Jésus, je me déconnecte de toute liaison spirituelle satanique contractée consciemment ou inconsciemment. Ô Seigneur, ordonne à mes bénédictions bloquées de localiser ma vie maintenant, sans plus de retard. Seigneur, visite les fondations de ma vie. Restaure tout ce que l'ennemi a détruit ou abîmé. Je récupère ma santé, mon travail, ma destinée, mes relations et mes finances. Au nom de Jésus-Christ, Éternel, par ton esprit, révèle-moi les stratégies de l'ennemi contre moi, afin que je sois toujours en alerte. Père, que ta lumière éclaire chaque recoin de ma vie et expose toute œuvre des ténèbres. Je me déclare libre, délivré, purifié et sanctifié par le sang de l'agneau. Je brise les cycles de défaites répétées, de rejet, d'humiliation et de régression au nom de Jésus-Christ. Seigneur, déploie ton armée céleste pour entourer ma maison et établir une sécurité divine autour de moi. Que chaque mauvais rêve récurrent soit remplacé par des songes prophétiques de victoire et de percée. Que ton feu consume tous les objets spirituels placés dans ma maison pour m'espionner ou me nuire. Je refuse toute nourriture spirituelle empoisonnée reçue dans les rêves. Je l'anéantis maintenant au nom de Jésus. Seigneur, restaure mon étoile, ma lumière, ma destinée divine que l'ennemi avait ternie. Que tout ce qui a été enterré dans le monde spirituel pour nuire à ma vie soit déterré et détruit par le feu de l'Éternel. Seigneur, je t'implore, brise les murs qui entourent mes bénédictions, que les cieux s'ouvrent en ma faveur. Je renverse toute forteresse démoniaque érigée dans ma lignée pour bloquer la prospérité. Que toute dette spirituelle que mes ancêtres ont contractée soit effacée maintenant par la grâce et le sang de Jésus. Seigneur, fais pleuvoir tes bénédictions sur ma maison pendant que je dors. Je déclare que mes enfants, mon foyer, mes projets et ma vie sont sous la couverture du Très-Haut. Toute autorité maléfique qui se réunit à minuit pour prononcer des jugements contre moi soit frappée par le feu de Dieu. Seigneur, que tout esprit méchant qui rôde autour de ma maison pour semer la peur, l'oppression ou la confusion soit consumé maintenant par le feu du Saint-Esprit. Dieu Tout-Puissant, lève-toi. Que tes ennemis soient dispersés. Que toute force obscure qui me surveille cette nuit soit frappée d'aveuglement spirituel. Tout démon qui marche dans les ténèbres pour voler mes bénédictions, je déclare que tu échoues maintenant au nom puissant de Jésus-Christ. Seigneur, je détruis tout autel maléfique érigé contre ma destinée. Par le feu de Dieu, qu'il soit réduit en cendres. Toute alliance diabolique faite contre moi pendant mon sommeil ou dans mon ignorance, je la brise maintenant par le sang de Jésus. Que tout réseau de sorcellerie opérant contre moi cette nuit soit confondu, dispersé et détruit sans recours au nom puissant de Jésus-Christ. Je déclare que ma chambre est une zone de sainteté, un lieu où la présence de Dieu règne. Aucun esprit impur ne peut s'en approcher. Toute voix occulte qui murmure contre ma vie ou celle de mes enfants soit réduite au silence éternel par le tonnerre de Dieu. Ô Seigneur, brise les chaînes invisibles qui me lient dans le domaine spirituel. Je refuse d'être emprisonné par les ténèbres. Toute flèche de la nuit lancée contre moi ou mes projets retourne à l'envoyeur maintenant, au nom de Jésus-Christ. Seigneur, envoie tes anges guerriers dans ma maison cette nuit. Qu'ils combattent pour moi et repoussent les esprits impurs. Je déclare la confusion dans le camp de mes ennemis spirituels, qu'ils se battent entre eux jusqu'à leur destruction totale. Que tout rêve satanique visant à m'envoûter ou à m'enchaîner soit annulé par le feu du Saint-Esprit. Que tout pouvoir de la sorcellerie familiale qui retarde mes percées soit brisé ce soir par l'autorité du nom de Jésus-Christ. Je proclame que toute malédiction qui m'a été lancée durant la journée ou par des mots méchants soit brisée maintenant. Seigneur, purifie mes rêves, que je ne sois pas en contact avec le royaume des ténèbres pendant mon sommeil. Esprit de confusion, esprit de blocage, esprit de peur, quitte ma vie maintenant au nom puissant de Jésus. Je proclame que mon sommeil sera paisible, restaurateur, et rempli de visions divines et de révélations célestes. Je prie contre toute visitation nocturne des esprits marins, des esprits d'époux ou d'épouses de nuit. Je vous chasse maintenant, au nom de Jésus, que toute porte spirituelle ouverte à l'ennemi soit fermée définitivement par le sang de Jésus. Je déclare que mes bénédictions sont relâchées dans les lieux célestes. Que tout ce qui m'a été volé me soit restitué maintenant. Seigneur, je t'implore, expose tout ennemi caché dans mon entourage, qu'il soit dévoilé par ta lumière divine. Tout rêve maléfique qui a été programmé contre ma vie, je l'efface par le feu du Saint-Esprit. Toute malédiction de stagnation, de pauvreté, de célibat ou de maladie dans ma lignée familiale soit brisée maintenant au nom de Jésus. Je me lève spirituellement et j'annule toute incantation prononcée contre ma personne ou contre ma maison. Seigneur, renouvelle mes forces spirituelles pour que je ne sois pas affaibli face au combat de la nuit. Par la puissance du sang de Jésus, je me déconnecte de toute liaison spirituelle satanique contractée consciemment ou inconsciemment. Ô Seigneur, ordonne à mes bénédictions bloquées de localiser ma vie maintenant, sans plus de retard. Seigneur, visite les fondations de ma vie. Restaure tout ce que l'ennemi a détruit ou abîmé. Je récupère ma santé, mon travail, ma destinée, mes relations et mes finances. Au nom de Jésus-Christ, Éternel, par ton esprit, révèle-moi les stratégies de l'ennemi contre moi, afin que je sois toujours en alerte. Père, que ta lumière éclaire chaque recoin de ma vie et expose toute œuvre des ténèbres. Je me déclare libre, délivré, purifié et sanctifié par le sang de l'agneau. Je brise les cycles de défaites répétées, de rejet, d'humiliation et de régression au nom de Jésus-Christ. Seigneur, déploie ton armée céleste pour entourer ma maison et établir une sécurité divine autour de moi. Que chaque mauvais rêve récurrent soit remplacé par des songes prophétiques de victoire et de percée. Que ton feu consume tous les objets spirituels placés dans ma maison pour m'espionner ou me nuire. Je refuse toute nourriture spirituelle empoisonnée reçue dans les rêves. Je l'anéantis maintenant au nom de Jésus. Seigneur, restaure mon étoile, ma lumière, ma destinée divine que l'ennemi avait ternie. Que tout ce qui a été enterré dans le monde spirituel pour nuire à ma vie soit déterré et détruit par le feu de l'Éternel. Seigneur, je t'implore, brise les murs qui entourent mes bénédictions, que les cieux s'ouvrent en ma faveur. Je renverse toute forteresse démoniaque érigée dans ma lignée pour bloquer la prospérité. Que toute dette spirituelle que mes ancêtres ont contractée soit effacée maintenant par la grâce et le sang de Jésus. Que toute force obscure qui me surveille cette nuit soit frappée d'aveuglement spirituel. Tout démon qui marche dans les ténèbres pour voler mes bénédictions, je déclare que tu échoues maintenant au nom puissant de Jésus-Christ. Seigneur, je détruis tout autel maléfique érigé contre ma destinée. Par le feu de Dieu, qu'il soit réduit en cendres. Toute alliance diabolique faite contre moi pendant mon sommeil ou dans mon ignorance, je la brise maintenant par le sang de Jésus. Que tout réseau de sorcellerie opérant contre moi cette nuit soit confondu, dispersé et détruit sans recours, au nom puissant de Jésus-Christ. Je déclare que ma chambre est une zone de sainteté, un lieu où la présence de Dieu règne. Aucun esprit impur ne peut s'en approcher. Toute voix occulte qui murmure contre ma vie ou celle de mes enfants soit réduite au silence éternel par le tonnerre de Dieu. Ô Seigneur, brise les chaînes invisibles qui me lient dans le domaine spirituel. Je refuse d'être emprisonné par les ténèbres. Toute flèche de la nuit lancée contre moi ou mes projets retourne à l'envoyeur maintenant, au nom de Jésus-Christ. Seigneur, envoie tes anges guerriers dans ma maison cette nuit. Qu'ils combattent pour moi et repoussent les esprits impurs. Je déclare la confusion dans le camp de mes ennemis spirituels, qu'ils se battent entre eux jusqu'à leur destruction totale. Que tout rêve satanique visant à m'envoûter ou à m'enchaîner soit annulé par le feu du Saint-Esprit. Que tout pouvoir de la sorcellerie familiale qui retarde mes percées soit brisé ce soir par l'autorité du nom de Jésus-Christ. Je proclame que toute malédiction qui m'a été lancée durant la journée ou par des mots méchants soit brisée maintenant. Seigneur, purifie mes rêves. Que je ne sois pas en contact avec le royaume des ténèbres pendant mon sommeil. Esprit de confusion, esprit de blocage, esprit de peur, quitte ma vie maintenant au nom puissant de Jésus. Je proclame que mon sommeil sera paisible, restaurateur et rempli de visions divines et de révélations célestes. Je prie contre toute visitation nocturne des esprits marins, des esprits d'époux ou d'épouses de nuit. Je vous chasse maintenant, au nom de Jésus, que toute porte spirituelle ouverte à l'ennemi soit fermée définitivement par le sang de Jésus. Je déclare que mes bénédictions sont relâchées dans les lieux célestes. Que tout ce qui m'a été volé me soit restitué maintenant. Seigneur, je t'implore. Expose tout ennemi caché dans mon entourage, qu'il soit dévoilé par ta lumière divine. Tout rêve maléfique qui a été programmé contre ma vie, je l'efface par le feu du Saint-Esprit. Toute malédiction de stagnation, de pauvreté, de célibat ou de maladie dans ma lignée familiale soit brisée maintenant au nom de Jésus. Je me lève spirituellement et j'annule toute incantation prononcée contre ma personne ou contre ma maison. Seigneur, renouvelle mes forces spirituelles pour que je ne sois pas affaibli face au combat de la nuit. Par la puissance du sang de Jésus, je me déconnecte de toute liaison spirituelle satanique contractée consciemment ou inconsciemment. Ô Seigneur, ordonne à mes bénédictions bloquées de localiser ma vie maintenant, sans plus de retard. Seigneur, visite les fondations de ma vie. Restaure tout ce que l'ennemi a détruit ou abîmé. Je récupère ma santé, mon travail, ma destinée, mes relations et mes finances, au nom de Jésus-Christ. Éternel, par ton esprit, révèle-moi les stratégies de l'ennemi contre moi, afin que je sois toujours en alerte. Père, que ta lumière éclaire chaque recoin de ma vie et expose toute œuvre des ténèbres. Je me déclare libre, délivré, purifié et sanctifié par le sang de l'agneau. Je brise les cycles de défaites répétées, de rejet, d'humiliation et de régression au nom de Jésus-Christ. Seigneur, déploie ton armée céleste pour entourer ma maison et établir une sécurité divine autour de moi. Que chaque mauvais rêve récurrent soit remplacé par des songes prophétiques de victoire et de percée. Que ton feu consume tous les objets spirituels placés dans ma maison pour m'espionner ou me nuire. Je refuse toute nourriture spirituelle empoisonnée reçue dans les rêves. Je l'anéantis maintenant au nom de Jésus. Seigneur, restaure mon étoile, ma lumière, ma destinée divine que l'ennemi avait ternie. Que tout ce qui a été enterré dans le monde spirituel pour nuire à ma vie soit déterré et détruit par le feu de l'Éternel. Seigneur, je t'implore, brise les murs qui entourent mes bénédictions, que les cieux s'ouvrent en ma faveur. Je renverse toute forteresse démoniaque érigée dans ma lignée pour bloquer la prospérité. Que toute dette spirituelle que mes ancêtres ont contractée soit effacée maintenant par la grâce et le sang de Jésus. Seigneur, fais pleuvoir tes bénédictions sur ma maison pendant que je dors. Je déclare que mes enfants, mon foyer, mes projets et ma vie sont sous la couverture du Très-Haut. Toute autorité maléfique qui se réunit à minuit pour prononcer des jugements contre moi soit frappée par le feu de Dieu. Seigneur, que tout esprit méchant qui rôde autour de ma maison pour semer la peur, l'oppression ou la confusion soit consumé maintenant par le feu du Saint-Esprit. Dieu Tout-Puissant, lève-toi. Que tes ennemis soient dispersés. Que toute force obscure qui me surveille cette nuit soit frappée d'aveuglement spirituel. Tout démon qui marche dans les ténèbres pour voler mes bénédictions, je déclare que tu échoues maintenant au nom puissant de Jésus-Christ. Seigneur, je détruis tout autel maléfique érigé contre ma destinée. Par le feu de Dieu, qu'il soit réduit en cendres. toute alliance diabolique faite contre moi pendant mon sommeil ou dans mon ignorance, je la brise maintenant par le sang de Jésus. Que tout réseau de sorcellerie opérant contre moi cette nuit soit confondu, dispersé et détruit sans recours, au nom puissant de Jésus-Christ. Je déclare que ma chambre est une zone de sainteté, un lieu où la présence de Dieu règne. Aucun esprit impur ne peut s'en approcher. Toute voix occulte qui murmure contre ma vie ou celle de mes enfants soit réduite au silence éternel par le tonnerre de Dieu. Ô Seigneur, brise les chaînes invisibles qui me lient dans le domaine spirituel. Je refuse d'être emprisonné par les ténèbres. Toute flèche de la nuit lancée contre moi ou mes projets retourne à l'envoyeur maintenant, au nom de Jésus-Christ. Seigneur, envoie tes anges guerriers dans ma maison cette nuit, qu'ils combattent pour moi et repoussent les esprits impurs. Je déclare la confusion dans le camp de mes ennemis spirituels, qu'ils se battent entre eux jusqu'à leur destruction totale. Que tout rêve satanique visant à m'envoûter ou à m'enchaîner soit annulé par le feu du Saint-Esprit. Que tout pouvoir de la sorcellerie familiale qui retarde mes percées soit brisé ce soir par l'autorité du nom de Jésus-Christ. Je proclame que toute malédiction qui m'a été lancée durant la journée ou par des mots méchants soit brisée maintenant. Seigneur, purifie mes rêves. Que je ne sois pas en contact avec le royaume des ténèbres pendant mon sommeil. Esprit de confusion, esprit de blocage, esprit de peur, quitte ma vie maintenant au nom puissant de Jésus. Je proclame que mon sommeil sera paisible, restaurateur, et rempli de visions divines et de révélations célestes. Je prie contre toute visitation nocturne des esprits marins, des esprits d'époux ou d'épouses de nuit. Je vous chasse maintenant, au nom de Jésus, que toute porte spirituelle ouverte à l'ennemi soit fermée définitivement par le sang de Jésus. Je déclare que mes bénédictions sont relâchées dans les lieux célestes, que tout ce qui m'a été volé me soit restitué maintenant. Seigneur, je t'implore, expose tout ennemi caché dans mon entourage, qu'il soit dévoilé par ta lumière divine. Tout rêve maléfique qui a été programmé contre ma vie, je l'efface par le feu du Saint-Esprit. Toute malédiction de stagnation, de pauvreté, de célibat ou de maladie dans ma lignée familiale soit brisée maintenant au nom de Jésus. Je me lève spirituellement et j'annule toute incantation prononcée contre ma personne ou contre ma maison. Seigneur, renouvelle mes forces spirituelles pour que je ne sois pas affaibli face au combat de la nuit. Par la puissance du sang de Jésus, je me déconnecte de toute liaison spirituelle satanique contractée consciemment ou inconsciemment. Ô Seigneur, ordonne à mes bénédictions bloquées de localiser ma vie maintenant, sans plus de retard. Seigneur, visite les fondations de ma vie. Restaure tout ce que l'ennemi a détruit ou abîmé. Je récupère ma santé, mon travail, ma destinée, mes relations et mes finances. Au nom de Jésus-Christ, Éternel, par ton esprit, révèle-moi les stratégies de l'ennemi contre moi, afin que je sois toujours en alerte. Père, que ta lumière éclaire chaque recoin de ma vie et expose toute œuvre des ténèbres. Je me déclare libre, délivré, purifié et sanctifié par le sang de l'agneau. Je brise les cycles de défaite répétée, de rejet, d'humiliation et de régression au nom de Jésus-Christ. Seigneur, déploie ton armée céleste pour entourer ma maison et établir une sécurité divine autour de moi. Que chaque mauvais rêve récurrent soit remplacé par des songes prophétiques de victoire et de percée. Que ton feu consume tous les objets spirituels placés dans ma maison pour m'espionner ou me nuire. Je refuse toute nourriture spirituelle empoisonnée reçue dans les rêves. Je l'anéantis maintenant au nom de Jésus. Seigneur, restaure mon étoile, ma lumière, ma destinée divine que l'ennemi avait ternie. Que tout ce qui a été enterré dans le monde spirituel pour nuire à ma vie soit déterré et détruit par le feu de l'Éternel. Seigneur, je t'implore, brise les murs qui entourent mes bénédictions, que les cieux s'ouvrent en ma faveur. Je renverse toute forteresse démoniaque érigée dans ma lignée pour bloquer la prospérité. Que toute dette spirituelle que mes ancêtres ont contractée soit effacée maintenant par la grâce et le sang de Jésus. Seigneur, Fais pleuvoir tes bénédictions sur ma maison pendant que je dors. Je déclare que mes enfants, mon foyer, mes projets et ma vie sont sous la couverture du Très-Haut. Toute autorité maléfique qui se réunit à minuit pour prononcer

0: confusion, soient consumés maintenant par le feu du Saint-Esprit. Dieu Tout-Puissant, lève-toi. Que tes ennemis soient dispersés. Que toute force obscure qui me surveille cette nuit soit frappée d'aveuglement spirituel. Tout démon qui marche dans les ténèbres pour voler mes bénédictions, je déclare que tu échoues maintenant au nom puissant de Jésus-Christ. Seigneur, je détruis tout autel maléfique érigé contre ma destinée. Par le feu de Dieu, qu'il soit réduit en cendres. Toute alliance diabolique faite contre moi pendant mon sommeil ou dans mon ignorance, je la brise maintenant par le sang de Jésus. Que tout réseau de sorcellerie opérant contre moi cette nuit soit confondu, dispersé et détruit sans recours, au nom puissant de Jésus-Christ. Je déclare que ma chambre est une zone de sainteté, un lieu où la présence de Dieu règne. Aucun esprit impur ne peut s'en approcher. Toute voix occulte qui murmure contre ma vie ou celle de mes enfants soit réduite au silence éternel par le tonnerre de Dieu. Ô Seigneur, brise les chaînes invisibles qui me lient dans le domaine spirituel. Je refuse d'être emprisonné par les ténèbres. Toute flèche de la nuit lancée contre moi ou mes projets retourne à l'envoyeur maintenant, au nom de Jésus-Christ. Seigneur, envoie tes anges guerriers dans ma maison cette nuit, qu'ils combattent pour moi et repoussent les esprits impurs. Je déclare la confusion dans le camp de mes ennemis spirituels, qu'ils se battent entre eux jusqu'à leur destruction totale. Que tout rêve satanique visant à m'envoûter ou à m'enchaîner soit annulé par le feu du Saint-Esprit. Que tout pouvoir de la sorcellerie familiale qui retarde mes percées soit brisé ce soir par l'autorité du nom de Jésus-Christ. Je proclame que toute malédiction qui m'a été lancée durant la journée ou par des mots méchants soit brisée maintenant. Seigneur, purifie mes rêves. Que je ne sois pas en contact avec le royaume des ténèbres pendant mon sommeil. Esprit de confusion, esprit de blocage, esprit de peur, quitte ma vie maintenant au nom puissant de Jésus. Je proclame que mon sommeil sera paisible, restaurateur, et rempli de visions divines et de révélations célestes. Je prie contre toute visitation nocturne des esprits marins, des esprits d'époux ou d'épouses de nuit. Je vous chasse maintenant, au nom de Jésus. Que toute porte spirituelle ouverte à l'ennemi soit fermée définitivement par le sang de Jésus. Je déclare que mes bénédictions sont relâchées dans les lieux célestes. Que tout ce qui m'a été volé me soit restitué maintenant. Seigneur, je t'implore. Expose tout ennemi caché dans mon entourage, qu'il soit dévoilé par ta lumière divine. Tout rêve maléfique qui a été programmé contre ma vie, je l'efface par le feu du Saint-Esprit. Toute malédiction de stagnation, de pauvreté, de célibat ou de maladie dans ma lignée familiale soit brisée maintenant au nom de Jésus. Je me lève spirituellement et j'annule toute incantation prononcée contre ma personne ou contre ma maison. Seigneur, renouvelle mes forces spirituelles pour que je ne sois pas affaibli face au combat de la nuit. Par la puissance du sang de Jésus, je me déconnecte de toute liaison spirituelle satanique contractée consciemment ou inconsciemment. Ô Seigneur, ordonne à mes bénédictions bloquées de localiser ma vie maintenant, sans plus de retard. Seigneur, visite les fondations de ma vie. Restaure tout ce que l'ennemi a détruit ou abîmé. Je récupère ma santé, mon travail, ma destinée, mes relations et mes finances. Au nom de Jésus-Christ, Éternel, par ton esprit, révèle-moi les stratégies de l'ennemi contre moi, afin que je sois toujours en alerte. Père, que ta lumière éclaire chaque recoin de ma vie et expose toute œuvre des ténèbres. Je me déclare libre, délivré, purifié et sanctifié par le sang de l'agneau. Je brise les cycles de défaites répétées, de rejet, d'humiliation et de régression au nom de Jésus-Christ. Seigneur, déploie ton armée céleste pour entourer ma maison et établir une sécurité divine autour de moi. Que chaque mauvais rêve récurrent soit remplacé par des songes prophétiques de victoire et de percée. Que ton feu consume tous les objets spirituels placés dans ma maison pour m'espionner ou me nuire. Je refuse toute nourriture spirituelle empoisonnée reçue dans les rêves. Je l'anéantis maintenant au nom de Jésus. Seigneur, restaure mon étoile. Ma lumière,
1: tout le plaisir est à votre portée.

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1: Soit déterré et détruit par le feu de l'Éternel. Seigneur, je t'implore, brise les murs qui entourent mes bénédictions, que les cieux s'ouvrent en ma faveur. Je renverse toute forteresse démoniaque érigée dans ma lignée pour bloquer la prospérité. Que toute dette spirituelle que mes ancêtres ont contractée soit effacée maintenant par la grâce et le sang de Jésus. Seigneur, fais pleuvoir tes bénédictions sur ma maison pendant que je dors. Je déclare que mes enfants, mon foyer, mes projets et ma vie sont sous la couverture du Très-Haut. Toute autorité maléfique qui se réunit à minuit pour prononcer des jugements contre moi soit frappée par le feu de Dieu. Seigneur, que tout esprit méchant qui rôde autour de ma maison pour semer la peur, l'oppression ou la confusion soit consumé maintenant par le feu du Saint-Esprit. Dieu Tout-Puissant, lève-toi. Que tes ennemis soient dispersés. Que toute force obscure qui me surveille cette nuit soit frappée d'aveuglement spirituel. Tout démon qui marche dans les ténèbres pour voler mes bénédictions, je déclare que tu échoues maintenant au nom puissant de Jésus-Christ. Seigneur, je détruis tout autel maléfique érigé contre ma destinée. Par le feu de Dieu, qu'il soit réduit en cendres. Toute alliance diabolique faite contre moi pendant mon sommeil ou dans mon ignorance, je la brise maintenant par le sang de Jésus. Que tout réseau de sorcellerie opérant contre moi cette nuit soit confondu, dispersé et détruit sans recours, au nom puissant de Jésus-Christ. Je déclare que ma chambre est une zone de sainteté, un lieu où la présence de Dieu règne. Aucun esprit impur ne peut s'en approcher. Toute voix occulte qui murmure contre ma vie ou celle de mes enfants soit réduite au silence éternel par le tonnerre de Dieu. Ô Seigneur, brise les chaînes invisibles qui me lient dans le domaine spirituel. Je refuse d'être emprisonné par les ténèbres. Toute flèche de la nuit lancée contre moi ou mes projets retourne à l'envoyeur maintenant, au nom de Jésus-Christ. Seigneur, envoie tes anges guerriers dans ma maison cette nuit, qu'ils combattent pour moi et repoussent les esprits impurs. Je déclare la confusion dans le camp de mes ennemis spirituels, qu'ils se battent entre eux jusqu'à leur destruction totale. Que tout rêve satanique visant à m'envoûter ou à m'enchaîner soit annulé par le feu du Saint-Esprit. Que tout pouvoir de la sorcellerie familiale qui retarde mes percées soit brisé ce soir par l'autorité du nom de Jésus-Christ. Je proclame que toute malédiction qui m'a été lancée durant la journée ou par des mots méchants soit brisée maintenant. Seigneur, purifie mes rêves. Que je ne sois pas en contact avec le royaume des ténèbres pendant mon sommeil. Esprit de confusion, esprit de blocage, esprit de peur, quitte ma vie maintenant au nom puissant de Jésus. Je proclame que mon sommeil sera paisible, restaurateur, et rempli de visions divines et de révélations célestes. Je prie contre toute visitation nocturne des esprits marins, des esprits d'époux ou d'épouses de nuit. Je vous chasse maintenant, au nom de Jésus. Que toute porte spirituelle ouverte à l'ennemi soit fermée définitivement par le sang de Jésus. Je déclare que mes bénédictions sont relâchées dans les lieux célestes. Que tout ce qui m'a été volé me soit restitué maintenant. Seigneur, je t'implore. Expose tout ennemi caché dans mon entourage, qu'il soit dévoilé par ta lumière divine. Tout rêve maléfique qui a été programmé contre ma vie, je l'efface par le feu du Saint-Esprit. Toute malédiction de stagnation, de pauvreté, de célibat ou de maladie dans ma lignée familiale soit brisée maintenant au nom de Jésus. Je me lève spirituellement et j'annule toute incantation prononcée contre ma personne ou contre ma maison. Seigneur, renouvelle mes forces spirituelles pour que je ne sois pas affaibli face au combat de la nuit. Par la puissance du sang de Jésus, je me déconnecte de toute liaison spirituelle satanique contractée consciemment ou inconsciemment. Ô Seigneur, ordonne à mes bénédictions bloquées de localiser ma vie maintenant, sans plus de retard. Seigneur, visite les fondations de ma vie. Restaure tout ce que l'ennemi a détruit ou abîmé. Je récupère ma santé, mon travail, ma destinée, mes relations et mes finances. Au nom de Jésus-Christ, Éternel, par ton esprit, révèle-moi les stratégies fortifie de l'ennemi contre moi, afin que je sois toujours en alerte. Père, que ta lumière éclaire chaque recoin de ma vie et expose toute œuvre des ténèbres. Je me déclare libre, délivré, purifié et sanctifié par le sang de l'agneau. Je brise les cycles de défaites répétées, de rejet, d'humiliation et de régression au nom de Jésus-Christ. Seigneur, déploie ton armée céleste pour entourer ma maison et établir une sécurité divine autour de moi. Que chaque mauvais rêve récurrent soit remplacé par des songes prophétiques de victoire et de percée. Que ton feu consume tous les objets spirituels placés dans ma maison pour m'espionner ou me nuire. Je refuse toute nourriture spirituelle empoisonnée reçue dans les rêves. Je l'anéantis maintenant au nom de Jésus. Seigneur, restaure mon étoile, ma lumière, ma destinée divine que l'ennemi avait ternie. Que tout ce qui a été enterré dans le monde spirituel pour nuire à ma vie soit déterré et détruit par le feu de l'Éternel. Seigneur, je t'implore, brise les murs qui entourent mes bénédictions, que les cieux s'ouvrent en ma faveur. Je renverse toute forteresse démoniaque érigée dans ma lignée pour bloquer la prospérité. Que toute dette spirituelle que mes ancêtres ont contractée soit effacée maintenant par la grâce et le sang de Jésus. Que toute force obscure qui me surveille cette nuit soit frappée d'aveuglement spirituel. Tout démon qui marche dans les ténèbres pour voler mes bénédictions, je déclare que tu échoues maintenant au nom puissant de Jésus-Christ. Seigneur, je détruis tout autel maléfique érigé contre ma destinée. Par le feu de Dieu, qu'il soit réduit en cendres. Toute alliance diabolique faite contre moi pendant mon sommeil ou dans mon ignorance, je la brise maintenant par le sang de Jésus. Que tout réseau de sorcellerie opérant contre moi cette nuit soit confondu, dispersé et détruit sans recours, au nom puissant de Jésus-Christ. Je déclare que ma chambre est une zone de sainteté, un lieu où la présence de Dieu règne. Aucun esprit impur ne peut s'en approcher. Toute voix occulte qui murmure contre ma vie ou celle de mes enfants soit réduite au silence éternel par le tonnerre de Dieu. Ô Seigneur, brise les chaînes invisibles qui me lient dans le domaine spirituel. Je refuse d'être emprisonné par les ténèbres. Toute flèche de la nuit lancée contre moi ou mes projets retourne à l'envoyeur maintenant, au nom de Jésus-Christ. Seigneur, envoie tes anges guerriers dans ma maison cette nuit, qu'ils combattent pour moi et repoussent les esprits impurs. Je déclare la confusion dans le camp de mes ennemis spirituels, qu'ils se battent entre eux jusqu'à leur destruction totale. Que tout rêve satanique visant à m'envoûter ou à m'enchaîner soit annulé par le feu du Saint-Esprit. Que tout pouvoir de la sorcellerie familiale qui retarde mes percées soit brisé ce soir par l'autorité du nom de Jésus-Christ. Je proclame que toute malédiction qui m'a été lancée durant la journée ou par des mots méchants soit brisée maintenant. Seigneur, purifie mes rêves, que je ne sois pas en contact avec le royaume des ténèbres pendant mon sommeil. Esprit de confusion, esprit de blocage, esprit de peur, quitte ma vie maintenant au nom puissant de Jésus. Je proclame que mon sommeil sera paisible, restaurateur, et rempli de visions divines et de révélations célestes. Je prie contre toute visitation nocturne des esprits marins, des esprits d'époux ou d'épouses de nuit. Je vous chasse maintenant, au nom de Jésus, que toute porte spirituelle ouverte à l'ennemi soit fermée définitivement par le sang de Jésus. Je déclare que mes bénédictions sont relâchées dans les lieux célestes. Que tout ce qui m'a été volé me soit restitué maintenant. Seigneur, je t'implore. Expose tout ennemi caché dans mon entourage, qu'il soit dévoilé par ta lumière divine. Tout rêve maléfique qui a été programmé contre ma vie, je l'efface par le feu du Saint-Esprit. Toute malédiction de stagnation, de pauvreté, de célibat ou de maladie dans ma lignée familiale soit brisée maintenant au nom de Jésus. Je me lève spirituellement et j'annule toute incantation prononcée contre ma personne ou contre ma maison. Seigneur, renouvelle mes forces spirituelles pour que je ne sois pas affaibli face au combat de la nuit. Par la puissance du sang de Jésus, je me déconnecte de toute liaison spirituelle satanique contractée consciemment ou inconsciemment. Ô Seigneur, ordonne à mes bénédictions bloquées de localiser ma vie maintenant, sans plus de retard. Seigneur, visite les fondations de ma vie. Restaure tout ce que l'ennemi a détruit ou abîmé. Je récupère ma santé, mon travail, ma destinée, mes relations et mes finances. Au nom de Jésus-Christ, Éternel, par ton esprit, révèle-moi les stratégies de l'ennemi contre moi, afin que je sois toujours en alerte. Père, que ta lumière éclaire chaque recoin de ma vie et expose toute œuvre des ténèbres. Je me déclare libre, délivré, purifié et sanctifié par le sang de l'agneau. Je brise les cycles de défaites répétées, de rejet, d'humiliation et de régression au nom de Jésus-Christ. Seigneur, déploie ton armée céleste pour entourer ma maison et établir une sécurité divine autour de moi.
2: Que quand je suis abandonné, maltraité, découragé, humilié,
1: que ton feu consume tous les objets spirituels placés dans ma maison pour m'espionner ou me nuire. Je refuse toute nourriture spirituelle empoisonnée reçue dans les rêves. Je l'anéantis maintenant au nom de Jésus. Seigneur, restaure mon étoile, ma lumière, ma destinée divine que l'ennemi avait ternie. Que tout ce qui a été enterré dans le monde spirituel pour nuire à ma vie soit déterré et détruit par le feu de l'Éternel. Seigneur, je t'implore, brise les murs qui entourent mes bénédictions, que les cieux s'ouvrent en ma faveur. Je renverse toute forteresse démoniaque érigée dans ma lignée pour bloquer la prospérité. Que toute dette spirituelle que mes ancêtres ont contractée soit effacée maintenant par la grâce et le sang de Jésus. Seigneur, fais pleuvoir tes bénédictions sur ma maison pendant que je dors. Je déclare que mes enfants, mon foyer, mes projets et ma vie sont sous la couverture du Très-Haut. Toute autorité maléfique qui se réunit à minuit pour prononcer des jugements contre moi soit frappée par le feu de Dieu. Seigneur, que tout esprit méchant qui rôde autour de ma maison pour semer la peur, l'oppression ou la confusion soit consumé maintenant par le feu du Saint-Esprit. Dieu Tout-Puissant, lève-toi. Que tes ennemis soient dispersés. Que toute force obscure qui me surveille cette nuit soit frappée d'aveuglement spirituel. Tout démon qui marche dans les ténèbres pour voler mes bénédictions, je déclare que tu échoues maintenant au nom puissant de Jésus-Christ. Seigneur, je détruis tout autel maléfique érigé contre ma destinée. Par le feu de Dieu, qu'il soit réduit en cendres. Toute alliance diabolique faite contre moi pendant mon sommeil ou dans mon ignorance, je la brise maintenant par le sang de Jésus. Que tout réseau de sorcellerie opérant contre moi cette nuit soit confondu, dispersé et détruit sans recours, au nom puissant de Jésus-Christ. Je déclare que ma chambre est une zone de sainteté, un lieu où la présence de Dieu règne. Aucun esprit impur ne peut s'en approcher. Toute voix occulte qui murmure contre ma vie ou celle de mes enfants soit réduite au silence éternel par le tonnerre de Dieu. Ô Seigneur, brise les chaînes invisibles qui me lient dans le domaine spirituel. Je refuse d'être emprisonné par les ténèbres. Toute flèche de la nuit lancée contre moi ou mes projets retourne à l'envoyeur maintenant, au nom de Jésus-Christ. Seigneur, envoie tes anges guerriers dans ma maison cette nuit. Qu'ils combattent pour moi et repoussent les esprits impurs. Je déclare la confusion dans le camp de mes ennemis spirituels, qu'ils se battent entre eux jusqu'à leur destruction totale. Que tout rêve satanique visant à m'envoûter ou à m'enchaîner soit annulé par le feu du Saint-Esprit. Que tout pouvoir de la sorcellerie familiale qui retarde mes percées soit brisé ce soir par l'autorité du nom de Jésus-Christ. Je proclame que toute malédiction qui m'a été lancée durant la journée ou par des mots méchants soit brisée maintenant. Seigneur, purifie mes rêves. Que je ne sois pas en contact avec le royaume des ténèbres pendant mon sommeil. Esprit de confusion, esprit de blocage, esprit de peur, quitte ma vie maintenant au nom puissant de Jésus. Je proclame que mon sommeil sera paisible, restaurateur, et rempli de visions divines et de révélations célestes. Je prie contre toute visitation nocturne des esprits marins, des esprits d'époux ou d'épouses de nuit. Je vous chasse maintenant, au nom de Jésus, que toute porte spirituelle ouverte à l'ennemi soit fermée définitivement par le sang de Jésus. Je déclare que mes bénédictions sont relâchées dans les lieux célestes, que tout ce qui m'a été volé me soit restitué maintenant. Seigneur, je t'implore, expose tout ennemi caché dans mon entourage, qu'il soit dévoilé par ta lumière divine. Tout rêve maléfique qui a été programmé contre ma vie, je l'efface par le feu du Saint-Esprit. Toute malédiction de stagnation, de pauvreté, de célibat ou de maladie dans ma lignée familiale soit brisée maintenant au nom de Jésus. Je me lève spirituellement et j'annule toute incantation prononcée contre ma personne ou contre ma maison. Seigneur, renouvelle mes forces spirituelles pour que je ne sois pas affaibli face au combat de la nuit. Par la puissance du sang de Jésus, je me déconnecte de toute liaison spirituelle satanique contractée consciemment ou inconsciemment. Ô Seigneur, ordonne à mes bénédictions bloquées de localiser ma vie maintenant, sans plus de retard. Seigneur, visite les fondations de ma vie. Restaure tout ce que l'ennemi a détruit ou abîmé. Je récupère ma santé, mon travail, ma destinée, mes relations et mes finances, au nom de Jésus-Christ. Seigneur, je détruis tout autel maléfique érigé contre ma destinée. Par le feu de Dieu, qu'il soit réduit en cendres. Toute alliance diabolique faite contre moi pendant mon sommeil ou dans mon ignorance, je la brise maintenant par le sang de Jésus. Que tout réseau de sorcellerie opérant contre moi cette nuit soit confondu, dispersé et détruit sans recours, au nom puissant de Jésus-Christ. Je déclare que ma chambre est une zone de sainteté, un lieu où la présence de Dieu règne. Aucun esprit impur ne peut s'en approcher. Toute voix occulte qui murmure contre ma vie ou celle de mes enfants soit réduite au silence éternel par le tonnerre de Dieu. Ô Seigneur, brise les chaînes invisibles qui me lient dans le domaine spirituel. Je refuse d'être emprisonné par les ténèbres. Toute flèche de la nuit lancée contre moi ou mes projets retourne à l'envoyeur maintenant, au nom de Jésus-Christ. Seigneur, envoie tes anges guerriers dans ma maison cette nuit, qu'ils combattent pour moi et repoussent les esprits impurs. Je déclare la confusion dans le camp de mes ennemis spirituels, qu'ils se battent entre eux jusqu'à leur destruction totale. Que tout rêve satanique visant à m'envoûter ou à m'enchaîner soit annulé par le feu du Saint-Esprit. Que tout pouvoir de la sorcellerie familiale qui retarde mes percées soit brisé ce soir par l'autorité du nom de Jésus-Christ. Je proclame que toute malédiction qui m'a été lancée durant la journée ou par des mots méchants soit brisée maintenant. Seigneur, purifie mes rêves. Que je ne sois pas en contact avec le royaume des ténèbres pendant mon sommeil. Esprit de confusion, esprit de blocage, esprit de peur, quitte ma vie maintenant au nom puissant de Jésus. Je proclame que mon sommeil sera paisible, restaurateur, et rempli de visions divines et de révélations célestes. Je prie contre toute visitation nocturne des esprits marins, des esprits d'époux ou d'épouses de nuit. Je vous chasse maintenant, au nom de Jésus, que toute porte spirituelle ouverte à l'ennemi soit fermée définitivement par le sang de Jésus. Je déclare que mes bénédictions sont relâchées dans les lieux célestes, que tout ce qui m'a été volé me soit restitué maintenant. Seigneur, je t'implore, expose tout ennemi caché dans mon entourage, qu'il soit dévoilé par ta lumière divine. Tout rêve maléfique qui a été programmé contre moi, je l'efface par le feu du Saint-Esprit. Toute malédiction de stagnation, de pauvreté, de célibat ou de maladie dans ma lignée familiale soit brisée maintenant au nom de Jésus. Je me lève spirituellement et j'annule toute incantation prononcée contre ma personne ou contre ma maison. Seigneur, renouvelle mes forces spirituelles pour que je ne sois pas affaibli face au combat de la nuit. Par la puissance du sang de Jésus, je me déconnecte de toute liaison spirituelle satanique contractée consciemment ou inconsciemment. Ô Seigneur, ordonne à mes bénédictions bloquées de localiser ma vie maintenant, sans plus de retard. Seigneur, visite les fondations de ma vie. Restaure tout ce que l'ennemi a détruit ou abîmé. Je récupère ma santé, mon travail, ma destinée, mes relations et mes finances. Au nom de Jésus-Christ, Éternel, par ton Esprit, révèle-moi les stratégies de l'ennemi contre moi, afin que je sois toujours en alerte. Père, que ta lumière éclaire chaque recoin de ma vie et expose toute œuvre des ténèbres. Je me déclare libre, délivré, purifié et sanctifié par le sang de l'agneau. Je brise les cycles de défaites répétées, de rejets, d'humiliation et de régression au nom de Jésus-Christ. Seigneur, déploie ton armée céleste pour entourer ma maison et établir une sécurité divine autour de moi. Que chaque mauvais rêve récurrent soit remplacé par des songes prophétiques de victoire et de percée. Que ton feu consume tous les objets spirituels placés dans ma maison pour m'espionner ou me nuire. Je refuse toute nourriture spirituelle empoisonnée reçue dans les rêves. Je l'anéantis maintenant au nom de Jésus. Seigneur, restaure mon étoile, ma lumière, ma destinée divine que l'ennemi avait ternie. Que tout ce qui a été enterré dans le monde spirituel pour nuire à ma vie soit déterré et détruit par le feu de l'Éternel. Seigneur, je t'implore, brise les murs qui entourent mes bénédictions, que les cieux s'ouvrent en ma faveur. Je renverse toute forteresse démoniaque érigée dans ma lignée pour bloquer la prospérité. Que toute dette spirituelle que mes ancêtres ont contractée soit effacée maintenant par la grâce et le sang de Jésus. Seigneur, fais pleuvoir tes bénédictions sur ma maison pendant que je dors. Je déclare que mes enfants, mon foyer, mes projets et ma vie sont sous la couverture du Très-Haut. Toute autorité maléfique qui se réunit à minuit pour prononcer des jugements contre moi soit frappée par le feu de Dieu. Seigneur, que tout esprit méchant qui rôde autour de ma maison pour semer la peur, l'oppression ou la confusion soit consumé maintenant par le feu du Saint-Esprit. Dieu Tout-Puissant, lève-toi. Que tes ennemis soient dispersés. Que toute force obscure qui me surveille cette nuit soit frappée d'aveuglement spirituel. Tout démon qui marche dans les ténèbres pour voler mes bénédictions, je déclare que tu échoues maintenant au nom puissant de Jésus-Christ. Seigneur, je détruis tout autel maléfique érigé contre ma destinée. Par le feu de Dieu, qu'il soit réduit en cendres. Toute alliance diabolique faite contre moi pendant mon sommeil ou dans mon ignorance, je la brise maintenant par le sang de Jésus. Que tout réseau de sorcellerie opérant contre moi cette nuit soit confondu, dispersé et détruit sans recours, au nom puissant de Jésus-Christ. Je déclare que ma chambre est une zone de sainteté, un lieu où la présence de Dieu règne. Aucun esprit impur ne peut s'en approcher. Toute voix occulte qui murmure contre ma vie ou celle de mes enfants soit réduite au silence éternel par le tonnerre de Dieu. Ô Seigneur, brise les chaînes invisibles qui me lient dans le domaine spirituel. Je refuse d'être emprisonné par les ténèbres. Toute flèche de la nuit lancée contre moi ou mes projets retourne à l'envoyeur maintenant, au nom de Jésus-Christ. Seigneur, envoie tes anges guerriers dans ma maison cette nuit, qu'ils combattent pour moi et repoussent les esprits impurs. Je déclare la confusion dans le camp de mes ennemis spirituels, qu'ils se battent entre eux jusqu'à leur destruction totale. Que tout rêve satanique visant à m'envoûter ou à m'enchaîner soit annulé par le feu du Saint-Esprit. Que tout pouvoir de la sorcellerie familiale qui retarde mes percées soit brisé ce soir, par l'autorité du nom de Jésus-Christ. Je proclame que toute malédiction qui m'a été lancée durant la journée ou par des mots méchants soit brisée maintenant. Seigneur, purifie mes rêves. Que je ne sois pas en contact avec le royaume des ténèbres pendant mon sommeil. Esprit de confusion, esprit de blocage, esprit de peur, quitte ma vie maintenant au nom puissant de Jésus. Je proclame que mon sommeil sera paisible, restaurateur, et rempli de visions divines et de révélations célestes. Je prie contre toute visitation nocturne des esprits marins, des esprits d'époux ou d'épouses de nuit. Je vous chasse maintenant, au nom de Jésus, que toute porte spirituelle ouverte à l'ennemi soit fermée définitivement par le sang de Jésus. Je déclare que mes bénédictions sont relâchées dans les lieux célestes. Que tout ce qui m'a été volé me soit restitué maintenant. Seigneur, je t'implore, expose tout ennemi caché dans mon entourage, qu'il soit dévoilé par ta lumière divine. Tout rêve maléfique qui a été programmé contre ma vie, je l'efface par le feu du Saint-Esprit. Tout toute malédiction de stagnation, de pauvreté, de célibat ou de maladie dans ma lignée familiale soit brisée maintenant au nom de Jésus. Je me lève spirituellement et j'annule toute incantation prononcée contre ma personne ou contre ma maison. Seigneur, renouvelle mes forces spirituelles pour que je ne sois pas affaibli face au combat de la nuit. Par la puissance du sang de Jésus, je me déconnecte de toute liaison spirituelle satanique contractée consciemment ou inconsciemment. Ô Seigneur, ordonne à mes bénédictions bloquées de localiser ma vie maintenant, sans plus de retard. Seigneur, visite les fondations de ma vie. Restaure tout ce que l'ennemi a détruit ou abîmé. Je récupère ma santé, mon travail, ma destinée, mes relations et mes finances. Au nom de Jésus-Christ, Éternel, par ton esprit, révèle-moi les stratégies de l'ennemi contre moi, afin que je sois toujours en alerte. Père, que ta lumière éclaire chaque recoin de ma vie et expose toute œuvre des ténèbres. Je me déclare libre, délivré, purifié et sanctifié par le sang de l'agneau. Je brise les cycles de défaite répétés, de rejet, d'humiliation et de régression au nom de Jésus-Christ. Seigneur, déploie ton armée céleste pour entourer ma maison et établir une sécurité divine autour de moi. Que chaque mauvais rêve récurrent soit remplacé par des songes prophétiques de victoire et de percée. Que ton feu consume tous les objets spirituels placés dans ma maison pour m'espionner ou me nuire. Je refuse toute nourriture spirituelle empoisonnée reçue dans les rêves. Je l'anéantis maintenant au nom de Jésus. Seigneur, restaure mon étoile, ma lumière, ma destinée divine que l'ennemi avait ternie. Que tout ce qui a été enterré dans le monde spirituel pour nuire à ma vie soit déterré et détruit par le feu de l'Éternel. Seigneur, je t'implore, brise les murs qui entourent mes bénédictions, que les cieux s'ouvrent en ma faveur. Je renverse toute forteresse démoniaque érigée dans ma lignée pour bloquer la prospérité. Que toute dette spirituelle que mes ancêtres ont contractée soit effacée maintenant par la grâce et le sang de Jésus. Seigneur, fais pleuvoir tes bénédictions sur ma maison pendant que je dors. Je déclare que mes enfants, mon foyer, mes projets et ma vie sont sous la couverture du Très-Haut. Toute autorité maléfique qui se réunit à minuit pour prononcer des jugements contre moi soit frappée par le feu de Dieu. Seigneur, que mon sommeil devienne un chant de victoire et que je me réveille dans la gloire et la faveur divine. Merci Seigneur pour cette nuit de délivrance. Merci pour ton amour, ton secours et ta puissance. Je m'endors en paix, sachant que les anges combattent pour moi. Gloire à toi, Seigneur Jésus. Amen.

0: prière est entendue dans ta maison, aucun démon ne reste là, parce que ce n'est pas une prière douce, c'est une sentence spirituelle de feu. Peu importe combien de sorcelleries ont lancé contre toi, cela brise tout. Peu importe combien de démons sont en opération, cela les expulse sans retour. Car il existe des paroles qui ouvrent des portes, mais celles-ci les ferment avec un feu éternel. Celui qui l'écoute avec foi ressent le poids de la gloire descendant avec autorité. Et tout pacte, tout lien, toute malédiction et tout sort est réduit en cendres par le sang de l'agneau. Écris dans les commentaires « Le sang de Jésus me protège, le sang de Jésus me protège » et laisse ton like pour que cette vidéo atteigne davantage de personnes. Par la puissance de l'agneau immolé, je déclare que toute sorcellerie qui t'entoure est en train d'être incinérée maintenant même. Peu importe qui l'a lancée, avec quelle intention ou combien de fois elle a été répétée. Aujourd'hui, le feu tombe du ciel et tout pacte avec les ténèbres fait contre ton nom brûle sans miséricorde. Toute œuvre de vaudou, tout rituel dans des cimetières, toute bougie noire allumée contre toi, toute nourriture consacrée avec ta photographie est consumée par le feu qui émane du sang vivant de Jésus-Christ. Ce n'est pas un feu ordinaire, ce n'est pas une prière douce. C'est la guerre spirituelle qui active la justice du ciel. Là où ce sang touche, les ténèbres reculent en criant. Là où ce sang est invoqué, l'enfer entier gémit. Je déclare que ta maison est scellée maintenant par le sang qui a jailli du côté du Christ. Ta chambre, ton lit, tes enfants, tes portes et tes fenêtres sont marqués du sceau ardent de l'agneau. Des esprits qui rôdaient à l'aube, des ombres qui murmuraient dans l'obscurité, des voix cachées qui troublaient ton esprit sont chassés avec violence. Ils ne pourront plus revenir. L'accès a été annulé, l'air a été purifié, l'atmosphère a été transformée. Toute sorcellerie sexuelle qui enchaînait ta vie sentimentale est détruite à la racine. Esprit de séduction, de substitution de destinée, de manipulation émotionnelle, de trahison, d'adultère spirituel, pombagira, entités attachées, esprits déguisés en désir, perdent leur légalité maintenant. S'ils ont placé une autre personne à ta place, s'ils ont créé des fissures dans ton alliance, s'ils ont confondu ton esprit ou celui de ton conjoint, tout est renversé par le sang de Jésus. Tout ce qu'ils ont utilisé pour t'invoquer, cheveux, vêtements, salive, photos, noms écrits sur des papiers maudits, est maintenant réduit en poussière. Le sang brûle tout. Je ne demande pas, je décrète, je parle au nom du Dieu vivant. Et par l'autorité qui m'a été donnée par l'agneau immolé, je déclare que toute manipulation spirituelle, tout lien sentimental, tout sort lancé pour provoquer trahison, stérilité, ruine ou séparation est brisé maintenant. Le même autel qu'ils ont utilisé pour te sceller se brise en mille morceaux. Les démons qui répondaient à cette invocation sont enchaînés et jetés dans l'abîme. Esprit de sorcellerie, écoute cette voix. Tu tombes, tu perds, tu brûles, tu ne résistes plus. Tout autel consacré avec ton nom est démoli. Toute bougie noire, tout plat de nourriture rituelle, tout sceau dessiné au sol, tout cercle d'invocation a été envahi par le feu céleste. Le sang réclame justice et la justice est déjà descendue. Si quelqu'un a enterré quelque chose avec ton nom, si quelqu'un a allumé une bougie avec intention maligne, si un sorcier, santero, magicien ou spirit a fait un rituel avec tes données, tes vêtements ou ta photographie, je déclare que les anges du Très-Haut sont en train de tout déterrer. Et chaque objet brûle maintenant. Il ne reste rien, ni ombre, ni écho, ni résidu. Le pouvoir du sang ne laisse aucun vestige de malédiction debout. Par le sang de Jésus, ton nom est retiré de toute liste de morts, de tout livre occulte, de tout autel secret où il fut prononcé. Ah, ce qui fut écrit sur la terre avec intention maligne est déchiré par les doigts du Saint-Esprit. Le ciel signe un nouveau décret sur ta vie et l'enfer n'a aucune autorité pour le révoquer. Ce que Dieu a scellé avec sang demeure et tu es scellé maintenant. Je déclare guerre spirituelle contre chaque démon territorial qui habite ta maison, contre chaque entité familiale qui tourmente ton lignage, contre chaque esprit ancestral qui répète tragédie, ruine, divorce, maladie et manque dans ton arbre généalogique. Par le sang de Jésus, je coupe maintenant même toute racine héritée. toute parole maudite dite par parents, grands-parents, chefs religieux, ex-partenaires, voisins, ennemis, est annulée par l'autorité du ciel. Aucune parole humaine ne demeure lorsque le ciel parle. Et le ciel crie sur toi, tu es libre, tu es pur, tu es restauré, tu es scellé par la gloire. Toute atmosphère de lourdeur qui couvrait ta maison se dissipe maintenant. Toute odeur de cimetière, toute sensation de mort, tout poids spirituel, toute présence dense disparaît. L'atmosphère se transforme, l'air se remplit de gloire. Là où il y avait des ombres entre la lumière, là où il y avait des cris entre la paix, là où il y avait oppression entre la présence sainte, ta maison ne sera plus territoire d'esprit. Ta chambre sera chambre d'ange. Ton lit sera autel de repos. Ton esprit sera sanctuaire de révélation. Des esprits qui entraient dans tes rêves, qui paralysaient ton corps pendant ton sommeil, qui se déguisaient en émotions pour te manipuler, qui te touchaient avec des mains invisibles, sont retirés maintenant. Ils n'ont plus d'accès. Ils n'ont plus de légalité, car ton repos est scellé par le sang de l'agneau. Aucun esprit n'aura permission de te toucher pendant ton sommeil. Les portails ont été fermés, les accès ont été bloqués, les contrats ont été annulés. Toute sorcellerie envoyée pour provoquer maladie, infertilité, hémorragie, douleurs inexplicables, fatigue extrême, paralysie, chute de cheveux, confusion mentale ou attaque nocturne est confrontée maintenant. Pas avec des arguments, mais avec feu. Le sang de Jésus envahit tes os, ta peau, tes organes, ton sang, ton esprit, ton âme, ton ADN spirituel est reconfiguré. Tout ce qui était tordu par malédiction est redressé par la main de Dieu. Ce qui est entré en silence, ce qui s'est caché sous symptômes, ce qui fut semé par paroles de malédiction, ce qui fut nourri par la peur, sort maintenant avec cri, avec gémissement, avec feu. La présence du sang dévore ce qui était caché. La maladie ne résistera pas, la douleur ne restera pas, l'oppression ne tiendra pas debout, l'enfer perd du terrain. Toute sorcellerie est détruite, toute magie noire est consommée, tout lien occulte est brisé, tout enchantement est défait, tout pacte satanique est déchiré, tout démon fuit, toute entité envoyée retourne en enfer, car le sang ne négocie pas. Le sang ne demande pas la permission, le sang expulse, arrache, dévore, incinère et scelle. Et toi qui écoutes cette prière maintenant, élève ta voix avec foi, ne reste pas en silence. Prophétise avec ta bouche ce que l'enfer doit entendre et ce que le ciel doit sceller. Le sang de Jésus me couvre. Aucune sorcellerie n'a de pouvoir sur moi. Tout sortilège est détruit maintenant. Écris cela avec foi dans les commentaires. Déclare-le comme une sentence spirituelle. Écris-le comme quelqu'un qui croit. Écris-le comme quelqu'un qui a déjà vaincu. Je parle maintenant avec autorité d'en haut. Et je déclare que tout chemin fermé par la sorcellerie est en train de s'ouvrir maintenant par le feu. Là où ils ont semé du sel pour dessécher ta vie, le sel devient poussière. Là où ils ont enterré ton nom, la terre tremble. Là où ils ont allumé des bougies avec ton portrait, la mèche s'éteint sous la gloire qui arrive. Rien ne peut arrêter le sang. Rien ne résiste à la présence ardente de l'agneau qui marche devant ta guerre. Je déclare que des esprits envoyés pour sucer tes forces, provoquer des maladies mystérieuses, bloquer tes affaires, troubler ton esprit et causer séparation sont arrachés avec violence. Esprit de Pomba Jira, Kiumba, Exu, entité de cimetière, ils perdent leur légalité à cet instant. Ils crient parce que le sang les brûle. Ils battent en retraite parce que la voix de l'agneau tonne contre eux. Toute malédiction lancée par jalousie, toute offrande faite à un carrefour, toute parole maudite prononcée contre ta paix, toute langue de serpent levée pour te blesser est coupée par le feu. Elle est consumée sans laisser de traces. Elle est incinérée par la justice du ciel. Maintenant, je décrète, tu es couvert, tu es blindé, tu es marqué par le sang qui parle plus fort que toute malédiction héritée. S'ils ont lancé sorcellerie pour troubler ton esprit, je déclare lumière sur tes pensées maintenant. S'ils ont fait travail pour bloquer ta santé, je déclare que ta respiration s'aligne avec le souffle du Saint-Esprit. S'ils ont touché ton argent, tes rêves, ta paix ou ta famille, je parle au nom du Dieu vivant. Tous les plans maléfiques sont détruits maintenant. Brûle, sang de Jésus, Purifie la maison, ferme les portes, brise les chaînes, dissous le vaudou, rompt les enchantements, détruit les offrandes, toute magie de séparation sentimentale, tout esprit d'amant spirituel, toute force maligne qui génère adultère, confusion, abandon, froideur ou dérive émotionnelle, est arraché à la racine. Tout sort pour la destruction des foyers est brisé. Et si quelqu'un prie contre toi, si quelqu'un jeûne pour ta chute, si quelqu'un offre travaux avec ton nom, je prophétise, tout revient contre celui qui a envoyé. Pas par haine, pas par vengeance humaine, mais par justice divine. L'agneau marche entre les autels occultes avec des yeux de feu, et chaque nom consacré au mal est maintenant effacé du monde spirituel par le sang qui jaillit du trône. Que tout pacte démoniaque des générations précédentes soit défait. Que tout sacrifice fait par tes ancêtres, toute alliance de sang, tout vœu maléfique, toute consécration d'enfance, toute visite à cartomante, guérisseuse, centre ou terre aéro, soit brisée maintenant par la puissance supérieure de la croix du Christ. Que l'écho des paroles maudites de tes ennemis se taire. Que la fumée de la destruction des sorcelleries s'élève comme signe de délivrance sur ta vie. Maintenant, je prie pour ta tête. Toute pensée de confusion, toute voix mentale qui n'est pas la tienne, toute hallucination, toute attaque psychique, toute oppression spirituelle mentale est dissipée, expulsée, réduite au silence. Parce que l'Esprit du Christ te couvre, je prie pour ton corps. Toute douleur mystérieuse, toute maladie récurrente, toute infirmité sans diagnostic, toute attaque physique envoyée par sorcellerie, tout ce qui pèse, qui draine, qui retient, soit guéri maintenant par le toucher invisible du sang qui guérit. Je prie pour ta maison, chaque lieu spirituellement contaminé, chaque coin où il y avait présence étrange, chaque objet consacré à ton insu, est purifié maintenant par le feu saint. Je prie pour ton lit, toute paralysie du sommeil, toute visite spirituelle nocturne, tout toucher invisible qui t'effrayait dans la nuit. Perds l'accès maintenant, car ton lit est oint du sang de l'agneau. Je prie pour ta descendance, toute malédiction héréditaire, tout schéma répétitif de destruction, addiction, misère, avortement, échec, perte et ruine familiale, était brisé par le sang. Je prie contre toute manipulation d'âme. Si quelqu'un t'attache spirituellement par parole, souvenir, photo, rituel ou objet, je déclare, ce lien est coupé. Cet attachement est défait. Ce contrôle est annulé. Et maintenant, je prie avec autorité de guerrier céleste. Contre toute sorcellerie, vaudou, magie noire, sortilège, enchantement, travail fait, pacte occulte, envoi d'entité, parole de malédiction, illusion nocturne, prison spirituelle, prison d'âme et offrande de sang, tout est détruit par la présence du sang de Jésus. Et s'ils tentent de refaire, cela reviendra sept fois contre eux. Parce que là où le sang touche, l'enfer se tait. Là où le sang se manifeste, la sorcellerie se défait. Là où le sang est invoqué, la vérité triomphe de tout mensonge. Maintenant, lève ta voix et déclare avec foi, le sang de Jésus
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0: Déclare maintenant dans les commentaires avec autorité. Le sang de Jésus est dans ma maison. Aucun sortilège ne restera. Tout feu maléfique est remplacé par la gloire de Dieu. Je déclare que toute atmosphère maudite dans ta maison se dissipe par le feu de l'agneau. Tout recoin spirituel où des démons se cachent est exposé à la lumière du Très-Haut. Toute ombre qui rôde autour de ton lit, de tes fenêtres, de tes toits, de tes portes, de tes couloirs, disparaît sous le fracas du sang. Là où des esprits murmuraient à l'aube, une présence ardente entre maintenant. Là où tu entendais des pas, des coups, des chuchotements ou des craquements, on n'entend plus que le son de la gloire. L'enfer perd du terrain dans ta maison. Toute sorcellerie placée à l'entrée de ta maison, toute poussière de cimetière répandue, tout sel consacré, toute terre envoûtée, toute huile ointe par des mains obscures est maintenant neutralisée par le sang de Jésus. S'ils ont mis des objets dans tes pots, à tes fenêtres, sous tes meubles, sur le toit, dans les coins que tu ne vois pas, le sang y entre. s'il existe des portails ouverts par des pactes, des invocations, des Ouija, des rituels de nettoyage spirituel falsifiés. Ces portails se ferment avec un sceau de feu éternel. Je déclare que toute photographie de toi ou de ta famille utilisée dans des hôtels païens, dans la Santeria, la Kimbanda, le Palo Mayombe, le vaudou haïtien ou la magie de poupée brûle maintenant même. Là où ils ont allumé des bougies pour te détruire, la flamme s'éteint sous l'irruption de la lumière de Dieu. Là où ils t'ont lié avec des rubans, du sang menstruel, de la terre de cimetière, des sous-vêtements, des ongles, des cheveux ou de la salive, tous ces éléments se consument sur l'autel de l'agneau. Le pouvoir de la croix incinère les liens. S'ils ont enterré ton nom, les anges de guerre le déterrent maintenant. S'ils ont planté des aiguilles dans des figurines te représentant, ces aiguilles se brisent. Si quelqu'un a demandé ta tête en échange de succès, d'argent ou de vengeance, cette offrande est révoquée par le sang. Je déclare que là où ils ont semé la malédiction, la bénédiction germe. Là où ils ont invoqué la maladie, la guérison s'établit. Là où ils ont souhaité la ruine, le ciel construit la prospérité. Chaque malédiction lancée contre ta maison, verbale, rituelle, écrite, pensée, revient maintenant à l'expéditeur avec un poids multiplié. Le serpent qui rampait autour des murs spirituels de ta maison est écrasé par le pied du lion de Juda. La sorcellerie qui se maintenait dans le secret est maintenant exposée. Elle crie et s'enfuit. L'enfer se tord de rage parce que le nom au-dessus de tout nom a été proclamé dans ton environnement. Toute consécration faite à l'entrée de ton foyer, avec des crânes, des statuettes, de faux saints, des images corrompues, de l'eau bénite manipulée, est brisée. Si quelqu'un est passé dans ta rue en jetant des liquides, des poudres, en récitant des prières déguisées en bénédictions, cette œuvre perd tout effet. Le feu de l'agneau brûle les traces, coupe les lignes, renverse les pactes. Il ne reste aucune trace spirituelle, il ne reste aucune légalité, il ne reste aucune ombre. Je décrète que ta maison devient un autel vivant de gloire. Chaque mur est oint maintenant même par l'esprit. Chaque recoin caché reçoit un nettoyage surnaturel. Il n'y a plus d'atmosphère lourde, il n'y a plus de terreur au moment de dormir. Il n'y a plus d'oppression en entrant. Celui qui franchira ta porte sans permission divine sera arrêté par une muraille invisible d'anges. Là où il y avait un brouillard spirituel, il y a maintenant des colonnes de feu. Les esprits assignés pour semer la discorde entre tes enfants, entre ton couple, entre frères, entre parents et enfants, sont expulsés avec violence. Il n'y a plus de place pour des cris sans raison, des disputes surgissant de nulle part, des regards de haine, des silences froids, des paroles qui blessent. L'esprit qui manipulait les émotions dans ta maison perd son pouvoir. Je prophétise l'unité, la paix, les étreintes, la réconciliation. Il n'y a plus d'odeur d'enfer dans ton foyer, seulement un parfum de gloire. Si quelqu'un t'a visité en apportant des cadeaux pour laisser de la sorcellerie, ces objets perdent maintenant toute charge maléfique. S'ils t'ont offert des vêtements, des bijoux, des décorations, des livres, des images, des savons, des lotions, des parfums, et que cela servait de porte spirituelle, cette porte se ferme par le feu. Rien de ce qui a été préparé pour t'attacher ne reste intact. Tout objet maudit se brise dans le monde invisible. Je prophétise que l'atmosphère spirituelle de ta maison change radicalement dès maintenant. Il n'y a plus d'interférences, plus de surveillance démoniaque, plus d'yeux spirituels ouverts depuis l'enfer. Je coupe la connexion qu'il faisait avec ta maison depuis des carrefours, des montagnes, des plages, des cimetières. J'annule les pactes faits en ton nom. Je brise les contrats, j'efface les signatures invisibles, je détruis tout accord avec les ténèbres. Ta maison est blindée par le sang de Jésus. Je déclare que toute personne qui entrait chez toi pour libérer contamination, envie, énergie de malice est coupée spirituellement. Tout visiteur qui laissait une empreinte spirituelle négative perd maintenant tout accès. Ton atmosphère devient toxique pour les esprits impurs. Ta maison ne leur appartient plus, ne les intéresse plus et ne résiste plus au feu. J'ordonne qu'en cet instant, on entende un son dans le monde spirituel, le son de cadenas tombant. de chaînes qui se brisent, de verrous qui cèdent, le son de portes fermées à l'enfer. Ta maison devient un lieu sacré, un lieu d'adoration, un lieu de repos, un lieu de révélation. Je décrète que dès cette prière, l'atmosphère spirituelle change sans retour. Il n'y a pas de marche arrière, le nettoyage est accompli, le sceau est posé, le sang est vivant. Et maintenant, si tu sens la présence, si tu sais que cette parole était pour toi, si tu perçois que quelque chose a été arraché, alors active ta foi. Déclare-le dans les commentaires maintenant même. Le sang de Jésus a nettoyé ma maison. Écris-le avec autorité, car en l'écrivant, tu le scelles. En le proclamant, tu l'affirmes. Toute sorcellerie cousue en silence, toute magie enveloppée avec des mèches de cheveux, toute malédiction cousue dans des poupées, toute santeria camouflée en guérison spirituelle, je décrète une brûlure totale. Ce qu'ils ont fait en ton absence est invalidé par la présence du Saint-Esprit. Ce qu'ils ont caché dans les cours, sur les toits, dans les armoires de la maison, ce qu'ils ont enterré dans des pots, des boîtes ou des chiffons, est découvert par le regard de feu du ciel et incinéré par la flamme de l'agneau. Toute légalité spirituelle donnée à l'ennemi est maintenant arrachée avec autorité prophétique. Les pactes faits en ton nom sans ton consentement, les alliances occultes contre ta vie, les paroles lancées par envie, par haine ou par rejet, perdent leur pouvoir maintenant même. Là où ils ont écrit ton nom pour la destruction, Dieu écrit « Victoire avec du sang rédempteur ». Là où ils ont scellé ta chute, le lion de Juda rugit et établit ton ascension. Je parle directement aux régions spirituelles, esprit de retard, de confusion mentale, de faiblesse émotionnelle, d'insomnie, de panique et de chaos familial. Écoutez la voix de l'Alliance. Vous êtes arrachés avec violence du territoire que vous avez usurpé. Aucun esprit de sorcellerie ne reste debout devant le sang qui crie victoire. Je déclare que ton esprit se libère maintenant de voix contraires, de flèches enflammées, de mensonges démoniaques et d'oppressions nocturnes. Je décrète maintenant que chaque aube sera revêtue de gloire. Il n'y aura plus de cris dans l'âme, plus de pression dans la poitrine, plus de silhouettes tapies dans l'ombre. Tout portail ouvert par la peur est fermé avec des clés de feu. Ce qui te visitait la nuit s'en va maintenant avec des cris de désespoir, car des anges armés campent autour de toi avec des épées flamboyantes. Ce qui te retenait dans le sommeil, ce qui tentait de dévorer ton énergie, ce qui voulait te faire te réveiller épuisé et réprimandé avec autorité céleste. Sur ta maison, je prophétise un nettoyage spirituel. Toute atmosphère chargée de sorcellerie, tout air lourd à cause de malédictions, toute énergie générée par des rituels occultes, toute oppression plantée par des visiteurs, des présents, des objets consacrés, sont brûlés par le feu qui habite dans les chambres de Dieu. Chaque pièce de ta maison est maintenant scellée avec le sang de Jésus. Chaque mur, chaque toit, chaque sol est couvert par une onction purificatrice qui chasse jusqu'au dernier démon déguisé en perturbation. Là où il y avait des disputes, il y a réconciliation. Là où il y avait un silence destructeur, il y a dialogue restaurateur. Là où il y avait division, il y a...

0: par le sang de l'agneau. Je déclare que tes mains sont ointes pour produire, que tes pieds sont dirigés vers des lieux d'abondance et que ton esprit est renouvelé pour rêver des projets célestes. Toute chaîne de dette, de portes fermées, d'échecs récurrents se rompent au nom de Jésus. Je déclare qu'à partir d'aujourd'hui,
1: quand je suis abandonné, maltraité, de nouvelles portes s'ouvriront,
0: de nouvelles ressources viendront de sources inattendues. Là où le diable a dit non, Dieu dit 70 fois oui. Là où la sorcellerie a préparé des pièges de faillite, le ciel érige des échelles de promotion. Et si des noms ont été cités contre ta vie dans des rituels d'envoûtement, dans des travaux de séparation, dans des offrandes avec du sang ou de la terre de cimetière, je déclare que tous sont confondus et que le plan est annulé dans le monde spirituel. Toute bouche qui a invoqué ton nom pour le mal est maintenant remplie de poussière. Tout doigt qui t'a pointé est abaissé. Toute main qui t'a envoyé malédiction reçoit maintenant un feu septuplé. Tu es propriété exclusive de Jésus-Christ. Aucun mal ne te touche. Aucune flèche ne t'atteint, aucune sorcellerie ne prévaut. Tu es entouré d'anges, tu es blindé par la gloire, tu es soutenu par la parole. Ton nom est gravé dans le livre de vie avec du sang divin. Tu es intouchable, tu es inébranlable, tu es couvert de feu et scellé par le sang qui n'a jamais perdu une guerre. Et si tu crois en cette parole, écris maintenant dans les commentaires, avec toute autorité, « Je suis couvert par le sang de Jésus, aucune sorcellerie ne résiste. Je déclare au nom de Jésus, tout sortilège de séparation familiale est brisé. Toute sorcellerie lancée pour provoquer confusion émotionnelle, dispute, froideur conjugale, haine sans cause ou désunion, est maintenant dissoute par le feu saint qui descend et touche ton foyer. » Ce qui a été fait en secret pour arracher ton mariage au dessein divin, pour lancer tes enfants dans la rébellion ou amener des maladies mentales à l'intérieur de ta maison, est maintenant révélé, coupé et incinéré avec l'épée flamboyante de l'esprit. Là où ils ont invoqué des entités dans des cimetières, des terreiros ou des carrefours, avec tes vêtements, objets personnels, photographies ou mèches de cheveux, toute cette œuvre occulte se brise en mille fragments devant la majesté du Christ. Que tout ce qui a été enterré dans des pots, caché dans des faux plafonds, scellé dans des flacons ou noué dans des chaînes, soit découvert, annulé et jeté dans l'abîme. S'ils ont essayé de t'atteindre avec des enchantements de vaudou, des envoûtements, des sceaux de silence, des pactes d'âme, de la magie sexuelle ou des consécrations faites avec du sang, le sang de Jésus parle plus fort maintenant. Le sang crie délivrance. Le sang annonce justice. Le sang réclame une riposte sainte. Tout autel consacré au mal portant ton nom, ton image ou tes demandes est maintenant complètement démoli. Qu'il tombe à terre comme les murs de Jéricho. Que chaque pierre utilisée dans des rituels pour lier ton esprit, confondre tes pensées ou voler ta paix soit maintenant réduite en éclats par le marteau de la parole vivante. Aucun enchantement contre ta prospérité ne tiendra. Toute parole de ruine, de misère, d'insuffisance ou de porte fermée prononcée par la bouche d'un sorcier, d'un voyant ou d'un envieux est maintenant renversée avec puissance et renvoyée à l'origine avec 7 fois plus d'intensité. Que tout travail de magie noire, fait avec des restes de bougies, de la cachaça, du piment, du gros sel, du sang d'animal, des os, de la terre de cimetière ou de l'eau enchantée, soit détruit maintenant. Le sang de Jésus couvre ta porte. Le sang de Jésus couvre ton oreiller. Le sang de Jésus couvre chaque coin de ta maison et fait en sorte qu'aucune malédiction ne reste debout. Que tout esprit nocturne qui tentait de s'infiltrer avec oppression, cauchemar, touchés étranges ou présence sombre s'épouvante devant la gloire qui brille maintenant sur ta vie. Que chaque ombre soit illuminée, que chaque brèche soit scellée, que chaque lieu caché où l'ennemi se dissimulait soit maintenant exposé par la lumière divine qui envahit ta réalité. Je vois des chaînes se briser, je vois des pactes être déchirés, je vois des yeux spirituels s'ouvrir, je vois des larmes être séchées par des mains célestes. Le sang de Jésus crie victoire sur toi. Aucune parole d'enchantement ne restera debout. Aucun décret de l'enfer ne sera plus fort que la parole qui sort de la bouche du Très-Haut. Toute malédiction générale

transactionnel, tout héritage spirituel maléfique, tout cycle de pertes répétées, de chutes, d'addiction, de maladies ou de trahison est brisé maintenant même. Tout héritage qui te liait à des pactes anciens est maintenant annulé, effacé, purifié et remplacé par une nouvelle alliance avec le sang de l'agneau. Déclare cela avec foi, déclare cela avec feu. Ce qui a été fait dans des rituels sombres est refait maintenant en gloire. Ce que l'ennemi a tenté de sceller dans ta lignée est effacé maintenant. Le ciel signe un nouveau décret sur toi, sur ta famille, sur ton histoire. Rien de ce qu'ils ont tenté contre toi n'aura plus de force après ce moment. La couverture du sang de Jésus est totale, définitive et éternelle. Toute intrigue architecturée dans les ombres pour voler ta paix, ta maison, ta santé ou ta sanité est maintenant démasquée et brûlée par la justice incandescente du agneau. Là où ils ont consacré ton nom sur des papiers, là où ils ont maculé ta photographie avec du sang, là où ils ont scellé des flacons avec ta salive ou tressé tes cheveux avec des intentions maléfiques, le feu du Dieu vivant explose maintenant sur ces artefacts et les réduit en cendres devant la gloire qui te couvre. Toute sorcellerie lancée par envie, par jalousie, par haine, par manipulation ou vengeance est brisée, incendiée et désintégrée par la force du sang le plus pur qui ait jamais touché cette terre. Toute invocation faite au carrefour, dans les cimetières, les terreiros, la forêt dense, les grottes sombres ou dans des chambres secrètes, là où des bougies noires brûlaient et où des pactes étaient murmurés, se défait maintenant comme de la fumée devant la présence flamboyante du Saint-Esprit. Que toute offrande pourrie, tout animal sacrifié, toute poudre soufflée contre ta porte, tout sceau dessiné contre ton esprit soit annulé et englouti par des flammes qui sortent de la bouche de Dieu. Que l'autel profane où ils ont élevé ton nom se fissure maintenant, se brise, tombe et ne soit plus jamais reconstruit. Tout lieu où ils ont utilisé ton image, ta voix, ton vêtement ou ton énergie est maintenant envahi par l'armée du Très-Haut et transformé en ruine spirituelle. Toute chaîne attachée dans le monde spirituel pour te bloquer, t'affaiblir, t'humilier ou t'empêcher de prospérer est arrachée avec violence et fondue par la chaleur qui émane du sang de Jésus. Toute sentence lancée contre ton existence, tout contrat de souffrance, tout cycle répétitif d'échec est maintenant déchiré par l'épée flamboyante qui descend des régions célestes. Que chaque malédiction envoyée contre tes relations, ton ministère, ta créativité ou ton identité se brise comme du verre devant la parole qui sort de la bouche de l'agneau. Là où ils ont déclaré ta faillite, Dieu libère ta restitution. Là où ils ont réclamé ta honte, Dieu expose la vérité et t'élève. Je vois des sceaux sataniques être écrasés. Je vois des livres de sorcellerie être incendiés dans les régions célestes. Je vois des tombes s'ouvrir et des esprits envoyés être expulsés avec des cris de tourment. J'entends des chaînes se briser et des contrats être dévorés par une flamme vivante qui ne peut être éteinte. Tout démon qu'ils ont utilisé pour toucher ta maison ou toute autre entité, tous tombent maintenant par terre devant la suprématie absolue du nom de Jésus. Qu'ils brûlent, qu'ils disparaissent, qu'ils fuient avec des gémissements, car ici il n'y a plus de place pour les ombres, seulement pour la lumière. Tout rêve perturbateur, toute paralysie nocturne, toute vision maléfique, toute présence qui t'observe dans la chambre, toute brise glaciale qui t'enveloppe à l'aube, soit maintenant défaite par la tempête de feu que le ciel envoie sur ta maison. Que l'huile fraîche de la présence du Saint-Esprit coule sur les murs de ton foyer, que l'encens divin remplisse les pièces et qu'aucune entité des ténèbres n'ait plus où se cacher. Là où ils cachaient des objets consacrés, où ils enterraient des envoûtements, où ils scellaient des pactes avec des tombes et des chiffres, maintenant tout se révèle, tout se brise, tout se dissout sous les pieds de Jésus-Christ, le vainqueur. Et je déclare que le sang de l'agneau marque maintenant tes portes, tes chemins, ton lit, tes pieds et tes pensées. Que tout retour karmique qu'ils ont tenté d'activer contre toi soit renversé. Que tout sortilège de miroir, de confusion, d'attachement émotionnel, de vol d'énergie ou de maladie silencieuse retourne en enfer d'où il est sorti 7 fois plus lourd.
que tout ce qu'ils ont lancé contre ta santé se transforme en onction de guérison, que tout ce qu'ils ont invoqué contre ton esprit devienne sagesse divine, que tout ce qu'ils ont invoqué contre ta maison devienne prospérité surnaturelle, que tout ce qu'ils ont invoqué contre tes chemins serve d'échelle pour ton exaltation. En cet instant précis, pendant que tu entends cette prière, il y a une reconfiguration spirituelle en cours. Il y a des chaînes anciennes brisées dans des générations passées. Il y a des contrats familiaux révoqués. Il y a des démons territoriaux déracinés. Il y a des voix du passé réduites au silence. Il y a des fardeaux ancestraux détruits. Toute sorcellerie qui touchait tes enfants, tes affaires, ta sexualité, ton repos, ta communion avec Dieu, est maintenant incinérée par le feu éternel qui ne s'éteint jamais. Que tout ce qui fut construit contre toi sur la base de manipulations spirituelles soit maintenant renversé en gloire, en autorité, en discernement et en domination. Reçois maintenant un revêtement de feu. Reçois maintenant une muraille invisible de protection. Reçois maintenant la sagesse pour discerner toute tromperie déguisée en lumière. Reçois maintenant la force pour rompre les liens avec ceux qui te poisonnaient en secret. Reçois maintenant la délivrance des paroles lancées pour te contrôler émotionnellement. Reçois maintenant le pouvoir de décider, avancer, rompre et conquérir. Car le sang de Jésus ne te purifie pas seulement. Il t'a oint pour gouverner. Déclare dans les commentaires avec autorité. Je suis marqué par le sang de Jésus. Toute sorcellerie est tombée par terre. Et partage ce feu avec quelqu'un qui a besoin de cette délivrance. Aujourd'hui, la voix du sang crie plus fort que la voix de n'importe quelle sorcière. Plus fort que toute malédiction. Plus fort que tout décret de ruine. Je déclare que pendant que tu écoutes ces paroles, un cercle de feu entoure ta maison. Des anges guerriers descendent en cet instant même avec des épées enflammées, coupant des chaînes invisibles, aveuglant des démons vigilants, pulvérisant tout sort lancé contre toi. Toute parole d'échec lancée sur ton nom se dissipe. Tout esprit de retard qui te maintenait arrêté tombe vaincu. Toute misère envoyée contre ta table est brûlée à cet instant par la puissance du sang. Tu n'es pas ici pour survivre, tu es ici pour conquérir. Tu n'es pas ici pour vivre dans la défaite, tu es ici pour lever la tête et marcher dans la victoire. Je décrète que tu entres dans un temps nouveau, un temps où les cieux s'ouvrent sur toi, où l'abondance coule, où la maladie recule, où la confusion disparaît et où la paix de Dieu remplit chaque recoin de ta maison. Lève ta main maintenant et déclare. Ma maison est scellée avec le sang de Jésus. Mes enfants sont couverts. Mon mariage est protégé. Mes finances sont gardées. Mes chemins sont ouverts. Rien de l'enfer n'aura accès, car le sang du Christ est ma muraille et ma défense. Je parle directement à tout esprit envoyé contre toi. Esprit de misère, esprit de ruine, esprit de dette, esprit de division, esprit de maladie. Écoute la voix de celui qui a vaincu à la croix. Tu es vaincu par le sang de Jésus. Sors maintenant. Quitte cette maison, quitte cette famille, quitte ce destin. Je t'ordonne au nom de l'agneau immolé. Lâche ce qui ne t'appartient pas, car cette vie appartient au Dieu vivant. Aujourd'hui, ton toit devient un refuge de gloire. Aujourd'hui, ta table devient un autel d'abondance. Aujourd'hui, tes portes deviennent des entrées de bénédiction. Je décrète que pour chaque attaque de l'ennemi, Dieu te donnera 7 fois plus de restitution. Pour chaque larme versée, le ciel déversera sur toi un fleuve de joie. Pour chaque perte injuste, le sang de Jésus décrétera victoire et restitution divine. Et j'entends dans mon esprit, quelqu'un ici était sous un sort de misère. Quelqu'un ici était lié par des pactes de sorcellerie anciens. Quelqu'un ici était surveillé par des esprits familiers. Mais aujourd'hui, ces pactes se défont, ces chaînes se pulvérisent. Ces esprits sont jetés dans l'abîme. Le sang de Jésus est un feu dévorant et toute sorcellerie qui s'est levée contre toi est réduite en cendres maintenant même. Peuple de Dieu, ouvre ta bouche et déclare avec puissance. Je brûle la sorcellerie, je brise les sorts, j'anéantis le vaudou, je détruis la magie noire, j'expulse les démons. Par le sang de Jésus, ma maison est propre, ma vie est libre, ma famille est couverte, mes chemins sont ouverts.
L'enfer tremble quand tu déclares ces paroles. Les démons reculent quand ils entendent le nom de Jésus. Et je prophétise, tout comme les Israélites ont marqué de sang les poteaux de leurs portes et que l'ange destructeur dut passer au-dessus, ainsi le sang de Jésus marqué sur ta vie fera reculer toute destruction. Aucun accident ne touchera ta porte, aucun désastre n'atteindra ta famille, aucun esprit de ruine n'entrera dans ta maison. Je décrète que tu entres dans un temps d'abondance, d'expansion et de multiplication. Tes mains seront bénies, tes rêves seront protégés, tes projets seront accélérés et ton avenir sera brillant comme la lumière de l'aurore. Répète après moi, je scelle ma maison avec le sang de Jésus, je scelle ma famille avec le sang de Jésus, je scelle mon futur avec le sang de Jésus et aucun plan de l'ennemi ne pourra prospérer contre moi, car je suis entouré par le feu éternel de Dieu. Écris dans les commentaires, ma maison est un autel de feu et aucune sorcellerie ne me touche. Toute sorcellerie qui a été alimentée avec ton nom est en train d'être noyée par le torrent vivant du sang de Jésus. Là où ils ont versé des huiles consacrées, là où ils ont maculé le sol avec du sang d'animaux, là où ils ont scellé des lettres de malédiction contre ta maison, tout cela est englouti par une tempête de gloire. Chaque bougie noire allumée avec haine, chaque poupée transpercée d'aiguilles, chaque parole écrite avec intention de destruction, je prophétise maintenant que tout est consumé par un feu qui ne s'éteint jamais. Un feu qui vient du trône du Très-Haut et incendie tout ce qui n'est pas saint. S'il existe des pactes qui t'ont lié, s'il y a des malédictions qui te suivent depuis le ventre, s'il y a des vœux de consécration démoniaque faits par des ancêtres, je déclare que cette chaîne de ténèbres est maintenant brisée par le sang qui a coulé du côté du Christ. La généalogie maudite est interrompue. Le cycle de destruction familiale est paralysé. Et je décrète avec audace, esprit de mort qui rôdait autour de ta maison, esprit de suicide qui murmurait dans ton esprit, entité qui agissait dans la nuit et se nourrissait de ta douleur. Maintenant, ils sont emprisonnés par des anges de feu et jetés dans les régions de ténèbres. Il n'y aura plus de silhouette. Il n'y aura plus de nuit de tourment. Il n'y aura plus de chaînes invisibles qui te retiennent au même endroit, parce que le nom de Jésus s'est intronisé sur le territoire de ton âme. Et là où ce nom est élevé, tout genou fléchit, toute langue confesse, toute ténèbre recule, toute possession est brisée. Je vois maintenant le Seigneur entrer dans le territoire où ils ont enterré tes rêves. Je vois l'agneau fouler des autels de magie, écraser des offrandes démoniaques, détruire des cercles d'invocation et réduire en poussière toute tentative de blocage spirituel. J'entends des cris dans les royaumes occultes. J'entends des pactes se déchirer. J'entends des rires démoniaques être remplacés par des lamentations. Parce que là où règne la lumière, les ténèbres ne peuvent demeurer. Là où règne la vérité, la sorcellerie perd sa force. Là où règne le sang de Jésus, l'enfer ne peut opérer. Que tout sort lancé contre ton esprit perde maintenant son effet. Que toute parole hypnotique utilisée pour contrôler tes émotions soit défaite. Aucun esprit qui ne confesse pas le nom de Jésus n'a plus pouvoir sur ton corps, ton âme ou ta maison. Que toute énergie absorbée de la sorcellerie soit maintenant renversée. Que toute force spirituelle manipulée pour provoquer accident, ruine ou maladie soit maintenant engloutie par le manteau brûlant de la gloire du Très-Haut. Je prophétise que même les documents spirituels qui ont été signés contre toi sont en train d'être déchirés. Que toute légalité obtenue par le royaume des ténèbres, que ce soit par des contrats occultes, par des paroles prononcées dans le désespoir, par des alliances émotionnelles avec des personnes toxiques ou par des engagements dans des pratiques occultes soient annulés maintenant. Car le sang de Jésus est ta nouvelle alliance. Et cette alliance ne peut pas être brisée. Elle est scellée par une douleur rédemptrice, écrite avec un sang pur, fondée sur des promesses éternelles. Tu es propriété exclusive du Dieu vivant et aucun démon ne peut changer cette vérité. Je déclare sur ton esprit, sois restauré, sur ton intelligence, sois renouvelé, sur ton corps, sois purifié, sur tes yeux, sois illuminé, sur ta voix, sois activé,
avec autorité prophétique. Et sur tes pieds, sois guidé dans des chemins